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Bien évidemment, avec la voix forte qui sonne dans ce collectif, celle de Isamon, qui est rentré dans l'univers musical depuis 2019. Le garçon qu'on va retrouver le 4 juillet prochain au stade Omnisport Amadou Ahidjo de Yaoundé lors de la grande journée de célébration de la clôture de l'acte 6 de la mutuelle assistante de solidarité, bien évidemment. Une journée pleine naturellement d'émotions et surtout forte, avec beaucoup de bonheur à partager et naturellement de solidarité. Et nous parlons de la Masso Acte 6 pour la grande journée de clôture juste derrière.

Nous sommes rendus au 30 juin 2026. Vous comprenez bien que avec cette date, on a fermé la page des souscriptions et cotisations au sein du panier de la solidarité pour le compte de l'acte 6 de la Masso, dont l'apothéose aura lieu le 4 juin prochain au stade Omnisport Amadou Ahidjo de Yaoundé dès 7h. Naturellement, c'était une journée très mouvementée. On a vu des personnes se bousculer pour achever leur cotisation à hauteur de 26 000 francs CFA. Dès aujourd'hui, nous parlons maintenant de la grande journée de clôture, ou alors de la grande journée de célébration qui aura lieu le 4 juin prochain au stade Omnisport Amadou Ahidjo de Yaoundé. Alors, il est donc important de commencer par rappeler à tous ceux-là qui ont achevé les souscriptions et cotisations à hauteur de 26 000 francs CFA que le process ne fait que commencer. Car oui, le process ne fait que commencer. Je le disais encore hier, le chemin qui mène chez Dieu Tout-Puissant et l'Éternel, il est jonché de beaucoup d'embûches. Celles les plus fortes réussissent à s'en sortir. Donc, les battants, les vaillants, naturellement. Et ce matin, le process ne fait que commencer parce que, voyez-vous, faites l'effort de retirer vos tickets de tombola dans les différentes agences de Renapro Finance SA. C'est avec cela que vous allez donc décrocher les clés de votre bonheur pour le 4 juillet prochain au stade Omnisport Amadou Ahidjo de Yaoundé. Donc, une fois que vous avez achevé votre cotisation à hauteur de 26 000 francs CFA, comme c'est le cas de ceux qui nous écoutent ce matin, eh bien, rendez-vous immédiatement dans une des agences Renapro Finance SA pour retirer vos tickets de tombola. Il faut vous y rendre avec votre livret de cotisation Masso, qui est donc la preuve palpable attestant de ce que votre cotisation est à jour, c'est-à-dire à hauteur de 26 000 francs CFA. Ça, c'est très important de le retenir. N'allez pas vous pointer dans une agence Renapro Finance SA pour dire que vous êtes venu chercher votre ticket de tombola et vous n'avez pas de livret Masso. Là, ce sera impossible parce que il faudrait qu'il y ait donc une référence, car c'est avec votre livret Masso dans lequel on retrouve naturellement le montant de 26 000 francs CFA, ce qui atteste de ce que vous avez donc achevé votre cotisation. Et c'est à partir de ce livret qu'on va retrouver les références devant donc conduire à ce que vous retiriez votre ticket de tombola. Et une fois que vous avez votre ticket de tombola, on va vous aider donc à le remplir selon les orientations sur place en fonction des procédures qui sont donc arrêtées pour cela. Et une fois que vous avez rempli votre ticket de tombola, en mentionnant bien sûr l'offre que vous sollicitez, eh bien, vous gardez votre ticket de tombola parce que vous en aurez besoin le 4 juin prochain. Vous allez au stade Omnisport Amadou Ahidjo de Yaoundé avec votre ticket de tombola que vous allez insérer dans l'urne. Et le process qui va se poursuivre parce que, voyez-vous, la première étape, c'était la souscription et la cotisation. Deuxième étape, le retrait ou alors le remplissage et le retrait de votre ticket de tombola. Troisième étape, le déplacement au stade Omnisport Amadou Ahidjo de Yaoundé, vous-même en personne, pour aller introduire votre ticket de tombola dans l'urne. Car je voudrais rappeler que le 4 juillet prochain, on va donc disposer des urnes au stade Omnisport Amadou Ahidjo de Yaoundé et chaque urne portera la mention des différentes offres Masso qui sont donc en place et qui vont être remises aux différents bénéficiaires. Nous avons 5 catégories d'offres Masso qui vont comporter des centaines de milliers de lots à distribuer aux bénéficiaires le 4 juillet prochain au stade Omnisport Amadou Ahidjo de Yaoundé. Alors, les 5 catégories d'offres Masso, vous aurez les urnes qui porteront la mention financement pour activités génératrices de revenus, c'est-à-dire les financements qui vont de 100 000 jusqu'à 2 millions de francs CFA. Vous aurez donc les urnes qui porteront la mention matériel roulant, c'est-à-dire les véhicules pour usage taxi, les véhicules pour usage personnel, les motos, les tricycles et même les cars. Vous aurez les urnes qui porteront la mention maison d'habitation ou alors villa, ça dépendra de comment cela sera mentionné, mais vous aurez les urnes qui porteront la mention maison d'habitation. Eh bien, il y aura également les urnes qui porteront la mention Masso académique ou encore la bourse d'études Masso, et puis vous aurez les urnes qui porteront bien évidemment la mention matériel d'équipement de maison. Alors, je rappelle que ce sont les 5 catégories d'offres Masso qui sont donc à la disposition de tous les mutualistes participants, c'est-à-dire ceux ayant cotisé 26 000 francs CFA, qui seront donc disposés du côté du stade Omnisport de Yaoundé à travers les différentes urnes. Et on aura des centaines de milliers de lots pour ces différentes catégories d'offres Masso. Je récapitule encore les 5 catégories d'offres Masso qu'on va retrouver: financement pour activités génératrices de revenus, matériel d'équipement de maison, matériel roulant. On aura également, naturellement, les maisons pour habitation et bien évidemment, bourse d'études Masso. Et il faut donc noter que vous allez donc arriver au stade Omnisport de Yaoundé. Vous tenez votre ticket de tombola entre les mains. Vous vous rassurez de l'indication
mentionnée en termes d'offre sur votre ticket et vous cherchez l'urne qui comporte la mention de votre offre. C'est dans cette urne-là que vous allez donc introduire votre ticket de tombola. Si vous allez introduire votre ticket de tombola dans une urne ne portant pas la même mention que celle de l'offre sur votre ticket de tombola, ce sera très compliqué. Donc, quand on parle de solidarité, on parle également d'autodiscipline. C'est très important. Donc, permettez à ce que les chances soient de votre côté. Donc, quand vous arrivez au stade Omnisport de Yaoundé, le 4 juillet prochain dès 7h, eh bien, vous cherchez l'urne qui porte la mention de l'offre qui est donc mentionnée sur votre ticket de tombola. C'est dans cette urne que vous allez introduire votre ticket. Et pour vous asseoir tranquillement parce qu'il y aura des places pour tout le monde. Oui, le stade Omnisport Amadou Ahidjo de Yaoundé est suffisamment grand pour accueillir tous les mutualistes et même les sympathisants, parce que la cérémonie n'est pas seulement pour les mutualistes, elle est également ouverte à tous les sympathisants, tous ceux qui veulent participer. D'ailleurs, c'est l'occasion pour moi ce matin de vous rappeler que vous êtes tous conviés pour venir célébrer avec nous. Parce que voyez-vous, la solidarité, c'est aussi ça. C'est-à-dire que les uns se sacrifient pour les autres et au final, c'est tout le monde qui en sort bénéficiaire. Donc, les mutualistes ont cotisé. Vous qui n'avez pas cotisé, venez aussi. Nous allons faire la fête ensemble. Nous allons célébrer ensemble. Nous allons partager le bonheur ensemble avec ceux-là qui ont cotisé. Donc, rendez-vous le 4 juin au stade Omnisport Amadou Ahidjo de Yaoundé dès 7h. Même si vous n'avez pas cotisé, venez. La fête est pour tout le monde. On n'exclut personne. Tout le monde est invité au stade Omnisport de Yaoundé le 4 juillet prochain dès 7h. Alors, à 12h, ce sera la fin d'introduction des tickets dans les urnes. On va fermer les portes du stade Omnisport et on va lancer maintenant l'étape finale, le process qui va conduire naturellement à la désignation. Alors, au choix des mutualistes qui vont donc bénéficier de l'accompagnement de tous les membres de la grande famille à travers les différentes offres catégorisées sur les centaines de milliers de lots qui seront donc remis aux différents bénéficiaires le 4 juillet prochain au stade Omnisport Amadou Ahidjo de Yaoundé. Donc 12h, début du tirage au sort. Et je rappelle également que le tirage au sort sera retransmis en direct sur ALFM et bien évidemment sur Canal International, notre chaîne partenaire. Ça, il faut le noter. Donc c'est très important de le savoir. Donc déplacez-vous avec votre ticket de tombola. Alors si vous avez déjà achevé votre cotisation, d'ailleurs c'est le cas parce que nous sommes le 30 juin, hier c'était la fin des souscriptions et des cotisations, eh bien allez dans n'importe quelle agence Renapro Finance SA, retirez votre ticket de tombola, on vous aidera à le remplir selon les différentes indications sur place et vous gardez votre ticket de tombola que vous irez introduit dans les urnes le 4 juillet prochain au stade Omnisport Amadou Ahidjo de Yaoundé dès 7h. 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

Et nous ouvrons le téléphone à l'instant pour notre discussion de ce matin. La question, je vous la rappelle, mesdames et messieurs, sur 10, quelle est la note que vous donnez à l'état de propriété de la cité capitale Yaoundé? Et que faire pour améliorer la situation selon vous? Sur 10, quelle est la note que vous donnez à l'état de propriété de la ville de Yaoundé? Et que faire pour améliorer la situation selon vous? Appelez-nous au 640-61-38-42, 640-61-38-42, ou alors au 671-15-73-21, 671-15-73-21. Je reprends la question de ce matin pour notre discussion du jour. Sur 10, quelle est la note que vous donnez à l'état de propriété de la ville de Yaoundé? Et que faire pour améliorer la situation selon vous? Avis et contre-avis dès à présent. Le téléphone est ouvert. Vous nous appelez au 640-61-38-42, 640-61-38-42, 671-15-73-21. C'est vrai que depuis quelques temps, on a vu naturellement des améliorations ou alors des instructions qui ont été données selon lesquelles il ne fallait plus qu'on ait des dépotoirs d'ordures aux abords des rues de la cité capitale. Alors, quelques mois plus tard, comment vous trouvez l'état de propriété de la ville de Yaoundé? Est-ce que les lignes ont bougé? Est-ce que les mentalités et les comportements ont changé? Sur 10, selon vous, quelle est la note que vous donnez à l'état de propriété de la ville de Yaoundé? Et que faire pour améliorer la situation? Vous nous appelez au 640-61-38-42, 640-61-38-42, 671-15-73-21.

0: Au téléphone, premier auditeur au bout du fil sur la une. Allô, bonjour.
1: Oui, bonjour, monsieur.
0: Oui, comment est-ce que je vous appelle?
1: Appelez-moi Mumbe.
0: Mumbe, vous nous appelez d'où?
1: Je vous appelle de Estomba. Bon, moi, je viens de passer la radio Alt-FM du côté de Mimbouman. Je m'en vais du côté de Messassé.
0: Ah, d'accord. Alors, sur 10, quelle est la note que vous donnez à l'état de propriété de la ville de Yaoundé?
1: Actuellement, si, moi, je vais vous dire, je donne 0 sur 10. Hein.
0: Pourquoi?
1: Oui, parce que le système de ramassage a été vraiment traumatisé. Vous voyez, avant, nous avions des bacs à ordures à presque chaque 500 mètres.
0: Ouais.
1: Nous avons des petits bacs fixés sur les poteaux, dont chacun déposait ses petits lotus et tout, après usage.
0: Ouais.
1: Nous avons des moyens bacs qui étaient posés pour des petites bouteilles et tout. Ça, nous le voyons avant, mais aujourd'hui, il n'y a plus rien. Nous, quand vous regardez la poste centrale, l'inondation qui va ce jour-ci, c'est juste à cause des ordures qui sont déversées partout. Et après, le torrent vient ramasser. Quand le torrent ramasse, nous, on jubile parce que la route est propre. Mais après, ça part donc s'accumuler dans les eaux. Et ça bloque les carnivores. Et qui fait, ce qui cause donc la montée des eaux. Maintenant, pour améliorer, je vais juste demander au supermaire de revenir sur les rails. Il faut le rappeler de l'époque de l'ancien supermaire, M. Chimivuna. Et puis, réintégrer le système de la radio Kumbula sur lequel chacun donnait son avis pour améliorer le système de la ville au supermaire. Oui, ceci permettait une amélioration afin que les citoyens de Yaoundé puissent donner leurs différents avis pour améliorer, pour réaméliorer le ramassage d'ordures.
0: D'accord, merci
1: vous
0: beaucoup.
1: Vous savez que, oui, puisqu'on dit qu'une seule main ne peut pas attacher un fagot, le supermaire lui-même n'est pas le monopole du savoir. Il a besoin des citoyens.
0: Ouais.
1: Parce que ce sont les citoyens qui sont dans les sous-classes, ce sont ceux qui savent comment, pourquoi le système d'ordures ne s'améliore pas dans leur quartier. Merci bien, voilà ma contribution pour ce matin.
0: Merci beaucoup à vous, monsieur Oumbe, d'être passé ce matin. On vous permet de dire rapidement bonjour à quatre personnes.
1: Oui, je dis bonjour à ma charmante, la mère de mes enfants, Aristide Dagouen.
0: Ouais.
1: Oui, je dis un bonjour à ma fille, Joyce, Irina. Oui, je dis bonjour à ma maman.
0: Et enfin?
1: Et puis, oui, maman Poudjane. Et puis, je vous dis bonjour à tous les auditeurs. Enfin, je dis bonjour à tous les auditeurs de Roi FM et aux techniciens qui vous accompagnent. Le roi Salomon.
0: Merci beaucoup d'être passé. D'accord. Bonne journée également à vous et à toute la famille. Allez, nous allons revenir au téléphone dans 5 minutes. Le temps pour nous de marquer le premier arrêt de ce matin pour accueillir en studio l'éditorialiste sociopolitique de Royal FM. Ce sera pour la chronique matinale Issue Aztec. 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
2: Good morning, Jean-Claude Ngué. 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
2: 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This is the time. The opportunity will be given to you on the 4th of July to be raffled out. And this raffle draw ceremony will see finances ranging from 100,000 francs CFA up to 2 million francs CFA. Interest free, that will be permit and bringing out our collective effort of solidarity for us to be able to finance and create wealth, bring out veritable economic actors in our society. 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
0: Et puis, la bonne nouvelle, ou alors la mauvaise nouvelle, c'est que depuis hier, les contributions sont terminées pour l'acte 6, Abel Bela Samari.
2: Ah, c'est la mauvaise nouvelle.
0: Non, la bonne nouvelle, c'est que la célébration, c'est le 4 juin.
2: Yes. But even though we think about the fact that it is a sad moment, like you say, la mauvaise nouvelle. You know, Maso is a second operational year. 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
0: Et c'est ça la bonne nouvelle.
2: Oui. Bonne nouvelle.
0: Voilà, la bonne nouvelle, bonne c'est nouvelle, que l'acte 7 est déjà ouvert.
2: New mutualists will be coming up in Act 7. Voilà. Because we are already talking about Act 7. You and I know what we are talking about. But the turnout should be massive on Saturday.
0: And the future will be bright.
2: No, the future is already getting bright.
0: Okay.
2: The future is already getting brighter. It's not even longer getting bright again. Eh?
0: Thank you, Mr. Ebel.
2: Thank you so very much, Jean-Claude Gay.
0: See you tomorrow at the same time.
2: Thank you so very much, my brother. You know where to meet me?
0: As usually.
2: Okay, I'm waiting for you.
0: Allez, nous allons repartir au téléphone pour notre échange de ce matin, mesdames et messieurs. La question de ce mardi 30 juin 2026, c'est bien, nous nous intéressons à l'état de propriété de la cité capitale. Il y a quelque temps, on a reçu des instructions selon lesquelles il n'était plus donc autorisé de déverser des ordures par des rues de la cité capitale. On a même inscrit qu'on enlève les bacs à ordures qui se trouvaient parce que ça constituait des dépotoirs qui contribuaient à salir la ville de Yaoundé. Alors, des mois après, qu'est-ce que l'état de propriété de notre ville a été amélioré? Quelle est la note sur 10 que vous donnez à l'état de propriété de la ville de Yaoundé et que faire pour améliorer la situation selon vous? 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Auditeur au bout du fil sur la 2, allô, bonjour.
4: Jean-Claude Ngui. Jean-Claude Ngué, bonjour.
0: La butte internationale, ça va?
4: Ça va très bien.
0: Ah, d'accord. Ça va super bien ce matin. On rend grâce à Dieu pour la forme du jour.
4: Merci.
0: Alors, la note tu dis sur l'état de propriété de la ville de Yaoundé aujourd'hui, selon vous?
4: Jean-Claude Ngué, si on annonce que le pape arrive samedi, on va arranger tout. Un exemple, allons marcher central. Aller en Bobokolo, comme on puisse, quittant de sapeur jusqu'à Algo. La note 6, c'est 3 sur 10.
0: 3 sur 10. Et que faire pour améliorer cela selon vous?
4: La première chose, c'est de sensibiliser les citoyens camerounais. Et si ça ne va pas, on peut placer un gendarme derrière chaque camerounais. Vous connaissez que le Camerounais a d'abord peur.
0: Ouais.
4: Celui qui pisse sur la route, on l'arrête. Il paye même 100 000 avant de sortir. Jean-Claude Ngué, tu vas voir, ça va du mieux. Je ne te manque pas.
0: D'accord. C'est entendu, on va dire bonjour à 4 personnes avant de partir.
4: Et je voudrais dire bonjour à toute la population de la carrière.
0: Ouais.
4: Surtout ceux de Mendon, entre Simba. Je veux dire bonjour au président Guilou, que j'ai vu hier à Montejouval. Il s'échauffe. Pardon, Jean-Claude Ngué. Demande-lui qu'il s'échauffe sur la colline. Il part où?
0: Il part à la Masso.
4: Il va samedi.
0: Voilà, il va au stade de Missou samedi. C'est pour ça qu'il se chauffe sur la colline de Jouvence.
4: Okay.
0: Merci beaucoup d'être passé ce matin. D'accord, bien de choses à vous, la bite internationale. Alors, je rappelle la question de ce matin, mesdames et messieurs. Quelle est sur 10 la note que vous donnez à l'état de propriété de la ville de Yaoundé et que faire pour améliorer la situation selon vous? 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

0: Nous allons au téléphone d'auditeur au Brufil. Allô, bonjour.
1: Bonjour, Jean-Claude.
0: Oui, le président Essomba, comment ça va ce matin?
1: Je vais très bien, Jean-Claude. Et bonjour aux millions d'auditeurs de la 88.4.
0: D'accord. Alors, nous vous écoutons par rapport à la question du jour.
1: Oui, je crois qu'il faut... Je donne d'abord la note 5 sur 10 à l'administration qui fait déjà des efforts.
0: Ouais.
1: Et 0 sur 10 aux populations, aux citoyens camerounais qui ne veulent pas toujours prendre conscience que l'État ne doit pas tout faire. Nous devrions contribuer. Mais le ministre de l'administration territoriale avait pris une mesure. Et ça, c'est pour ça que je suis d'accord avec le précédent auditeur qu'il faudrait qu'à un moment donné, qu'on passe à la vitesse supérieure. Parce que le Cameroun ne peut pas comprendre que la propriété doit commencer par lui, vraiment, ça sera trop difficile, même si l'administration fait quoi. Donc, moi, je pense que c'est ça le problème. Il faut que les populations camerounaises, les Camerounais contribuent au développement de notre pays, à la propriété dans notre ville, ne plus jeter les ordures, respecter les endroits indiqués pour déverser les ordures. Ne pas jeter les ordures dans les carniveaux parce que c'est ça qui occasionne les inondations.
0: D'accord, c'est entendu. Merci beaucoup, le président Prosper Essomba. Très bonne journée à vous.
1: Merci beaucoup, Jean-Claude.
0: Merci bien. On va partir sur l'autre ligne, auditeur au bout du fil. Allô, bonjour.
2: Oui, bonjour, Jusen.
0: Oui, qui est-ce qui nous appelle?
2: Tété, attends tout.
0: Ah, comment ça va, Tété?
2: Ah, je vais, mon grand.
0: D'accord. Alors, sur 10, quelle est la note que vous donnez à l'état de propriété de la ville de Yaoundé et que faire pour améliorer la situation?
2: Si vous permettez, Jusen.
0: Oui.
2: Ce sont les intellectuels qui dirigent ce pays. Alors, les délégués comme nous, on n'a rien à leur dire.
0: Quelle est la note que vous donnez sur 10? Quel est le lien avec les intellectuels? C'est quoi votre note selon vous? Vous habitez la ville de Yaoundé. Quelle est la note que vous donnez sur 10? Où est le rapport avec les intellectuels?
2: C'est ça que tu dis au pays. Donc, je ne dis rien. Les n'ont rien à leur dire.
0: Quelle est la note que vous donnez sur 10 sur l'état de propriété de la ville de Yaoundé dans laquelle vous vivez? C'est très compliqué. La question est simple ce matin. Je ne vois pas le lien avec les intellectuels ou qui que ce soit. La question est simple. Quelle est la note sur 10 que vous donnez à l'état de propriété de la ville de Yaoundé aujourd'hui? Et maintenant, que faire pour améliorer la situation? Avis et contre-avis, vous nous appelez au 640 61 38 42, 671 15 73 et 21. On va repartir au téléphone. Auditeur au bout du fil. Allô, bonjour.
3: Justin, bonjour.
0: Oui, bonjour, le président Guilou, comment ça va?
3: Je vais très bien, merci, vous-même.
0: Oh, ça va comme Dieu le veut ce matin, on est en forme. Alors, nous vous écoutons, le président Guilou.
3: Oui, moi je donne déjà une note de 7 sur 10, vraiment.
0: 7 sur 10?
3: 7 sur 10, vraiment.
0: La ville est propre.
3: Non, soyons quand même un peu honnêtes envers nous-mêmes.
0: Ouais.
3: Quand vous passez dans la rue là partout, vous voyez les jeunes dames là qui balaient et ramassent, c'est que c'est nous les populations qui dérangeons.
0: Mm-hmm.
3: Vraiment, je crois à ce moment, si quelqu'un, je vois les dames en couleur bleue, quelque chose là, partout les rues là de Yaoundé, vous voyez comment, à peine elle est en train de nettoyer, à peine vous voyez quelqu'un qui l'a, il jette le papier là. Moi, je crois que c'est la population qui fait beaucoup plus sensé, mais sinon, ils font beaucoup d'efforts maintenant. Dans mon quartier, vous allez passer, c'est tellement propre. Je crois que le conseil que je peux, c'est de créer même les bacs à ordures où ça peut permettre de ajouter. Mais sinon, la ville, pour moi, en ce moment, vraiment, il y a un peu un grand changement.
0: D'accord. Merci beaucoup, le président Guilou. On va dire bonjour à 4 personnes avant de partir.
3: Oui, je vais dire bonjour à la ville internationale.
0: Ouais.
3: Et je vais dire bonjour à tous les auditeurs et leur rappeler que j'espère que tout le monde est prêt pour samedi. Nous nous retrouvons tous au stade. Vraiment, il y a une place réservée pour tous les auditeurs de Royal FM. Vraiment, que personne ne soit absent dimanche. Je vais dire bonjour à notre père, papa Emmanuel, et maman. Et je vais dire bonjour à toute la grande famille de Omar Fall, dont le, je peux vous revenir après.
0: D'accord. Merci beaucoup d'être passé ce matin, le président Guilou. Et je rappelle encore la question de ce matin. Je dis quelle est la note que vous donnez à l'état de propriété de la ville de Yaoundé et que faire pour améliorer la situation. On va repartir au téléphone auditeur au bout du fil. Allô, bonjour.
4: Allô, bonjour.
0: Ah, ça c'est Orline. Comment ça va, Orline?
4: Un peu grippé, bon, mais ça va.
0: D'accord. Il faut prendre les médicaments appropriés, hein?
4: Bien sûr que j'en prends.
0: D'accord. Prompt rétablissement à toi, Orline.
4: Merci beaucoup.
0: Alors, sur 10, quelle est la note que vous donnez sur l'état de propreté de la ville de Yaoundé et que faire pour améliorer la situation?
4: 3 sur 10.
0: Combien?
4: 3 sur 10.
0: Et pourquoi?
4: Je pense seulement les ordures que nous avons partout là sur nos rues et votre route là, là où il y a, on appelle ça la route là, au niveau des sapeurs là. Mm-hmm. Et carrément, je ne sais pas, nous sommes passés là l'autre jour, c'était pas du tout fameux. Bref, je veux dire que l'État peut faire mieux. Bon, ben, je sais pas ce qui cloche.
0: D'accord, c'est entendu. Rapidement, dis bonjour à 4 personnes avant de partir.
4: D'abord, HGC.
0: Merci.
4: Palais Tranor.
0: Merci.
4: Dis bonjour à tes collègues qui sont avec toi en studio.
0: Ouais.
4: Mes parents.
0: Et enfin,
4: Christian Kwam qui sera là tout à l'heure.
0: Il est déjà là.
4: Ah d'accord, bonjour à lui, bonjour aussi à Orline de Dragage.
0: Merci bien Orline de Dragage. Eric Christian Kwam, bonjour.
5: Bonjour le vérificateur universel et bonjour à cette auditrice.
0: Comment ça va? Et pourquoi,
5: ben,
0: vous dites,
5: je me fais grâce,
0: pourquoi vous dites bonjour à cette auditrice?
5: Ben, parce que j'ai pas pu expliquer son nom.
0: Ah d'accord, elle vous a aussi dit bonjour, c'est ça?
5: Bon, ouais.
0: C'est Orline depuis Dragage.
5: Ah Orline, d'accord.
0: D'accord.
5: Je dis bonjour à Orline.
0: Alors, l'Afrique a un premier qualifié pour les huitièmes de finale.
5: Ouais, le Maroc. Mm-hmm. Le Maroc s'est qualifié au tir au but, ça n'a pas été facile. Déjà qu'en face, il y avait les Pays-Bas. Vous allez remarquer que les pays qui se qualifient, c'est toujours au tir au but. Comme pour dire à Jean-Claude Gay que les parties ne sont pas du tout faciles. Tout le monde a évolué, tout le monde, n'est-ce pas, est à la hauteur de cette Coupe du Monde. Et l'Afrique est venue pour 10 au monde. Et justement, le Maroc est en train de confirmer tout le statut qu'on a de lui en Afrique, que ce soit chez les juniors, chez les cadets et même chez les seniors. Le Maroc domine l'Afrique. Et le Maroc est en train d'écrire son nom, n'est-ce pas, dans cette belle Coupe du Monde qui est co-organisée par les États-Unis d'Amérique, le Canada et le Mexique. Souvenez-vous que le Maroc avait terminé demi-finaliste au Qatar. Donc le Maroc peut tutoyer le Graal pour cette fois-ci. Rien n'interdit cela. Déjà que la Côte d'Ivoire sera dans l'arène également ce soir à 18h. Et ce ne sera pas facile devant l'équipe de Arlan. Arlan, c'est la Norvège pour 18h. Et on aura également la France contre la Suède à partir de 22h. Retenez aussi que le Brésil s'est qualifié hier in extremis, n'est-ce pas, devant le Japon. Hein, c'était presque dans les dernières secondes. Et n'oublions pas qu'un géant est tombé dans cette compétition. C'est l'Allemagne qui, depuis 2014, ne réussit plus à traverser les 16e de finale. On ne sait pas exactement ce qui se passe avec ce pays ou avec le football allemand qui a écrit également des belles lettres en ce qui concerne l'histoire du football. D'ailleurs, qu'en Arabie Saoudite, le président de la fédération a démissionné après la débâcle au premier tour. On va faire le point tout à l'heure dans la page spéciale réservée à la Coupe du Monde de football. On va aussi parler du basketball avec la Coupe du Monde U17 qui se dispute en Turquie. Le Cameroun est dans l'arène également. Ce midi, ce sera face au Canada après 2 défaites déjà face à la Chine et la Lituanie. Toujours en basketball, le Cameroun organise, n'est-ce pas, la 3e fenêtre éliminatoire du prochain mondial senior chez les messieurs. Ça commence jeudi prochain au complexe sportif de Japoma à Douala, mais déjà le week-end dernier, il y a une journée porte ouverte où la FICA Basket a ouvert la tanière des Lions du basketball au public et aux fans de pouvoir échanger avec quelques joueurs professionnels. On en reparle tout à l'heure dans le 7h, tout comme on évoquera la petite reine avec la course nationale VTT. Ce sera à Bankomo Ngoumou le 8 prochain. On va aussi voir ce qui se passe dans les autres disciplines sportives.
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6: Good morning, Jean-Claude Nguyen.
0: We are listening to you.
6: Yes, we'll have cycling. We'll visit the Cameroon National Olympic and Sports Committee, the activities they are prepping. We're equally going to look at the preparations for the Commonwealth Games in Glasgow. That's the 2026 Commonwealth Games in Glasgow. Cameroon is preparing for this competition. We'll revisit judo, where the Cameroonian judo squad is back from Johannesburg after their participation at the African Open. 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Once more, the elite championship. We have one more playoffs to be played to decide who will get promotion or relegation from the Elite One Championship into the Elite Two Championship, and then head out of the country to visit a special page which includes the World Cup.
0: Rendez-vous tout à l'heure à 7 heures pour avoir tous les détails concernant ces titres de l'actualité sportive d'ici, d'ailleurs dans le couloir Royal Sport Bilingue. Quant à moi, mesdames et messieurs, je vous retrouve à 7h35 pour la suite de la matinale royale.
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20: The time is 7 a.m.
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0: Madame, monsieur, amis sportifs, bonjour. Royal Sport Bilingue, deuxième sortie de la semaine. D'abord, les titres du 7h. Championnat du monde de bodybuilding and fitness, le Cameroun abrite la compétition du 24 au 28 juillet prochain. Une vingtaine de pays vont rivaliser d'adresse au Hilton Hotel de Yaoundé. Côté Team Cameroun, la préparation va s'accentuer à Abuja au Nigeria. Confirmation du président Lafeka Boff dans cette édition. Coupe du monde de basketball senior, la troisième fenêtre zone Afrique se joue à Douala dès jeudi prochain. Le Cameroun ouvre le bal contre le Cap-Vert avant ses éliminatoires. L'Africa Basket a organisé des journées portes ouvertes le week-end dernier. Coupe du monde de football 2026, un géant quitte la compétition. Le Paraguay élimine l'Allemagne au tir au but 4 contre 3. C'était cette nuit lors des 16e de finale. Le Maroc s'est qualifié pour les 8e de finale, tandis que en Arabie Saoudite, le président de la fédération a démissionné après la débâcle du premier tour. Le point complet dans la page spéciale du journal. Voilà pour le sommaire.
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0: Parler des sports équestres avec la Cameroun International Super Cup Horse Race déroulée le week-end dernier. C'était du côté de Maroua, un événement historique. Et c'est le Cameroun qui conserve sa place sur le toit de l'Afrique avec 6 médailles en or remportées. Il y avait plus de 35 000 personnes au stade Lamido Yaya Dairo. Il faut rappeler également que la cérémonie était présidée par LH Bakari Midiyawa aux côtés du docteur Moussa Bouba et du président Kamsoulum Abba Kabir. Un parterre impressionnant d'invités de marque venus de 9 pays, à savoir le Burkina Faso, le Maroc, le Niger, le Nigeria, le Mali et bien entendu le Tchad. La course concernait les coureurs traditionnels et culturels du Septentrion et du Sahel qui ont meublé dans cette compétition. Les chevaux de pure race étaient bel et bien là. Il y avait les Soudanais, les croisés, les hybrides. Les lions indomptables du Cameroun ont donc dominé l'Afrique en remportant 6 médailles en or dans cette compétition. On fera le bilan sonore dans nos prochaines éditions. Le temps pour nous de parler athlétisme avec la Ligue régionale d'athlétisme du littoral qui organise la 4e édition des 10 km de Newbel, un rendez-vous incontournable pour les amoureux de course à pied et de marche de la ville de Douala. Ce sera le dimanche 16 août à partir de 7h à Newbel du côté de Douala. Restons dans l'athlétisme pour parler de cette marche internationale qui sera interurbaine de solidarité et de patriotisme. C'est ensemble marchons pour un Cameroun fort, sain, uni et solidaire. C'est donc Akamsé qui reprend la route entre Yaoundé et Douala pour une distance de 647,3 km. Il fera 17 jours en route avec 14 étapes pour un engagement pour la sensibilisation sur les maladies et la santé, la prévention routière, la protection de l'environnement et le vivre ensemble et surtout la cohésion sociale. C'est donc Hervé Mba Akamsé qui fera encore cette distance entre Yaoundé et Douala. On va rester toujours dans l'athlétisme pour parler également de cette marche en ce qui concerne la Confédération africaine de para-athlétisme qui organise un stage de formation des officiels techniques à Yaoundé. Ce sera du 2 au 4 juillet prochain. Ce sera même ici à Yaoundé. Alors qu'on parle cette fois-ci d'autre chose, c'est avec la Fédération camerounaise de cyclisme qui organise en collaboration avec COGEMAC les 10 ans d'engagement de cette fédération et à l'occasion de ce 10e anniversaire donc, il y aura la 4e édition de la course nationale VTT prévue à Bankomo, Goumo et à Konon. Ce sera la journée du 8 au 11 juillet prochain. Alors que la compétition concerne uniquement la catégorie élite homme, la Mefou et à Konon, qui est désormais la terre des champions. On parle cette fois-ci du championnat du monde de bodybuilding and fitness. C'est le Cameroun qui abrite la compétition. Ce sera du 24 au 28 juillet prochain. Il ne reste plus que 3 semaines pour l'organisation de cet événement. Allons prendre l'état des préparatifs avec le président de la Fédération camerounaise de bodybuilding and fitness. Il s'agit de Achille Balemania.
2: Nous nous préparons fort grandement. Nous sommes déjà près de 50% de l'organisation. Et nous sommes en train de bousculer afin que des moyens arrivent pour peaufiner clairement l'organisation et que les choses se passent dans de bonnes conditions. Nous avons déjà eu la visite d'inspection qui s'est bien passée avec les inspecteurs de la Fédération mondiale qui étaient là pour 2 semaines. Nous avons eu récemment à mettre en place des infrastructures et à se pouvoir de tout ce que nous pouvons faire pour rendre l'organisation plus concrète. Donc, je crois qu'aujourd'hui, nous sommes dans une bonne résolution pour être prêt. Ramon s'est battu pendant beaucoup d'années, a gagné des compétitions, ça et là, comme vous le savez si bien. Dans tous les coins du monde, on s'est manifesté par la positive attitude et avec le management sportif et la nouvelle structure managériale mise en place pour mettre en exergue l'image Cameroun. Nous avons bossé dur pour que la diplomatie camerounaise par le sport soit respectée et une grosse bataille du professeur Nassimo Lekombi, ministre des Sports, qui a aussi pesé de tout son poids, le diplomate chevronné, qui nous a permis de prendre la suffisance de cette organisation.
0: La team Cameroun ira donc à Abuja pour un climat, pour un stage d'acclimatation. Pourquoi le choix d'Abuja au Nigeria? Le programme détaillé de la team Cameroun, c'est avec le président de la FECABOF, Achille Balimania.
2: On se prépare fort bien heureusement parce que nous avons aussi eu des financements qui permettent de se préparer hors du Cameroun. Donc nous irons bientôt à Abuja pour préparer parfait la préparation. L'équipe est sereine, l'équipe est bonne. Nous avons fait des sélections il y a 2 semaines à Kribi. Ça s'est bien passé. Nous avons sélectionné presque 100 d'athlètes. Maintenant, il nous reste après les peaufinages et les arrangements pour avoir le chiffre exact pour que les gens soient prêts. Qu'ils soient prêts à défendre les couleurs du 237. Parce que la Confédération africaine se trouve à Abuja, nous avons beaucoup de facilités sur place, nous avons un climat un peu pareil que celui du Cameroun, on n'est pas loin du pays, on a tout ce qui va avec pour rendre la relation plus parfaite, ils ont des infrastructures assez adaptées, et on a des sparring partners qui sont à jour pour mettre des Camerounais qui compétent pour le Cameroun prêts.
0: Et puis on va parler cette fois-ci du rugby. Malgré la suspension par World Rugby du Cameroun pour problème de gouvernance, le Cameroun avec l'association camerounaise de rugby Camer Rugby ACR a fait belle prestation au Gabon en remportant avec brio la 4e édition du tournoi international de rugby Bouclier d'Africus. C'était à Libreville. C'est la preuve que le Cameroun regorge d'immenses talents et un fort potentiel en matière rugbystique. Le rugby camerounais est encore debout et au sorti de la suspension grâce au travail et non à l'esbrouf, les joueurs camerounais seront à même de le ramener à son niveau de 2004, c'est-à-dire intégrer le top 10 africain. Parlons du handball avec les matchs de la 11e journée qui sont disputés le week-end prochain ici au Mateco. Je vous donne quelques résultats. Alors que la fondation André Zico a battu l'équipe d'Espérance de Yaoundé, 51 buts contre 13, l'équipe de Vita de Yaoundé est tombée devant Fab de Yaoundé, 24 buts contre 40. Mirantar de Yaoundé a battu l'équipe de Dynamique de Bokito. C'était 27 contre 26. Partia de Yaoundé a battu Fondation André Zico, 23 buts contre 22. Fab de Yaoundé a dominé l'équipe de Youk de Yaoundé, 68 buts contre 12. Alors que TKC de Roger Albert Mila est tombé devant Tigresse de Batenga. C'était donc a battu Tigresse de Batenga, 35 buts contre 31, alors que Youk de Yaoundé est tombé devant BTS de Bandjok, c'était 32 buts contre 43. On parle cette fois-ci du programme de la cérémonie d'hommage au défunt président du Comité national olympique et sportif du Cameroun, le colonel Kalkaba Malboum. La série d'hommages a débuté le week-end dernier avec une marche sportive ici au boulevard du 20 mai à Yaoundé et ça va se poursuivre le 3 prochain avec une journée portes ouvertes au Comité national olympique et sportif du Cameroun. Et on annonce l'apothéose le samedi 4 juillet prochain au Palais polyvalent des sports de Ouarda pour une durée de 2 heures seulement d'hommage. Ce sera entre 9h et 11h. Allons donc écouter le président actuel du Comité national olympique et sportif du Cameroun, Grégoire Ouna, qui rendait hommage le week-end dernier au colonel Kalkaba Malboum.
3: Je voudrais dire un merci tout particulier à la famille du colonel Kalkaba qui a eu la force d'être là avec nous ce matin. Je voudrais leur dire que Kalkaba est parti, ils ne sont pas seuls. Nous formions une famille olympique. On a fait un geste de témoignage qui valait la peine. Nous allons continuer ce programme des hommages au colonel Kalkaba, vendredi avec les portes ouvertes. Ensuite, samedi au Palais des Sports, tout colonel qu'il était, Kalkaba Malboum a réussi, à l'époque où il était à l'OSMA, à arracher la présidence.
0: Lutte contre le dopage, il y aura des innovations et des interdits pour cette nouvelle Olympiade. Dixit, le président de l'OCALUD, Ndiana Robert, que je vous propose d'écouter, les taux micro de nos confrères de la Radio Nationale.
4: La nouvelle liste des interdictions qui est mise en route chaque 1er janvier, c'est avec cette liste des interdictions que nous renforçons les capacités des agents de contrôle du dopage. Et il y a aujourd'hui des nouveaux outils qui permettent de mesurer la densité des liquides recueillis. Il y a le fait que on utilise de moins en moins de papier pour effectuer les contrôles et tout se fait aujourd'hui.
5: Tout est électronique.
4: Donc c'est dans ce sens-là que nous amenons nos agents de contrôle dopage pour qu'ils soient arrimés aux innovations sur le plan mondial. C'est bien outillé parce que le ministère des Sports et de l'Éducation physique qui appuie l'OCALUS, qui accompagne l'OCALUS, qui est la tutelle, donne des ressources pour ces formations-là et nous sommes obligés avec l'exigence de l'agence mondiale antidopage d'aller vers ces formations qui n'ont.
0: Parlons de l'Association du droit du sport et l'Organisation africaine du droit du sport qui organise un symposium international sur le droit du sport en Afrique avec pour thème général droit du sport et droit de l'homme. Ce sera à l'hôtel Duga Palace à Yaoundé les 9 et 10 juillet prochains. Je rappelle que la formation est gratuite puisque c'est à l'honneur du colonel Kalkaba Malboum. Écoutons le président de cette association, Maître Mamaï, qui revient sur la genèse de cet organisme.
6: Il s'est trouvé que, à la faveur de la résolution qui date de l'année 2000 du Comité international olympique, le CIO, qui faisait obligation à tous les comités nationaux olympiques de mettre en place des chambres de conciliation et d'arbitrage, il s'est trouvé que jusqu'à date, nous sommes en 2026, l'Afrique à date n'a même pas encore 8 juridictions sportives pour 54 États qui ont pu être mises en place. Et malheureusement, et bien heureusement pour nous, le Cameroun, c'est dans ce fleuron. Nous avons réussi depuis 2001 à mettre en place cette juridiction qui fonctionne bien. Donc, il était question que nous tendions la main à d'autres pays africains. Et c'est comme ça que nous avons reçu plus d'une visite, notamment du côté du Congo, qui ont pu nous permettre de tendre la main à nos frères congolais qui ont réussi également à mettre en place une chambre de conciliation et d'arbitrage. Et puis après avoir discuté avec le président de la chambre de conciliation et d'arbitrage du Congo, lors d'une visite au Cameroun, il était venu s'imprégner à nouveau parce que nous avons l'avantage d'avoir changé de texte. Parce qu'en fait, une juridiction arbitrale change de texte chaque fois pour se réinventer, pour se renouveler. Il venait donc pour les nouveaux textes que nous avons adoptés en 2020. Il venait donc prendre connaissance de ce nouveau texte et c'est comme ça que l'idée est partie. Et nous avons donc fait un pont pour mettre ensemble tous les intellectuels africains, avocats, magistrats, enseignants d'université et même des responsables sportifs, des organisations sportives africaines pour mettre en place, on peut dire ce shadow qu'on a collaboré avec les fédérations. Il se trouve simplement que nous portons certaines valeurs que nous voulons voir reprendre à travers l'Afrique.
0: Et parlons du basketball avec la Coupe du Monde U17 qui se dispute en Turquie. Le Cameroun joue son dernier match de poule tout à l'heure à 12h45 contre le Canada. Le Cameroun a déjà perdu ses deux premiers matchs contre la Chine et la Lituanie. Pour l'instant, le Cameroun est dernier de cette sous-poule et c'est la première fois que les U17 camerounais prennent part à une Coupe du Monde de basketball U17. Allons parler des Lions seniors de basketball qui ont communié avec le public dimanche dernier à l'occasion d'une journée portes ouvertes organisée par la Fédération Camerounaise de Basketball. C'était donc dimanche qui restera comme une date charnière dans l'histoire du basketball camerounais. Pour la toute première fois, une sélection nationale masculine a ouvert les portes de son camp de préparation à ses supporters et aux hommes de médias offrant une immersion inédite dans l'univers des Lions indomptables de la balle orange. Les Lions de la balle orange qui préparent la troisième fenêtre éliminatoire de la prochaine Coupe du Monde. Seigneur Ulrich Ndomché a lancé un appel au peuple camerounais à l'occasion de cette journée portes ouvertes sur l'initiative de cette journée. Écoutons le secrétaire général de la FECA Basket, Kamine Djoikiti.
7: C'est une initiative qui permettait aux joueurs de s'ouvrir au public, et bien évidemment au public, d'être en immersion avec les...
0: Écoutons ces quelques basketteurs également qui se disent satisfaits.
5: en France en deuxième division pour le club d'Orléans. Ça fait maintenant 6 ans que je suis avec l'équipe nationale. C'est toujours un plaisir pour moi de venir jouer à la maison à Douala. Je suis toujours content de partager un moment avec le public.
8: Je suis très ravi, très fier d'être là pour présenter le pays. Et je suis surpris du nombre de personnes qu'il y a. Je ne m'attendais pas à ce moment.
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0: Bonjour Olivier Ndemaipo.
10: Bonjour Eric Christian Kwam.
0: Le Maroc fait avancer l'Afrique.
10: Tout à fait. Hier, en 16e de finale de la Coupe du monde de football 2026, le Maroc a obtenu sa qualification en 8e de finale. C'était aux dépens des Pays-Bas. Les Lions de l'Atlas l'ont emporté au tir au but 3-2 après le score d'un but partout pendant le temps réglementaire et les prolongations. Beaucoup de soulagement pour Issa Diop, défenseur marocain et auteur de l'égalisation du Maroc.
11: Je me sens vraiment, vraiment très heureux pour le peuple marocain. C'était un match très difficile, mais on est resté ensemble et à la fin, on a gagné ce match. C'est les gens qui ont dit qu'on n'était pas favoris sur ce match. On sait qu'on a un groupe de qualité, de très grands joueurs, un très grand staff. Donc après, c'est à nous de le montrer sur le terrain et on l'a montré aujourd'hui.
10: Et dans les deux autres affiches, l'Allemagne est tombée au tir au but également, 3-4 devant le Paraguay. Et de son côté, le Brésil a éliminé le Japon 2-1. Aujourd'hui, voici les affiches qui sont annoncées. Côte d'Ivoire contre Norvège et France-Suède. Voici la seule affiche déjà connue des 8e de finale, Canada-Maroc. L'on en saura davantage ce jour.
0: Et l'Allemagne et les Pays-Bas battent 2 records malgré leur élimination.
10: Tout à fait, la Mannschaft allemande a perdu pour la première fois lors d'une séance de tirs au but dans toute l'histoire de la Coupe du monde de football. Messieurs, le Paraguay entre ainsi dans l'histoire comme la première sélection ayant fait fléchir l'Allemagne dans cet exercice dans lequel l'Allemagne est tant redoutée. Et les Pays-Bas prolongent leur série d'invincibilité en Coupe du monde. Les Néerlandais en sont à 17 matchs sans défaite faite depuis la Coupe du Monde 2006 en Allemagne. Notons que les matchs avec séance de tir au but sont considérés comme des matchs avec score de parité.
0: Et le Japon entre également dans l'histoire de la compétition.
10: Le Japon est tombé certes devant le Brésil, 1-2 à l'étape des 16e de finale de la Coupe du Monde de football. Mais le Japon est le seul pays qui n'aura jamais remporté aucune victoire au second tour de la Coupe du Monde. L'on parle de la 5e défaite en 8e de finale ou 16e de finale en 2002, 2010, 2018, 2022 et 2026. Cet autre record qui aurait pu nous échapper, c'est celui du Maroc qui est le seul pays africain vainqueur au tir au but en Coupe du Monde. La première fois, c'était en 2022 au Qatar. Le Maroc en est donc à sa 2e séance de tir au but réussie en Coupe du Monde de football.
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0: Et parlons du football américain avec l'équipe masculine de FLAC Football de l'Institut d'Excellence PK Focam qui est championne nationale de cette année. Les premières finales du championnat universitaire annuel de la Fédération Camerounaise de football américain organisées en partenariat avec l'ambassade des États-Unis se sont déroulées le week-end dernier et l'Institut d'Excellence PK Focam a remporté la victoire face à l'École nationale des travaux publics sur le score de 18 à 14 points après 2 quarts-temps de 20 minutes chacun au stade Aïssoï de Yaoundé. Les finalistes masculins et féminins de cette année sont donc l'École nationale des travaux publics et l'Institut d'excellence PK Focam. Ces festivités sont déroulées en amont des célébrations du 250e anniversaire des États-Unis d'Amérique en partenariat avec l'ambassade des États Unis à Yaoundé. Parlons de la sélectionneuse des Lions Indomptables, Valentine Guélé, qui a rendu publique la liste des 26 joueuses retenues par la liste des joueuses retenues pour la Coupe d'Afrique des Nations de football féminin au Maroc. Ce sera du 25 juillet au 16 août prochain. D'autres talents cadres et jeunes talents complètent le groupe. Et on note aussi les absences telles que Chout Adiara et Fallon Mefoumetou. Et vous avez changé avec quelques Camerounais sur la liste relayée. Dorine Bimi, reportage.
12: À un mois du coup d'envoi, la sélectionneuse Nguélé, Valentine, a dévoilé la liste des joueuses retenues après plus d'une semaine de stage. Une liste qui fait des choux gras et pour seul objectif, les résultats escomptés.
13: Si vous regardez très bien, un jumelage entre cette dame vieille de la vieille génération et celle de la jeune génération. Donc elle aura donc le choix à faire maintenant et le jumelage à faire entre la vieille génération et la nouvelle pour avoir donc une équipe type qui pourra lui donner le résultat escompté. Nous qui sommes des supporters, on est des observateurs. Notre rôle, c'est de supporter.
12: Au total, ce sont 26 lions indomptables qui ont été retenus pour cette compétition. Il s'agit de 3 gardiennes, 2 buts, 9 défenseurs, 7 milieux et 7 attaquants.

0: vent de quelle patte?
1: De nombreux problèmes évoqués selon certains fans qui estiment que l'équipe de la sélectionneuse n'ira peut-être pas loin.
2: Il y a un gros problème spirituel là-bas. Dernièrement, c'était le rugby. N'en parlons plus. Mais aujourd'hui, vous avez deux grands joueurs, Adjara et Mefumbito, qui ont choisi de partir. Ils ont parti pourquoi? Ça ne m'inspire pas. Franchement, ça ne m'inspire pas. Je ne crois pas qu'on ira même loin.
3: L'ordre doit régner. L'ordre doit régner. Moi, je suis d'accord. L'ordre doit régner. Respect doit régner. Et vous savez, à une certaine époque, on faisait asseoir le capitaine de cette équipe.
4: Tout dans leur tanière, il n'y a pas bonne ambiance. Je dis ça parce que nous savons tous ce qui s'est passé avec les démissions des deux joueuses qui sont parties récemment, à savoir. Ce qui laisse quand même à penser que dans ce groupe-là, il y a déjà les polémiques. L'ambiance n'est pas bonne du tout.
1: Rappelons que les Lions, l'indomptable du Cameroun participe pour la 14e fois à la phase finale de la Coupe d'Afrique des Nations féminines à l'occasion de l'édition 2026 organisée au Maroc.
5: Et parlons de Nicolas Mouminga-Male, le lion indomptable n'est plus sociétaire du Dynamo Moscou. L'attaquant camerounais est au terme de son aventure avec le club russe. Fin de cycle donc pour Mouminga-Male au Dynamo Moscou. Après 4 saisons passées en Russie, l'aventure avec Dynamo a officiellement pris fin. L'annonce a été faite par le club vendredi dernier. À 31 ans, le lion indomptable laisse derrière lui un bilan de 112 matchs, 21 buts et 17 passes décisives sous les couleurs du club. Moscovite est désormais libre. Le joueur pourrait trouver un nouveau point de chute avant la fin du mercato. Et puis on parle du tournoi Interpol sur le concours d'entrée en Elite. La région de l'Est va dévoiler son représentant ce soir à l'issue de la finale qui va opposer Orient Academy à Kossa Sport Academy. La région du Centre cherche encore ses barragistes. Nous sommes à 2 journées de la fin de cette phase retour du barrage. Alors que le Littoral a déjà son représentant, c'est Hemley de Botko. On a également Rizière du Noun qui va représenter la région de l'Ouest Cameroun. On a aussi Mankon United qui va représenter la région du Nord-Ouest Cameroun, alors que c'est Elexport qui va représenter Limbé qui va représenter la région du Sud-Ouest. L'extrême Nord sera représenté par AS Sokoto de Kousseri, le Sud par Épervier de Bolova, le Nord par Mintak FC du Septentrion et la Dabawa. C'est la phase des demi-finales demain, mercredi. Dimanche dernier, c'est le championnat Elite One qui a rendu sa copie finale avec la Colombe Sportive qui a remporté pour la 2e fois consécutive le SAR. Une fin de championnat qui ne laisse aucun fan différent. Réaction des fans de football dans ce reportage de Lionel Bindi, stagiaire à la rédaction centrale.
6: Pour ces passionnés de foot, la victoire de la Colombe Sportive du Dja-Elobo a été possible grâce à un bon coaching de l'entraîneur Richard Towa.
7: L'avantage que Colombe avait, c'est qu'ils ont plus un coach qui a fait sa formation au Dubaï. Il a beaucoup d'expérience, il est passé dans beaucoup de clubs et il a une bonne philosophie de jeu. Beaucoup d'entraîneurs n'ont pas. Les gars étaient bien motivés.
6: La qualité du championnat de cette saison est très appréciée au vu de l'intensité et de la non-interruption comme autrefois. Gustave et coach Simplice expliquent.
8: Le championnat Cameroun a une très grande intensité cette saison. Nous avons vu des équipes qui se sont battues comme la Dynamo de Douala, Unisport et la Colombe qui ont vraiment bagarré pour le sacre des champions.
9: La saison s'est bien terminée et je vais citer d'abord sur le plan de la programmation. Le championnat ne s'est pas arrêté.
6: Néanmoins, des regrets se font ressentir pour les équipes déchues, coach Simplice et Gustave une fois de plus.
9: Pour la relégation, nous déplorons aujourd'hui que le centre perd une grosse équipe mythique comme Fauvazu, qui en elle-même n'a pas fait des efforts à la phase de retour de ce championnat.
8: Nous avons aussi vu des équipes comme Fauvazu, AS Fortuna qui ont baissé d'intensité cette saison.
6: Après le rendu satisfaisant de cette saison, quelques-uns comme Stéphane et Simplice rêvent grand pour le premier du championnat.
10: Le véritable défi est lancé. Après avoir conquis le Cameroun, cette équipe a des épaules pour franchir un cap et faire briller le drapeau tricolore sur la scène de la Ligue des champions africaines.
9: Au regard de l'équipe que Colombe a présentée cette année en championnat, s'il travaille bien, devrait encore beaucoup travailler pour la campagne africaine. Mais s'ils sont sérieux, je pense qu'ils peuvent traverser le cap du premier tour.
6: Le championnat terminé, les clubs et les fans peuvent à présent se concentrer sur la Coupe du Cameroun.
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5: Good morning, Brian Biwa.
12: Good morning, Eric Christian.

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1: Toujours porté par cette belle pulsation musicale d'accent le 10 de Jésus qui nous permet encore ce matin de dire merci à toute l'équipe du service des sports de la radio Royal FM. Prochain rendez-vous donc de Royal Sport Bilingue, ce sera demain 7h à Yaoundé, Cameroun. En attendant, on continue de se laisser emporter, surtout entraîner vers le ciel par cette belle chanson de Daxon, le 10 de Jésus. Me voici, je reviens avec toi, Seigneur.
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0: Me voici un hymne de reconnaissance à l'endroit de Dieu Tout-Puissant, l'Éternel, de la part de Daxon, le 10 de Jésus, hein, lui qui, après avoir traversé une longue période de maladie, a donc retrouvé la santé et il a décidé donc de rendre grâce à Dieu Tout-Puissant, l'Éternel, à travers cette belle composition musicale qui nous permet ce matin, nous aussi, de recevoir en studio l'éditorialiste économie du Royal FM pour le journal de l'économie, Yadenge Lewi. Bonjour.
1: J'ai l'assurance de mon salut.
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4: Et mesdames, messieurs, merci de nous retrouver ce matin pour aborder des sujets majeurs de l'actualité. Et vous le savez très bien, le gouvernement camerounais est dans une nouvelle perspective concernant la Sonara, avec le nouveau projet de réhabilitation de l'infrastructure, financement 700 milliards de francs CFA. Finalement, vous savez, nous sommes 7 ans après que l'incendie ait ravagé l'installation de la Société Nationale de Raffinage. C'était en mai 2019. Depuis lors, le Cameroun a énormément subi déstructuration de son tissu commercial avec des revenus à l'extérieur qui ont suffisamment baissé. Les pressions du Fonds Monétaire International se perpétuent. Eh bien, aujourd'hui, il y a que le Cameroun doit revoir la facilité, mais surtout l'appel d'offres pour que l'infrastructure soit suffisamment réhabilitée. C'est une infrastructure hautement stratégique. Eh bien, il faut davantage rappeler aux uns et aux autres, et c'est le ministère des Finances qui l'a fait savoir, il y a une large consultation connue sous l'appellation anglo-saxonne de market sounding qui vise à recueillir les observations du marché sur le plan technique, financier et juridique. Ajouter à cela des éléments contractuels du projet afin d'en optimiser la structuration, mais de renforcer son attractivité auprès des investisseurs et des opérateurs. Selon le ministre des Finances, le projet a été remodelé, modernisé sur le plan purement global, c'est-à-dire il faudra réhabiliter les installations qui ont été réduites en cendres en 2019, les installations de la Sonara, mais au-delà de cela, il faut renforcer la capacité de production du brut, mais surtout de transformation au plan local. Donc, la réhabilitation post-incendie de la Sonara et la deuxième phase du plan de modernisation de cette industrie annoncée plusieurs années depuis le sinistre, nous sommes donc dans une phase hautement stratégique de transformation de cette infrastructure. Le plus grand souhait pour les agents économiques camerounais, transporteurs, producteurs, c'est que le discours se joigne à l'acte, qu'il y ait une fois une concrétisation après cette passation de marché ouverte le 29 juin qui s'achève donc le 30 juin, le jour d'aujourd'hui, et dont les enveloppes sont disponibles et tout est mis sur pied pour que le Cameroun atteigne cet objectif escompté. Vous avez vu que l'un des plus grands maux de notre pays, c'est la déstructuration du marché international. Le détroit d'Ormuz fermé récemment nous a démontré à quel point nous sommes fragiles. Vous voyez la percée, la montée en puissance d'Aliko Dangote du côté de Nigeria. Ça démontre qu'il suffit que jusqu'à aujourd'hui, le pétrole, l'hydrocarbure, le carburant, c'est un élément essentiel non seulement pour le développement économique, pour la facilitation des transactions, pour lutter également contre la vie chère, mais pour stabiliser l'économie. Donc c'est un facteur de stabilité économique, socio-économique. Donc il est très urgent d'inviter les pouvoirs publics à être de plus en plus sérieux sur ce terrain que nous suivons avec grand intérêt. Et voici la Chine qui voudrait réorganiser sa monnaie en Afrique à travers le groupe Africa Standard Bank. La banque centrale chinoise a donc confié au Sud-Africain Standard Bank. C'est d'ailleurs le vaste projet qui associe l'Industrial and Commercial Bank of China, la première chambre de compensation en yuan conçue pour le continent entier et couvrant 19 pays sur le continent africain. Une avancée technologique pour contourner les lenteurs de l'érosion du yuan dans le commerce entre les pays du Sud. Vous savez, la Chine également est considérée comme un pays du Sud, mais qui aujourd'hui peut tutoyer l'avenir. De manière simple, il s'agit du lieu où les paiements en yuan entre la Chine et l'Afrique sont réglés directement, sans contournement via le dollar. Le dispositif couvre, donc, on l'a dit ici, certains pays africains, au total 19, et c'est la première chambre qui porte un nom du continent africain. Un dispositif purement anticipé. Vous savez, de plus en plus, les pays africains s'endettent auprès de l'empire du milieu. Les calendriers des échanges entre la Chine et l'Afrique ont atteint un record de 348 milliards de dollars en 2025, en hausse de pratiquement 18% selon la douane chinoise. La Chine représente donc 20% du commerce extérieur du continent africain, contre seulement 5% il y a 20 ans. Eh bien, aujourd'hui, la Exim Bank of China, une banque représentative sur le continent africain, c'est la banque d'import-export. Pékin a supprimé les droits de douane avec les pays africains. Supprimer les droits de douane, ça veut dire faciliter les échanges. Et pour faciliter les échanges, il faut éviter l'obstacle du dollar, raison pour laquelle toute une chambre spécialisée pour l'introduction du yuan en Afrique a été mise sur pied. C'est d'ailleurs pour permettre aux pays africains de tirer certains profits. La reconversion, l'échange en yuan va permettre aux pays africains de bénéficier et d'économiser. L'exemple du Kenya, par exemple, qui a converti 3,5 milliards de dollars en prêts chinois libellés en yuan à l'automne 2025, a pu économiser 215 millions de dollars d'intérêt sur un an. L'Éthiopie, en ce moment, discute des opérations similaires sur une partie de sa dette envers la Chine. Un pays comme la Zambie également a commencé à accepter le yuan dans certaines taxes et redevances minières. Il faut aujourd'hui la conversion de la dette engagée. Un pays pendant des années modifié de manière durable les besoins du dollar. C'est la dédollarisation, c'est également un processus, mais très technique, très fin, qui en train d'être mis sur pied par l'empire du milieu, la Chine, permettra aux pays africains d'économiser, mais peut-être aussi une passerelle pour les pays de la zone franc qui depuis très longtemps subissent les fausses codines de cette monnaie des institutions financières internationales. Bref, on observe et les techniciens pourront se prononcer. Un tour du côté de la BVMark, la bourse des valeurs mobilières de l'Afrique centrale. Et ce matin, le compartiment des actions nous intéresse une fois encore. La valeur des transactions affiche 5 108 000 francs CFA. Capitalisation boursière 1770 milliards, 284 499 200 francs CFA. En cours de dette obligataire, 1289 milliards 784 706 240 francs CFA. Le bulletin officiel de la cote, rapidement, pour cette dernière séance de cotation du côté de la Bourse des valeurs mobilières de l'Afrique centrale, qui date d'ailleurs d'hier, on peut avoir quelques éléments supplémentaires en détail pour savoir quel a été le comportement, mais surtout la sollicitation des investisseurs. Eh bien, il y a eu 10 actions de la Socapalm qui ont été échangées au prix unitaire de 55 000 francs CFA pour un montant global de 550 000 francs CFA. 53 actions de la BGF E-Holding Corporation ont été échangées au prix unitaire de 86 000 francs CFA pour un montant global de 4 558 000 francs CFA. La capitalisation boursière diminue de 1 770 299 897 040 francs CFA à 1 770 284 499 200 francs CFA. Quelques titres demandés à l'achat. 3 actions de la Société des eaux minérales du Cameroun, 400 actions de la Safakam, 36 actions de la Socapalm, 1 action de la SGR, 2288 actions de la BGFI Holding Corporation. Il y a des titres demandés à la vente. 3 actions de la Société des eaux minérales du Cameroun, 400 actions de la Safakam, 36 actions de la Socapalm, 1 action de la SGR, 2288 actions de la BGFI Holding Corporation. Malgré les propositions d'achat et de vente pour les titres de la SGR, aucune transaction n'a été effectuée car les prix à l'achat restaient inférieurs aux prix à la vente. L'indice Bismarck Auchet Index diminue de moins 0,02%, passant de 1156,14 à 1156,11 points.
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4: Et dans le bon à savoir, rapidement ce matin, un dollar américain vaut 575,89 francs CFA. Le dollar canadien vaut pratiquement 404,64 francs CFA. Que dire de la livre sterling qui vaut ce matin 761,98 francs CFA. On note rapidement, pour ce qui est de cette tendance de monnaie, les monnaies africaines, le Naira nigérian vaut 0,42 francs CFA. Il faut noter que l'euro n'a pas changé, 655. C'est la tendance avec la parité fixe qui oblige. Eh bien, pour ce qui est de la livre égyptienne, l'on en est ce matin à 11,68 francs CFA. Eh bien, le Cedi ghanéen, 50,85 francs CFA. Pour courir rapidement, parlant d'une roupie indienne, 6,09 francs CFA. Toujours dans cette perspective asiatique, l'on a le yuan ou encore le renminbi chinois qui vaut ce matin 84,77 francs CFA. Sans oublier le dirham des Émirats Arabes Unis ce matin, 156,81 francs CFA.
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4: L'actualisation des données sur le système d'information, l'Office national du cacao et du café. L'on en est ce matin 2853 francs CFA, le prix du kilogramme de cacao, prix CAF, prix FOB 2781 francs CFA, café arabica, prix CAF 3640 francs CFA le kilogramme, prix FOB 3490 francs CFA. À propos du riz camerounais, on en trouve entre 800 et 1000 francs CFA. Le kilogramme du riz Yagua vaut toujours 1000 francs CFA pour cette édition. Merci.
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0: C'est toujours l'ambiance matinale sur les antennes de la Radio Royale FM 88.4 à Yaoundé, Cameroun. Merci à Yannick Elewi que nous retrouverons demain pour la troisième de la semaine du journal de l'économie. Et là, une autre entre-journal, la première qui va nous conduire au cœur de l'actualité nationale et internationale. Ce sera le 8h bilingue dans 6 minutes avec l'équipe en place déjà ce matin. Florent Goyam et Glory Ngangé. Florent Goyam, bonjour.
1: Bonjour Jean-Claude Ngué, bonjour à Glory Ngangé, ma co-présentatrice. Bonjour à l'équipe technique en place ainsi qu'à nos nombreux auditeurs et internautes.
0: Au devant de l'actualité ce matin,
1: on va parler de l'État qui est à pied d'œuvre pour réhabiliter et moderniser la Sonara depuis son incendie survenu en 2019. Nous allons également parler de l'Amassou. L'événement c'est samedi au stade Omnisport Amadou Ahidjo de Yaoundé. Et on va voir comment les mutualistes s'activent dans les agences Renapro de Finance S1 pour solder leur fonds de solidarité Massou afin de prendre part à la cérémonie. Et puis on aura les nouvelles en sport sur les derniers échos du Mondial de football 2026.
0: Et en complément, nous avons Glory Ngangé. Good morning.
2: Good morning Jean-Claude Ngué. Good morning Florent Goyam and welcome back. Good morning to all our listeners.
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0: Tous les détails, ce sera à 8h dans le 8h bilingue avec Flora Goyam et Glory Ngangé. C'est ici que moi je vais devoir vous dire au revoir pour l'édition matinale de ce mardi 30 juin 2026, la dernière du mois de juin d'ailleurs. Merci à vous tous qui nous avez écoutés, à toute l'équipe qui a bossé ce matin, Laura Salomon sur la console centrale pour la mise en onde, Alain Osé Kwekam derrière les caméras côté régie vidéo. La coordination centrale était assurée par le directeur général de Royal FM, Roger Kiex, sous la supervision générale du PDG, le révérend pasteur Bissai Emmanuel Noël. Jean-Claude Ngué, c'est mon nom. Juste après le 8h bilingue, retrouvez Bill Zero pour Ekumba Royal jusqu'à 12h.
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32: Mesdames, Messieurs, bonjour, bienvenue au 8h bilingue sur Royal FM. Bonjour, Glory Ngangé.
2: Good morning, Florent Goyam. Good morning, listeners. In our top stories,
32: Masso Acte 6, 4 jours nous séparent de l'apothéose le 4 juillet prochain au stade Omnisport du Yaoundé. Pendant ce temps, dans les agences Renaprove Finance SA, la fièvre des cotisations monte chez les mutualistes, soucieux de boucler leurs 26 000 francs CFA de fonds de solidarité Masso avant la date de l'événement. Zoom à l'agence Renaprove Finance SA Mimboman dans le 8h.
2: 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Those were our major stories, a development of them and several others in a moment.
32: Mesdames, Messieurs, merci de nous faire confiance pour vous informer. Dans les nouvelles du jour, le ministre du Travail et de la Sécurité sociale préside ce mardi la cérémonie d'ouverture des 48e et 49e sessions du comité de concertation du suivi du dialogue social. Les travaux des deux sessions ordinaires permettront d'examiner les revendications professionnelles, adopter des conventions collectives et de prévenir les conflits sociaux. Semaine de la solidarité nationale et de l'entrepreneuriat social, ce mardi marque le lancement des activités par le ministre des Affaires sociales. À travers cet événement, le MINAS ambitionne accélérer l'autonomisation, renforcer la résilience communautaire et transformer l'assistance sociale en solution de développement durable. Remettre sur pied la Société nationale de raffinage Sonara et sa modernisation, c'est l'objectif que se fixe le Cameroun afin de renforcer sa souveraineté énergétique. La consultation internationale du marché qui s'achève ce jour à Yaoundé y fait référence. Elle a pour but de reconstruire les unités abîmées après l'incendie survenu en 2019, tout en permettant au Cameroun de limiter les importations de carburant de plus de 80%. Nous vous l'annoncions en titre ce samedi 4 juillet 2026 est date de clôture de l'acte 6 de la Masso. L'événement qui prône la solidarité africaine continue d'attirer de nombreux adhérents soucieux de solder leurs 26 000 francs de solidarité Masso afin de prendre part à la grande cérémonie du tirage au sort samedi prochain au stade Omnisport Amadou Ahidjo de Yaoundé. ambiance des derniers jours de cotisation à l'agence Réna Probe Finance S.A. Mimbouman. Avec vous, Claude Baouken.
0: C'est le bruit de la porte de l'agence Réna Probe Finance S.A. de Mimbouman qui connaît une forte sollicitation de la part des mutualistes. La salle de réception est pleine. Stéphane vient d'arriver en compagnie de son épouse.
1: Je suis venu à la dernière seconde parce que je sais qu'aujourd'hui c'est le dernier jour. Donc pour terminer mon versement, je ne suis pas seul, je suis avec ma compagne. Donc on est venu ensemble pour finaliser avec le versement et prendre nos tickets de tombe. Ben, c'est vrai qu'on se dit toujours que le dernier jour est encore éloigné. Mais à un moment donné, on se rend compte que le temps va si vite. Et on a choisi le lot de 2 millions parce qu'on a des choses à faire, il faut le financement et tout. Donc on espère qu'on va gagner.
0: Les mutualistes se succèdent à la seconde prête sur les chaises de la réception. Ils arrivent chacun avec d'autres réalités. Certains souscrivent pour la première fois et sortent de leur cotisation. Charlie est parti de la campagne pour Yaoundé.
3: Pour peaufiner ces cotisations, je suis à position de mon carnet. J'attends juste que tous les enregistrements soient finis et je patienterai pour le 4G. Dans mon ticket, j'ai choisi financement de projet à hauteur d'un million. Je fais dans le transport, j'ai la tête au 4G. Parce que c'est vraiment très grandiose. Je suis un ancien, c'est ma troisième année.
0: Le personnel de l'agence de Mimbouman s'active pour satisfaire les mutualistes qui arrivent chacun avec ses réalités. Une fois l'enregistrement terminé, le chargé clientèle procède à l'enregistrement après un détour dans le registre.
4: Il y a le zéro de 100 000, 250, 5 millions, 750, 1 million, 2 millions.
5: 1 million parce que j'ai besoin d'un financement pour au moins ce entretien. J'ai une activité, c'est chauffeur. Chauffeur de taxi de ville.
0: Outre la finalisation des cotisations, le retrait des tickets meuble l'ambiance au sein de l'agence. Chanceline est commerçante au marché des sauces.
6: Oui, moi je viens juste d'arriver là. C'est pour le tirage au sort pour la masse session 2026. C'est juste par rapport au temps. L'activité journalière ne permettait pas que je vienne avant. Je suis là pour tirer le ticket. Je viens d'un de mes frères avec qui je suis au marché. Vu que lui est là, ça fait beaucoup d'années. Moi, c'est ma première année. Je parle de la masse, c'est la mutuelle d'assistance et de solidarité. C'est ma première année. Les séries sont mon frère, ma mère.
0: Les lots de financement 750 000 francs, 250 000 francs CFA, 1 million et 2 millions sont les plus sollicités au sein de l'agence Réna Probe Finance SA de Mimbouman.
32: Masso Acte 6, le rendez-vous est donc pris pour samedi 4G au stade Omnisport Amadou Aïdjo de Yaoundé. Et puis sport, Coupe du monde de football 2026, le Maroc envoie l'Afrique en 8e de finale. Les Lions de l'Atlas ont éliminé hier au tir au but les Pays-Bas, 3 buts contre 2. En 8e de finale, le Maroc jouera avec le Canada samedi prochain. Deux autres affiches sont annoncées ce jour, la Côte d'Ivoire contre la Norvège et la France contre la Suède. La suite du journal.
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8: 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You have voted for a transformed Africa and choose to reject the brutal ties of unchecked individualism. 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
32: Florent Goya, merci très chers auditeurs pour votre aimable attention. Glory Ngangé, merci également pour la collaboration tout au long du mois de juin. Voilà, une autre équipe prendra le contrôle dès demain à la présentation du 8h bilingue sur la radio des auditeurs. Mais en attendant, la radio, elle se poursuit et c'est avec Ekomba Royal, une présentation de Bill The Rock. Bonjour Bill.
9: Alors que je me disais tout simplement que bon, ben voilà, elle est de retour avec les cheveux de feu et toujours aussi belle. Oh,
32: merci Bill The Rock, merci.
9: Aussi vite que l'arrivée. C'est pas juste. Flora, bon retour.
32: Merci beaucoup.
9: Ça a été, on m'a dit que tu étais aux îles Seychelles, c'est bien ça?
32: Oui, j'y étais.
9: Ah, tu as fait un petit tour au Panama. Nyanga Bobé Boito. Il faut que beaucoup je salue mon frère. Non, mais je te dis, il m'écoute en ce moment, mon frère.
32: Tout à fait.
9: Ah, ben, il faut lui dire bonjour de ma part.
32: D'accord.
9: Alors, Glory, ça fait plaisir de te voir également. Bon, ben, c'est vrai que dès demain, ce sera quelqu'un d'autre. Mm-hmm.
10: It might still be me.
9: Ah bon,
10: if you want me to
32: on
10: come
32: conserve
10: back.
32: L'autre côté.
9: Mais, bien sûr, je veux que tu reviennes, que tu sois là.
10: Okay.
9: Tu reviens.
10: I will consider.
9: Bon, voilà, écoutez, c'est le 30 juin. Mm-hmm. C'est-à-dire que nous acheminons là vers la fin, évidemment, n'est-ce pas, de l'acte 6 de la Masso.
32: Tout à fait.
9: Hier, c'était évidemment, n'est-ce pas, la fin des cotisations Masso, mm-hmm. acte 6. Mm-hmm. Et dès ce matin, je tiens à préciser à nos auditeurs que, bon, ben, en fait, quand vous avez terminé votre cotisation,
32: oui.
9: dès ce matin, mm-hmm. si vous êtes malade, allez vous faire soigner, vous bénéficiez de 35% de réduction. C'est pas beau, ça?
32: C'est tellement
9: est-ce
32: extraordinaire.
9: Est-ce que la vie n'est pas belle?
32: Elle est belle, Bizerok. Donc, existe un instant avec Bizerok. Bonne écoute et bonne suite des programmes sur RFM.

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Et c'est parti. 30 juin 2026, chers auditeurs. Ah ben dis donc. Eh ben ouais, la fin du mois de juin. Le tout dernier jour du mois de juin. De l'an 2026, bien sûr. Eh bien, on dit simplement au revoir. Aujourd'hui, au mois de juin. De l'an 2026, bien sûr. Ouais, Seigneur. Quel plaisir que de vous retrouver une fois encore dans le cadre de notre rendez-vous de tous les jours. C'est une édition, non, je vous l'ai dit, une édition spéciale, mais on peut dire tout simplement, mesdames, messieurs, eh bien oui, que pour ce matin, nous allons essayer, autant que faire se peut, de rappeler aux uns et aux autres qu'après la fin des cotisations Masso Acte 6, eh bien, nous entamons évidemment là, ah oui, la grande fête de la solidarité africaine. Cette semaine, nous allons pouvoir évidemment, n'est-ce pas, vous apporter des éléments, des informations. Et bien sûr, cette grande fête au stade Omnisport Amadou Ahidjo, ce sera samedi prochain. Et nous y serons tous, hein, pour fêter et pour danser et pour... Bon, on ne gagne pas ici, hein, on bénéficie, voilà. Beaucoup pensent que non, c'est la loterie. Non, c'est pas la loterie, c'est la tombola. Et quand c'est la tombola, non, on ne gagne pas, non, pas du tout. On bénéficie. Parce qu'à la Masso, chers auditeurs, eh ben ouais, on bénéficie des offres. Et puis, c'est pas des lots qu'on vous propose. Non, c'est des offres qu'on propose à la Masso. Et c'est très important et c'est bon à savoir. Il s'appelle le Roi Salmon. Il a su la mise en onde, il a régi l'antenne. Il est là, appuyé ce matin par le

0: Quelqu'un s'est présenté et lui a posé quelques questions. Je vous assure, prêtez l'oreille, prêtez attention à ce que dit ce papa et ça pourra vous aider. Écoutons le message du jour.
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0: Quelques informations pratiques ce matin pour la MASSO, la Mutuelle d'Assistance et de Solidarité, acte 6. Et bien, chers auditeurs, ce sera pour samedi, au stade Omnisports Amadou Ahidjo, la fête de la solidarité, la grande tombola de l'acte 6, avec évidemment toutes les offres proposées à ce sujet. Il faut savoir tout simplement, n'est-ce pas, que pour les transporteurs, cette année, il n'y aura pas de tirage au sort au stade Omnisports Amadou Ahidjo. Pour les transporteurs cette année, eh bien, retenez tout simplement que Renapro Finance S apporte à la connaissance des mutualistes transporteurs désireux d'accueillir les véhicules de transport par taxi urbain ou périurbain de la disponibilité des véhicules en phase de restauration dans son parc automobile. En clair, en ce moment, du côté de Nkwaban, eh bien, au parc automobile, évidemment, n'est-ce pas, de cet office, se trouvent les véhicules par taxi urbain et périurbain. Tous ces véhicules-là sont là-bas. On compte plus de... Il y en a plus de 70. Allez de ce côté-là. Allez voir. Donc maintenant, les postulants désireux d'accueillir les 10 véhicules sont invités à se présenter au pôle gestion MASSO, 6 au complexe hospitalier La Mamu, Nouvelle Rune Kwaban, lieu d'Ingoulzamba, pour enregistrement et dépôt des dossiers détaillés, ainsi qu'il suit. Une demande manuscrite adressée à Madame l'administrateur directeur général de Renapro Finance SA, la photocopie de votre carte nationale d'identité et la photocopie de votre carnet de cotisation MASSO acte 6. Voilà. Vous avez votre carnet de cotisation MASSO acte 6. Il n'y a pas de souci. Vous amenez tous les dossiers là-bas. Tout ce dossier-là, vous le portez au pôle gestion MASSO en Kwaban. Vous déposez. Il y aura une étude qui sera faite sur votre dossier. Et à partir de cette étude, eh bien, là, vous allez pouvoir, en tout cas, vous serez appelé. Voilà. Si vous êtes de bonne moralité, si vous êtes quelqu'un de sérieux, vous aurez droit à un véhicule et tout ce qui va avec. Voilà. Si vous êtes sérieux, eh bien, si vous ne l'êtes pas, vous serez viré. Voilà, tout simplement. Autant vous le dire de façon crue et sincère. C'est comme ça que ça se passe cette année. Et donc, qu'est-ce que je voulais encore vous dire? Ah oui, justement, dans le cadre de la Mutuelle d'Assistance de Solidarité en son acte 6, eh bien, sachez tout simplement, chers auditeurs, que le 4 juillet, c'est-à-dire samedi prochain, au stade Omnisports Amadou Ahidjo, il faudra arriver à 7h. Vous arrivez au stade Amadou Ahidjo, le stade sera ouvert. Dès 7h, les portes du stade seront ouvertes. Les urnes seront déjà positionnées. Vous entrez, vous déposez votre ticket dans l'urne qui vous convient, d'accord? Vous déposez votre ticket de ce côté-là, et après avoir déposé votre ticket dans l'urne qui vous convient, vous pouvez rentrer si vous voulez. Mais sachez que vous devez être assis dans la salle au plus tard à 12h, parce qu'à 12h30, sera le début de tirage au sort de l'acte 6 de la MASSO. Je précise ceci, entre 7h et 12h, dépôt des urnes dans... dépôt d'étiquettes dans les urnes. 12h30, début des cérémonies de tirage au sort de l'acte 6 de la MASSO. 18h, stop et fin. Stop et fin des cérémonies de tirage au sort de l'acte 6. Et là, vous êtes évidemment conviés à être très nombreux. Je tiens aussi à apporter une précision très importante. Les portes du stade sont ouvertes à tout le monde. Donc, venez, si, même si vous n'êtes pas mutualiste, venez, il y aura du spectacle. Ah oui, ça, il y aura du spectacle au stade Omnisports Amadou Ahidjo. Il y aura de l'événement, il y aura de la fête, les gars. Ça va être une grande fête de retrouvailles. Une fête également, n'est-ce pas, de découverte et de redécouverte pour beaucoup. S'imprégner, n'est-ce pas, de réalité de la MASSO, en savoir davantage sur la Mutuelle d'Assistance de Solidarité, poser des questions et puis vivre ces moments de solidarité, c'est tout simplement extraordinaire. Voilà, venez très très très nombreux, les portes du stade sont ouvertes à partir de 7h donc, et vous venez, vous entrez, vous vous installez et puis vous vivez le spectacle, tout simplement. Ça va être super génial, voilà, ça va être des moments magnifiques. Plus de 20 000 personnes sont attendues, eh bien, du côté du stade Omnisports. Et on annonce évidemment des centaines de milliers d'offres, des mutualistes qui repartiront avec les offres. Voilà, des centaines de milliers de mutualistes qui repartiront tranquillement, n'est-ce pas, avec les offres. Ah oui, ce sera au stade Omnisports Amadou Ahidjo ce samedi, à ne manquer sous aucun prétexte. On y sera tous, hein. Oui, ça va être très très beau. Bon, alors, la question de savoir si on peut encore cotiser, je dis non. Mais vous pouvez déjà commencer à cotiser pour l'acte 7. Ah oui, les cotisations pour l'acte 7 commencent aujourd'hui. 100 francs. 100 francs. Voilà. Donc, on commence à mettre 100 francs de côté aujourd'hui pour l'acte 7. Ouais, ce n'est plus pour l'acte 6. L'acte 6 est clos depuis hier. À partir d'aujourd'hui, on met 100 francs quelque part pour l'acte 7. Voilà, on commence à préparer les 100 francs, à mettre les 100 francs de côté pour l'acte 7. Voilà. D'accord. J'espère que vous avez compris. Et sachez que, bon, ben, dès aujourd'hui, eh bien, l'acte 7 a démarré et s'achève le 29 juin 2027. Voilà. Le 29 juin 2027, le 30 juin 2026 au 29 juin 2027. Acte 7 de la Masso qui démarre ce matin. 100 francs de cotisation par jour. Bon, alors vous pouvez maintenant mettre 500, j'ai envie de dire comment, comment ça s'appelle, 500 francs par semaine, voilà, tout simplement. Donc, 5 francs de cotisation par jour, les gars, ça démarre aujourd'hui. Très bien. Quand je vous l'ai dit, et quand j'ai annoncé cela, ce que je vais simplement, n'est-ce pas, vous dire en plus, c'est que les gars, ben dis donc, cette fête de la solidarité africaine nous engage tous, nous interpelle tous et nous concerne tous. Nous devons y être. Au stade Omnisport Amadou Ahidjo. Voilà. Je profite évidemment, n'est-ce pas, pour demander à mon équipe, hein, mon équipe du samedi, de passer à la maison de radio, chacun retirer son ticket. Voilà. Quand je l'ai dit, qu'est-ce qu'on fait maintenant? On s'écoute ça.
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0: Voilà, sur la radio ce matin, chers auditeurs, Transport à la Une, je crois que ce matin, je serai tout seul. Le président Jean-Colin de Fautogen étant totalement indisponible. Voilà. Je ne sais pas ce qui se passe, mais il y a cet auditeur qui appelle. Peut-être qu'il a quelque chose à nous dire. Allons-y. Allô, bonjour.
1: Bonjour, bienvenue.
0: Oui, c'est de la part de
1: Ben Le Boucher.
0: Ben Le Boucher. Allons-y, mon frère.
1: Oui, je ne sais pas. Est-ce que quelqu'un peut changer son ticket? Parce que j'étais à l'agence de Nimbouman. Ils m'ont donné un ticket de... On a écrit matériel roulant. Alors que dans la communication aussi, matériel roulant ne sera plus là. Quelqu'un peut changer son ticket pour jouer peut-être la villa comme ça?
0: C'est une très bonne question. Rendez-vous à l'agence et vous allez en savoir davantage.
1: Ok, merci.
0: Je vous en prie. Merci beaucoup. Bien, voilà. Chers auditeurs, ce matin, j'ai juste une question à vous poser, hein, qui concerne évidemment, n'est-ce pas, la qualité du transport dans notre pays. Est-ce que ces gars qui s'occupent de la sécurité routière, ceux qui sont là, la prévention et la sécurité routière, je parle de ces gars qui sont en route pour la prévention et la sécurité routière, est-ce qu'ils ont le droit de confisquer le dossier de votre véhicule? Vraiment, c'est ma question ce matin, s'il vous plaît. Vous êtes des acteurs du transport et j'ai envie de comprendre. Est-ce que ces gars qui s'occupent de la prévention et de la sécurité routière, ils ne sont pas des policiers, ils ne sont pas des hommes en tenue. Ils portent un ensemble orange rayé de kaki et je ne sais pas trop quoi. Est-ce qu'ils ont qualité à pouvoir confisquer votre dossier? Est-ce qu'il est même, d'abord, permis à ces gens de prendre le dossier d'un acteur du transport ou alors, n'est-ce pas, d'un chauffeur? Est-ce qu'ils ont le droit de prendre le dossier d'un chauffeur? C'est ma question ce matin. Je vous pose la question parce que vraiment, je suis complètement idiot dans cette histoire et j'ai vécu une scène qui m'a particulièrement froissé. Enfin, j'étais dépris, aidez-moi. Dossier d'un véhicule, s'il vous plaît. Je vous en prie, j'ai envie de savoir. C'est ma question ce matin.

0: 71 15 73 21 640 61 38 42. C'est ma question ce matin. Je voudrais savoir, est-ce que la prévention routière, ces gens qu'on envoie en route pour la prévention de la sécurité routière, est-ce qu'ils ont qualité à confisquer le dossier d'un véhicule? Ils le prennent, ils le confisquent et ils vont carrément, n'est-ce pas, s'asseoir exactement comme font les gars de la gendarmerie et de la police. Exactement. Est-ce qu'ils ont le droit de le faire? Allons-y. Allô, bonjour.
1: Bonjour.
0: Merci le patriarche Mani Onana qui donne le ton ce matin.
1: Malgré que tu sois le matin.

0: communes, là, ainsi de suite. Chacun fait son travail, que de les parsemer en longueur de kilomètres dans les routes. C'est trop, je sais pas, je sais pas comment je peux titrer. C'est tellement du vol, de la narque.
1: Vraiment. Merci beaucoup, Patriarche. Merci pour cette contribution ce matin. J'ai envie de comprendre, chers auditeurs, parce que j'ai vécu une scène qui m'a éberlué. Mais j'étais stupéfait face à cette scène. Et puis, je me suis posé la question de savoir, mais comment? Est-ce qu'on nous dit que ce sont les hommes en tenue qui ont qualité, n'est-ce pas, à prendre des dossiers des véhicules, de les vérifier? Alors, comment est-ce que des personnes civiles... Bon, en tout cas, allons-y. Allô, bonjour. Oui, très grand, c'est de la part de...
2: C'est Papa Ekobo.
1: Papa Ekobo, merci beaucoup d'être là. Oui, Papa Ekobo, vraiment, éclairez un peu ma lanterne. Ces gars qui s'occupent, qui sont en route pour la prévention de la sécurité routière, est-ce qu'ils ont qualité à confisquer le dossier d'un véhicule?
2: En effet, la prévention n'a pas qualité. Généralement, elle opère avec la police, avec un officier.
1: Voilà.
2: Qui est souvent accompagné de deux éléments, c'est-à-dire un officier de police, un inspecteur de police.
1: Je vous en prie.
2: Donc, on estime que ce sont des cadres de la police et du service de la sécurité.
1: Je vous en prie.
2: National.
1: Oui.
2: C'est elle qui a habilité à confisquer un document.
1: Bon, maintenant, quand ce gars...
2: Donc, maintenant, allô, Bill.
1: Je vous écoute, allons-y.
2: Oui, moi, j'ai un problème. J'ai eu un cas hier.
1: Oui.
2: C'est-à-dire que je passe par ce canal pour... attirer l'attention des autorités, surtout de la police qui est en vanne. Hier, je porte une jeune fille qui, il s'entend avec les chargeurs. Le chargeur qui vient me dit que la fille a 2000 francs et que je l'amène. Et quand la fille vient, le chargeur me dit qu'elle a 3000 et que je lui donne 1000 francs. Je lui dis non. Si c'est comme ça, va avec ton client. Sauf que la fille... décidé d'entrer dans la voiture. Elle entre, elle s'assoit, elle ferme la portière. Le gars me dit que non, je ne bouge pas avec la fille. Je lui dis, mais attends, elle est libre d'accepter ce que tu es en train de faire parce qu'elle jugeait que c'est une manigance. Que de démarrer ma voiture, le gars ouvre la portière, tire l'enfant dessus, la fille se jette au sol, frappe la tête sur le... Vous savez, la vanne est en chantier.
1: Ouais.
2: Je suis en train de vous dire, le véhicule manque, serait le temps pour moi de garer. Ces collègues, nous étions à Butan, ce sont les chargeurs de Butan.
1: Oui.
2: J'ai cherché la police là hier, je n'ai pas vu. Eux-mêmes, les chargeurs de Butan, voyant la scène, ont cherché un autre taxi. Ils m'ont dit de partir, ont mis la vie dans le taxi. Je ne sais pas ce qui s'est passé après.
1: Non, tu n'aurais
2: je
1: pas dit.
2: Je voulais en découdre avec ce garçon, mais on m'a dit que non, ils sont nombreux, mieux que je parte.
1: Non, tu n'aurais pas
2: dit. Je m'avais arrêté. Et comme je n'avais pas, il n'y avait pas la police à côté. J'ai dit, j'attire l'attention des autorités.
1: C'est un garçon que tu peux...
2: La fille, là, elle est restée. Je ne sais pas ce qui s'est passé hier.
1: Je dis,
2: donc, j'interpelle la police qui est en vanne sur tous les chargeurs de Butan, ceux qui sont tout le long, là. C'est-à-dire, à part Finex, parce que Finex, lui, il a son mode opératoire, il a des taxis qui sont des poussiers. Mais ceux qui n'ont pas de taxis poussiers, là, je vous assure que c'est de la magie. Je ne sais pas si cette fille-là a survécu. Je ne sais pas ce qui s'est passé. D'accord. Je n'ai pas dormi de la nuit.
1: Merci, mon grand. Merci pour cette...
2: Je suis revenu là. On m'a dit que non, on l'a amené, mais que ça allait. Je ne sais pas, là, je ne connais pas la vie.
1: Merci.
2: Voilà. D'accord. Je dis que la fille, la femme de tuer est dans la voiture. Le gars ouvre la porte et la fille se jette au sol.
1: Merci.
2: Je suis sorti. J'ai arrêté le homme, a dit que non, tu ne peux pas passer. Et là, ils sont donc vraiment dit plutôt que on a vu la scène. C'est lui qui a tiré la fille. Ils se sont saisis. Je dis, j'ai cherché la police, il n'y avait pas de dossier.
1: Merci pour cette contribution.
2: Donc,
1: merci,
2: voilà ce que je suis en train de dénoncer ce matin.
1: Merci.
2: Je ne connais pas la suite. Mais si quelqu'un maîtrise cette affaire,
1: d'accord.
2: Voilà ce qui s'est passé hier.
1: D'accord, mon frère. Merci infiniment. Okay. Allô, bonjour.
3: Allô.
1: Oui, bonjour, mon frère.
3: Bonjour, c'est Tambil.
1: Oui, Raoul.
3: Ah, oui. J'appelle par rapport, beaucoup plus par rapport à ce que l'auditeur vient de dire là.
1: Je vous en prie.
3: Juste pour dire au nouveau taximan que ne soyez pas dur. Chacun cherche son yama. Quand vous trouvez quelqu'un dans un territoire en train de chercher son petit gombo, respectez-le. Il fallait qu'il négocie avec ces gens. Les donner au moins même 500. Ils allaient comprendre. La faute vient de mon collègue là.

0: C'est sûr de le dire, mais je me sens obligé de le dire, parce que nous sommes dans un pays où chacun jongle. En ce qui concerne la prévention, mon tonton Bill, la vraie question c'est de se poser, est-ce que la prévention a le droit de sortir sans la police à côté? Une fois qu'ils sont déjà sortis sans la police à côté, automatiquement, ils ont le droit d'arracher les dossiers entre les mains des chauffeurs. Je vous remercie.
1: Merci pour cette contribution. Allô, bonjour.
2: Grand Bin.
1: Oui, très grand. Eh, le papa de Binto, c'est comment?
2: Bonjour, mon frère.
1: Bonjour, très cher. Merci d'être là ce matin.
2: Merci à tous les auditeurs.
1: Merci beaucoup.
2: La question que vous posez est très, très pertinente.
1: Merci,
2: est-ce
1: mon
2: frère. Parce qu'il y a la prévention des transports.
1: Oui.
2: La prévention de la gendarmerie.
1: Ah.
2: Bon, maintenant, commençons par la prévention des transports.
1: Oui.
2: Ils peuvent retenir votre dossier si vous n'avez pas, par exemple, carte bleue.
1: Ah.
2: Qui dépend du transport.
1: Oui.
2: Vous avez, par exemple, un permis périmé. Ils peuvent retenir votre dossier. Peut-être l'excès de vitesse, par exemple, ils peuvent retenir votre permis, mais sous le dossier du véhicule. Ils retiennent votre permis pour excès de vitesse. Maintenant, à ce qui concerne la prévention de la gendarmerie, pour excès de vitesse, on peut retenir votre permis de conduire. Parce que retenir tout un dossier d'un véhicule, c'est comme si c'était un abus. Parce que si vous faites l'excès de vitesse et qu'on vous prend, par exemple, le flasher vous prend,
1: oui.
2: C'est votre permis qu'on vous retient et on vous donne un reçu qu'on a retenu votre permis. Ça n'empêche pas que vous continuez votre voyage. Et de deux, vous pouvez même vous faire entendre si vous n'avez pas d'argent pour payer cette contravention. Et on vous remet tout votre dossier. Je vous remercie, Jean-Bess.
1: Merci, mon grand. Merci vraiment pour toutes ces précisions. Ça fait du bien. Allô, bonjour.
3: Rebonjour, Bill Jérôme.
1: Oui, Patriarche Manuel.
3: Le français a des mots élastiques. On parle de tiers. On ne parle pas des documents d'origine de la voiture. Quand on dit prévention routière, si tu n'as pas de si tes portières viennent les pare-brise ainsi de suite, tu n'as pas de klaxon. Tu as mal, tu es en vitesse. Voilà la prévention routière. Mais quelque part, il ne faut pas confondre les sabots et les cornes.
1: Voilà.
3: Les cornes appartiennent, les sabots et les cornes appartiennent peut-être à la gendarmerie pour peut-être user de leur préoccupation ou bien, je ne sais pas, leur compétence. Mais qu'est-ce que veut dire que les gens sont en gilet jaune? Ils sont jusqu'au 4 gris. Ils sont là pour voir si tu n'as pas de bonnes roues, si tu n'as pas de pare-brise, on te conduit dans une maison qui est ça comment? Visite technique. C'est comment? Si tu as mal roulé ou bien tu as mal garé, ils viennent te faire ce qu'on appelle éducation. C'est comment? Pas confondre la prévention routière et les documents fiscaux d'un véhicule.
1: D'accord. Merci beaucoup. Merci infiniment. Merci pour cette contribution ce matin. Attention, chers auditeurs, eh bien, la question reste et demeure. Oui, je voudrais bien savoir si, eh bien, nos amis de la prévention et de la sécurité routière ont qualité à pouvoir repartir tranquillement, confisquer le dossier d'un véhicule, vraiment. C'est-à-dire que j'ai envie de savoir. Allô, bonjour.
4: Bonjour, Gambil.
1: Oui, très grand, c'est Guilou. Merci d'être là.
4: Je vais dire bonjour au patriarche qui vient de partir.
1: Je vous en prie.
4: Oui, et rappelez une chose au patriarche. Il n'y a pas de prévention routière au Cameroun, il n'y a que des répressions. Ils ne font que la répression, il n'y a pas. Vraiment, il n'y a aucun contrôle sur la voie publique où on dit sensibilisation. Non, non, ça c'est terminé. C'est chez les Blancs qui sont ici au Cameroun. C'est le nom, c'est la prononciation. Mais Bill,
1: mais bon,
4: ils ont cette capacité de retenir les pièces du véhicule.
1: Ah, okay.
4: Vous comprenez, hein?
1: Okay.
4: Non, ils ont cette capacité-là. Parce que vous voyez là sur les axes aujourd'hui, mm-hmm. le ministère des Transports, il y a les escarmentés dans leurs équipes là. Hein.
1: Ok.
4: Ils peuvent le faire très bien. Sinon, ils ne seront pas là pour faire ce contrôle-là.
1: D'accord.
4: Et surtout même la prévention en principe, ils ne sont même pas obligés de travailler avec les hommes en tenue. Il y a les expérimentés parmi eux, vraiment qui peuvent véritablement retenir les dossiers. Si vous n'avez pas de permis, si vous n'avez pas d'assurance, vous n'avez pas de visite technique, vous n'avez pas de permis, et constatez aussi l'authenticité de ces pièces. Hein, parce que ce sont eux qui sont là pour vraiment authentifier ces pièces-là. Il y a beaucoup de pièces là qui sont des pièces truquées, les pièces falsifiées, les pièces qu'on fabrique. Il n'y a que eux qui peuvent authentifier ces pièces-là. Donc, ils ont cette capacité-là, vraiment, je vous assure.
1: Merci, mon grand. Merci pour cette contribution. Vraiment, c'est assez édifiant. Allô, bonjour.
5: Oui, grand.
1: Oui, très grand.
5: Je dis au pasteur, poser la question au pasteur, est-ce que la prévention n'a pas le droit de flasher? Est-ce que la prévention routière, parce que les pièces que la prévention routière contrôle, vous avez la carte bleue, vous avez le permis de conduire, que le transport contrôle. Parce que c'est vrai, la prévention c'est de prévenir, mais par moment la prévention routière fait ce contrôle parce que ça fait partie. La carte bleue par exemple fait partie.

0: dans son week-end de temps en temps contre le Wuburu, si vous êtes en fichage. Ça fait partie, tout ça fait partie de la prévention routière. Je vous remercie.
1: Merci pour cette contribution ce matin. Attention, voici la pub.
2: Il est 9h.
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1: Sur les 88.4, allô, bonjour.
4: Bonjour, monsieur Bill.
1: Oui, très grand, c'est de la part de
4: SP National.
1: SP National.
4: SP National.
1: SP National, voilà. Allons-y, mon grand, je t'écoute très cher.
4: Bonjour à tous ceux qui sont devancés.
1: Merci, mon grand.
4: Et bonjour à ceux qui viendront après moi.
1: Je vous en prie.
4: Et bon, un grand bonjour spécial aux camarades nationaux.
1: Oui,
4: je pense que au Cameroun on confond tout. Quand on parle de la prévention, je prends seulement ici parce que monophonier la parole. Quand on parle de la prévention, ça veut dire prévenir. Prévenir veut dire que dès que vous intervenez, on doit vous côtoyer, on doit vous parler gentiment.
1: Oui.
4: La prévention n'est pas la répression.
1: Du tout.
4: Je ne sais pas pourquoi, quand on envoie ces gens en route, ça devient la répression. La
1: vraiment.
4: Prévention veut dire prévenir.
1: Dis donc.
4: C'est-à-dire, on vous trouve une assurance qui est périmée, peut-être un jour seulement. On dit, bon, non, pourquoi vous n'avez pas payé aller votre assurance? Vous n'avez pas la roue, vous avez la roue usée. On dit, bon, allez acheter la roue. Prochainement, vous serez sanctionné. Donc, on doit prévenir, on doit éduquer parce qu'on n'amène même pas, on a amené les gens à la corruption. Ça veut dire que même si vous n'avez pas l'assurance, vous donnez l'argent. C'est eux qui sont à l'origine de tout ce qui arrive aux transporteurs. Que ce soit particulier ou ceux qui font les transports des marchandises, les transports urbains ou interurbains.
1: Voilà.
4: Donc, c'est la police ou ces hommes en tenue qui nous amènent à Colombe. Si réellement ils tenaient compte de ce que le nom donne, c'est que les gens sont déjà être civilisés. Ils ne veulent pas éduquer les Camerounais.
1: Voilà.
4: Bon confinement et bonne journée.
1: Merci mon grand. Merci pour cette contribution ce matin. Allô, bonjour.
5: Oui, Gambi, bonjour.
1: Oui, très grand. C'est de la part de.
5: Oui, c'est Théo le taximan.
1: Théo est avec nous. Allons-y, Théo.
5: Oui, merci. Je dis bonjour à tous les frères qui sont hier passés.
1: Merci mon grand.
5: Je vais simplement dire à. Je ne sais pas comment on l'appelle, qui a intervenu tout à l'heure, qui oui. Disait que ce sont ces gens-là qui ont la capacité. Vraiment, ils connaissent les documents, ils connaissent. Vraiment, les doyens qui ont parlé tout à l'heure, on parle bien de la prévention. Ça veut dire qu'il doit avoir échange entre ceux-là qui sont des transports parce qu'ils ont pour contrôler les documents qui viennent de leur ministère. Mm-hmm. Tout simplement, si les transporteurs, si les conducteurs, les usagers de la route, ces documents-là. Et maintenant, normalement, c'est la police et la gendarmerie qui sont venus faire la répression. Quand vous voyez que ça, ce sont pas les impôts là, qui passent de temps en temps pour contrôler les impôts et tout. Après, c'est un moment maintenant, c'est la police qui ça maintenant la gendarmerie pour faire la répression pour ceux-là qui n'ont pas eu à payer. Et vous voyez que c'est le conflit qui se passe maintenant parce que tout le monde au jour d'aujourd'hui a créé sa part de gombo, peut créer sa part de gombo, c'est ça. Parce qu'aujourd'hui, ne riez pas, dit, ne riez pas. Pourquoi? Parce que quand les gens disent, non, ils peuvent faire ce travail. Pourquoi quand moi je parle de gombo, les mairies là, n'est-ce pas certaines mairies de communes ont commencé à envoyer des gars en route pour contrôler et les dossiers, les cartes et tout ça. Il parlait aussi de la prévention routière. Vous voyez que c'est chacun qui crée son petit mouvement pour travailler de l'argent. Et vous, ce n'est pas censé se passer comme ça. Normalement, le ministère des Transports, prévention routière, sécurité routière, doivent descendre pour sensibiliser les usagers. Et maintenant, donc, après cet moment, donc, après ce passage-là, la répression maintenant passe quand ça ne se passe peut-être une contact. Les gens ne font plus pour surpris, pour prendre les permis, pour prendre les cartes, pour prendre les gens. À ce moment, donc, on envoie les gens sur la route pour essayer de faire.

0: là, punir ceux-là qui n'ont pas.
1: C'est dommage.
0: C'est pas maintenant parce que c'est chacun qui veut travailler l'argent. D'accord. Au lieu de faire le travail qui est le tien, il passe maintenant au double, il fait la réflexion, il fait la prévention et il fait la répression tout de suite.
1: D'accord.
0: Pour prendre de l'argent.
1: Merci. Merci beaucoup. Merci, Didon. Vous êtes très en colère ce matin. Allô, bonjour. Allô. Allô, bonjour. Allô.
2: Oui, allô.
1: Oui,
2: Mais
1: la Rémy des Boy.
2: Oui.
1: Merci d'être là ce matin.
2: Merci. Quand on demande la prévention en route, c'est pour notre propre sécurité à nous qui roulons en route.
1: Voilà.
2: Parce qu'il y a des gens qui ne passent même pas les roues là, qui ne passent jamais voir qui peut partir pour qu'on regarde la roue, même vidanger la voiture hier. Même la boîte à pharmacie n'a pas. Donc, je ne connais même pas qu'il faut qu'on roule déjà une longue distance. Il faut la ceinture de sécurité. Ils ne connaissent pas tout ça. Donc, quand on demande la prévention, bien, c'est pour voir si vous êtes OK, si tout est en bonne condition.
1: Merci beaucoup. Merci, maman. Merci pour cette contribution ce matin. Voilà, le 671 15 73 21 640 61 38 42. Allô, bonjour.
3: Bonjour, Bill.
1: Oui, très grand. C'est de la part de...
3: Appelez-moi le bachelier d'Imbam.
1: Le bachelier d'Imbam. Allons-y, mon frère.
3: Bonjour à mon président, Guilou.
1: Je vous en prie.
3: Bill, oui, mon grand. Crois que même les taximans, même les conducteurs en général, doivent savoir que la prévention routière a son rôle. Tu ne dois pas sortir de la ville dans une voiture qui n'est pas chaussée, donc qui n'a pas de crampons, qui n'a pas la boîte à pharmacie, qui n'a pas de ceinture de sécurité. Mais si on t'attrape, la seule chose des billes, au moins on doit décharger les passagers, on amène c'est la voiture qu'on amène à la fourrière sans bloquer le dossier. On peut aller le dossier, mais la voiture part en fourrière.
1: Voilà.
3: Ça, c'est la meilleure méthode, pour moi, c'est ma façon de voir.
1: Merci.
3: Bon, les chauffeurs peuvent voir comme ils vont voir. Merci.
1: Merci, mon grand. Merci pour cette contribution ce matin. Hein. Vraiment, merci d'être passé par là, les gars. Au 671 15 73 21. Encore, oui, cet auditeur avec nous. Allô, bonjour.
4: Oui, bonjour, monsieur. Le...
1: Oui, très grand. C'est de la part de
4: Roméo Dacoman.
1: Roméo. Ah, ben dis donc, ça va?
4: Ça va bien, ça va bien.
1: D'accord, allons-y, mon grand.
4: Moi, je veux dire aux gens, c'est quoi qu'on passe à la confusion. Il y a une sous-entente de prévention et répression. Moi, je ne comprends pas comment on peut dire. S'il y a un service de prévention, il doit me prévenir les gens que voilà ce qui te manque. Et s'il se rend compte que les gens ne changent pas, là, on met un service de répression. On peut mélanger la prévention. On peut faire en même temps la prévention et la répression. Ça n'existe pas. On peut faire le bel, on peut faire le bel en du bel. Comment les gens qui viennent prévenir souvent font encore la répression? Donc, en principe, je pense que si la prévention vient juste nous prévenir, monsieur, vous voyez, votre permis va expirer dans deux jours. Si c'est un compte que depuis, ils ne font personne de faire rien, on m'a servi de répression dehors. La gendarmerie et la police font leur travail. Et là, ils viennent faire la répression. Ils ne font plus la prévention. Moi, je pense que c'est ça.
1: Merci, mon grand. Merci infiniment. Hein. Merci pour cette contribution ce matin. Allô, bonjour.
5: Rebonjour, Bizera.
1: Oui, le patriarche Maniola.
5: Si j'interviens pour que les chauffeurs, parce que j'ai un pied déjà presque dans la... Et ça ne me tient pas long. Alors, les vraies campagnes même devraient être une fois par semaine, c'est-à-dire une semaine par trimestre. C'est-à-dire une commission mixte. Tout le monde sort, gendarmerie, police, transport et mairie, qui sont en trimestriel pendant une semaine. C'est de mettre chaque jour les gens mal à l'aise. C'est en disons à Wailot, à Colmessin, ainsi de suite, on ne comprend même plus rien. Et normalement, le transport, ceux qui sont en jaune là, ils sont là pour éduquer, informer. Et là, maintenant, s'il y a question de répression, il y a la gendarmerie, il y a la police.
1: D'accord.
5: Donc, il manque un document.
1: Merci, mon grand. Merci infiniment. Allô, bonjour.
6: Oui, Gambil.
1: Oui, c'est encore Guilou.
6: Mais que lui qui revient. Mais moi, je pose la question. Parce que je pense là, beaucoup de Camerounais, il faut sensibiliser tout ça. Mais quand tu prends ton véhicule pour aller, pour faire un voyage, est-ce qu'on doit même te demander de vérifier les pneus, tes papiers et tout ça? Moi, je crois que ces gens-là sont en revue. Il n'y a même pas question de ça. Il faut la reprise, il faut cette réflexion là. Mais comment quelqu'un peut prendre le véhicule, va se déplacer pour aller peut-être. Il oublie de regarder, mais il ne sait pas. Est-ce qu'il faut lui dire de m'encarborer votre ceinture? Est-ce qu'il faut vous dire que vous devez avoir les ceintures? Est-ce que ce sont les choses qu'il faut même dire? Vous avez vous sans carte guide, vous avez sans visite technique. Et vous, il faut qu'on vous rappelle ça en route. Vous êtes même chauffeur, vraiment.
1: Merci.
6: Mais vraiment, dire, pourquoi les gens, il faut sensibiliser quoi?
1: D'accord.
6: Quand vous mettez, alors vraiment, soyez rigoureux. On ne fera pas le contrôle à la route.
1: D'accord.
6: C'est la question qu'il faut me faire les Camerounais.
1: D'accord, mon grand. Merci beaucoup. Merci infiniment. Allô, bonjour.
7: Bonjour, monsieur Bildoro.
1: Il s'appelle Saturna. Merci d'être là ce matin, mon frère.
7: Merci, je salue tous ceux qui sont passés avant, ceux qui viendront après.
1: Je vous en prie.
7: Alors, vraiment, quand j'écoute les uns et les autres, on essaye là de faire aussi beaucoup d'amalgames. Il faut déjà dire que la prévention routière, la prévention et sécurité routière a deux formes. Alors, ça forme répressif et ça forme préventive.
1: Oui.
7: Alors, quand ils sont dedans, lorsqu'ils sont là en caractère répressif, vous ne pouvez pas savoir. Parce qu'il n'y a pas un calendrier établi. Comment c'est que le 1er janvier, c'est la fête de l'an, le 25 janvier, c'est la fête de Noël?
1: Oui.
7: Il n'y a pas un calendrier établi pour dire qu'aujourd'hui, là, ça c'est la saison de la prévention. Et que maintenant, ça, c'est la saison de la répression.
1: Oui.
7: Donc, ils ont qualité à retenir les documents. Par exemple, lorsque vous n'avez pas d'assurance, comme quelqu'un a évoqué,
1: Oui. Lorsque
7: vous n'avez pas de permis de conduire, est-ce qu'ils devraient vous laisser continuer votre voyage? Ce n'est pas possible.
1: Voilà.
7: Ils devraient même vous retenir. Donc, votre place est en cellule.
1: Voilà.
7: Donc, nous, chacun d'entre nous devrait tout faire pour ne pas avoir de problème avec ces gens. Parce que même devant la loi, ils vont vous gagner.
1: D'accord.
7: Et maintenant, pour citer... Je voudrais comme ça m'adresser à mon camarade Papa Ekombo, que j'ai écouté, un vieux ancien taxman que je connais très bien.
1: Wow.
7: Qui a commis quand même une faute lourde. Parce qu'il faut savoir que dans les gares routières, il y a cette façon-là pour les chargeurs de fonctionner.
1: Okay.
7: Lorsque vous arrivez, vous débarquez d'un bus et que vous ne pouvez pas vous-même chercher votre taxi, il vous demande à vous partir, il demande combien vous payez. Une fois qu'il se retrouve en route, il négocie avec le chauffeur. La seule chose que le chauffeur fait, que moi je fais souvent, c'est que quand il me dit, par exemple, le client arrive, je demande au client, par exemple, est-ce que vous avez proposé 1500? Lorsque le client dit oui, et que le gars m'a dit 1000 francs, en me disant qu'il a ses 500, je prends ces 500, je lui remets, je sais qu'à l'arrivée, le passager va me donner mes 1500. C'est comme ça que ça se passe, que ce soit au Limbe, que ce soit en Vanne. Il a failli faire tuer cette fille-là pour rien. Je vous remercie, je reste à l'écoute.
1: Merci pour cette contribution ce matin. Je pense qu'on devrait peut-être s'arrêter là. Merci vraiment. Je crois avoir eu des réponses aux interrogations, évidemment, n'est-ce pas, qui me turlupinaient. J'étais complètement dévasté parce que, bon, ben là, j'ai vécu une scène qui m'a écœuré. Eh bien, il s'agit de ces gens de la prévention et de la sécurité routière. Et je préfère ne pas vous la raconter, hein, puisque, bon, ben en fait, ils ont qualité à pouvoir confisquer votre dossier. Comme l'a dit le tout dernier auditeur tout à l'heure, devant la loi, ils auraient raison de toutes les façons. Donc, du coup, voilà, je préfère ne pas raconter la scène que j'ai vue, mais j'ai été sérieusement choqué. À l'instant, si vous le voulez, chers auditeurs, on va aller s'amuser un peu. On va s'évader, hein, musicalement parlant. Et si on s'écoutait en Fali Poupa, Afsana, cette chanson, je l'ai choisie pour vous. On l'écoute.

Voilà, c'est Combat Royal, mesdames, messieurs, deuxième livraison de la semaine. Nous sommes le 30 juin et c'est un jour particulier parce que bon, ben, c'est le dernier jour du mois de juin de l'an 2026. Eh bien, on n'aura plus jamais de notre vie de toute façon. Dans ce jour, on doit le marquer d'une empreinte particulière. Et voilà pourquoi, eh bien, je vous amène, je vous promène et puis je vous fais plaisir. Mehdi Cousteau sur la radio. Mehdiba, faites-vous plaisir, les gars. Laissez-vous accrocher, c'est maintenant. Oh, dis donc.

Koustos, mesdames et messieurs. Eh bien, ce garçon arrive au Cameroun dans le cadre d'un spectacle, c'était du côté de Douala. Et ce soir-là, pendant qu'il est sur scène, il est tranquillement en train de chanter. Et voilà qu'une demoiselle, je crois qu'elle devait être âgée de 16-17 ans, elle monte sur le podium, elle le prend dans ses

0: menacer. Pourquoi? Non, non, non. Laissez-la savourer l'instant. Oh. Et dans, pendant ce temps, la femme et l'enfant de Midi Cousteau étaient juste à côté et regardaient. À la question de savoir à cette dame, madame, qu'est-ce que vous avez ressenti quand cette jeune fille est montée? Elle a simplement dit, je suis habituée. C'était formidable. Ah ouais. Et là, je vous assure, à côté de Mehdi Cousteau, il y a des anecdotes comme ça hein, dans cette histoire de vie. Je vous assure, les artistes, ils voient souvent des choses extraordinaires. Je suis ici à Yaoundé, à l'université de Yaoundé 1. À l'époque, le Mateko était encore un événement, un endroit où le spectacle était merveilleux. Et il y a donc un papa qui apparaît à la télé il y a quelques années plus tôt, un an ou deux plus tôt. Et ce papa est d'une fraîcheur, c'est-à-dire c'est un bel homme, il est magnifique et il chante divinement bien, chers auditeurs. Et il vient donc en concert ici au Mateko. Je présente le spectacle et après je le ramène à son hôtel. On entre au niveau de l'hôtel, au hall de l'hôtel. On est entré au hall de l'hôtel. Il s'est arrêté un instant pour que j'aille chercher les clés de sa chambre. Une jeune dame s'est présentée devant lui. Avec une sorte de ce que vous appelez les imperméables, c'est-à-dire de par-dessus là. Et elle s'est mise juste devant lui et lui a dit, Joe Masso, moi je vous aime. Elle a ouvert son par-dessus. Imaginez ce qui était en dessous. Elle lui a dit, je suis avec vous ce soir, pas demain. Pour la détacher de Joe William Masso, elle a fallu une négociation forte. Une dame, hein. Une jeune dame, elle devait avoir dans les 28, 29 ans. Cette jeune dame. Ce que les artistes vivent ici dehors, c'est la magie. Écoutons un peu Joe William Masso, Lolita, sur la radio.
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0: Yamasso sur la radio Sauvater. Allô, bonjour.
1: Bonjour, monsieur Bill.
0: Je vous en prie, c'est de la part de...
1: Blackie.
0: Ah, ya, Blackie, maman. Donc, tu es toujours là, Blackie?
1: Je suis là.
0: Donc, je ne savais pas que tu étais encore ici. Je croyais que tu étais déjà parti au Canada. Hein.
1: Je ne suis pas au Canada, monsieur Bill. Quand il y a le bon comme au Cameroun.
0: Non, ma. Dis-moi tout. Dis-moi, je t'écoute.
1: Avec le bon couscous.
0: Mais vraiment, mais Blackie, tu ne m'aimes pas, je te dis. Tu me détestes.
1: Comment je te déteste?
0: Parce qu'il y a le bon couscous et je ne suis jamais invité. C'est ça le problème.
1: Non, tu seras invité, t'inquiète. Merci beaucoup pour cette belle musique, monsieur Bill.
0: N'est-ce pas? Cette chanson de monsieur Joe William Basso. Vraiment. Tu écoutes?
1: Oui, merci beaucoup donc, pour cette belle
0: musique. Elle te rappelle quoi dans cette chanson, Blackie?
1: Mon enfant. Ah. J'étais encore toute petite, mais grande, ça dansait déjà, toi.
0: Hey, yeah, maman. Joe William Basso. Aïe.
1: Donc, vraiment, tu... merci beaucoup.
0: Merci, maman. Très, très bonne journée. Hein. Tu passes une très bonne journée.
1: Bonne journée.
0: Merci, ma mère. Merci infiniment. Sur la radio ce matin, mesdames, messieurs, sur les 88.4. Bien, de ce côté. Bon, eh ben, dis donc, ils sont là. Hein. Allô?
2: Bonjour, Gambé.
0: Oui, très grand.
2: Bonjour, Blackie, j'espère qu'elle ne va pas doubler la gestion d'une personne de la...
0: Non, tout va bien. Ne t'inquiète pas.
2: Parce que je sais qu'elle a laissé la gestion pour t'appeler là, s'il ne faut pas que quelque chose...
0: Tout va bien. Tout va bien.
2: Merci pour le show, merci pour le show.
0: Merci, mon grand, merci pour cette contribution.
2: Je vais titiller un peu Blackie, là.
0: C'est pas juste, à tout à l'heure, mon grand. Allô, bonjour. Ah ben, dis donc. Allô?
3: Bonjour, Bill.
0: Où est... J'aime le serviteur.
3: Comment tu vas, mon frère?
0: Je suis là, très cher, et toi-même?
3: Ah, merci pour cette musique qui me ramène dans les moments...
0: Ah oui, des moments inoubliables.
3: Des balles et des boums.
0: Ouais, mon frère, avec les paniers. Merci beaucoup.
3: Ça m'apaise un peu, parce que là, ouais. Je vais enterrer mon papa le week-end. Ça me met un peu de bon cœur.
0: Toutes mes condoléances, mon grand. Toutes mes condoléances. Ouais.
3: Allez. Bonne journée.
0: Beaucoup de courage, mon frère. Merci beaucoup. Voici la pub.
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0: Combat Royal, presse au scanner. Jean-Marie Anaba, éditorialiste politique, Royal FM.

0: Sur la radio, deuxième livraison de la semaine. Mon Dieu, quel plaisir que de l'avoir une fois encore ce matin. Jean-Marie Anaba, bonjour.
1: Oui, merci, bonjour. Mon Dieu, quel plaisir que de vous retrouver une fois encore. Bonjour à tout le monde, les auditeurs, les mutualistes qui se préparent pour la grande fête de samedi prochain.
0: La presse passe au scanner. Mesdames, messieurs, eh bien, nous allons démarrer tout de suite eh bien, par l'eau et l'assainissement. Il faut dire que le Cameroun passe à l'action.
1: Oui, le premier comité de pilotage du projet de sécurité de l'eau au Cameroun, CWACH en abrégé, s'est tenu hier à Yaoundé sous la présidence du ministre de l'eau et de l'énergie Gaston Elundo Esomba. Et d'ailleurs, des informations de gouvernance presse dans une édition spéciale renseignent que le projet est doté d'un financement de 184,9 millions d'euros de la Banque mondiale. C'est un programme ambitieux qui vise à transformer durablement l'accès à l'eau potable et aux services d'assainissement pour des millions de Camerounais, notamment dans les régions du Nord et surtout de la Damawa et de l'extrême nord. Gouvernance Presse fait donc le compte rendu de ce conclave de Yaoundé ce matin. Direct Info parle d'ailleurs de 36 mois pour reconfigurer le réseau Kamouat de Yaoundé. Le projet de reconfiguration de ce réseau d'alimentation en eau potable de la ville a été lancé officiellement le 25 juin 2026 à Minkwameyos dans le 7e arrondissement du Fundi pour une durée donc de 36 mois et un investissement de plus de 110 milliards de francs CFA qui permettra donc la modernisation de plus de 385 kilomètres de canaux de distribution adaptés à la démographie galopante et surtout aux nouvelles capacités de production de la ville de Yaoundé qui sont donc de 485 000 mètres cubes par jour depuis la livraison du pipe en août 2024. Le national de ce matin écrit également sur la sortie du ministre de l'eau et de l'énergie sur la sécurisation de l'eau potable en zone rurale. Le développement local a donc trouvé son nouveau catalyseur à travers ce projet de sécurité de l'eau CWACH dont le coup d'envoi opérationnel a été donné hier à Yaoundé. Comment le projet CWACH va transformer des communes du Grand Nord, le journal Au National en parle ce matin pour mieux décrypter le projet. Le quotidien L'Info à chaud aussi lance l'alerte de Kamouat au sujet du branchement dans cette campagne de 200 000 ménages qui doivent être branchés dans tout le pays. 200 000 branchements neufs sont donc annoncés au Cameroun. Si vous souhaitez vous raccorder au réseau de l'eau potable, il faut simplement vous rapprocher de la Kamouat qui est sur le terrain pour cette opération. Selon le journal qui indique qu'il faut une demande simple, le plan de localisation, une photocopie de la CNI, la photocopie d'un acte de jouissance ou d'engagement pour bénéficier donc de ces branchements neufs dans tout le Cameroun. Et c'est une initiative de la Kamouat pilotée par le docteur Blaise Moussa. À côté de cette information, il y a aussi la question des barrages dans le secteur de l'électricité du côté de Naktigal et Kikot qui, en tout cas, préoccupe le journal Diapason de François Mboké de ce matin qui revient donc sur la sortie de Luitpold Mutazé, le ministre des Finances, qui a expliqué à Paris les difficultés rencontrées malgré la mise en exploitation complète donc en mai 2025 du barrage hydroélectrique, une capacité de production de 420 MW pourtant. Et pourquoi donc le retard du projet de barrage de 500 MW dont les travaux devaient débuter cette année? Le journal Diapason l'explique clairement ce matin. Naktigal et Kikot étaient donc au rendez-vous de Paris, peut-on lire à la une de ce journal. Et parlant de barrage, le barrage hydroélectrique de Beni à Warak est aussi en construction. Près de 1 milliard de francs CFA ont été distribués en termes d'indemnisation à 736 personnes. Les bénéficiaires sont originaires de 19 villages. En guise d'indemnisation, l'opération s'est déroulée le 26 juin dernier à Nganha, en présence du préfet du département de la Vina, région de la Damawa. Une opération racontée par le quotidien gouvernemental Cameroun, Tribune de ce matin. Défis actuels, le premier news magazine camerounais revient aussi sur la consultation internationale lancée par le ministre des Finances, Louis-Paul Moutazé, ici à Yaoundé. Il est président de la plateforme stratégique interministérielle de la réhabilitation de la Société nationale de raffinage, la SONARA, et la consultation en question d'après défis actuels a pour objectif de présenter aux acteurs concernés son périmètre technique et les principales options de structuration envisagées. Elle vise également à évaluer l'intérêt du marché, des conditions de bancabilité du projet, ainsi qu'à recueillir les observations et recommandations des partenaires potentiels. Le MINFI a donc lancé la consultation du marché en vue de la réhabilitation de la SONARA. Et d'ailleurs, Cameroun actuel de ce matin dit qu'il s'agit certainement d'un éternel recommencement aux airs de sabotage industriel. La reconstruction de la SONARA et sa réhabilitation, 7 ans sont passés depuis l'incendie de cette Société nationale de raffinage. Le Cameroun joue-t-il la montre alors que le gouvernement lance encore cette consultation internationale pour un projet de modernisation dont la facture culmine désormais à 700 milliards de francs CFA? Il y a quand même, comme le relève le journal, un flou qui persiste entre des promesses de renaissance sans cesse repoussées et explosion des importations privées et lancement parallèle d'une nouvelle raffinerie à Kribi. L'éternel recommencement de la SONARA commence donc à ressembler à un abandon programmé. Il y a donc une enquête qui est ouverte par notre confrère sur ce joyau énergétique que l'on feint de vouloir sauver. La SONARA peut-elle être sauvée? Question donc qui trouve réponse dans cette enquête proposée par nos confrères ce matin. Le quotidien Le Jour parle du secteur industriel avec la descente du ministre par intérim des Mines qui était donc du côté de Douala. Le professeur Foukalé Sudjentri est allé présenter les grands axes de la relance du secteur industriel avec à l'appui la fermeture d'au moins 7 usines de fabrication du mauvais whisky qui est considéré comme étant du whisky en sachet, pourtant interdit au Cameroun depuis effectivement 2014, tel que nous l'apprend le quotidien Le Jour.
0: On va sortir avec quelques autres nouvelles en politique, cette actualité qui nous concerne tous.
1: Oui, et effectivement, cette actualité qui concerne les Camerounais comme vous et moi, il s'agit des inscriptions sur les listes électorales. Nous avons encore 2 mois à capitaliser. Et c'est l'avis de Cameroun Tribune qui est allé rencontrer les états-majors des formations politiques Elections Cameroun, la société civile. Alors, il est question qu'à quelques semaines de la clôture de cette opération annuelle, différents acteurs impliqués sont donc appelés à mettre des bouchées doubles en termes de remobilisation des électeurs afin d'avoir le plus grand nombre d'inscrits. De son côté, d'ailleurs, Elections Cameroun poursuit la sensibilisation tout en prolongement de ses ressources humaines. Les partis politiques et la société civile s'attellent à maximiser les stratégies de mobilisation. Cameroun Tribune fait un focus ce matin sur ses inscriptions sur les listes électorales en passant la parole à quelques acteurs. L'heure est donc à la sensibilisation. Une sensibilisation qu'il faut faire, même au niveau de la gouvernance de notre pays, même ceux qui sont placés là-haut, parce que notre pays est un tournant décisif. Avec des faux décrets qui peuvent être ramenés à la CRTV pour être lus, même s'ils sont stoppés rapidement. La question qu'il faut se poser, et c'est celle qui est posée par le journal de Parfait Haïti et toi, j'ai nommé le firmament en kiosque ce matin, la République est-elle en danger? Le journal renseigne que le pays a frôlé le pied suite à la tentative flagrante donc, d'un citoyen de faire diffuser par la chaîne publique nationale une pseudo-liste de nouveaux membres du gouvernement et d'un vice-président. Au-delà de son action surréaliste digne d'un film hollywoodien, l'opinion s'interroge quand même sur les contours d'une telle situation qui pourrait même révéler les zones d'ombre de l'histoire dans un contexte où les luttes internes pour le contrôle du pouvoir et même l'attente du changement préoccupent les populations qui sont tournées quant à elles vers le chef de l'État dans l'espoir, nous dit le journal de Parfait Ici et Toi, de trouver les solutions aux problèmes multiples. La République semble donc être visiblement en danger, conclut le journal Le Firmament de ce matin. Et à côté, il y a aussi la question qui préoccupe dans le maillot de Chanaga, c'est la détresse de ces déplacés face à Boko Haram. Le journal L'Œil du Sahel porte la mauvaise nouvelle ce matin pour comprendre comment est-ce que les déplacés internes vivent, comment ils s'en sortent face à cette menace Boko Haram. C'est une détresse totale. Le cri d'alerte est lancé par la publication de Gibaï Gatama ce matin. Afrique Performance est aussi en kiosque et nous informe que depuis le 25 juin 2026, de nombreux instituts professionnels, à l'instar de l'Institut national des techniques économiques et comptables, étaient interdits de fonctionner désormais dans notre pays. C'était à travers un communiqué radio-presse signé par M. le ministre de l'Enseignement supérieur, Jacques Pham Ndongo, que la nouvelle est parvenue à l'opinion. Et cette décision suscite, selon le journal de Joseph-Marie Fils Ndjama, de nombreuses interrogations, en même temps qu'elle révèle une crise de gouvernance profonde au sein de la CEMAC. Mais au-delà, le MINESUP a à cœur de résoudre donc effectivement un problème qui date déjà et qui met à mal la cohésion dans la zone CEMAC. C'est une enquête, mais aussi appuyée par une analyse sur effectivement l'interdiction de Entech par le MINESUP, le professeur Jacques Pham Ndongo. Le monde professionnel est aussi en kiosque ce matin et revient aussi sur la question de ces premières élections sociales au ministère de la Justice. Le 19 août, c'est une date à retenir. Cette date marquera un tournant pour les travailleurs du ministère de la Justice qui sont appelés pour la première fois à choisir leurs délégués du personnel. C'est une avancée majeure qui est saluée par les syndicats, mais qui

0: s'accompagne déjà de nombreuses interrogations sur les conditions de recevabilité des candidatures à quelques semaines donc de la date limite de dépôt des candidatures. C'est donc une curiosité ou des curiosités du communiqué du ministre d'État Laurent Esso qui préoccupe effectivement le journal Monde Professionnel de ce matin qui parle de ses premières élections sociales du côté du ministère de la Justice. Un mot de sport. Avec le Mondial 2026, l'actu sport, l'hebdomadaire d'Emmanuel Gustave Samnik s'intéresse à la question de la participation des équipes africaines. On parle d'une Afrique de 9 sur 10. Mention bien, l'Afrique a déjà réussi sa plus belle Coupe du Monde. Seule la Tunisie, mal encadrée, a raté piteusement les 16e de finale. Les Bafana Bafana sont tombés dimanche, les armes à la main face au Canada, l'un des trois pays hôtes, mais ils rentrent à Johannesburg, la tête haute bousculée. Le Brésil échappe au Japon 2-1. L'Allemagne tombe au tir au but devant le Paraguay. Voilà donc des mots autour de la Coupe du Monde 2026 qui sont portés ce matin par l'Actu Sport. Et c'est d'ailleurs par là que nous sortons avec cette presse qui était encore au scanner ce matin. Nous sommes mardi, deuxième livraison de la semaine. Le reste, vous le savez bien, il faut prendre la direction des kiosques à journaux. 400 francs CFA, le prix officiel du journal Cameroun.
1: Nous aurons plaisir à le retrouver demain quand il sera exactement 9h30. Merci.
0: C'est moi, c'est un rendez-vous.
1: On se dit très bonne journée.
0: Bonne journée.
1: Mesdames, messieurs, attention, la question aux auditeurs, c'est dans un instant.

0: Yannick Ngelewi, éditorialiste, économie, Royal FM.
1: Voilà, Yannick Ngelewi, bonjour.
2: Bill Zerok, bonjour.
1: Lutte contre la consommation des whisky en sachet au Cameroun. Le ministre des Mines, par intérim, en visite de travail à Douala, a ordonné la fermeture de 7 usines de fabrication de whisky en sachet, ce qui constitue un début d'application, n'est-ce pas, de la mesure visant l'interdiction de ce produit au Cameroun. Chers auditeurs, quel commentaire vous faites de cette actualité? Yannick Ngelewi, c'est une mesure qui avait déjà été prise il y a quelques années. Et malheureusement, qui n'avait pas été observé par certains commerçants. Et 4 années plus tard, on revient sur... On recommence, j'ai envie de dire.
2: Bon, c'est 2014. Voilà, interdiction de la production du whisky en sachet.
1: C'était en 2014
2: au Cameroun.
1: On
2: avait donné 24 mois aux entreprises de reconditionner, en fait. Mm-hmm. C'est-à-dire que l'enjeu, c'était de reconditionner.
1: Voilà.
2: Parce qu'on estimait qu'en démocratisant le prix, 50 francs le sachet, 100 francs le sachet, ça donnait accès aux produits, les personnes...
1: Des plus vulnérables.
2: Vulnérables, mais qui ont une bourse pas très forte.
1: Justement.
2: Ouais, un peu. Pouvaient se procurer... 2, 3, 4, 5 sachets.
1: Je vous assure.
2: Parce qu'il y en a, par exemple, vous voyez, les habitudes dans les quartiers. Mm-hmm. Grand, est-ce qu'il y a une bière là? Tu dis, prends une bière, non, grand, tu peux convertir ça en argent. Tu me donnes. On dit, mais comment? Je préfère 5 sachets.
1: Seigneur.
2: 6 sachets, 7 sachets.
1: Seigneur.
2: Là, je bois un maintenant. Après, je bois l'autre.
1: Et ainsi de suite.
2: Et le soir, je prends un pour dormir. Vous voyez un peu?
1: Seigneur.
2: Donc, le gouvernement, pour décourager, a dit qu'il fallait reconditionner, donc les structures étaient chargées de le faire.
1: Oui.
2: Les scellés, c'est que même les structures comme la Nord ont attesté de ce que ces boissons whisky en sachet contenaient du méthanol. C'est une substance toxique qui donne la cirrhose. De foie,
1: aïe, aïe, aïe.
2: Qui engendre la folie,
1: aïe, aïe, aïe.
2: Hein? Et qui provoque la mort.
1: Seigneur Dieu Tout-Puissant.
2: Et dont il était question de ne plus en consommer d'ailleurs.
1: Seigneur.
2: Et pour ne plus en consommer, il ne faudrait plus produire. Alors, il y a un problème. D'abord, c'est que le Cameroun n'a pas un tissu industriel. Par ricochet, il est incapable de saboter une industrie.
1: Seigneur.
2: Fut-elle criminelle.
1: C'est clair.
2: Parce qu'en réalité, nous sommes dans quoi? Nous ne sommes plus dans la tolérance administrative.
1: Du tout.
2: Nous sommes dans la tolérance criminelle. Parce que si vous tolérez la production de ces substances établies comme des substances nocive, toxique, qui engendre la folie et la mort.
1: Et la mort.
2: Ça veut dire que nous sommes en pleine criminalité.
1: Ça, c'est clair.
2: Et donc, quand on donne 24 mois en 2024, après, on vient des moratoires. Parce que vous comprenez comme sommes moratoires. Il y a les entreprises qui ont opposé un argument de force au gouvernement camerounais.
1: Lequel, pardon.
2: Quand le ministre délégué, le ministre des Mines, va sceller, n'est-ce pas?
1: Oui.
2: Il y a un enjeu.
3: Il est 10h.
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1: Il y a un enjeu.
2: Il y a un enjeu. Oui. Vous scellez. Alors, l'entreprise, elle est très calme.
1: Oui.
2: Pourquoi? Les entreprises vous disent que, à moi seul, le secteur, j'emploie au moins 1000 personnes. Vous voyez un peu?
1: Seigneur.
2: J'emploie 1000 personnes.
1: Oui.
2: Je réalise un chiffre d'affaires de 12 000 milliards de francs CFA.
1: Oui.
2: Et dans les 12 000 milliards de francs CFA, il paye des impôts de près de 5 000 milliards de francs CFA.
1: Oui.
2: Alors, si vous sabotez, qu'est-ce que vous ferez avec les 1 000 familles? Vous ferez quoi des 1 000 familles qui vivent
1: de ça?
2: On va le dire, de cette entreprise criminelle. Parce qu'à un certain moment donné, Bill Zero, on doit se dire les vérités.
1: Absolument.
2: Parce qu'un monsieur Sap, là, il sort de chez lui le matin pour aller produire le whisky en sachet. Je ne sais pas si on se comprend.
1: Et pour tuer les gens?
2: Non, mais en fait, je veux dire que...
1: Puisqu'il faut dire les choses,
2: c'est parce que quand le ministre sait, et les journalistes font le tapage.
1: Oui.
2: Il faut qu'on rentre dans le fond du problème.
1: Oui.
2: Vous allez sceller.
1: Oui.
2: Maintenant, les pères de famille qui nourrissent leurs enfants et tout cela. Comment on fait pour les reconvertir, pour les réintroduire, pour les réinsérer?
1: Et comment on fait, n'est-ce pas, pour les pères de famille qui consomment et qui décèdent?
2: Bon, ceux qui consomment et qui décèdent, on est peut-être dans la pédagogie. On leur dit que bon, voilà, ne consommez plus. Si le whisky en sachet est nocif, encore que, hein, c'est un moment donné, à ce qu'on appelle les problèmes d'addiction.
1: Est-ce que le contexte s'y prête, François?
2: Les problèmes d'addiction se posent également. Parce qu'on a d'abord laissé faire. On a laissé faire pendant des années.
1: Oui.
2: Aujourd'hui, ça devient difficile. Vous voyez un peu. Donc, vous savez, la problématique de l'industrialisation n'appartient pas uniquement aux entrepreneurs. C'est un problème structurel qui impacte sur toute la vie nationale. Vous n'avez pas d'entreprise. Ouais, aujourd'hui, les PME font un travail formidable dans la production des vins pratiquement bio. Vous avez suivi d'ailleurs, nous avons fait un tour à Promote,
1: oui,
2: où on a rencontré des compatriotes qui font des vins de champignons.
1: Exactement.
2: N'est-ce pas? À très bon prix. Donc, une question de pédagogie, vous pouvez voir comment éduquer les gens dans cette perspective. Mais est-ce que le soutien est à la hauteur de l'enjeu?
1: C'est la question.
2: Se lever, aller sceller et commencer à parler dans les médias, c'est trop facile.
1: Oui.
2: Mais
1: oui,
2: vous allez résoudre le problème. Vous pouvez tenir sur un mois, deux mois, une entreprise qui emploie 800 000 personnes.
1: C'est la question. Allons-y, François. Allô, bonjour.
5: Oui, bonjour, le grand Bill.
1: Oui, très grand.
5: Oui, bonjour, Yannick Ngelevi.
2: Bonjour, mon frère.
5: Déjà, ça, c'est un très bon, sujet. Écoutez-moi très bien. J'ai produit Brassicole. Je vous dis, il y a un très grand danger au Cameroun. Voilà un sujet dont vous avez posé sur la. Je vais vous dire autre chose. Regardez un peu, vous allez voir dans tous les carrefours et où nous sommes, et dans bien d'autres villes de Yaoundé. Vous allez voir les kiosques de plus en plus, comme soit des cigarettes, qui vendent les vaudis sans publicité, derrière tort. Les jeunes, la plupart des jeunes meurent à circuler les motomanes sans dessus Dieu. Faire le réacteur, mélanger le réacteur avec de l'effet de bois. Et le vaudis, c'est 42%, vous allez voir, la plupart des jeunes prennent même pas de sommet, des trucs comme le vaudis, ils prennent les sachets. Ils prennent les sachets, ils mélangent les sachets au Nescafé pour consommer.
1: Mais
5: je vous dis que la jeunesse camerounaise est en train d'être vraiment des trucs que les pouvoirs publics vraiment essaient de voir cela. C'est très très grave dehors, je vous dis, c'est très grave. Il y a les gens font des
1: mélanges terribles.
5: Des mélanges terribles. Je vous dis, les gens prennent le. Je suis obligé de citer pourquoi les gens se.
1: Oui, allons-y. Allons-y.
5: Oui, les gens prennent le réacteur, ils prennent le foudi, ils prennent le boulet. Ils s'assurent dans un bar, ils mélangent les trois pour boire. Vous pouvez imaginer la formule chimique que ça peut donner.
1: Je vous assure.
5: Mais vraiment, que nos pouvoirs publics, pardon, au ministère de la Santé et tous les démembrements de l'administration qui sont chargés de lutter contre cela. Partout, vous voyez, dans les queues de cigarettes que vous voyez là, il y a le chanvre dans ce secteur. Toutes les nuits, ils vendent ça toute la nuit. Dans tous les carrefours, vous ne voyez pas ça, dans les pouces. Et les petits kiosques qui sont, on vous dit qu'on vend la cigarette. Derrière cette cigarette, il y a beaucoup d'autres choses. Franchement, Bill de Rock, c'est bon pour la sensibilisation. Si vous êtes vraiment une radio citoyenne, c'est Bamoutos en passant. Donc, et continuer de sensibiliser comme ça, franchement, c'est chapeau à vous.
1: Merci mon grand, merci pour cette contribution ce matin. Allons-y un peu. Allô, bonjour. Allô?
6: Allô?
1: Oui?
6: Kirimbe,
2: Patriarche.
6: Tu n'as pas encore pris le sachet là depuis le matin. Ah, je suis en retard. Si tu le fais, moi je dois consommer 20, une douzaine de pitoko et de morts communs, tombeau. Bon, ça peut venir, la mort du tombeau, pitoko et autres peuvent venir réveiller le silence. Les distillations de maman au quartier. Allô?
1: Allons-y. Allô? Bon. Allô? On a le problème avec la 4G. Allons-y. Allô, bonjour.
7: Allô?
1: Le patriarche maréchal Thomas Masson.
7: B-Rock.
1: Je vous en prie.
7: Ma vie magnifique à toi, y compris à tes côtés. Mon frère et ami Yannick Ngelewi.
1: Merci,
7: mon
2: frère. Bonjour, Patriarche, bonjour.
7: Je n'oublie pas ceux qui sont à l'intérieur pour la tâche au quotidien, de même qu'auditeur et téléauditeur par milliard. Vous posez un problème de santé qui se pose, excusez-moi la redondance, avec acuité sur le territoire camerounais. Quand on a des gouvernants sérieux, on ne peut pas se permettre de banaliser la vie humaine en posant des industries à conduire le peuple souverain, une partie au cimetière en face. Alors, certains me diront, comme l'a évoqué Yannick Ngelewi, il y en a qui travaillent dans cette industrie du cimetière, moyennant chaque fin du mois des perdièmes au vu de la tâche. Mais je dis ceci, il y a des années, on parlait de faire disparaître ce machin de l'industrie alcoolique. Mais on en revient. On en reviendra toujours. Comme vous dites, le définitivement provisoire ne peut que conduire bon nombre de Camerounais au cimetière. Quand je me retrouve dans mon grand village,

0: Jona. Et même dans certains bourgades de la cité Ongola, vous allez voir des jeunes. Moi, je suis un sexagénaire. Mais il y a des sexagénaires qui sont même plus beaux que certains jeunes d'environ 20 et 30 ans. Parce que ingurgitant ces choses-là, vraiment, que les gouvernants soient sérieux à mettre la vie de l'être humain au-dessus de ces choses banales. Merci.
1: Merci pour cette contribution ce matin. Allô, bonjour.
2: Oui, allô, Grandis, bonjour.
1: Oui, très grand. C'est le roi Merlin. Merci, le roi Merlin. Allons-y.
2: Je dis bonjour à Yannick et Louis et tous les auditeurs.
3: Bonjour, roi Merlin.
2: Grandis.
1: Oui, très grand.
2: Ce que vous dénoncez ce matin, c'est vraiment très important. Mais mon point de vue est celui-ci. Je pense qu'il y a une complicité dans cette histoire. Le gouvernement ne veut pas véritablement éradiquer ce fléau qui est en train de détruire notre société. Pourquoi ? Parce que il faut qu'on mette les jeunes dans ce genre de choses pour mieux les distraire. Il y a ça, il y a les paris foot, il y a un certain nombre de choses qui est en train de détruire la jeunesse camerounaise. Mais je ne pense pas que si ces dirigeants avaient vraiment la volonté de vouloir mettre cela hors de notre territoire et mettre les jeunes au travail, ce qu'ils ne le feraient pas.
1: Merci.
2: Moi, je pense que c'est en complicité avec ces gens-là. Et reste à savoir s'ils ne sont même pas des actionnaires dans ce genre d'entreprise.
1: D'accord.
2: Parce qu'il
1: ne
2: faut pas exclure cela.
1: Merci.
2: Parce que ces gens sont tellement avides d'argent qu'ils sont prêts à tout pour avoir de l'argent dans tous les domaines d'activité possibles. Donc moi, je dis que c'est une complicité.
1: Merci
2: bien, bonne émission.
1: Merci très cher, merci pour cette contribution ce matin. Allô, bonjour.
4: Oui, bonjour Gambil.
1: Oui, très grand.
4: C'est Guilou.
1: Allons-y.
4: Bonjour, monsieur en avant. Allô.
1: Oui, allons-y, mon grand.
4: Oui, Bill, moi je crois que si le gouvernement parvenait à radicaliser aux jeunes, vous voyez aujourd'hui dans les villages de Bill, les jeunes meurent plus que les vieux. Hein. Je dis que si on est, regardez un peu dans nos villages, dans tous les petits, les jeunes, c'est-à-dire qu'à chaque semaine, vous avez dénoncé deux jeunes morts, deux jeunes, et ce n'est que ça. C'est ça qui tue à la grande vitesse. Et c'est, si on essaie, vous allez voir que même dans les morgues, les corps vont diminuer un peu, les levées de vendredi, vous allez voir. Parce que ça tue. Parce que, quand vous prenez ça, vous croyez peut-être que c'est succulent, comme ils disent que non, c'est le fort là. Mais vous ne savez pas que ça, c'est que ça fait sur la santé des jeunes. Et dire que les jeunes subissent plus que même les vieillards aujourd'hui. C'est très compliqué.
1: Merci.
4: On voit que notre patron vient nous dire qu'il y a 12 ans, il a plus de 12 ans là. Il est encore en train de se dire. Quand un jeune essaie, il va sentir ce qu'il veut sentir.
1: Merci beaucoup, mon grand. Allô, bonjour.
5: Bonjour, monsieur Bill.
1: Oui, très grand. C'est de la part de.
5: Boniface, le frère Jean-Marie Nava.
1: Voilà, allons-y.
5: Monsieur Bill,
1: oui, mon gars.
5: Si vous regardez mes interventions, j'ai toujours pour habitude de dire que le problème de tout un chacun dépend de lui-même. Ça, quelqu'un ne peut pas démentir ça. Vous n'allez pas me dire que là-bas, chez vous, à la maison, c'est moi qui dois venir arranger votre maison. Non. Le problème des Camerounais, c'est les Camerounais eux-mêmes. Moi, je vois les gens là, parce que les Camerounais ne sont pas sérieux. Je dis ça tous les jours. J'avais dit ça jusqu'au jour de ma mort. Les Camerounais ne sont pas sérieux. Nous, les Camerounais ne sont pas sérieux. J'entends les gens dire là que nos dirigeants, ils appellent nos dirigeants. Vraiment, un Camerounais sérieux peut encore regarder quelque chose là-bas. L'auditeur qui venait de partir là, vous a dit quelque chose. Que nos dirigeants ont compris que pour qu'ils doivent faire comme ils veulent là-bas, sans que on ne regarde pas, les jeunes ne regardent pas, il faut les aboutir. Vous pensez que les gens de Paris, il faut ne payer pas les impôts, les gens qui entrent ici pour venir avec les jeux de hasard, ils payent les impôts à l'État. Sinon, tu n'entres pas. Voilà un exemple. Ils le laissent tout simplement que, bon, venez distraire notre jeunesse, tuer notre jeunesse, et nous, on va toujours piller les caisses sans que les jeunes regardent. Parce que si vous chutez, si vous voyez dans des pays sérieux où on interdit que quelqu'un ne doit pas boire trois bières, par exemple, mais là-bas, la jeunesse regarde toute l'action politique à toute heure et les choses marchent là-bas. Donc, vraiment, moi, je ne sais pas, les gens qui appellent toujours le gouvernement, moi, ils ne sont pas sérieux.
1: Merci, mon grand. Merci pour cette contribution ce matin. Voilà, Yannick, pour sortir. Hein.
3: Non, pour sortir rapidement, il faut vraiment insister là-dessus parce que
6: Ce sont des études qui ont été attestées en milieu rural. On a vu des gens mourir en quantité, même dans les grandes villes. C'est très abondant en matière de conséquences sur la santé. C'est-à-dire que quand vous consommez, ça peut vous donner la cécité.
1: Oui.
6: Un peu, non. C'est-à-dire qu'à un certain degré, vous n'arrivez même plus à voir clair. Plus loin même, ça peut être l'aveuglement. La cirrhose de foie, on en a parlé tout à l'heure.
1: Eh oui.
6: La folie. Parce que les troubles mentaux, ça engendre tout cela.
1: Exact.
6: C'est-à-dire que vous allez voir un jeune qui consomme, peut plus réfléchir normalement. Vous allez le voir même physiquement, il est complètement diminué. Il marque les pas vraiment d'un homme qui vit ses derniers jours sur terre.
1: Ah, ça.
6: Et avec cela, est-ce que vous sentez de la vigueur pour affronter l'adversité demain?
1: Question.
6: Donc effectivement, il faut accentuer la pédagogie. Certes, dans la cellule familiale, il faut le faire. Mais côté gouvernement, vous savez, l'argument qui est toujours avancé. Et tout cela arrive à l'État du Cameroun parce que nous voulons fonctionner dans la mendicité.
1: Voilà.
6: Parce qu'on nous a éduqués comme des mendiants, des dépendants. Est-ce qu'on doit faire un chantage à un État pour l'emploi?
1: Du tout.
6: Parce qu'on dit, bon, fermer 8 ans, sachet, tout le monde s'est avéré que c'est nuisible pour la santé.
1: C'est clair. Oui.
6: Si quelqu'un travaille pour produire le whisky en sachet, on peut également l'utiliser pour produire du bon vin.
1: C'est clair, oui.
6: Pourquoi on pense forcément que s'il n'y a plus le whisky en sachet, il y aura chômage?
1: Vraiment.
6: C'est parce qu'on n'a pas, on ne veut pas apporter une alternative. On veut s'asseoir là, dans son confort, et faire avec ce qui est. Non! On peut réfléchir autrement.
1: Ah, ça.
6: Reconvertir les travailleurs.
1: Ah oui, hein.
6: Tout le monde se lève, il fait du chantage à l'État. Évidemment, c'était Sosucap. Non, il y a de l'emploi, il faut interdire les importations. Tu peux satisfaire le marché? Non. Aujourd'hui, c'est tout le monde, vous avez évidemment c'est Sinomat.
1: Oui, oui.
6: On dit qu'on a violenté, abusé d'un compatriote. Le ministre dit que non, lui, il protège le travailleur travail. Et le travail. C'est quoi ces histoires? Il faut avoir une trajectoire, une conviction étatique. Une vision d'État. Donc, en principe, si on soutient les PME normalement, tous ceux qui travaillent là, iront travailler dans les PME, dans les très petites entreprises, qui font des choses merveilleuses ailleurs. En Allemagne, vous savez, à Munich, la bière de Munich date des années. Tout partout, là, vous voyez chacun, les gens industriels à travers la PME. Donc, je crois que la défaillance qui perdure depuis 2014, où on a annoncé, on parle de moratoire en moratoire, vous allez voir, on reviendra ici parler des entreprises là qui n'ont pas respecté toutes les recommandations, mais qui fonctionnent. Parce qu'on va dire chantage sur l'emploi, chantage sur les impôts. Ouais, un État qui ne crée pas la richesse, dès qu'on dit chantage sur les impôts, il dit que non, allez-y.

et Combat Royal. Bien oui, jeter dans la peau, ah bah oui, je vous ai dans la peau pratiquement, n'est-ce pas, tous les jours, allez, lundi, mardi, mercredi, jeudi et vendredi, et même le samedi, je vous ai dans la peau, voilà pourquoi cette chanson, je vous l'ai offerte, juste pour votre plaisir. Mais si vous voulez bien, chers auditeurs, on ne va pas s'arrêter là ce matin, on ira retrouver une grande dame, c'est une Camerounaise, malheureusement disparue aujourd'hui, mais je vous assure que bon, mais cette dame, elle a fait des choses extraordinaires. Gaëlle Haroud, vous la connaissez certainement, on écoute.

0: Eh bien, c'est sur la 2 ce matin. Allô, bonjour.
1: Bonjour. Bonjour, Grégoire.
0: Oui, très grand. Oh, le pas coco.
1: Oui, comment ça va?
0: Dieu veille, mon grand. Dieu veille. Merci beaucoup.
1: Ah, tout à l'heure, j'ai insisté sur la 2, mais Mani ou Nana, comme il est sous, il vient nous embrouiller. Il boit ses kitoko et il vient nous...
0: Il nous a dit qu'il était à 14 bières. Hein.
1: Je voulais...

0: que le Cameroun peut fabriquer.
1: Voilà.
0: Donc faisons des jus de manière vraiment originale.
1: Je vous en prie.
0: Si nous sommes vraiment des vrais ingénieurs, des vrais chimistes.
1: Merci.
0: C'est ce que je voulais dire. Merci.
1: Merci, merci beaucoup, le Bakoko. Merci beaucoup. Allô, bonjour.
2: Allô.
1: Oui, Patriarche Maréchal Thomas Masson.
2: Oh, Bill Rock.
1: Oui, mon grand.
2: Je salue mon frère et ami, le Bakoko. Je m'aligne sur les mêmes idées qu'il a posées sur ta table ce matin.
1: Merci
2: mais
1: beaucoup.
2: Moi, j'ai passé le débat.
1: Oui.
2: Mais je dis que tout à l'heure, tu nous as entraînés sous les cocotiers.
1: Oui.
2: Dans du sable chaud.
1: De temps en temps.
2: Dans un bon bikini.
1: Ouais.
2: Maintenant, tu nous tournes vers les berges du Vouri.
1: Normalement.
2: Malheureusement, celle-ci, elle est décédée. Une grande dame que j'aimais.
1: Ah oui, ah oui.
2: Mais je suis perché sur la montagne sacrée en tente. En attendant, mon frangin, viens là, qui est peut-être Théo.
1: Oui, oui.
2: Bonne émission.
1: Allez, que Dieu te garde, mon frère. Merci d'être passé par là ce matin. Allô, bonjour.
3: Bonjour, grand Bill.
1: Oh, le grand frangin Martial, comment vas-tu?
3: Très, très bien.
1: Balbayo se porte bien, j'espère.
3: Bien.
1: Oh, ça fait plaisir. Dis-moi tout, mon frère, dis-moi tout.
3: Grand Bill.
1: Oui, très grand.
3: Est-ce que tu sais que tu es là, quand tu les consommes?
1: Oui.
3: Ça foire, comme on dit au quartier, la vision.
1: Je jure. Ah oui,
3: ça
1: oui.
3: Ça diminue la vision.
1: Ça diminue considérablement la vision. Ça, ah, tue, oui. Ça tue la libido.
3: Exactement.
1: Et naturellement, n'est-ce pas, ça t'affaiblit et ça te tue.
3: Tu sais tout.
1: Bon, c'est nul. Oui, très grand.
3: Oh, tu me fais danser.
1: Allez, on ne s'est pas vu.
3: À côté du homme, on ne s'est pas vu.
1: C'est maman Guéa.
3: Ah, ok.

0: êtes sur la radio ce matin, chers auditeurs, bonjour.
1: Bonjour, mon tonton Bill.
0: Raoul.
1: Oui, mon tonton.
0: Je t'écoute, oh, je t'écoute.
1: Mais, mon tonton Bill.
0: Oui.
1: Bill veut dire qu'on peut réouvrir après. Moi, je propose qu'on doit même plutôt casser les usines là. On doit détruire cela complètement et chasser soi-disant les employés là au quartier. Je vous remercie.
0: Merci, mon grand, sur la radio.

0: Ben oui, ça déménage complètement dans ce studio, chers auditeurs, surtout comme on met Alain Christian déjà là. Hein. Bonjour Alain, bonjour.
1: Bonjour Bill Zerok, toujours la bonne humeur quand on te retrouve. Écoute, c'est toujours en train de danser, toujours en train de chanter.
0: Surtout quand on écoute Maman Guéa, je vous assure que ça n'est pas différent. Hein.
1: Ouais.
0: On ne peut pas se permettre de s'arrêter n'importe comment là. Et puis tu n'es pas seul ce matin.
1: Ah oui.
0: Alors il y a quelqu'un de nouveau là. C'est le président là-bas. Président, bonjour.
2: Bonjour Bill.
0: Le président Mayaga Anaba qui est avec nous ce matin, eh bien, ça fait toujours plaisir. Hein? De temps en temps, il faut nous rendre visite comme ça, président.
2: Ah, hein? Tout à fait, je suis là.
0: Ah, ok, d'accord, ce matin, nous allons pouvoir échanger un peu. On prend cet auditeur rapidement. Hein? Pardon.

0: l'autre côté. Allô, bonjour.
1: Allô, le Big Bill.
0: Oui, très grand.
1: Oui, bonjour, Big Bill.
0: Bonjour, très grand. C'est de la part de...
1: De la part de Achille, Achille de Nimboman.
0: Achille, Achille, dis-moi tout, je t'écoute, dis-moi. Oui. Je t'écoute, Achille, oui. dis-moi
1: oui.
0: tout.
1: Cette chanson de Nguyen La Route me rappelle dans un concert où je l'avais vraiment admiré. Elle avait une très jolie façon de tourner son derrière. Là,
0: hein. Je dis que la femme, là, elle était violente. Hein.
1: Ah, très violente.
0: Elle
1: très
0: était violente. Elle était dangereuse, hein, la femme. Ah, c'était une grande dame.
1: Bon, maintenant, à propos du sujet du jour,
0: oui, mon grand.
1: C'est très grave. C'est-à-dire que dans nos campagnes, alors, tous les week-ends, vous allez voir un jeune homme qui a 25 ans, mais il paraît avoir 50 ans.
0: Je vous assure.
1: À cause de cette histoire-là. Ouais. Vraiment, si on peut nous enlever cette histoire dans ce pays, je crois que vraiment, on aura beaucoup de Camerounais qui vont revenir à la raison, qui seront un peu plus lucides pour que ce pays avance.
0: Voilà. Merci, mon grand. Merci infiniment, merci pour cette contribution ce matin. Attention, nous sommes arrivés tranquillement à 10h30. C'est la pub, hein? C'est maintenant.
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0: Mais le président est avec nous. Président, c'est le président du DUP.
5: Oui, DUP, Démocratie d'Union Populaire.
0: Démocratie d'Union Populaire.
5: Oui.
0: Ouais, voilà. C'est un parti politique, mesdames, messieurs, mais ici on ne parle pas politique.
5: Ah oui.
0: Ici on parle des choses de société, on parle de ces choses-là. Bon, la politique c'est réservé pour des personnes comme Bertrand Ouna. Vous savez, de Bertrand, est-ce que je vous trompe, Bertrand?
6: Je parle de tout. Hein. Dieu a voulu que je sois polyvalent,
0: ouais,
6: et éclectique, donc politique, culture, société, économie,
0: voilà,
6: sport.
0: Tout ce qui va avec. Ouais, j'étais souvent vu sur les plateaux de la CIR TV.
6: Ouais.
0: Très éloquent. Tu es violent.
6: Merci beaucoup.
0: Ouais, ici, tu sembles calme, mais là-bas, tu es violent. Attention, mesdames, messieurs, vous l'avez compris, Bertrand Ouna, il est bel et bien dans ce studio, chers auditeurs. La chronique, on y va?
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Eh bien, nous sommes en pleine période de vacances scolaires. C'est vrai que les résultats aux différents examens officiels, notamment dans le secondaire, restent encore attendus, mais les vacances battent leur plein. Je suis surpris ces jours-ci de voir des enfants en tenue arpenter les rues pour aller à l'école. Même pas un mois après le départ en congé. Il y a déjà des cours de soutien et tout ça, des enfants qui continuent l'école. Les psychologues de l'enfant, les psychologues en général, parlent souvent du temps de répit dans l'éducation d'un enfant. Le repos dans les études n'est pas une mauvaise chose. Même les pédagogues disent que un enfant, lorsqu'il prend son bulletin et va en vacances, il faut effectivement au moins un mois de vacances, un mois plein de vacances. C'est-à-dire qu'il est vraiment déconnecté totalement de l'école. Il va à d'autres occupations. Ça peut être les jeux, ça peut être des jeux de société, ça peut être des occupations soit ludiques, soit mercantiles et tout ça. Bref, il se déconnecte un peu de l'école pendant tout un mois. Et puis après, au deuxième mois, on le ramène progressivement. Certains parents optent pour

un mois de vacances au village, un mois plein, où on mange les prunes, on mange le maïs, on va au champ, on joue au football en soirée avec les cousins, on va à ce qu'on appelait des balles à l'époque. Bon, ce n'est plus trop ça aujourd'hui. Ils ont des téléphones portables et tout ça. Et puis le deuxième mois, il revient et il est en train de faire autre chose. Ça peut être, il peut être en train de faire un job quelque part pour gagner un peu d'argent. Il peut être, pour ceux qui ont les moyens, en train d'apprendre la conduite automobile, par exemple. Il va à l'auto-école. Pour d'autres, bon, il les jeux de société ou alors il apprend une langue. Et puis, le troisième mois de congé, on le ramène vers l'école, parfois les cours de soutien ou alors les répétitions et tout cela.

0: Donner des congés à vos enfants ne signifie pas que vous ne voulez pas qu'ils réussissent à l'école. Ça n'a rien à voir. Permettez-leur d'être simplement dans l'équilibre. Parce qu'il y a des parents là qui ont des projets faramineux pour leurs enfants. Non, j'ai dit que mon fils doit avoir le bac à 10 ans. Que ceux qui ont le bac à 15 ans là, ils ont fait quoi? Ils font la magie. Lui aussi doit avoir ça. Non. Des concurrences bizarres dans les réunions des femmes. Tu n'as pas vu la fille de l'autre, elle a eu son bac. On dit qu'elle a eu le bac à 16 ans. Moi-même, j'ai décidé que Junior, là, son bac, ça doit être 14 ans et demi. Résultat, on bouscule l'enfant. On bouscule. Il y en a même qui, pendant les vacances comme ça, mettent l'enfant à l'école, organisent des examens, et vous êtes surpris qu'à la rentrée, on exclut l'enfant deux classes plus loin. Ok. Le type devait être au coût élémentaire 2. Et puis, à la rentrée, paf, coup moyen 2. Hey. On dit que non, il a vu tout ça pendant les vacances là. On lui a donné tout le programme de coup moyen 1. Il a tout validé, vraiment. On a pu, il fait directement. C'est la course au record. Et comme tu vois là, le fils de Magne, il a 14 ans, hein, il est en troisième. Hey. Est-ce que l'enfant là est normal? Parce que vous avez donc ce type de situation. Laissez l'enfant jouer. Encadrer. C'est là-bas qu'il apprend aussi beaucoup de choses. Il devient. Quelle est cette affaire où les parents maintenant, c'est la course au record. Le record. Il est premier du lycée. Il a 17 ans et demi et tout ça. Laissez ça. Vous êtes en train de perturber l'équilibre d'un enfant. Perturbé. Après, vous avez, il y en a qui s'en sortent avec le surménage. On dit non, tu ne dois plus jamais lire une seule ligne. Ne regarde même plus jamais la télé. Sinon, le cerveau va exploser. Un enfant ne peut pas avoir pris le bulletin il y a 2 semaines. Il est déjà encore avec le gros sac pendant que les autres sont en vacances. Lui, il est toujours à l'école. C'est l'école de quoi? Vous êtes en train de fabriquer quoi? Il faut vraiment que les parents arrêtent ça. Laissez les enfants s'épanouir. Donnez-leur des conditions pour qu'ils soient épanouis. Qui vous dit que l'école où vous le forcez là, c'est là-bas que lui veut aller? Vous êtes sûr que lui, son affaire est là-bas? Il peut être un type qui est là. Il vous dit que lui, son problème, c'est la guitare. Hein? Vas-y. Oui, il va y aller. Mais à la fin, on a vu des gens comme ça, des gens bien socialement, qui ont des enfants, je ne vais pas le citer. On a tout fait pour qu'il soit un grand baron. Le type a choisi la musique. Et il est là-bas, il fait ses trucs, et ça marche. Malgré tous les gros diplômes, on lui dit, va à Paris, va à Londres, va. Pour finir, il a dit, moi, mon truc là, c'est faire la musique. Donc, ne bousculez pas les enfants. Ne les saturez pas. Laissez qu'ils soient aussi en congé. Qu'ils courent aussi dehors. Kira. Pour lui casse le verre. Pour lui se blesser là-bas. C'est ça. Ça fait partie de la progression de l'évolution de l'enfant. S'il ne connaît pas ces choses, comment il va faire? L'école. Il faut qu'il y ait des flots. Pour que d'autres talents que l'enfant peut avoir puisse un peu s'exprimer et ça lui permet d'être vraiment épanoui.
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2: Je vais commencer par le seul sociologue ce matin, Alain Christian. Quelle est l'importance des vacances? Voilà, des congés pour une personne en activité.
3: Oui, bon, les vacances sont importantes pour les personnes qui travaillent. Vous savez, il y a beaucoup de maladies qui affectent l'homme à partir du type de travail. C'est-à-dire, si c'est le travail intellectuel et que vous travaillez beaucoup et on ne régule pas le surmenage, le stress, certaines maladies mentales peuvent vous atteindre. Si c'est le travail physique, vous connaissez à peu près. Donc, par activité, on a décelé dans les pays, entre guillemets, développés des risques par rapport à la santé de l'homme en relation avec le type d'activité qu'il mène. Dans notre environnement, c'est totalement négligé parce que lorsque vous venez le dire souvent à certains, ils prennent ça pour de la rigolade. Pourtant, c'est l'environnement de travail impacte sérieusement sur la vie de l'homme. Maintenant, si vous prenez le cas des études, chez nous, on a copié, c'est-à-dire notre façon d'avoir même copié a été totalement maladroite. Ce n'est même pas comme ça que les Européens font. Les vacances sont très importantes là-bas parce que lorsque c'est le temps du travail, ils travaillent aussi véritablement. Chez nous, on fête pratiquement à tout moment. Parce qu'honnêtement, je ne sais pas quel est le temps où on travaille vraiment. Et même ceux qui disent qu'ils prétendent travailler, lorsque vous essayez d'observer, c'est les loisirs. C'est-à-dire que quelqu'un va au travail à 8h, il rentre à 10h et il se plaint. Il a beaucoup travaillé. Ce n'est pas le cas pour ceux qui ont été dans les sociétés assez sérieuses. Vous allez constater ça. Maintenant, ce qui concerne les enfants, comme je disais, le modèle que nous avons pris, nous l'avons mal copié. Pour quelle raison? La vie sociale, ce n'est pas que une vie dans ce n'est pas que la vie scolaire. La vie sociale, en fait, pour que l'enfant soit bien dans la société, il faut qu'il ait une vie scolaire, une vie, si je peux dire, professionnelle, même comme c'est le chômage qui est un peu partout, une vie familiale, une vie associative, en fait, la vie dans presque tous ces milieux. Et le temps d'apprentissage, il doit apprendre partout. Or, de nos jours, notre modèle-ci, les gens passent plus le temps dans le système scolaire et on a l'illusion que parce que tu as 18 sur 20 ou bien 20 sur 20, tu es très apte à vivre dans tous les autres environnements. Non. Vous pouvez avoir 19 sur 20 dans le système scolaire, vous y travaillez. La vie ne se résume pas à ça. Il faut bien que l'enfant, dans la gestion du temps, puisse avoir aussi un temps où on lui apprend, ou du moins, on l'initie plus ou moins à l'environnement professionnel. Bien sûr, l'environnement scolaire a sa place. L'environnement familial même. Vous allez voir qu'il y a beaucoup d'enfants qui ont de très mauvais comportements à la maison, d'où les crises d'ailleurs que nous voyons aujourd'hui dans la société. Si notre système éducatif était adapté à ces exigences, on n'aurait pas un système qui donne pratiquement tout à Socrate et puis rien aux autres. Et après, on s'attend à voir à la fin des gens équilibrés. Non, on ne peut pas l'être tant que nous n'allons pas donner du temps aux enfants pour être capables de vivre dans tous les environnements. Il y a des enfants très introvertis. Il suffit de les envoyer dans certaines associations, même de jeunes dans leur lycée, collège, vous allez voir qu'ils n'arrivent pas à s'y adapter. Il suffit de les prendre peut-être les environnements religieux. Des enfants, certains, bon, d'autres ont une socialisation religieuse, d'autres pas du tout. Et c'est ça, à mon avis, qui est à l'origine des problèmes. Est-ce que Bertrand décrit est réel, c'est-à-dire vouloir tout miser sur un seul aspect de la vie de l'enfant qui peut être l'école et négliger tous les autres. Au temps de nos parents, l'école n'était pas comme ça. L'enfant apprenait pratiquement dans tous les domaines de la vie avec ses parents.
2: D'accord. Docteur Mayaga, pourquoi il est si difficile pour l'Afrique, pour l'Africain et pour le Camerounais en particulier, de prendre conscience de l'importance des vacances dans la vie et dans la vie des siens?
4: Déjà, je ne suis pas docteur, je suis président. Merci pour le compliment. Déjà, je voulais dire que les saintes écritures nous font comprendre que tout est saint nuit. Et quand nous regardons aujourd'hui en Afrique, nous avons l'impression que les Africains vivent dans le tu m'as vu. Simplement parce que l'enfant de l'autre a fait ci, il faudrait que mon enfant devienne ci ou mon enfant devienne ça. Voilà un peu le problème qui galvanise un peu notre société. Et c'est un problème vraiment qui est en train de détruire nos mentalités, nos cultures, nos us et coutures. Et selon moi, je pense qu'il faudrait vraiment revenir en Africain. Nous devons redevenir des Africains dans le sens où, je me souviens quand nous étions petits, certes on allait à l'école. Après l'école, quand on rentrait, on avait le temps pour aller au champ, on partait

0: quand ils rentraient de l'école, cahier le soir, cahier, mais aujourd'hui ils sont fous. C'est un surménage. Donc c'est pour dire quoi? C'est pour dire qu'en réalité, on ne doit pas vivre selon, c'est-à-dire les apparences ou alors le voisin, non. On doit avoir un modèle. Ce n'est pas parce que le fils de tel est si, ou bien le fils de tel est si, comme Bertrand venait de si bien lui dire, de le dire, peut-être Dieu l'appelle à faire la guitare. Peut-être c'est un cultivateur. Certes, l'école, c'est pour écrire et lire. Et c'est pour pouvoir réfléchir. S'il y a un problème, trouver les moyens de pouvoir résoudre ce problème. Donc, je pense qu'il ferait, il serait mieux pour nous, parents, c'est-à-dire de redevenir africains et de s'accepter soi-même et d'accepter notre environnement et l'éducation que nous avons reçue à la base.
1: Mais Bertrand, est-ce que ce n'est pas l'environnement, n'est-ce pas, qui a amené l'Africain, le Camerounais particulier, à malheureusement à ce type de situation?
2: Oui, nous sommes une société extravertie qui qui n'est impressionnée que par ce qui vient d'ailleurs. C'est l'ailleurs qui nous attire, c'est l'ailleurs qui nous impressionne. Nous ne nous soucions pas de ce que nous pouvons mettre nous-mêmes sur pied, un modèle qui est calqué sur nos réalités, qui puisse aussi faire école ailleurs. Nous ne pensons pas à ça. Nous voulons copier. Vous voyez, par exemple, ce qu'on appelle aujourd'hui les crèches, les prématernelles et tout ça, est-ce que ça existait avant?
1: Je vous assure.
2: Mais les enfants étaient plutôt solides. Et plus ces choses-là sont là, moins les enfants sont capés sur le plan intellectuel, capés sur le plan moral et aptes même à résister au choc de la vie. De plus en plus, on parle de suicide dans notre société. Pourquoi? Parce qu'on a copié ces faux modèles-là et qui affaiblissent l'homme, qui affaiblissent l'intellect et le mental même de l'homme.
1: Absolument.
2: La capacité à résister aux fluctuations, aux chocs de la vie. Donc les parents doivent laisser

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0: Jean de Dieu ici, bonjour.
1: Mon frère, Bills Rock, bonjour. Bonjour à tous.
0: L'Afrique exporte des vidéos de la honte, de la barbarie et de l'immoralité. Pourtant, on la présente comme le berceau de l'humanité. Cette fois-ci, c'est l'Assemblée générale du Sénégal qui a offert des images de la bagarre qui font le tour du monde et reçoivent des commentaires diversement appréciés. Jean de Dieu a ici, hier, c'est le Cameroun. Aujourd'hui, c'est le tour du Sénégal. Est-il vraiment utile d'apporter l'éthique en politique, surtout en Afrique?
1: Est-il vraiment utile d'apporter l'éthique en politique et même dans les milieux diplomatiques? Je déclare l'affirmation. Je parle sous le prisme idéologique et surtout sous le prisme éthique. S'il n'y a pas d'éthique, il n'y a pas de vie. Je causais avec un sage du peuple Bassa. Un sage Bassa m'a dit, écoute, Haïti, si les gens avaient le cœur d'un chien, tant de méchanceté n'existerait pas. Si les gens avaient le cœur d'un chien, tant de méchanceté n'existerait pas. Observe que ils sont moins que les chiens, observent l'éthique. Et on peut prendre mille exemples. Il est très difficile qu'un chien, je ne vais pas construire cette phrase, je vais préférer aller prendre également la pensée d'un béneux. Les béneux sont les descendants de Mbomanga. Alors un béneux, lui, il a répondu à votre question. Il dit, sous l'arbre à palabre africain, il n'y avait jamais de bagarre. On parlait, on parlementait et on s'accordait avec la prééminence décisionnelle des anciens et du chef de village. Ce spectacle désolant auquel nous assistons de plus en plus en Afrique noire sont le résultat de la pâle imitation d'un système idéologique qui n'est pas le nôtre. C'est le système de la démocratie helléniste occidentale où on gifle le chef, on gronde le chef, on fait des doigts d'honneur au chef. Ce n'est pas africain. Pour confirmer que l'Afrique est certainement le berceau de l'humanité et que l'Afrique a été violée, déshumanisée, esclavagisée, colonisée. Jusqu'à aujourd'hui, l'Afrique souffre de la colonisation spirituelle, diplomatique et politique occidentale. Lorsque vous énervez un chef de Donald Trump, il déverse les bombes démocratiques dans votre pays. Allez vous renseigner le cas de l'Iran. Lorsque vous énervez Donald Trump, c'est la représentation du monde occidental. Ce qui se passe, c'est que il va directement porter le chef de l'État de ce pays-là et il va l'emprisonner à New York. Les exemples sont multiples. Je vais m'arrêter là pour vous faire connaître que ce qui se passe au Sénégal, il y a une explication. J'y vais rapidement parce que c'est le cas du Sénégal qui nous intéresse ce matin. Et donc, allons voir ce qui s'est passé à travers les vidéos qui font le tour du monde. Il s'est passé que nous sommes dans l'Assemblée générale, l'Assemblée nationale du Sénégal. C'était hier, lundi 29 juin 2026. Il se serait compliqué là-bas. Il s'agissait de la séance plénière pour voter la révision de la Constitution. Alors, le député de l'opposition, Abdou Mbo, il est le président du groupe Takou Walou, Sénégal APR, c'est un parti politique un peu puissant, Il a pris d'assaut le pupitre. Il a refusé de quitter la tribune malgré les injonctions du président de l'Assemblée nationale, le célèbre Ousmane Sonko. Eh bien, il a dit que le texte allait transférer une partie de l'autorité politique vers une majorité parlementaire dirigée par un président illégitime et a qualifié la majorité de fasciste et non démocrate, c'est-à-dire la majorité du PASTEF, la majorité portée par Sonko. Comment, ce que vous voyez à la vidéo, reprenez-la, la bagarre est le fait que des députés de la majorité PASTEF ont essayé de déguerpir l'homme en colère et deux députés l'ont saisi par les bras. Il s'est accroché au pupitre. Un homme est venu pousser une députée. Bref, c'était terrible. D'où l'intervention du groupement d'intervention de la gendarmerie nationale du Sénégal qui est intervenu et a porté Abdou Mbo

0: idée de ce type, on l'a portée. Et ce qu'il faut dire en vérité, c'est que le Sénégal, comme la Guinée équatoriale, comme le Burkina Faso, nous observons globalement, comme le Cameroun, bien sûr, il y a des grandes mutations politiques. Il y a des grandes mutations institutionnelles. Alors, pourquoi on change la constitution au Sénégal? Il y a beaucoup de points. Le président de la République ne pourra plus diriger un parti. Le premier ministre sera désormais un peu plus puissant. Mais le plus important qui concerne cette mutation, c'est que l'Assemblée nationale sera renforcée, très renforcée, et surtout en cas de vacances, et c'est ça qui est le plus important, en cas de vacances du pouvoir du président de la République, eh bien, c'est-à-dire en cas de démission, en cas de décès du président, c'est le président de l'Assemblée nationale qui assure l'intérim et organise l'élection entre 60 et 90 jours. Il y a beaucoup d'autres mutations. Qu'est-ce qu'il faut conclure en voyant ces images? L'Afrique, effectivement, a besoin de défendre les intérêts des Africains. Il faut que la démocratie africaine devienne, ou alors prenne les valeurs de la théorie africaine, des théories économiques, des théories politiques, des théories de gouvernance de l'Afrique. Et peut-être qu'on prendra ce qui est acceptable dans le monde oriental ou dans le monde occidental, mais il faut qu'une nouvelle Afrique naisse. C'est pour ça que chaque jour, nous disons qu'au Cameroun, nous méritons les hommes forts pour fabriquer les institutions fortes. Nous ne méritons pas des gens qui vont arracher le pouvoir en allant déposer les décrets, qui vont fabriquer les décrets pour décrire d'autres clans. Nous voulons des hommes forts, remplis d'énergie transcendantale et ancestrale. Des hommes solides pour créer les grandes institutions et que le Cameroun devienne le pilier central du berceau de l'humanité, qui serait donc les États-Unis d'Afrique. Je l'ai dit, bonjour.
1: Il est 11h.
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0: Dans ce studio, je me trouve en compagnie de Big Soul. Bonjour.
1: En vous disant bonjour, hein, Bills Rock, en disant bonjour aux co-discutants. Moi, je voudrais dire merci à la radio des auditeurs de me recevoir. Bonjour à tous les auditeurs, la radio des auditeurs. Et pendant qu'on y est,
0: jugez-moi quelque chose comme trois.
1: Voilà. S'il y en a qui n'ont pas pu,
0: voilà, hier.
1: Atteindre le rendez-vous d'hier. Rendez-vous à la 7e édition.
0: Absolument.
1: Parce que après le 6e acte de la Masso, on lancera le 7e.
0: Je vous en prie.
1: Parce que nous ne sommes pas partis, hein.
0: Non, il faut dire
1: Masso
0: que...
1: pour arrêter là.
0: Voilà.
1: Au départ, les gens croyaient que c'était des bobards ou alors quelque chose qui se poussait à la revue du matin. Aujourd'hui, nous y sommes. La 6e édition, le 6e acte de la Masso 2026 est sur les starting blocks.
0: Ah, oui.
1: Aujourd'hui, on n'attend plus... C'est-à-dire, on n'est même plus au compte à rebours. On est déjà en plein dans l'événement. Samedi, c'est le top. Et samedi, on a lancé, je crois que Roger Kierk, le duc de qui est du côté des techniciens, peut confirmer.
0: Ah oui.
1: En hochant seulement la tête que la Masso 6e acte est là. Vous dites, oui, Masso 6e acte est là.
0: Ouais.
1: Le duc Roger de Kierk. J'étais en plein dans le 6e acte de la Masso.
0: Voilà.
1: Ceux qui n'ont pas été prêts jusqu'à hier attendront le 7e acte.
0: Voilà.
1: Parce que dès que nous finissons avec le 6e, nous lançons le 7e. Nous ne sommes pas partis pour s'arrêter au 6e. La Masso.

0: Tout, ça va être une habitude habituelle.
1: Autant ajouter un peu de rentemblin, si tu le permets.
0: Oui.
1: C'est-à-dire que dès aujourd'hui, l'acte 7 a commencé.
0: Voilà.
1: Ce 30 juin, l'acte 7 a commencé. Il faut déjà verser des 100 francs quelque part.
0: Merci.
1: Voilà, je vous en prie. Il s'appelle Big Soul. Il est avec nous, mesdames, messieurs, et tout comme le président. Parce que bon, ben, tout à l'heure, j'ai dit docteur, non c'est, parce que je reçois le docteur Mayak ici très souvent. Et comme vous avez un nom presque... Bon, voilà, c'est le président Mayaga qui est avec nous. Mayaga, Anaba, qui est avec nous ce matin. Et puis, Alain Christian également, qui fait partie de la grande famille, eh bien, est avec nous. Alors, avec les trois, nous allons ce matin, si vous le permettez, hein, chers auditeurs, je vais retrouver très, très rapidement... ce qu'il en est, de ce qu'on va parler de ce matin. Ah oui, justement, on parle football. Waouh. Mais attends, Big Soul, je crois que c'est ton domaine prédilection. Non, pas, peut-être pas de prédilection, mais en fait, c'est un domaine qu'il maîtrise parfaitement. Et le président aussi, il aime bien le foot. Hein? Ah ouais, le football. Bon. Éric Christian, lui, pratique même le foot. Bon, apparemment, il aurait pu être Samuel Eto'o dans certains.
2: Ouais, bien sûr.
1: Donc, c'était un neuf, quoi.
2: Ouais, je marquais souvent.
1: Alors, World Cup 2026, l'image du ministre Rambo, ministre sud-africain, n'est-ce pas, des sports, en train d'observer les Nigérians, les Ghanéens et d'autres peuples d'Afrique célébrer la défaite de l'Afrique du Sud constitue un cliché fort pour interpeller ou alors un cliché fort, interpellateur pour les citoyens d'Afrique que nous sommes. Rappelez-vous, chers auditeurs, les Africains sont très en colère, très très en colère, à l'endroit évidemment, n'est-ce pas, de nos amis, de nos frères sud-africains. Alors, je vais commencer quand même, je vais commencer par Big Soul, hein. Voilà, il va donner le ton. Big Soul,
0: oui.
1: La nation arc-en-ciel n'aurait-elle plus d'amis dans le football africain?
0: Pas qu'elle n'aurait plus d'amis, c'est qu'il y a des exactions, il y a une espèce de xénophobie qui s'est installée en Afrique du Sud, où beaucoup de Sud-Africains chassent, n'est-ce pas, les autres Africains, n'est-ce pas, le Nigeria, vous savez, il y a eu presque un incident diplomatique avec le Nigeria, les Malawites, tout cela, c'est-à-dire que ces gars estiment que les travaux ou alors l'emploi qui leur revient de droit est occupé par, n'est-ce pas, ceux qui viennent de l'extérieur.
1: Exactement.
0: Ce qui est grave pour un pays africain. Et ou encore en Afrique du Sud, où nous savons à quel point toute l'Afrique s'est mobilisée contre l'apartheid. Ouais, on voit bien que Mandela est mort, Madiba est parti. Donc, tout cela fait en sorte que... Et vous savez, dans tous les pays africains, il y a une concentration de, n'est-ce pas, d'immigrants.
1: Bien sûr.
0: Il y a une concentration des gens qui viennent de l'extérieur. C'est vrai que on est là en plein dans la politique des immigrations. Mais sauf qu'il y a une sorte de confusion qui fait en sorte que les groupes plus ou moins armés ou alors le groupe qui font des exactions, qui frappent, ne font pas la sélection. Tout cela, réfugié, c'est un citoyen des pays africains a trouvé refuge auprès de leurs ambassades ou alors de leur chancellerie diplomatique au point de solliciter un départ volontaire vers le chez eux. Alors, une Afrique du Sud qui devient xénophobe, c'est extraordinaire. Bon, maintenant, il se trouve que les gens ont transporté le problème plus ou moins politique des immigrations vers, n'est-ce pas, le sport, ce qui représente, n'est-ce pas, une sanction punitive, ce qui fait en sorte que certaines populations des pays africains qui sanctionnent à l'équipe de football sud-africaine qui a été éliminée, n'est-ce pas, au 16e par le Canada. D'ailleurs, ils avaient déjà fait ça lorsque l'Afrique du Sud a perdu son premier match. Donc, ce n'est pas nouveau. Donc, c'est pour dire qu'en réalité, de plus en plus, il y a comme, n'est-ce pas, un tandem, je ne sais pas s'il est malsain ou bien malveillant, entre le politique et le sport. La preuve, c'est que l'Afrique du Sud est en train de payer les pots cassés.
1: Alors, président, quand on observe, par exemple, le

0: entre l'Afrique du Sud et le Mexique.
1: Ah oui.
0: On a vu des Africains, en l'occurrence des Nigérians, aborder le maillot du Mexique.
1: Ah oui.
0: Et plutôt supporter farouchement eh bien, le Mexique. Est-ce que c'est une forme d'isolement, n'est-ce pas, de l'Afrique du Sud?
1: C'est pas une forme d'isolement, c'est une forme de karma.
0: Aïe.
1: Oui. Quand je dis karma ici, ça veut dire que l'Afrique du Sud a sémé une graine qu'elle moissonne aujourd'hui. Simplement parce que nous avons tous suivi un peu ces événements. Nous avons eu à voir un des activistes de ces xénophobies être reçu par le président. Et le président lui-même a tenu plusieurs discours. Il dit que celui qui ne respecte pas les lois de l'Afrique du Sud doit être chassé.
0: Voilà.
1: Après, il revient encore à la chasse. Il dit non, l'Afrique du Sud accueille tout le monde et tout, puisqu'ils investissent tout un tas de choses. Mais ce qu'ils doivent comprendre, l'Afrique du Sud n'est rien sans l'Afrique.
0: Ouais.
1: L'Afrique du Sud n'est rien sans l'Afrique. Donc, ce qui se passe aujourd'hui, nous pensons que les Sud-Africains n'ont rien compris. C'est-à-dire de la mondialisation et en même temps, même de nos cultures, même africaines. Parce que les Africains doivent s'aimer, les Africains doivent se soutenir.
0: C'est clair.
1: Parce que j'ai suivi certains Sud-Africains dire qu'il faudrait qu'on chasse tous les étrangers noirs et qu'on s'accapare de leurs boutiques pour qu'on devienne aussi riche comme les Sud-Africains blancs. Mais ça, c'est une bassesse. Oui, c'est une bassesse. Donc, je pense que vraiment, la politique s'y mixe même dans le sport. Parce que la politique aussi intervient dans le sport. La politique agit partout. Et je pense que la politique a eu le droit de se mêler dans le sport pour tirer des conclusions, quitte à ce qu'on arrive où nous sommes aujourd'hui.
0: Mais alors, Alain Christian, dans ces conditions, eh bien, quel peut être l'avenir de l'Afrique du Sud?
2: Les signaux sont rouges actuellement. Hein. C'est rouge, ce n'est pas que dans le sport qu'ils sont boudés. Même certains de leurs artistes et musiciens sont boudés aussi partout. Et ce n'est pas que ça. Les gens sont même en train de regarder comment aussi ils vont faire des représailles au niveau des entreprises sud-africaines qui sont partout africains.

0: pendant la période de l'apartheid et ainsi de suite. Mais il y a aussi quelques autres qui ne sont presque pas médiatisés, presque pas suivis. L'autre côté qui est très choquant, c'est que ceux qui font cette justice, ce soi-disant justice en Afrique du Sud, ce n'est pas la police directement. Ce sont les civils. C'est un peu comme si les civils, j'ai jamais vu ça dans un pays entre guillemets civilisé, c'est la police qui peut mettre quelqu'un dehors, ou bien je ne sais pas, sous l'instruction du gouvernement. En fait, c'est la police. Mais là, on voit bien que ce sont les gens eux-mêmes qui se lèvent avec des bâtons, tout.
1: Ah oui.
0: Et ils font le travail de la police. Et la police est à côté. Elle regarde, elle ne dit rien. Bon, c'est quand même bizarre. Et tout ça, on ne peut voir ça qu'en Afrique.

du Sud. Les gouvernants ont essayé, n'est-ce pas, Alain Christian parlait du président. Mais est-ce que le discours est audible? Est-ce qu'on n'a pas laissé passer assez de temps pour intervenir? Est-ce que parmi les, j'ai envie de dire, hein, les milices, parce que ceux qui interviennent, comme le disait Alain Christian, ce n'est pas la police structurée, hein, en tant que maintien de l'ordre qui intervient. C'est des gens qui estiment que, qui se lèvent un matin, qui estiment que ils n'ont plus d'emploi. Est-ce que la guerre contre le chômage passe, n'est-ce pas, par le chassement des autres Africains? Et surtout, est-ce que la guerre, n'est-ce pas, la volonté d'avoir l'emploi vous pousse, hein, à manquer de discernement? Et pendant qu'on y est, je crois que le dernier jour, n'est-ce pas, c'est le 30, aujourd'hui, qui a été donné pour que ceux qui sont en situation d'illégalité

Mais de là, ce que on ne voit pas les dirigeants sud-africains frapper du poing sur la table. Et vous savez, c'est ce qui est impressionnant.

c'est l'éducation. C'est l'éducation. Aujourd'hui, nous avons des téléphones. Au travers du téléphone, n'importe quel enfant peut s'inscrire au travers du téléphone. On laisse de n'importe quoi entrer dans notre pays. On voit de n'importe quoi, on lit de n'importe quoi. Et ça affecte nos mentalités, même nos cultures. Vous avez des enfants, ils sortent le lendemain, les enfants se mettent à faire de n'importe quoi, vous ne comprenez rien. Ils ont appris ça où? Au travers du téléphone. Donc, je pense qu'il faudrait que la politique, c'est-à-dire le gouvernement, tape la main sur la table pour pouvoir recadrer un certain nombre de choses. Et pour ce qui concerne la xénophobie au niveau de l'Afrique du Sud, je pense que en tant qu'Africain, l'Union européenne devait taper déjà la main sur la table.

0: ses autres et à se définir comme frère avec ses autres semblables. Parce que tant que nous ne sommes pas encore définis ainsi, les germes de ces divisions et ces xénophobies allogènes, autochtones, c'est les mêmes problèmes.
1: Oui, le patriarche Manio Nana.
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1: Je t'écoute, patriarche.
3: Particulièrement à Soulé.
4: Bonjour, patriarche.
3: L'Afrique du Sud était presque la dernière escale de l'esclavage. Alors, le comportement n'est pas nouveau, ce n'est pas la première fois. Et nous avons supporté la bataille. Et voilà donc l'Afrique du Sud nous renvoie à la merde. On est donc obligé de dire merde. Et que l'Afrique du Sud aujourd'hui, hier, tout ce que le Maroc fait, dès qu'il a gagné, nous on est derrière le Maroc, les équipes africaines, le Maroc, quand il fait ses offres. Bravo Maroc. Ils ne parlent pas qu'ils sont supportés par l'Afrique. Ils ne parlent pas de l'Afrique, ils parlent du Maroc quand ils ont gagné. Aucune, c'est pas, aucun lien avec le nom africain. Quand ça va commencer, on m'a dit que les autres ne veulent plus le Maroc. Le Maroc n'est pas. Il est dans la xénophobie là.
1: D'accord, merci. Merci beaucoup, patriarche Mani Onana. Merci pour cette contribution ce matin. Mesdames, messieurs, vous pouvez également, n'est-ce pas, nous appeler hein, et apporter vos contributions. 671 15 73 21 640 61 38 42. Bonjour.
5: Bonjour, mon tonton Bill.
1: Oui, Raoul.
5: Je salue tout le monde en studio, même les techniciens.
1: Je vous en prie.
5: Pour commencer, je vais d'abord dire que je suis fan du Maroc. Bravo le Maroc, allez de l'avant, car l'Afrique est derrière vous. Mon tonton Bill, par rapport au sujet que vous avez mis sur la table, je vais dire que chez nous, on dit souvent, si tu ne fais pas la politique va te faire. Si le football ne s'intéresse pas à la politique va s'intéresser au football.
1: Les équipes africaines, quand même, en cette Coupe du Monde se distingue quand même. Hein. Bon, mais tout le monde a applaudi la sortie de l'Afrique du Sud. C'est quand même assez bizarre, non? Allons-y. Allô, bonjour.
6: Bonjour, B.
1: Oui, c'est de la part de
6: Bachelier du Bam.
1: Bachelier est avec nous, allons-y.
6: Bonjour au panel.
7: Bonjour.
6: Bill, nous avons une organisation africaine qu'on appelle l'Union africaine qui est un machin vide. Pourquoi? Parce qu'on ne doit pas tuer un Africain en Afrique parce qu'il n'est pas de ce pays-là. C'est inadmissible. J'ai supporté le Canada hier à cause du comportement des Sud-Africains vis-à-vis de nos frères qui se trouvent là-bas.
1: Je vous assure.
6: Il y a des choses que Bill, parce que j'ai un frère qui était là-bas, il est rentré avec une vidéo qu'il ne veut même pas partager quand j'ai vu ça écouler l'âme. Comment on peut entrer dans le bureau de quelqu'un, il est assis là-bas, on le prend, on le décapite. Parce qu'ils veulent la place, que c'est là-bas qu'il doit, même si la soirée, c'est là-bas qu'il va garder, là-bas qu'il est là pour ça. Ils vont prendre l'entreprise, ils sauront comment le monsieur gérer son entreprise. Non, il faut que nous changeons. Même notre président sud-africain, il y a peu de l'incident diplomatique, il faut qu'il essaye de changer sa politique qu'il fait là. Et tu ne peux pas dire aujourd'hui que chassez-les, le lendemain tu viens, fais semblant et dis que tu les aimes. Non, il n'est pas un président sérieux pour moi. Merci.
1: Merci mon grand, merci pour cette contribution. Hein. Allô, bonjour. Allô, bonjour.
8: Oui, bonjour, Bill.
1: Oui, très grand, c'est comment?
8: Non, ça va, c'est Mr. Charles.
1: Allons-y, mon grand.

0: Nous, on est feignants. Nous sommes des idiots. Qu'est-ce qu'il faut faire? Il faut porter plainte dans les tribunaux internationaux. Forcer même l'Union africaine de faire quelque chose. Ce n'est pas pour dire qu'il est tort. L'autre n'est pas tort. Parce que certains de nous, on fait ça aux autres au Cameroun. Mais on vient en parler à la radio. Porter plainte. On sait qu'il n'y a pas la justice au Cameroun. Pourquoi le Cameroun ne porte pas plainte contre l'Afrique du Sud? Qu'est-ce qui empêche les États de porter plainte, même les sociétés civiles, de porter plainte contre cette sauvagerie sud-africaine? Ce n'est pas que je ne supporte pas les équipes. C'est idiot même de faire ça. Donc débat.
1: Merci mon grand, merci très cher. Merci d'être passé par là ce matin. Hein. Allô, bonjour.
2: Bonjour. Bonjour,
1: Pierre. Oui, mon grand.
2: Oui, je voudrais saluer ton panel.
1: Je vous en prie.
2: Oui, je voudrais dire que c'est là où l'Africain doit comprendre l'importance de chez soi. Je vous jure que tant que vous ne voyagez pas, vous ne comprendrez jamais ce que c'est que être chez soi. Tout doit se passer. Vous avez vu, ici en France, ils ont arraché le bien de Théodoro. Ils ont mis aux enchères. À l'heure où je vous parle, c'est aux enchères. Parce que ce n'est pas chez lui. Ça ne peut pas se passer en Guinée. Mon cher, nous ne sommes pas en train d'encourager le racisme et la xénophobie. Non. Nous disons que vous qui allez jeter votre argent ailleurs, à 80%, vous serez perdant. Et je profite aussi pour demander à l'État d'être sérieux, de mettre des conditions pour permettre aux gens de rentrer chez eux. Merci.
1: Merci. Merci pour cette contribution. Merci de passer par là cet après-midi, ce matin. Eh bien, sur la question, évidemment, n'est-ce pas, de l'Afrique du Sud, qui aujourd'hui présente des attitudes xénophobes particulièrement inquiétantes et qui nous interroge tous. On en parle ce matin, naturellement. Allons prendre cet autre auditeur, eh bien, qui se signale. On va le chercher. Hein. Allô, bonjour. Oh oui, le patriarche maréchal Thomas Masson.
3: Bill Rock.
1: Yes.
4: Patriarche.
3: Nous sommes un continent africain où des décideurs politiques dorment dans la même chambre mais ne font pas le même rêve. Je ne suis pas pris de cette cacophonie avec des remous à forte amplitude de tribalisme, de xénophobie. Bonne émission.
1: Merci beaucoup, mon grand. Merci pour cette contribution. Porte de sortie. Est-ce qu'il y a pour l'Afrique du Sud une possibilité de rachat?
5: Oui, il y a une possibilité de rachat. L'aîné venait de le dire, il soulait qu'il n'y a que Dieu. Dieu prêche l'amour. Dieu prêche le pardon. Dieu prêche la repentance. Il suffit simplement que le gouvernement sud-africain revienne à la raison. Qu'ils disent que bon, on est allé sur un mauvais pied. On revient. Que tout ce qui s'est passé, on laisse, on fasse table rase. Et je pense que tout va revenir dans l'ordre. Parce que j'ai suivi tout à l'heure, on a donné un délai pour tous ceux qui ne sont pas en règle de quitter le territoire. Et je pense que ça va encore servir, c'est-à-dire à certains activistes ou à certains Sud-Africains de pouvoir aller piller, ou encore aller tuer. J'ai même vu aussi une autre vidéo où on est allé tuer un homme d'affaires nigérien dans ses bureaux.
1: Je vous assure.
5: Oui, et ce n'était pas un petit homme d'affaires, c'était un grand homme d'affaires, un jeune. C'était un jeune. Donc moi, je pense qu'il faudrait que le gouvernement sud-africain prenne le taureau par les cornes. J'ai suivi un des auditeurs tout à l'heure dire qu'il n'y a pas de justice au Cameroun. C'est faux. Dans tout État, il y a la justice.
1: Tout à fait.
5: Il y a la justice dans tout État. J'ai pris un peu mon histoire. Si jamais la justice n'avait pas lu le droit, c'est-à-dire, je ne serais pas aujourd'hui où je suis aujourd'hui.
1: Hein?
5: Oui, puisqu'on m'a demandé de partir, que je suis un étonne, que je rentre chez moi. Mais la justice, sont malins en justice, on a gagné. La justice a lu le droit.
1: C'est clair.
5: Malgré les moyens qu'ils avaient,
1: ouais.
5: La justice a lu le droit. Donc c'est pour dire quoi? C'est pour dire que nous devons faire confiance à la justice. Et nous devons aussi faire confiance au gouvernement. Le gouvernement sud-africain doit revenir sur ses pas. Parce que quand on regarde un peu le laissez-passer qu'ils font, c'est-à-dire qu'ils laissent la population sortir et se rendre justice, et l'armée les accompagne. Ça veut dire qu'ils donnent leur OK.
1: Absolument, oui.
5: Ils donnent leur OK. Et leur président n'est pas cohérent dans son langage.
1: Absolument pas.
5: Tantôt il est avec eux, tantôt il n'est pas avec eux.
1: Je vous assure.
5: Oui, et c'est pas bien. Donc moi je pense que pour sortir de cette histoire, il faudrait remettre Dieu au centre de tout. C'est-à-dire d'abord l'amour du prochain. Et je l'ai toujours dit, l'Africain incarne Dieu.

0: L'Africain incarne la parole de Dieu. Parce qu'avant que les Blancs ne viennent ici avec la Bible, nos parents connaissaient déjà Dieu.
1: Alors, cette position du président sud-africain, c'est-à-dire en fait une position qui n'en est pas une, puisqu'il n'a pas une véritable prise de position dans cette histoire, profite à qui finalement, Alain Christian?
2: À lui-même, ça ne profite pas. Ça ne profite pas parce que l'Afrique du Sud va se retrouver isolée de fait. Aujourd'hui, l'Afrique du Sud fait peur. Oui. Avant ces actes, oui, l'Afrique du Sud ne faisait pas. Moi, vous me dites, elle va, Christian, va, je peux pour aller subir des choses. Jamais, jamais de la vie. Donc, l'Afrique du Sud a détruit son image.
0: Ah oui.
2: Et c'est compliqué de construire une image détruite.
1: Ah, ça.
2: C'est très compliqué. C'est possible, mais c'est compliqué. Parce qu'il y a des séquelles pour le peu d'images qu'on a vues qui ont circulé. Honnêtement, allez demander à tous ces gens qui ont été rapatriés dans leur pays. Comment ils vont faire? Est-ce qu'il faut qu'ils rentrent? Ils vont vous dire non. Et ces gens risquent d'être des ambassadeurs de l'image actuelle de l'Afrique du Sud.
1: Absolument.
2: C'est-à-dire qu'ils vont dire ce qu'ils ont vécu là-bas. Et en cela, le travail de l'Afrique du Sud pour redorer son image ne sera pas facile.
1: Ça allons-y un peu. Allô, bonjour.
3: Oui, bonjour.
1: Constant est là. Merci, allons-y.
3: Oui, je salue le panéliste très pertinent ce matin.
1: Je vous en prie.
3: En réalité, je me demande bien comment est-ce que l'Afrique du Sud peut vraiment restaurer son image sur les yeux du monde aujourd'hui avec la catastrophe qui s'est passée là-bas, le scandale planétaire qui s'est passé là-bas. Franchement, je crois que premièrement, l'Afrique du Sud devrait faire une correspondance pour demander pardon de façon officielle au monde entier pour le crime qu'ils ont posé. Parce que c'est déjà des génocides, on n'avait pas vu ça ailleurs, surtout en ce moment-ci, où quand même on n'est plus au temps où on assistait à ce genre de choses un peu partout. L'Afrique du Sud nous a montré à quel point elle est un état satanique et démoniaque. Donc il faudrait restaurer cela. Les populations, des étrangers aujourd'hui voient l'Afrique du Sud comme une horreur. Hein, et vous voyez même que le tourisme aura des impacts très, très néfastes pour l'Afrique du Sud. Donc moi, je crois que tout simplement, le président prend la parole, c'est rien. Prendre juste la parole pour dire quelque chose, c'est absolument rien. Ils doivent restaurer le tort qu'ils ont fait au monde entier. Et moi, j'aimerais que les gens ne se préoccupent plus aller dans ce pays, car c'est un pays satanique, démoniaque, qui ne donne pas l'envie de s'y retrouver.
1: Merci beaucoup, le grand français. Allô, bonjour. Oui, le patriarche, Manionada.
4: Oui, je pense que le Maroc n'est pas en reste. Hein, parce que j'ai suivi les ovations vers 3h-4h du matin, là, avec le score. Quand je parle qu'il est africain, ils disent que le Maroc, alors que nous on supporte tous les États qui sont en Coupe du Monde, sans exception. Alors, comme ils sont déjà rancuniers à partir de la Coupe des Nations passée, on attend les réactions parce que le Maroc était déjà prêt à aller dans l'Union Européenne. Donc, il faut être averti. Et nous m'avertis en vous deux.
1: Merci beaucoup. Merci infiniment. Merci d'être passé par là ce matin, Bixoul. L'Afrique du Sud pose des actes xénophobes. Assez surprenant puisque cette Afrique du Sud, enfin, ces actes sont posés à l'endroit d'autres Africains. Or, je crois que tous les présidents africains militent pour une communauté des biens, pour un déplacement au sein de l'espace de l'Afrique de façon plutôt simple et tranquille. On a le comportement des puissances quand même à lieu de s'inquiéter véritablement pour la suite. L'intégration africaine, n'est-ce pas, du peuple africain.
5: L'intégration en Afrique reste un leurre.
1: Aïe.
5: Oui, c'est comme un jouet que vous posez à l'attention d'un bébé à qui vous apprenez à marcher.
1: Aïe.
5: Chaque fois qu'il fait un pas, vous reculez l'objet. À un moment donné, même il se fatigue. Mais c'est

0: Christ se sont battus. Vous ne pouvez pas savoir le nombre d'artistes, musiciens et autres qui ont mis qui du pinceau ou alors de la voix ou de la guitare pour la fin de l'apartheid. C'est pour ça que nous regrettons que Madiba ne soit plus là. Parce que Mandela, vous ne pouvez pas savoir quelles sont les batailles, quelle est la mobilisation plus grave. Comment expliquer que c'est quand l'Afrique du Sud est dirigée par des Noirs africains que compose ce genre d'exacerbation, d'exaction. Et puis les politiques, n'est-ce pas, africaines, on n'a pas le sentiment qu'elles sont mobilisées. Parce que, vous voyez, je disais tantôt, quand vous regardez le discours sur la liberté, la libre circulation des biens et des personnes en Afrique centrale, et que vous voyez ce qui se passe en Guinée équatoriale, au Gabon, contre les Camerounais, vous posez des questions. Vous allez maintenant dans une affaire, on vous dit quand l'Afrique du Sud est éliminée, ce sont les communautés ivoiriennes, nigériens, qui sont très proches, parce que tout au moins partageant l'anglais comme langue, n'est-ce pas, qui félicitent, qui disent bravo au Canada d'avoir éliminé l'Afrique du Sud. Vous comprenez que c'est un signal. Mais est-ce que les dirigeants politiques africains écoutent leur population?
1: Question.
0: Parce que voyez-vous, Bill, ces supporters dans un stade qui s'élèvent, huer l'équipe sud-africaine, qui sont en majorité des Noirs, ils n'ont pas reçu, n'est-ce pas, la consigne. Ils se sont levés pour maudire l'équipe de l'Afrique du Sud. Ce qui est quelque chose d'extraordinaire. Vous voyez la transmission de la colère des jeunes, de l'indignation et de l'insupportable.
1: Ah oui.
0: D'où la nécessité pour les pays africains de parler sérieux. C'est pour ça que j'ai dit que si l'Union africaine et tout ce que vous dites là, et c'était sérieux. Depuis le temps où Donald Trump a commencé, n'est-ce pas, à faire ses conneries contre les Africains, vous avez entendu la CAF se lever?
1: Jamais.
0: La FIFA,
1: ouais,
0: qui est en de l'Autriche et de l'hypocrisie. Donc, les pays africains, oh, la CAF, vous voyez, dit, mais attends, nous avons, n'est-ce pas, la confédération qui a le plus grand nombre, n'est-ce pas, des affiliés à la FIFA. On se revolte, au besoin, on retire les 10 représentants africains de la Coupe du Monde. Ça aurait fait mouche, mais ils n'en sont pas capables.
1: Ouais.
0: Vous comprenez? Et même s'ils l'avaient fait, l'Afrique du Sud n'aurait pas accepté. Or, aujourd'hui, ce qui s'est passé est un signal. C'est un signal qui appelle les pays africains à comprendre qu'à un moment donné, ces dirigeants vont ramer à contre-courant, n'est-ce pas, des volontés des masses populaires. Parce que voyez-vous, Bill, The Rock, l'Afrique va devenir ingérable. Parce que, je ne sais pas, comment ils vont faire pour distinguer, n'est-ce pas, les Ghanéens, les Nigériens, les Malawis, tout cela, qui presque pas partagent l'anglais. Il n'y a pas assez de Camerounais là-bas, mais le plus gros, c'est cela. Est-ce qu'ils ne vont pas faire, est-ce que la sélection ne va pas être Ebulganjanga, sans dessus-dessous? Donc, nous sommes là face à un problème. Et là encore, comme je l'ai dit dans le départ, il faut qu'on se retourne vers Dieu. Parce que l'escalade de la violence a atteint...
1: Guette l'Afrique.
0: A atteint le pic de l'insupportable. Si l'Afrique va au rendez-vous du donner, du recevoir, divisée, non mobilisée, et qu'elle aille, n'est-ce pas, dans une histoire de guerre, qu'est-ce qu'on attend? Alors, une Afrique qu'on attend à être mobilisée pour donner la réplique à Trump, qui chasse les Noirs africains, n'est-ce pas, dans un pays où il y a 80% des Noirs américains. Où il y a des Noirs africains, qui ont été déportés. Oui, vous avez raison. On attend quoi? On s'attend à quoi? Bizarrement, c'est extrêmement compliqué.
1: Voilà. Tu voulais ajouter quelque chose à la question avant qu'on ne s'en aille?

0: Que tous les pays africains ne se comportent pas ainsi. Il y a certains pays africains aujourd'hui où pour y aller, on n'a plus besoin de visa à partir du moment où on est noir. Il y a la solidarité plus ou moins de l'AES qui est en train de se dessiner. Donc tout le monde ne va pas dans le sens là. Je peux garantir que les peuples africains ne suivent pas cela parce que même en Afrique du Sud, il y a des voix qui se lèvent, même parmi le peuple, qui sont contre cette
1: Cette xénophobie.
0: xénophobie qui s'exprime là, mais on ne leur donne pas la parole. C'est un peu bizarre quand même à ce niveau. Donc pour ma part, pour que les choses changent, il faut d'abord savoir que la culture dans laquelle nous vivons est une culture essentiellement violente, le modernisme. Ce n'est que de la violence. On n'a qu'à voir comment ils ont tendance à résoudre leurs problèmes. Il y a un problème avec l'Ukraine, c'est la guerre. Il y a un problème avec la Palestine, c'est la guerre. Il y a un problème, c'est les assassinats, les guerres. Il n'y a que ça dans la modernité dans laquelle nous sommes entrés. Ce n'était pas le cas dans les traditions africaines d'antan. Et puis même la façon de gérer les conflits n'était pas comme ça. Je ne sais pas si vous avez entendu parler de la charte du Mandé, qui a précédé depuis très longtemps les droits de l'homme, que personne parmi eux ne respecte. Donc pour qu'on ait la culture de la paix, il faut qu'on vomisse la culture de violence dans laquelle on est. Les gens vont vous dire, ils ne raisonnent qu'en termes de violence, choc des cultures, choc des civilisations, guerre des civilisations. Ce n'est que comme ça qu'on pense. Pourquoi ne pas penser dialogue des civilisations? Ça n'entre pas dans leur discours. Parce que tout ce qu'il y a, c'est la violence, c'est la domination. Et c'est dans ça que nous sommes en train d'entrer partout dans le monde. Le jour où on va en sortir, certainement le monde connaîtra la paix. Et aussi aux personnes violentes, d'apprendre au moins un peu d'humanité en essayant d'écouter les prophètes de la paix, parce qu'il y en a. Il y a même des mendiants de la paix, mais qui les écoute? Parce qu'aujourd'hui, on aime bien montrer, on est très fort, on est le plus grand, on domine. Regardez bien la tête du monde, comment elle se comporte avec la grande Amérique. Non, dégagez, vous pouvez pas, ceci, cela. Est-ce que c'est comme ça qu'on peut vivre ensemble?
2: Question. Voilà, Président, vous aviez peut-être un dernier mot pour sortir?
1: Oui, pour sortir, je dirais simplement que si l'Éternel ne bâtit, c'est lui qui bâtit, bâtit en vain. Donc nous devons revenir à la parole de Dieu qui nous prêche l'amour, le pardon. Et je pense qu'à partir de cette base, nous irons plus loin.
2: Donc, seul le Seigneur peut nous sauver, Big Soul.
3: On dit que il faut s'en remettre à Dieu. Il faut s'en remettre à Dieu parce que nous ne pensions pas que, n'est-ce pas, à ce siècle, qu'on puisse encore trouver ce genre de comportement xénophobe, n'est-ce pas, des Africains contre les Africains, la haine que des gens qui ont investi, se sont investis, ont fait, n'est-ce pas, ont travaillé quand même pour leur population. Quand de ces quatre matins, on vous trouve détrôné de tout ce que vous avez fait, simplement parce que vous êtes noir africain, mais vous n'appartenez pas à l'Afrique du Sud. C'est quoi cette histoire dans un pays où depuis très longtemps on a parlé, n'est-ce pas, de l'intégration?
2: Absolument.
3: C'est quoi l'intégration s'il n'y a pas la tolérance?
2: Absolument.
3: C'est quoi l'intégration s'il n'y a pas la paix de cœur, n'est-ce pas? Tout cela nous interroge et nous devons, n'est-ce pas, aller ensemble. L'objectif n'est pas seulement, il est aussi. Et nous pensons que nous devons passer la parole, n'est-ce pas, au présentateur du journal, n'est-ce pas, le 12h, qui est presque là, si Biz Rock l'autorise. Nous
2: Je
3: allons tout simplement passer la parole pour le titre du 12h de ce mardi à Yannick Ngelewit. Ngelewi, j'aime bien le chiffre 8 qui est là,
2: oui.
3: Avec une très belle cravate, n'est-ce pas.
2: Et très mignon ce matin.
3: Bonjour Yannick, bonjour, voici le 12h.
4: Bonjour, bonjour Patriarche Big Soul, bonjour à tout le panel, les Christian, voilà. Voilà. Donc dans le titre du 12h, vous savez, la Sonara, il y a eu une consultation internationale, pouvoir public a réuni les entrepreneurs pour que ce projet non seulement soit réhabiliter l'infrastructure,
2: oui,
4: mais modernisé, parce que le Cameroun doit aussi raffiner son propre pétrole. C'est un enjeu majeur. Et le montant, 700 milliards de francs CFA, coût prévisionnel. Bon, en réalité, le tout, c'est de parvenir à la réhabilitation de la Sonara et que le Cameroun raffine son pétrole. C'est un enjeu majeur. Au-delà de ça, effectivement, au-delà de nos frontières, l'Afrique du Sud, vous savez, il y a eu un délai des Antilles.

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0: Bonjour, ce édition 2 de la semaine 88.4, voici les titres. La Sonara, 7 ans après l'incendie, doit renaître de ses cendres. L'État du Cameroun a ouvert une consultation internationale pour la reconstruction et la modernisation de la raffinerie de Limbé. À l'issue de la consultation anglo-saxonne Sounding, hier, une exigence s'est posée. La Sonara devra désormais raffiner localement son pétrole brut. Un enjeu d'indépendance énergétique du Cameroun, visionnel du projet. Hors de nos frontières, Afrique du Sud, le climat s'annonce très tendu dans les prochaines heures. L'ultimatum lancé par les organisations anti-immigration s'achève ce jour 30 juin. Les expatriés en situation irrégulière sont sommés de se mettre en règle sous peine d'expulsion forcée. Face à la menace d'une vague de violences xénophobes, les autorités ont déployé d'importantes forces de maintien de l'ordre dans les grandes villes du pays. Les précisions en page monde. Football mondial en battant les Pays-Bas à l'issue ce soir. Un autre représentant africain sur scène, la Côte d'Ivoire, affronte le Mexique à 18h, heure de Yaoundé. C'est tout pour les titres.
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0: Recevez notre gratitude, votre fidélité. Merci, mesdames, messieurs. Vous le savez, s'informer sur nos antennes, c'est investir dans le futur. Je suis Yannick Guélewi. Claude Baouquin, bonjour. Mutuelle d'assistance et de solidarité, la clôture des souscriptions a été effectuée hier dans toutes les agences du groupe Renapro Finance SA. 24 heures de clôturisance massive au stade Omnisport Amadou Ahidjo de Yaoundé. Ce sera samedi prochain, Claude Baouquin.
2: Le personnel des différentes agences s'active à peaufiner et à finaliser l'enregistrement des mutualistes qui ont souscrit et soldé leur cotisation hier dans le fichier Masso Acte 6, afin que le 4G aucun désagrément ne soit signalé, encore moins un oubli. Les mutualistes continuent d'aller dans les agences pour le retrait des tickets. Samedi dernier, la coordonnatrice du rendez-vous des mutualistes du 4G, Stéphanie Bissaï, a tenu une séance de travail avec les différentes parties prenantes. Les rôles ont été définis et la nomenclature de l'événement a été dessinée. Chargé clientèle et directeur d'agence ont répondu présent.
3: Ce que nous retenons de cette séance de travail, c'était une séance de mise au point par rapport à un prélude à l'événement qui aura lieu samedi le 4 juillet avec la présidente du comité d'organisation. Nous nous sommes accordés sur les différents postes afin que cet événement soit grandiose et que la réussite soit parfaite. Madame la présidente du comité d'organisation a mis beaucoup de comités sur pied.
2: Les différentes commissions ont été mises sur pied avec des orientations précisées sur le déroulement, la clôture de l'acte 6 en filigrane, la conception du conducteur de l'événement. Le comité d'organisation est soucieux du confort des personnes à mobilité réduite en particulier et des mutualistes en général.
3: Et moi particulièrement, je suis dans le comité d'accueil des mutualistes gagnants. Les orientations étaient claires, donc chacun saura effectivement et chacun sait déjà ce qu'il aura à faire. L'objectif, c'est que au soir du 4 juillet, que la fête soit belle et que tous les mutualistes se sentent en confiance avec la Masso.
2: L'accès au stade Omnisport Amadou Ahidjo le 4 juillet est gratuit. Une caravane de sensibilisation des mutualistes coordonnée par le directeur de la communication Jean-Patient Tchala est sur le terrain afin de sensibiliser les mutualistes à aller retirer leur ticket pour la participation à la cérémonie du 4 juillet et inviter les non-mutualistes au stade samedi prochain.
0: Merci Claude. Autre disposition liée à la tombola des offres Masso Gold, l'acquisition véhicules roulant à titre de transport urbain, périurbain, interurbain, taxi de ville, pique-nique, IAS et véhicules à titre personnel. Le mutualiste potentiel bénéficiaire est appelé à prendre toutes les dispositions nécessaires en vue de remplir toutes les informations y relatives, éléments préalables.

0: Pour être éligible à cette offre, le mutualiste bénéficiaire doit indiquer une personne à contacter pour entrer en possession de cette offre. Le mutualiste bénéficiaire doit déposer son apport personnel à hauteur de 20% du montant global du coût d'achat du véhicule. Le mutualiste bénéficiaire de l'offre se doit de prendre toutes les dispositions nécessaires en vue de finaliser les procédures liées à l'obtention de son offre 45 jours plus tard, après clôture de la cérémonie de tirage au sort, faute de quoi elle fera l'objet de forclusion et ce dernier ne pourra rentrer en possession de la dite offre. L'offre acquise sera remise au mutualiste bénéficiaire après signature de la convention d'accord partie entre le mutualiste et Renapro Finance SA. L'offre destinée à un mutualiste qui en est bénéficiaire ne sera ni remplacée, ni changée, ni substituée au tiers pour quelque raison que ce soit. Et justement, en prélude à ce grand rendez-vous de samedi prochain, la célébration de l'acte 6 de la mutuelle d'assistance et de solidarité, précisons que le nouveau délégué régional de la santé pour le centre a effectué hier sa première visite de contact avec les formations hospitalières de sa région de compétence. Au complexe hospitalier La Mamu, il a été accueilli par le directeur du complexe hospitalier La Mamu et l'ensemble du personnel médical avant d'effectuer un tour du propriétaire, spécialité par spécialité. Écoutons tour à tour le docteur Émile Baïa, directeur du complexe hospitalier La Mamu, et Mambo Markam Albert, délégué régional de la santé pour le centre. Ils sont au micro de Bertrand Bois.
1: C'est d'abord un sentiment de fierté, hein. Ça prouve que le travail qui a été abattu ici a suscité de l'intérêt, et l'intérêt de monsieur le délégué qui a même promis de revenir nous voir de manière particulière. Le complexe hospitalier La Mamu est un établissement de catégorie A qui a pour vocation de soigner tous les Camerounais et de la manière la plus optimale. Donc je pense que monsieur le délégué a compris la vision du promoteur, monsieur le révérend pasteur Emmanuel Bissaï, qui a à cœur de soigner les Camerounais de la meilleure manière et la manière la plus optimale. Donc nous nous sommes contents d'avoir reçu monsieur le délégué et ça nous encourage. Mais en plus, ça renforce la motivation que les équipes avaient déjà et je pense que ça va nous conforter dans l'idée que nous sommes sur le bon chemin.
2: Bye.

0: Depuis le début, en disant que l'initiative privée pourrait soutenir, contribuer à soutenir le système de santé et la prise en charge des Camerounais. Donc, toute initiative qui se fait selon la réglementation en vigueur et dans le cadre de la collégialité et le contrôle du ministère de la Santé, comme ça allait être le cas, et qui offre une palette de prestations qui peuvent aider la population, est une initiative toujours à encourager. Donc, nous sommes en train de prendre le coup de la région. C'est juste une prise de contact. Nous allons certainement revenir pour voir un peu mieux de quoi il s'agit pour la bonne information de Monsieur le ministre en ce qui concerne tous les contours de cette structure que nous espérons être des contours agréables et qui vont nous faire avoir une très belle collaboration ensemble.
1: Rappelons à toutes fins utiles que la cérémonie officielle du tirage au sort de la Tombola Masso Acte 6 aura lieu samedi 4 juillet prochain à 7h. Eh bien, les mutualistes et non-mutualistes sont priés de se rendre massivement au stade Amadou Ahidjo de Yaoundé. L'accès est gratuit et les mutualistes sont priés de se rendre dans les agences de Renapof It Finance S1 pour retirer leur ticket de Tombola.
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1: Dans la vie des partis politiques, l'heure est au mercato politique. À l'approche des élections municipales et législatives, plusieurs personnalités changent de parti et se voient attribuer des postes stratégiques. C'est le cas du Front des démocrates camerounais qui vient d'accueillir Liona Onana Banga, l'ancien premier adjoint au maire d'Ebebda, et ancien militant Rassemblement démocratique du peuple camerounais, qui vient d'ailleurs d'être désigné coordinateur départemental de la coordination électorale du parti dans la Lekki, Jean-Marie Anaba.
3: La décision a été signée le 23 juin 2026 par le président national du Front des démocrates camerounais, Liona Onana Banga, est le coordonnateur départemental de la coordination électorale pour les municipales et législatives 2027 dans la Lekki.
4: Je ne m'y attendais pas du tout. Eh bien, je voudrais dire sincèrement merci au président national, merci au bureau national qui m'ont fait confiance et qui pense que je suis un homme d'expérience, un homme qui a un certain vécu dans les joutes électorales. J'espère pouvoir être à la hauteur de cette immense tâche.
3: L'ancien militant du RDPC et ancien premier adjoint au maire de la commune de Bebda aura pour mission de sélectionner et former les futurs candidats du FDC, former et outiller les responsables des antennes communales FDC de la Lekki sur la constitution des listes des candidats inclusives et sur les techniques de montage rapide des dossiers. Le président national du Front des démocrates camerounais, Denis Emilien Atangana.
5: Il compte se présenter comme candidat aux différentes élections. Nous sommes conscients qu'il a une grosse expérience, non seulement sur le plan politique, mais également sur des questions électorales et des gestions même. Des hommes de gestion d'un groupe, des gestions de la commune.
3: Une expérience que Liona Onana Banga compte mettre en exergue pour conquérir des fiefs déjà acquis au RDPC.
4: Nous n'avons peur de rien, nous n'avons peur de personne. Nous pensons simplement que nous allons convaincre de par notre discours. Et en cela, nous comptons sur le dynamisme des équipes, que ce soit les équipes de campagne ou les équipes même investies, pour pouvoir porter les couleurs du parti à ces occasions-là.
3: La nouvelle recrue se donne alors pour ambition de faire triompher les listes du FDC dans les 9 municipalités de la Lekki et de prendre les 5 sièges des députés disponibles.
1: Pour le politologue Ariel Meunier, les mouvements observés dans les partis politiques en ce moment ont une plus-value, même si le rapport de force reste faible face au RDPC qui veut conserver son hégémonie. Il s'exprime au micro de Jean-Marie Anaba, chef d'expo politique et éditorialiste.
6: Tous les moyens sont bons. Lorsque vous partez à une élection, le parti au pouvoir ne vous donnera jamais de la facilité. Non, ce parti politique est majoritaire dans toutes les zones, même jusqu'au niveau de l'Assemblée nationale. Tout ce que nous sommes en train de faire comprendre au parti politique aujourd'hui, c'est que ces partis se remobilisent, que ces partis se restructurent et que ces partis politiques arrêtent ce qu'à un moment donné on appelle le marchandage politique. Parce que à un moment donné, certains leaders politiques se disent que non, il va falloir marchander pour avoir tel poste ou bien pour pouvoir conquérir au moins une municipalité. C'est vrai, il y a ce qu'on appelle en sciences politiques des compromis.
1: De la politique à l'éducation, nous franchissons le pas. Occuper les jeunes de façon utile pendant les vacances, tel est l'objectif des activités programmées durant cette période extrascolaire. Sur le contenu et les avantages de ces activités pour les participants, vous êtes allé à la rencontre du

0: une promotrice de camps de vacances. Jean-Claude Gué, chef d'ex jeunesse et éducation.
1: Rassembler les personnes en renforçant les relations humaines au travers des activités culturelles et ludiques, c'est l'objectif du camp de vacances Game Adventure Color. La foire de jeux qui se tient du 1er au 16 juillet au moment de la réunification vise à sortir les jeunes de la dépendance à l'usage abusif des réseaux sociaux. Mbaye Serena Ali.
2: Des attractions gonflables pour les plus petits et pourquoi pas certains adultes. Des activités qui nous ramènent à la culture comme par exemple le Songo. Des compétitions de gaming pour les passionnés de jeux virtuels. Il y a des jeux concours qui seront faits pendant la période. Le Storm pour les passionnés de baston virtuel. Le deuxième c'est FC26, donc on parle de football. Troisième pour les plus énergétiques, ce sera le Just Dance. Une manière pour eux de se défouler et de montrer leur pas de danse.
1: Ici, l'utile se joint aussi à l'agréable. Les vacanciers s'amusent dans l'apprentissage à travers des ateliers de circonstances tels que le précise notre experte Mbaye Serena Alice.
2: On aura un concours de cosplay, donc les uns et les autres pourront montrer leur talent artistique à travers de la fabrication de costumes qu'ils nous présenteront pour représenter leurs idoles, mangas ou autres. Dépendant de l'activité, les critères sont différents. Durant ces 5 jours, comme dit, on attend tout le monde, c'est-à-dire la jeunesse de 0 à 77 ans. Tout le monde trouve son compte.
1: Le choix du monument de la réunification n'est pas anodin. C'est tout un symbole pour la culture des jeunes, selon notre interlocutrice.
2: L'objectif, c'est de renforcer les liens humains qui ont été plus ou moins détruits par la technologie en continu et le manque de présence humaine. Et surtout, rappeler la culture et quoi de mieux que le monument de la réunification. Donc, au travers de cet événement, de par le lieu choisi qu'est le monument, on pourra présenter la culture camerounaise dans son ensemble à travers l'explication de l'histoire du monument de la réunification.
1: Malgré la richesse des possibilités, beaucoup de jeunes Camerounais passent encore leurs vacances entre la nuit, la rue et les écrans, faute de moyens et d'encadrement. Le vrai défi n'est donc pas l'absence d'activité, mais l'accès à des occupations structurées, inclusives.

0: pour garder l'enfant, d'autres optent pour des programmes de vacances, et ces dispositions-là passent par la collaboration avec le voisinage, la collaboration avec des enfants. Dans certaines maisons, il y a un téléphone de maison où les enfants peuvent appeler.
1: Pour Serge et Banga, plusieurs réflexes sont nécessaires, notamment la confiance.

0: Catherine, le projet de modernisation de la Société nationale de raffinage est entré dans une phase décisive. Le coût total de restructuration s'élève désormais à 700 milliards de francs CFA, un budget qui dépasse largement en CFA lié dit de deux mutations. Vous avez changé.
1: Le financement ambition reste le principal défi du Cameroun, dont la production pétrolière locale ne couvre pas encore les besoins de l'usine. Un challenge à relever selon l'expert Guy Fila, économiste.
2: Ce qui est attendu en termes d'enjeu d'une infrastructure telle que la Sonara, c'est de pouvoir raffiner localement, n'est-ce pas, le brut produit par notre pays. Vous savez que c'est l'un des grands défis attendus par nos pays producteurs africains. Vous avez vu par exemple le cas du Nigeria, la raffinerie Dangote a réussi ce challenge et il est aussi que les autres pays aient pu suivre.
1: Cameroun aux importations de l'unité nationale de raffinerie.
2: En matière de raffinage, nous avons effectivement des expertises localement. Je crois quand même que nous avons plusieurs facultés ou bien grandes écoles sur les minéraux. Ça veut dire que déjà, nous n'avons plus forcément besoin d'importer l'expertise. Nous l'avons localement. Véritablement mettre à la disposition de notre économie l'expertise nécessaire pour raffiner.
1: La dépendance au pétrole reste donc un défi majeur issu de son raffinage. Son affranchi nécessite de développer massivement, selon l'expert Guy Fila, une fois de plus.
2: Pour voir, vous savez, le pétrole à plusieurs produits dérivés. Vous vous rendez compte que des produits, parfois comme certains types de plastique, ne sont pas produits ici. Ils sont peut-être importés du Nigeria. Les sacs banjo, les sacs appelés régulièrement banjo, sont achetés à présent dans une quantité justement raisonnable. Donc ça veut dire que le temps presse.
1: L'expertise se concentre ici sur l'optimisation rapide avec des objectifs de production de pétrole et un projet spécifique accéléré.
0: Également ce midi, la masso et le développement économique, une corrélation. Activité génératrice de revenus, des centaines de mutualistes vont bénéficier des offres diverses samedi prochain dans le cadre de l'apothéose de l'acte 6 de la mutuelle d'assistance et de solidarité. Parmi ces offres, financement des projets agropastoraux. Comment réussir avec succès une activité agropastorale avec un budget tel 250 000 francs CFA? Anisette Ambassa.
3: Se lancer dans une activité lucrative dans le domaine de l'agriculture exige un processus minutieusement préparé d'avance. Des préalables sont nécessaires et la réussite passerait par la réponse à ces interrogations de l'ingénieur Aliot Martin Elundu.
4: Le jeune qui bénéficie du financement là, est-ce qu'il a déjà suivi une formation de base dans l'élevage des volailles? Le site sur lequel il souhaite s'implanter, est-ce que ce site offre déjà des facilités de gestion de son élevage? Est-ce qu'il y a de l'eau? Est-ce qu'il y a des bâtiments? Est-ce que l'approvisionnement en intrants sera facile? Est-ce qu'il est vaillant?
3: Si tous ces éléments sont réunis, ceci augmente les chances de réussite.
4: Pensez qu'avec 250 000, avec 1 million ou avec 2 millions, on peut déjà lancer une activité qui nous sera lucrative dans des brefs délais. C'est une erreur parce que l'idée de la mise sur pied d'une activité, c'est de ne pas la faire fonctionner pendant un siècle et après abandonner. Non, c'est de la faire fonctionner sur un courant de croissance.
3: Cependant, d'après l'expert Aliot, les chances de réussite sont toujours permises à condition...
4: Si ce jeune a une source d'activité autre, de telle manière à ce que les 250 000 francs qui lui ont été donnés comme fonds de lancement et de roulement ne sont utilisés que dans ces objectifs-là, alors oui, il est très fort probable qu'il réussisse. Mais si l'un des trois points que j'ai ici mentionné est négatif, ça réduit largement, sinon très gravement même ses chances de réussite.
3: Des ficelles de l'expert Aliot Martin Elundu pour réussir son projet.
0: Anisette Ambassa, la culture pour clore cette page nationale. La première édition du Festival international des arts de la scène en langue maternelle s'ouvre après demain jeudi à Yaoundé, à la Maison des associations au Cameroun. L'initiative qui va durer 3 jours a pour objectif de mettre en avant les richesses linguistiques locales. Jean-Jacques Foucault.
5: Le Festival international des arts de la scène en langue maternelle FIAS LAMA 2026 est une initiative de l'association camerounaise Women's Slam of Peace for Development qui promeut la paix, les droits des enfants et des femmes, mais surtout les langues maternelles. Et le festival parle

0: et les langues qui disparaissent. Les tables n'ont qu'à mieux comprendre le phénomène, l'appréhender et surtout contrer les méfaits. Quel avenir pour nos langues dans un contexte du numérique? Élément de réponse dans les échanges.
1: Comment nos langues évoluent dans cette mouvance moderne? Le thème de cette année, c'est la voix de nos racines dans le conseil de la modernité. Nos langues de nos jours, comment elles sont aperçues par la jeunesse? Est-ce que la jeunesse est encore intéressée à parler les langues maternelles ou bien la jeunesse est plutôt à la quête des autres langues?
0: Ce sera donc une célébration culturelle de jeux traditionnels teintés de réflexion pour la protection du patrimoine linguistique.
2: Jean-Jacques Foucault, chef d'ex-culture et chroniqueur culturel. 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L'Assemblée nationale adopte la réforme de la Constitution avec 129 voix pour sur 165 députés. Le gouvernement annonce que ce texte sera soumis à un référendum. La loi portant modification de la Constitution prévoit une profonde réorganisation des institutions avec un renforcement des pouvoirs de l'Assemblée nationale et du Premier ministre en encadrement des prérogatives du président de la République ainsi que le remplacement du Conseil constitutionnel par une Cour constitutionnelle. En Afrique du Sud, l'ultimatum lancé par les organisations anti-immigration aux étrangers en situation irrégulière expire ce 30 juin dans un climat de tension. Les autorités déploient un important dispositif policier et militaire pour prévenir d'éventuels débordements alors que les violences xénophobes ont déjà fait 4 morts et provoqué le déplacement de près de 25 000 personnes ces dernières semaines. Par crainte d'attaques et de pillages, de nombreux commerçants étrangers gardent leurs boutiques fermées.
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2: Une intense vague de chaleur frappe actuellement l'Europe. Plusieurs pays enregistrent des températures historiques. En République tchèque, le mercure a dépassé 41 degrés Celsius, tandis que l'Allemagne a relevé près de 42 degrés Celsius. Dans certaines régions de la Belgique, plus de 35 degrés, des niveaux records pour cette année 2026. Selon l'Organisation mondiale de la santé, cette canicule a déjà causé environ 1300 décès depuis le 21 juin. Les fortes chaleurs ont également entraîné la fermeture de plusieurs événements sportifs, notamment.
4: Bonjour. Bonjour Yannick Elévi.
2: Les hommages au feu colonel Kalkaba Malbom se poursuivent.
4: La série d'activités prévoit une journée portes ouvertes vendredi au Comité national olympique et sportif du Cameroun et une cérémonie officielle d'hommage, somme des honneurs, des témoignages des organismes dans lesquels il a travaillé et surtout d'anciens sportifs, des membres du gouvernement et bien d'autres encore. Il y aura aussi la signature du livre des condoléances avec pour thème un défenseur de l'olympisme et ses valeurs, le bâtisseur du sport et de l'unité. Tout a débuté dimanche dernier avec la marche sportive que dirigeait le président par intérim du Comité national olympique et sportif du Cameroun, Grégoire Ouna.
5: Je voudrais dire un merci tout particulier à la famille du colonel Kalkaba qui a eu la force d'être là avec nous ce matin. Je voudrais leur dire que Kalkaba est parti, ils ne sont pas seuls. Nous formions une famille olympique. On a fait un geste de témoignage qui valait la peine. Nous allons continuer ce programme des hommages au colonel Kalkaba vendredi avec les portes ouvertes. Ensuite, samedi, au palais des sports, tout colonel qu'il était, Kalkaba Malbom a réussi, à l'époque où il était à l'OSMA, à arracher la présidence.
2: En bodybuilding, le Cameroun prêt à accueillir le championnat du monde Eric.
4: 20 pays vont se mesurer au Hilton aux éditions des muscles et du corps humain du 24 au 28 juillet prochain. Les réunions se multiplient au ministère des Sports et d'Éducation physique et à la Fédération camerounaise de bodybuilding and fitness. L'équipe nationale de bodybuilding, actuellement en stage STN, ira à Abuja au Nigeria pour un stage d'acclimatation. Sur le choix du Cameroun à abriter cette compétition et sur l'état des préparatifs, écoutons Achille Balemania, c'est le président.
6: Nous préparons fort grandement. Nous sommes déjà près de 50% de l'organisation et nous sommes en train de bousculer afin que des moyens arrivent pour peaufiner clairement l'organisation.

0: que les choses se passent dans de bonnes conditions. Nous avons déjà eu la visite d'inspection qui s'est bien passée avec les inspecteurs de la Fédération mondiale qui étaient là pour 2 semaines. Nous avons eu récemment à mettre en place des infrastructures et à se pouvoir de tout ce que nous pouvons faire pour rendre la relation plus concrète. Donc, je crois qu'aujourd'hui, nous sommes dans une bonne résolution pour être prêts.
1: Puis Eric Christian Kouam, tournoi Interpol, les ligues régionales livrent leurs différents représentants.
2: Et la région du centre reste encore attendue parce que le championnat est rendu à 2 journées de la fin de la phase de poule pour déterminer les barragistes, alors que dans la région de l'Est, la finale se joue cet après-midi entre Orient Academy et Kossa Sport Academy. Dans la région de l'Adamawa, les demi-finales se jouent demain, mercredi et jeudi prochain. Dans les autres ligues, on a livré déjà les représentants pour ce concours d'entrée en élite tour. De Botko représente la région du littoral, Hypervie de Bolova pour le sud et l'export de Limbé pour le sud-ouest. Il y a AS Sokoto de Kousseri pour l'extrême nord, Mintoun pour...
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1: Et nous parlons de ce mondial de football. L'Afrique a déjà livré un premier représentant en 8e de finale.
2: Il s'agit du Maroc et ce soir, la Côte d'Ivoire rentre en scène. Olivier Ndemaepo.
4: Il y aura de la Côte d'Ivoire, la Norvège, la conférence. Le sélectionneur Emes Faye de la Côte d'Ivoire a dit l'état d'esprit du groupe.
5: Le caractère pour gagner des matchs de haut niveau comme celui contre une bonne équipe de Norvège ne va pas venir pour nous faire des cadeaux, il ne va pas venir pour nous regarder jouer, donc il va venir pour aller chercher sa qualification comme nous. Donc il faudra être en mesure de répondre à ce combat, être prêt du début jusqu'à la fin.
4: La Côte d'Ivoire dispute pour la première fois un match du second tour de la Coupe du Monde en 4 participations. L'autre affiche est une opposition entre la France et la Suède. Voici une attitude de Didier Deschamps, le sélectionneur français.
6: J'ai toujours préparé les matchs en faisant en sorte de tout faire pour que ça se passe bien. Ce sont des matchs couperés. Je pense que c'est essentiel, et surtout dans la tête des joueurs, ce qu'on devra faire pour passer ces étapes-là. Pour gagner les matchs, il faut toujours mettre un but de plus à moins d'aller au pénalty.
4: Ce matin, très tôt, le Maroc s'est qualifié en 8e de finale au détriment des Pays-Bas. Le score était 3 tirs réussis contre 2 à l'étape des tirs au but. Au terme des prolongations, le score était 2 buts partout. Les Pays-Bas ont ouvert le score avant l'égalisation du défenseur marocain Issa Diop, que nous écoutons.
7: Vraiment très heureux pour le peuple marocain. C'était un match très difficile, mais on est resté ensemble et à la fin, on a gagné ce match. C'est les gens qui ont dit qu'on était pas favoris sur ce match. On sait qu'on a un groupe de qualité, de très grands joueurs, un très grand staff. Donc après, c'est à nous de le montrer sur le terrain et on l'a montré aujourd'hui.
2: L'élimination de l'Iran dans cette compétition fait plaisir à des administrateurs américains.
4: La sélection iranienne a été éliminée au terme du premier tour de la Coupe du Monde après avoir occupé le 9e rang dans le classement des 8 meilleurs, 3e. Une situation particulièrement douloureuse pour les nombreux fans de l'Iran, mais qui réjouit Mark Wayne Mullen, secrétaire américain à la sécurité intérieure. Hier, au cours d'une réunion à Washington, il a dit, je cite, « J'étais si heureux quand on a réussi à obtenir leur visa et qu'on leur a dit qu'ils pouvaient quitter le territoire américain. J'ai peut-être chanté une ou deux chansons et exécuté une danse de la joie. Il n'y a pas une équipe avec laquelle nous avons eu plus à traiter. » Fin de citation. Le secrétaire d'État américain ajoute que pratiquement la moitié des Iraniens qui voulaient se rendre aux États-Unis ont réussi le pari de remporter une séance de tirs au but en Coupe du Monde. Hier, Achraf Hakimi et les siens ont vaincu en 16e de finale les Pays-Bas 3-6 contre 2. Déjà en 2002 au Qatar, les mêmes Marocains avaient été plus adroits en 8e de finale que les Espagnols, qu'ils avaient vaincu 3-6 contre 0. En 2006, le Ghana tombait en quart de finale au tir au but devant la Turquie.
3: Coupe du monde de football 2026, c'était la page spéciale du journal.
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1: Journal mise en nom de Ulrich Kengwe, cadrage vidéo Alain Kwekam, réalisation Raïssa Moko, rédacteur en chef Bertrand Ona, coordination éditoriale Ebel Bela Samari, coordination centrale Roger Kiek de Kiki, supervision générale le révérend pasteur Bissaï Emmanuel Noël, présentation Yannick Guélewi. Raïssa Parker.
2: Yannick Guélewi.
1: Bon après-midi.
2: Bon après-midi et bon après-midi aux auditeurs.
1: Ça vous va? Bien.
2: Ça va tranquille, on rend grâce et gloire à Dieu le Père.
1: D'accord. On parle de quoi tout à l'heure?
2: Tout à l'heure, dans Fraîcheur Royale, on va s'intéresser à ce problème vieux comme le monde. Mariage ou travail, qu'est-ce qui passe avant? Est-ce que le premier mari de la femme, c'est son travail? Un homme peut-il décider, du moins un mari peut-il décider que sa femme arrête le travail ou interdire à son épouse d'exercer une activité, d'aller exercer sa passion? Un homme a-t-il le droit de le faire? Nous avons un problème sur la table qu'on partagera avec nos auditeurs parce que la dame dit aujourd'hui qu'elle ne sait plus quoi faire. Son mari lui demande d'arrêter le travail pour s'occuper de ses enfants qu'il a eus avant le mariage. En guise de deuxième thématique, on

0: respect par son prénom est-il synonyme de manque de respect? Donc on échangera sur ces deux sujets tout à l'heure.
1: Très critique, très intéressante, mais on va, puisqu'on n'a pas assez de temps, décide de se laisser sur cette réseau bon partenaire. Mm-hmm. Maintenant, l'homme de son côté
0: d'accord.
1: doit être capable à madame de jouer les deux sur le déterrant, c'est-à-dire quoi? Elle doit assumer son rôle maternel et par monsieur.
0: C'est-à-dire étant...
1: c'est faire la coiffure.
0: Oui,
1: ou quoi? Ou quoi?
0: Journalisme.
1: Le journaliste, il crée un média.
0: Il crée un média.
1: Voilà.
0: Vous pensez qu'il madame... a les moyens
1: et
0: de
1: c'est
0: le
1: à madame d'attendre. Elle attend le moment où monsieur aura les moyens de créer un média.
0: Tant qu'il n'a pas les moyens, madame, c'est et, noté.
1: Non, elle peut rester à la maison, elle peut aller travailler, mais quel monsieur qu'on veut créer.
0: Avis respect.
1: Pas, c'est pas mon point de vue que je vais imposer aux auditeurs. Quitter l'amalgame, la femme doit la famille, c'est bien de l'avenir du pays. Mais il faut s'en.
0: J'ai à dire quand même. À tout à l'heure.
2: Nous appartient tous. Il est bon et bien que chacun d'entre nous intègre le vivre ensemble. Nous sommes sur la même terre, sur le même territoire, nous partageons les mêmes expériences, nous avons un avenir certain ensemble, donc en marchant côte à côte, nous allons évoluer et faire de

0: Bonjour Guillaume.
1: Oui, bonjour.
0: Merci,
1: Je constate
0: bonjour.
1: que ma voix est très. J'ai une belle voix cet après-midi.
2: C'est vrai, c'est vrai.
1: Parce que j'ai de bonnes nouvelles qui viennent de la mamie.
2: Bravo.
1: Là où ma belle-mère était internée, étant au coma, les choses c'est tropical. Ça se passe bien. Et c'est de qualité à la mamie.
2: Oh.
1: Je vous dis, on peut donner le plat de nourriture aux malades à midi.
2: Wow.
1: Ce n'est pas n'importe quel plat. Moi-même, j'ai failli tomber malade pour que j'ai là-bas ressemble à l'hôtel. J'ai vu les agents qui font l'entretien, faire l'entretien, les médecins qui sont de ce côté, très polis, ça veut bien s'adresser aux gens. Là, à la mamie, on ressuscite les morts. Je vous dis, ma belle-mère a été ressuscitée.
2: Amen.
1: Donc, de ce côté, vraiment, je vous le dis encore. En vérité, ce que j'ai vu là-bas, c'est extraordinaire, c'est beau et c'est très bien.
2: Merci pour ce témoignage.
1: Je vous dis moi-même, je voulais faire un palier, Jean Lacroix, s'il vous plaît. Donnez-moi un peu, je dors ici. Vous voyez un lit.
2: Vous prenez soin de toi.
1: Il y avait un matelas orthopédique. Je n'ai pas vu les souris là-bas, je n'ai pas vu les rats là-bas, ni les lézards.
2: Pas de moustiques.

0: massacrer. On a dit que désormais tu es dans le syndicat d'en face. Tu dis quoi?
1: Moi, je suis là, je n'ai jamais vu un se croiser.
0: Ouais.
1: Pour qui dit qu'il m'a vu ou bien m'a proposé.
0: Tu es un gars fidèle. Bon,
1: tu sais quand même après ça.
0: Oui, mon
1: la
0: prince.
1: Fidélité, d'abord, première des choses, à Dieu. De ne pas accepter d'être corrompu.
0: Oui, bien.
1: D'avoir une seconde femme, non, c'est tout à fait légal.
0: Attends, tu m'aimes, non?
1: Tu ignores quoi?
0: Dis d'abord.
1: Tu ignores quoi?
0: Non, dis.
1: Je t'aime beaucoup, non, mon bébé.
0: Dis en anglais alors.
1: I love you so much, my baby.
0: En langue alors.
1: Bon, mon cou, t'aimes, mon ami.
0: Oui. Reviens en français, reviens en français.
1: Moi, comment ça, y'a ça, là?
0: Tu te dis pas en français, dis en français, d'abord.
1: Bon, c'est ça que je dis, t'aimes beaucoup, d'abord.

0: vedi che
1: no, wow. Cioè, dite, adà, Raisa, cioè di che non menti,
0: donc c'est le mardi à bal réel sur la présentatrice. Je vous attends mercredi. Bon, on dit à bal réel sur la présentatrice les mardis et c'est le mercredi qu'elle répond. On fait ça comme ça. Voilà. JB, quand toi-même tu vois là, tu vois. Le temps est fini en fait.
1: Dis seulement wow. Dis ça.
0: C'est quoi? C'est
1: encore. Wow. Mazakana wow. Mazakana
2: wow. Wow.
1: Dodo. Mais colonisé wow.
2: Il n'y a pas de colonisation. Ok, pardon.
0: Le temps est fini, JB.
1: Mais sauveillatian.
0: Fruine Crispine, la naissance de l'enfant. C'est important que monsieur soit là, n'est-ce pas?
3: Of course.
0: Ah, of course, Jacques, il n'était pas là, c'est la
3: dernière. Bon, it depends on the situation, but it is important. If he is not available because of important reasons, it is okay. But it is still important, his presence.
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est allée à l'étranger avec un autre homme qu'ils vont, dès ce week-end, vivre avec nous, les enfants. Moi, j'ai eu du mal à avoir mon emploi. Elle explique sa situation. Ma mère me dit de ne pas laisser mon travail. Donc, elle a posé la question à sa mère. Qu'est-ce que tu en penses et tout. La mère dit, tu ne laisses pas ce travail. Il refuse parce qu'elle est repartie vers son mari. Il refuse même qu'on prenne une femme de ménage. Parce qu'elle a tout proposé. Monsieur mon mari, vraiment, est-ce que tu ne penses pas que

0: mon prénom.
1: Par ton prénom aussi, mm-hmm. ça ne dérange pas. Ça ne dérange pas. Au niveau du père, le père, on appelle aussi par son prénom.
0: Oui, ça dépend de l'âge de la maturité que tu as déjà. Mm-hmm. Tu peux avoir 50 ans, tu appelles ton père Michel, que je dis base.

0: Ça va, monsieur Cuiti?
1: Eh, hey, ma princesse, bon, je salue ma princesse qui est avec toi là-bas.
0: Je suis passé dans le jeu,
1: elle était un peu gênée.
0: Non, ça
1: s'il
0: va.
1: S'il te plaît, ma princesse, ne sois jamais gênée, s'il te plaît.
0: Par quoi?
1: Non,
2: non. Non, il n'y a pas de
1: souci. À part si mon bébé Raïs avec. Ouais. Quelque chose avec qui elle pourra être sacrifiée.
0: Tu as mis la thématique, s'il te plaît.
1: Oui, mon bébé.
0: Donc Dorine, c'est à la coépouse.
1: Non, elle dit que si par exemple elle voit qu'elle est seulement, elle te voit, non?
0: En lançant ton caillou, l'oiseau.
1: Voilà, là c'est toi qui.
0: Bon,
1: je salue toute la grande famille. Mm-hmm. Je salue toute la grande famille.
0: D'accord.
1: Bon, je dis par exemple, il faut qu'on comprenne bien.
0: Oui.
1: Le premier travail d'une femme, c'est son mariage. C'est son mari, c'est un bon mari. Donc, un mari qui craint Dieu, un mari qui sait ce qu'il veut, qui remplit les critères spirituels. Mm. Que le Seigneur a mis sous pied. Et quand le mari remplit ses critères, là maintenant vous allez travailler doucement, réfléchir doucement et trouver votre emploi. Et s'il arrive qu'elle avait déjà l'emploi, elle met déjà en tête d'abord que l'emploi qu'elle a n'est pas son premier objectif. Nous, comme si la mort, comme si la vie nous était éternelle sur la terre. Il y a beaucoup qui font comme ça après, ils ont le travail. Maintenant, je cherche plutôt à acheter les hommes. On n'achète pas l'homme. Maintenant, il se retrouve, maintenant, tu achètes l'homme. Le lendemain, les enfants auront fait l'éducation. Mm-hmm. C'est compliqué, l'éducation est spirituelle. Mm-hmm. Et quand nous comprenons déjà que l'éducation est spirituelle, nous allons donc savoir que le bon choix de l'homme pour faire des tests, c'est que même si l'homme veut travailler quoi, le lendemain, on va le permettre de travailler. Si la femme veut travailler quoi, le lendemain, l'homme va la faire travailler tout ce qu'elle désire. Mm-hmm. Mais l'essentiel est qu'elle respecte les critères du mariage. Elle respecte le devoir du mariage. C'est le devoir du mariage.
0: Mm-hmm. D'accord.
1: Donc, ma princesse, bon, si elle veut encore toucher peut-être le poste,
0: oui.
1: C'est la femme qui veut laisser son travail là.
0: Oui.
1: Elle fait d'abord quoi?
2: Et qui?
1: Elle fait quoi? Savoir de quoi elle fait. Avant de dire. Allô?
0: Même si elle vend, même si elle est commerçante, même si elle est femme de ménage, c'est son travail.
1: Mm-hmm. Bon, première des choses.
0: Oui.
1: Première des choses, elle est mariée.
0: Oui, son mari, non?
1: Bon, en réalité, c'est un dialogue entre lui et son mari. Mm-hmm. Et maintenant, allez donc, laissez les enfants, pour laisser le travail pour les enfants. C'est un grand sacrifice. Mais maintenant, il faut qu'elle réfléchisse bien. Tu vois un peu, non?
0: Mm-hmm. Elle réfléchit en faisant quoi? Elle abandonne, elle écoute son mari ou bien?
1: Bon, elle peut écouter son mari, ça dépend de ce que le mari va donner. Si elle a les atouts, de bien rationner sans problème, qu'elle n'a pas de problème. Elle voit que même si au lendemain il y a problème, elle peut toujours récupérer son travail, ça dépend. Parce qu'on connaît, il y a travail et travail.
0: D'accord.
1: Oui, donc il y a travail et travail. C'est pourquoi, comme elle n'a pas défini le travail qu'elle fait, nous ne pouvons pas exactement définir ce qu'on peut exactement la dire.
0: C'est un travail décent. Et maintenant, par
1: exemple, ma princesse,
0: oui,
1: par exemple, mon bébé, tu dois m'appeler, chérie, tu dois, si je dois m'appeler, quand tu m'appelles parfois, qu'est-ce que ça passe bien?
0: Ça passe même bien.
1: ça ne passe pas pour l'instant parce que tu es encore dehors, tu te vantes encore. Mais quand tu arrives encore, quand tu arrives à la chefferie, tu peux encore tenter.
0: C'est
1: tu
0: bien.
1: Comprends que, hey, mon roi, pardon.
0: Roi, très bien. Doudou, puisque je te redonne la parole, ma belle, tu as dit pour les autres thématiques, appeler son mari par son prénom, aucun souci, pareil également. Voilà,
2: je ne sais pas pourquoi les gens voient cela comme, je ne sais pas s'il faut dire ça comme ça, hein, l'esclavagisme. Quand tu es mariée, c'est que non, tu dois être... oui, certes, on reconnaît qu'on doit être soumise à notre mari, mais ça ne veut pas dire que le fait que j'appelle mon mari Jean ou bien j'appelle mon mari le riche, ça veut dire que je manque de respect. Il y a des moments où vraiment on a besoin d'être... c'est tout naturel d'être en harmonie, de dialoguer tout naturellement.
0: Appeler par son prénom, c'est apporter plus d'harmonie.
2: Je prends un exemple. Vraiment, Ulrich, j'espère que ta journée s'est bien passée. Hein.
0: Tu peux aussi appeler autrement. Monsieur mon mari, son excellence, sa majesté.
2: Non,
0: monsieur
2: en fait,
0: mon roi.
2: C'est simple. Monsieur mon roi, oui, ça peut exister. Je ne refuse pas. Mais je dis aussi qu'on peut appeler par le prénom.
0: Très bien.
2: On peut appeler par le prénom aussi simplement. J'ai vu ça chez ma maman, et qui est toujours là, maman Jacqueline.
0: J'ai jamais entendu ma mère appeler mon père par son
2: je...

0: ma mère appelait généralement papa par
1: déjà?
0: Son prénom.
1: C'est quoi déjà papa? C'est quoi mon père? Je sais pas, un truc comme ça.
0: Non.
1: Mon maman bébé, elle... mon père.
0: Non, peut-être dans quand ils étaient encore, il y avait pas encore d'enfants, hein, il y avait mon bébé. Moi, je sais pas. Mais quand nous, on avait déjà dans les 5 ans, 6 ans, je comprenais pas maman, qui appelait son mari Mi, puisque c'est le dérivé de Michel. Mm-hmm. Donc, elle réduisait juste Mi, comment, machin, Mi, machin.
1: Très bien.
0: C'est pas comme si c'était...
1: un crime, en fait.
0: Un crime, en fait.
1: Voilà. Le mariage ou le travail, est-ce que le premier mari de la femme, c'est son travail?
0: Le premier mari de la femme?
1: Oui.
0: C'est ce qu'on dit généralement, hein?
1: Oui.
0: Non, c'est pas son travail.
1: C'est pas son travail?
0: Non.
1: Tu accepterais de perdre ton travail sous la demande...
0: De mon mari?
1: Oui.
0: Bien sûr. C'est mon mari, c'est mon roi. Peut-être là, je dirais, c'est mon roi. Peut-être là, je dirais, c'est mon
1: j'ai
0: roi.
1: J'ai pas fini l'histoire, ma belle.
0: C'est mon Christ, quand même.
1: J'arrive, voilà. Tu as eu des difficultés à avoir cet emploi.
0: Oui.
1: Voilà, ça t'aide à subvenir aux besoins de ta famille étant aînée. Tes frères et sœurs comptent sur toi. Tu ne peux pas forcément attendre de ton mari.
0: Oui.
1: Tu l'épouses. Il ne t'a pas fait savoir qu'il avait des enfants.
0: Oui.
1: C'est un gros secret que tu pardonnes quand même. Mais il t'impose de laisser ce travail pour t'occuper.

0: Arrête pas. Mmh. Tu écoutes ton mari ou tu, ton Dieu, ton roi ou...
1: Non, en fait, hein, c'est le dialogue. Ça va être compliqué.
0: Ouais, il ne veut plus dialoguer.
1: Il ne veut plus dialoguer comment?
0: C'est déjà... C'est,
1: le mariage, c'est pas la dictature. Hein.
0: C'est devenu la dictature.
1: C'est devenu
0: Madame,
1: la dictature.
0: Madame, tu m'arrêtes ce travail et
1: non,
0: les enfants...
1: Non, si c'est devenu la dictature, j'arrête. Mais non, tout, je dépends de lui. S'il ne parvient pas
0: oui.
1: à justement satisfaire mes besoins, là, ça va devenir un problème. Parce que tu m'as demandé d'arrêter, parce que tu es capable de satisfaire, occuper. Voilà. Maintenant, si tu n'arrives pas, là, ça va devenir un problème.
0: D'accord. Ulrich, c'est vrai qu'il y a quelqu'un sur la une, mais on prend l'instant pub. Tu permets?
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0: Oh, faut pas mettre le cœur. Faut pas mettre le cœur sur cette histoire. Sur la une au téléphone. Allô? Sur la une, il est parti l'auditeur. Allons sur la deux. Allô?
3: Allô?
0: Bon, c'est... Allô?
3: Allô, bon après-midi, mon cher Aïssa.
0: William Gongan, bon après-midi.
3: Je salue des gens qui arrêtent l'ensemble de l'auditeur.
0: Merci beaucoup.
3: Et vous demandez si... Le premier travail de femme,
0: c'est
3: son mari.
0: Oui, est-ce que le premier...
3: Est-ce que le travail peut remplacer le mari?
0: Est-ce que le travail peut remplacer le mari?
3: Oui.
0: C'est une question rhétorique quand même.
3: Ça ne va jamais remplacer le mari. Donc ça, c'est ce que les gens disent au quartier partout. Hein. Les gens qui ne veulent pas... C'est ce que Dieu a demandé. Dieu a demandé de remplir la terre, c'est... Il n'a pas dit d'aller travailler pour remplir la terre. Donc, le travail reste le travail. Le mari reste le mari.
0: Voilà.
3: Donc, la femme, son mari, avant, les femmes ne travaillaient pas, mais elles vivaient bien dans leur foyer.
0: D'accord.
3: Donc, c'est pas le travail qui fait le foyer.
0: En peu de mots, elle laisse le travail, pour s'occuper de son mariage, c'est ça?
3: Si le travail ne permet pas qu'elle s'occupe bien de ses enfants, moi je pense qu'elle doit laisser ce travail.
0: Très bien.
3: Parce que tu ne dois pas sacrifier tes enfants au détriment du travail. Tu ne vas pas dire le travail n'est pas plus important que les enfants.
0: La mère de ses enfants est partie à l'étranger avec un autre homme. Et peut-être que vous n'avez pas le détail là. Hein.
3: Ah oui, bon, pour le détail, là, c'est un peu compliqué. Puisque, le détail, c'est que ce n'est pas ses propres enfants, c'est les enfants de son mari qui l'a fait avant le mariage. Là-bas, c'est un peu compliqué. Bon, c'est pour vous occuper des enfants de son mari. Et elle peut faire tout le monde comprendre, monsieur, que est-ce que tu vas subvenir à toutes les charges seules? Si le gars est d'accord, elle arrête le travail. Si elle n'est pas d'accord, elle dit simplement que moi, je ne peux pas laisser le travail et m'occuper des enfants.
0: Okay. Vous demandez à une femme de tenir tête à son mari, alors?
3: Non, c'est pas ça. Lui-même, il dérange un peu. Il fait juger les choses sans prendre de parti.
0: Très bien.
3: Moi, je ne veux pas encourager que le monsieur, lui, il prenne les enfants d'une autre femme pour donner à l'autre. D'abord, peut-être moi, chaque mère élève son enfant.
0: D'accord. On sort par cette question. Une femme peut-elle appeler son mari par son prénom, tout comme son père?
3: Par son prénom. Donc, moi, pour ne pas mentir à son mari, elle doit trouver un petit nom. Je ne vais pas l'appeler comme si elle appelait un petit garçon là, ça ne dit pas. Quand même, mon ami, la cliente, que je verrai les chaises là tout à l'heure. Elle est bien sûr la fête que Dieu te donne, ça ne donne pas. Tu vas mettre chérie, bien.
0: Mieux devant. Même prière. Merci William, merci pour la contribution. À tout à l'heure sur la une au téléphone. Merci d'avoir patienté. Bonjour.
4: Bonjour Aïssa.
0: Merci ma belle, bienvenue.
4: Maman Brigitte.
0: Maman Brigitte.
4: Bon après-midi, Dodo.
0: Merci.
4: Allô?
0: Oui, Maman Bribri, on t'écoute parfaitement.
4: Comment allez-vous?
0: Très bien, merci. Et toi-même, ça va?
4: Ça va, ça va. On commence à la une ou la deux?
0: Ce que tu veux. Hein.

0: Une relation normale. Parce que vous savez, il y a beaucoup de relations dehors, mais il n'y a pas de relation normale. Cependant, il y a aussi des relations normales.
1: D'accord.
0: Un homme peut bien trouver la nécessité que son épouse arrête le travail. Ça dépend. Il ne faut pas que ce soit un caprice d'homme, un chantage. Mais si c'est une nécessité, la femme doit arrêter parce que le mariage est primordial.
1: Ah, ça. D'accord. Ma Bribri, merci beaucoup d'avoir appelé. Hein. Merci pour
0: merci
1: cette.
0: Bien
1: on est ensemble. Merci pour cette fidélité. Aussi 71 15 73 21 6 40 61 38 42. Est-ce que j'ai donné le bon numéro déjà? Voilà, pour ce qui concerne Orange. On va aller au téléphone sur la une. Allô?
2: Allô?
1: Oui, c'était le bon. Oui. Le numéro qui finit par 47, effectivement.
2: Oui, c'est le numéro qui finit par 47, toi. Oui, bon après-midi à tous les auditeurs, à Mademoiselle Billy.
1: Merci beaucoup.
2: Et c'est Yonkev à l'appareil.
1: Yonkev, bienvenue, mon cher. C'est ça, là. C'est ça.
3: Bon, on t'écoutait, hein.
1: C'est ça alors. Au 640 61 38 42, le 671 15 73 21. Est-ce que le premier mari de la femme, c'est son travail? Un homme peut-il décider, peut-il interdire sa femme de toute activité? Voilà, sous prétexte que cette dernière doit s'occuper de ses enfants qu'il a eus avant le mariage, dont il a caché l'existence sur la 2. Allô?
4: Allô?
1: Bon après-midi.
4: Bon après-midi, Parker.
1: Merci.
4: Bon après-midi à la représentatrice. Bébé.
1: Merci.
4: C'est Guy Métal.
1: Guy Métal.
4: Bon après-midi, Parker.
1: Merci, mon très cher.
4: Ah oui. Ah, mon équipe dans le plat. Est-ce que la femme doit quitter son travail au détriment du mariage? Si c'est un travail pour t'occuper des enfants, moi je trouve que c'est prenable. Hein? Et puis, elle peut s'arranger avec son homme. Si le travail est tellement important qu'elle ne peut pas s'en passer, elle peut prendre une nounou qualifiée pour s'occuper des enfants, ça peut le bouquet puisse travailler. Ça, je pense que ça revient une solution convenable.
1: D'accord. Merci, mon cher. Une femme peut-elle appeler son père ou son mari par le prénom?
4: Le mari, oui, ça passe. Mais le papa, il a dit non et non.
1: Et non encore.
4: Et non encore, je suis.
1: Vous n'avez jamais appelé votre père par son prénom?
4: Et tu as commencé comment?
1: Et qui?
4: J'ai
1: dit que. Moi, je suis étonnée quand même quand Dorine dit que c'est permis d'appeler son père Michel. Tu t'es placé où? Il va se retourner, il va pas comprendre en fait. Il
3: j'ai
1: va
3: bien précisé que ça dépend de l'harmonie que vous avez.
1: Est-ce qu'on est en guerre, ma soeur? On n'est pas en guerre, mais.
4: Il n'y
1: a pas question d'harmonie.
3: Franchement, ne dramatisez pas quand même.
1: Je te promets, ce n'est pas question d'harmonie. Mais quand tu regardes seulement, ça.
4: Il va être ton père jusqu'à une meurt. Même quand il meurt, il est ton père.
3: Oui, je ne refuse pas.
4: Comment tu vas appeler ton père Jean-Bernard, c'est ton égal?
1: Jean-Bernard, le repas est servi. Dieu.
3: Ça dépend de la manière dont tu appelles.
1: Tu as appelé comment? J'ai dit comment? J'ai dit Jean-Bernard, le repas est servi. Hey, Jésus-Christ de Nazareth. Jean-Bernard, tu manges.
4: Jean-Bernard, c'est le nom de mon groupe, de mon grand-papa que j'aime beaucoup.
1: Amen. Oh là, merci. D'accord. Merci.
4: Je serais appelé devant lui, monsieur Jean-Bernard. Même monsieur Jean-Bernard, ça ne passe pas.
3: Ah, ça passe.
1: Non, ça passe quand même. Ah, quand même, on va pas aussi faire comme si. Monsieur Michel, bon, c'est un peu, mais ça passe. Merci. Merci. Il nous attend, il est très patient, vraiment. J'ajouterai à côté de son prénom, patience ou patient, sauf s'il est parti, hein, on ne sait jamais. C'est le champion des champions. Basile, allô? Il est parti. Non. Mm-hmm. Il ne peut pas être parti. Il dit que tu vas seulement parler.
5: Il n'a pas pour habitude de faire ça.
1: Il n'a pas pour habitude. Ça doit être le réseau, je promets. Allô?

0: Non, il va parler. Tu vas parler de là où tu es, tu vas crier, on va entendre. Je vous ai dit qu'il était là. Voilà, il est parti. Non, je vous ai dit qu'il était là. Oh. Sur la 2, là, c'est Fongan Merlin. Allô?
1: Tout à fait, Raïssa, bonjour.
0: Bonjour.
1: Bon après-midi à vous, à Dorine également, et à tous
0: Merci.
1: les techniciens en studio.
0: Merci beaucoup.
1: Raïssa, je
0: Oui.
1: vais directement dans les thématiques.
0: Merci.
1: Je pense que pour ma part, les enfants sont prioritaires. Hein.
0: Les enfants sont
1: La première
0: prioritaires.
1: thématique.
0: D'accord.
1: Oui. Si jamais c'est hyper nécessaire que madame soit à la maison pour s'occuper des enfants et elle laisse le boulot, je pense qu'il n'y a même pas un choix véritable à faire. Parce que même les affaires de nounou dont on parle aujourd'hui, vous-même, vous savez qu'il y a tellement d'histoires là-dehors.
0: Je t'assure.
1: Je préfère sacrifier ce boulot-là et moi, l'homme, je me mets à 2000% pour pouvoir tenir.
0: Ça, c'est pour l'homme responsable.
1: Mais pourvu que les enfants soient à l'abri d'un certain nombre de dérives de la société. Donc, pour ma part, je pense que la dame doit être celle-là qui s'occupe mieux de l'enfant, même qu'une nounou.
0: Mais pourquoi avoir
1: Sauf.
0: caché l'existence de ces enfants, mon cher Michel? Fongan
1: C'est
0: Merlin,
1: pas Michel, c'est
0: Merlin, oui,
1: Fédéral.
0: pourquoi avoir caché l'existence de
1: Voilà.
0: ces enfants?
1: Non, ça dépend. Ce sont des cas. Ce sont des cas. Ça peut arriver.
0: Ah bon?
1: Ça peut arriver. Plus, Raïssa. Rien n'est exclu. C'est pour cela qu'il y a un thème là, on dit on ne dit jamais, jamais dans la vie. Parce qu'il y a des choses que parfois tu peux dire jamais, et après c'est ça qui te suit. Donc ça peut arriver.
0: D'accord.
1: Pour ma part, je pense que c'est important.
0: Nous vous comprenons, mon cher. Et l'autre thématique après.
1: Deuxième.
0: Oui.
1: Oui, la deuxième thématique, ça, je pense que tu as même déjà eu à poser une thématique similaire dans cette émission.
0: C'est vrai.
1: Et moi, à l'époque, je vous avais dit que moi, je n'ai aucun problème. Tout au contraire, moi, je l'autorise même. Et moi, vous êtes limité au prénom. Moi, je parle du nom, parce que j'aime tellement mon nom. Et moi, madame à la maison m'appelle par mon nom. Pas par mon prénom. Merlin, c'est même très rare qu'elle prononce Merlin.
0: Voilà, Fongan.
1: Mais mon nom même, oui, Fogan. C'est le nom là que moi j'aime qu'on m'appelle même le plus par là.
0: Ah,
1: Et
0: ça.
1: des fois, elle abrège un peu, elle dit faux.
0: Faux, ça passe encore,
1: Elle dit
0: hein?
1: faux.
0: J'avais
1: Voilà.
0: dit
1: Donc vous
0: chef,
1: voyez que
0: non,
1: c'est la
0: c'est
1: même
0: même pas
1: chose,
0: grave.
1: puisque ce n'est qu'un diminutif de mon nom.
0: Ce n'est. Voilà,
1: Ça peut
0: Fogan.
1: arriver qu'elle dise faux. Ça peut arriver aussi qu'elle prononce entièrement mon nom. C'est
0: Fogan.
1: mon nom, non? Je dois être les affaires de B, C, D, là, c'est ça qui est important.
0: Fogan, tu as rationné.
1: Non,
0: Ça fait un
1: dites-moi,
0: peu.
1: est-ce que c'est les affaires de
0: Non,
1: B, C,
0: c'est
1: D, là?
0: cool,
1: C'est ça
0: pas
1: qui
0: du
1: fait
0: tout.
1: quoi? Au
0: D'accord.
1: contraire, même quand quelqu'un fait trop les B, C, D, là, il faut m'avoir peur de cette
0: Je
1: personne. Hein.
0: suis d'accord.
1: Non,
0: Non,
1: je
0: on
1: suis
0: va laisser
1: d'accord.
0: les
1: Non, c'est souvent
0: B,
1: c'est de trop d'hypocrisie et de mensonges dans ces histoires de B, C, D, Z, là.
0: D'accord. Ça passe aussi
1: Donc,
0: pour
1: pour
0: le
1: moi, je n'ai
0: papa?
1: aucun problème dans ma tête.
0: Ça
1: Non,
0: passe.
1: pour le papa, par contre, non. Moi, je n'ai jamais appelé mon père par son prénom ni son nom. Généralement, j'utilise. Non, moi, en tant qu'enfant, je vais dire papa. Ou si
0: Voilà.
1: c'est en langue, je vais l'appeler pas en patois, c'est-à-dire que je vais appeler papa en patois, mais pas que je vais dire monsieur tel ou alors, je ne sais pas, je prononce son nom directement. Voilà. Non, ça c'est la culture occidentale, pardon. La
0: Non,
1: paix est
0: et
1: bien,
0: maintenant,
1: je suis
0: qu'est-ce que tu
1: africain.
0: dis? Et maintenant, si à cet âge, qu'est-ce que tu dis? Il dit que c'est toujours
1: Non, même
0: papa.
1: à cet âge, je dis papa.
0: Ah, d'accord. Il n'y a pas
1: Oui, il n'y a
0: de
1: même pas de. Là-bas, il n'y a même pas il n'y a pas d'erreur à faire. C'est
0: Laisse
1: papa.
0: dodo. Merci, à tout à l'heure.
1: Émission.
0: Je vous en prie. Oh my God, dodo. Michel, le repas est servi. Qui tu appelles en fait de cette manière? C'est qui? Ton père?
2: Oui, lui n'a jamais trouvé hein,
0: De
2: de
0: problème à
2: cela.
0: cela.
2: Il
0: Bon.
2: dit, ok, d'accord, donne-moi quelques minutes, je viens manger. Oui.
0: Et qui est un peu de patience, non? Allô? Voilà. Et finalement, il se positionne.
1: Allô?
0: Oui, champion.
1: Oui, ma championne. J'ai seulement dit que je ne peux pas rater l'émission chez lui.
0: Merci. Oui.
1: Un peu de la bouche, s'il te plaît. Je ne t'ai pas reconnu aujourd'hui, tu
0: Non,
1: sais, je suis
0: voilà.
1: toujours d'accord avec toi, mais aujourd'hui, là,
0: Avait appelé papa par le prénom, il dit que tu as l'embrousse.
1: c'est à pied, je suis
0: Tu parles.

0: Cugno.
1: Non già che ci vuoi soldi di Michelle, già arriva. Veramente è bella Michelle.
2: C'est un petit frère.
1: Quel rendement?
0: Pour dire Michelle, toi aussi.
1: Oh,
2: c'est ça non?
1: Non.
2: Michelle, j'arrive. Suivez-moi la mamie tout
0: feu. Alors, non, exagère.
1: Ça sonne un peu bizarrement.
2: Vraiment.
1: Il a dit ça pas que.
2: Oui, mon cher.
1: Appelez. M'appelez pas mon nom. Oui. Mm-hmm. J'aime même d'abord quand madame m'appelle pas mon nom.
2: D'accord.
1: C'est vrai que quand on est dans certains milieux, elle préfère. Vous savez, au départ, le mariage, c'est difficile de d'appeler ton mari, peut-être père ou papa. Mm-hmm. Oui, mais quand le mariage est à un certain niveau, quand on arrive en famille, tu vas entendre le père, le mari m'appeler sa femme, la mère.

0: a-t-il supporté? Je ne pense pas. Maintenant, abandonner tout ce qu'elle a comme garantie, si le monsieur n'est plus là, pour les enfants qui n'est pas le sien. C'est quand on dit que l'enfant, c'est l'enfant de tout le monde là. Arrêtons un peu ça. Donc, je pense que elle doit d'abord, quand un homme s'engage à épouser une femme qui travaille déjà, je pense pas que c'est important de choisir entre le travail et le mariage.
1: Basile,
0: le
1: choix de musique camerounaise, on va te faire plaisir en deuxième partie.
0: Solentine de Sergio Polo.
1: Niki, Solentine, ça. Oui. Les mots d'amour de JP. Sur la 2, est-ce que c'est Akéan qui revient? Allô?
2: Oui, ma princesse.
1: 30 secondes.
2: Oui, c'est moi qui reviens. Je voulais que les gens puissent comprendre pourquoi il y a eu le thème là. Oui, parce que le thème que tu as mis là, c'est un thème beaucoup plus spirituel, mais les gens ne comprennent pas.
1: Ah bon?
2: Appeler son mari, oui, bien sûr. C'est beaucoup spirituel, c'est très profond. Mais si les gens prenaient la légère, la femme en train de mépriser son mari. Oui, comme notre reine Mekia, comme la reine Mekia a dit tout à l'heure, qu'elle est nerveuse, elle appelle son mari. Mais non, non, non, ma mère, s'il te plaît, madame, ne fais pas cette erreur. Apprends-toi à être douce. Parce que la douceur que tu pratiques là, c'est la même douceur que le Seigneur va enrichir tes filles avec.
1: D'accord. Oui, merci. Merci.
2: Oui,
1: on avait 30 secondes.
2: Avant,
1: on avait 30 secondes, Akéan, à tout à l'heure, mon très cher. Sur la une au téléphone. Allô? Allô?
3: Allô? Allô?
1: Bonjour.
3: Bonjour.
1: Maman François, ou bien. Allô?
3: François, oui, allô? Je veux dire.
1: Oui. On vous écoute.
3: Allô?
1: On vous écoute parfaitement.
3: Oui, je voulais intervenir pour si l'enfant peut appeler son papa par le prénom.
1: Oui, oui, on vous écoute, madame.
3: Oui, comme mes enfants, ils appellent leur papa par leur prénom, c'est le papa qui a imposé ça.
1: T'as gâté Dorine.
3: Mais ils m'appellent maman, mais le papa, ils appellent pas son prénom, pas son nom même aussi.
1: C'est un jeune père.
3: Il dit que papa, c'est quoi? Il a fait un problème en route, on va dire que le nom de ton père, c'est qui? Papa.
1: Non, ça n'empêche, hein. Ça n'empêche. Mon fils s'appelle son père papa, ça n'empêche qu'il connaisse exactement comment s'appelle son père.
4: C'est ça.
1: Ça n'a rien à voir.
3: Lui, il a refusé. Lui, il a dit qu'il ne veut pas les choses comme ça. L'enfant appelle pas son nom. Ça, même les voisins, ils ont déjà habitué.
1: D'accord.
3: Okay, merci.
1: Merci pour la contribution, brave femme. Sauf si vous voulez ajouter quelque chose sur la 2. Allô?
5: Allô?
1: Bon après-midi.
5: Bon après-midi, Raïssa.
1: Merci, ma belle Bibi.
5: Oui.
1: Très bien. C'est Dorine.
5: Vous allez bien?
1: Oui, très bien, Bibi.
5: Dites-moi. Okay. Pour la thématique, pour ce qui est du mariage ou du travail. Le mariage passe avant.
1: Le mariage passe avant.
5: Bien évidemment. Parce que l'humain doit être maître au centre de tout. Et la représentation par excellence du divin, c'est l'homme. Avec un H.
1: Oui.
5: Donc homme comme femme. Donc du coup, on doit privilégier les relations, l'amour, le mariage qui est sacré, qui est divin.
1: Très bien.
5: Le travail, ça peut venir, ça peut partir. Mais un conjoint, un bon conjoint surtout, c'est une bénédiction.
1: Tu penses que celui présenté cet après-midi est un bon conjoint, si on s'en tient aux éléments que nous avons?
5: Pardon?
1: Si on s'en tient aux éléments que nous avons, est-ce que le conjoint qui est présenté ici est un bon?
5: Si on va simplement sur la base de matérialisme et humanisme, c'est simple. On prend l'humain. Parce que je reste toujours sur l'option selon laquelle l'être humain doit être mis au centre de tout.
1: D'accord.
5: Et on doit privilégier l'amour au maximum.
1: D'accord, ma chère Bibi. Donc, le mariage d'abord, le travail après.
5: Après, bien évidemment.
1: Est-ce que tu penses que les hommes ont peur des femmes qui ont un certain niveau social?
5: De plus en plus.
1: De plus en plus.
5: Oui. Et malheureusement, ça va déteindre beaucoup sur le mariage, malheureusement.
1: Donc, les femmes qui ont plus d'argent que leur partenaire
5: ont
1: moins de chances d'avoir un bon mariage.
5: Et oui, et oui.
1: D'accord.
5: Parce
1: ma belle,
5: que oui. Les jeux n'en disent qu'on vient pas, ne vont pas finir.
1: Pardon. Une femme peut-elle appeler son mari ou son père par le prénom?
5: Bien sûr. C'est une évidence. appeler son mari par son prénom, c'est, pour moi, c'est l'intimité normale.
1: Et le père?
5: Pourquoi ajouter les doudous, les machins, machins?
1: Les
5: ABC. Choses des blancs, ça.
1: Les BCD. et le père? Ton père, tu l'appelles par son prénom aussi?
5: Ah oui, moi j'appelle mon père par mon prénom. On est très complices.
1: Vous avez gâté
5: l'émission. De temps en temps, je dis Paul, c'est comment? Il répond aussi why.
1: Vraiment?
5: Il a la bonne ambiance.
1: Oui, même
5: tant
1: nous.
5: Tant qu'il y a l'harmonie, on peut se permettre ces questions.
1: Dit, même nous, il y a l'harmonie, pourquoi on ne se permet pas? Nous, il y a l'harmonie, pourquoi on ne se permet pas alors?
5: Le petit nom de mon père, par exemple, c'est Tiger. Donc, aïe. Automatique, partout où on se trouve, il lance mon Tiger, tant qu'à why. C'est comme ça. Ça, c'est notre code.
1: D'accord. Donc, il n'était pas violent comme papa, apparemment. Il n'était pas...
5: Pas du tout, pas du tout. Ouh, il est trop relax. Il est...
1: Je comprends.
5: Il est trop bien.
1: Je comprends.
5: C'est un sportif. Il est très fair play. Il est.
1: Je
5: 76
1: comprends.
5: Ans, mais il fait 50 ans. Très, très fair play.
1: Toujours chaud à mort.
5: Oui. Hey, il veut encore les femmes.
1: Hey, Dorine, pourtant...
4: T'as rien entendu, vraiment.
1: Bibi?
5: Il est chaud, il est intellectuel. Hein?
1: Uh-huh.
5: Il a une licence sur Aïdjo, donc c'est un cerveau.
1: C'est pas n'importe qui.
5: Ah oui.
4: Et insiste.
1: Elle a battu campagne pour son père. Ma belle,
5: oui.
1: On va sortir par une belle musique camerounaise pour faire plaisir à papa. Ta.
5: Emeyama, Namuteyaye. Papa aime cette chanson.
1: D'accord, papa aime cette chanson. Si Uri valide, c'est que c'est calé. Oh, merci et très bonne journée à toi, ma chère Bibi. J'aime beaucoup le côté sincère, le côté vrai de nos auditeurs. Sur la une, c'est le tout dernier pour cette première partie. Allô?
6: Allô, Rachel-Pierre.
1: Oui.
6: Bonjour.
1: Bonjour.
6: Bon après-midi.
1: Ça devient long.
6: Bon après-midi. Bienvenue au Batata.
1: Compris Basile Balthazar. Oui.
6: Allô. Oui, je appelle pour intervenir sur notre thématique.
1: Oui, nous avons 40 secondes ensemble, mon cher.
6: Oui, concernant la première thématique, moi je ne trouve pas d'inconvénient à ce que la femme travaille parce que si elle s'est organisée, elle pourra gérer son foyer et son travail sans problème. Nous avons grandi nos parents, nos mamans partaient au travail, nos papas partaient au travail, elles savaient comment elles géraient leur emploi de temps. Donc moi, je ne trouve pas qu'il y a un problème avec elles travaillent, ou bien qu'elles privilégient le foyer à son travail. De nos jours, est-ce que les hommes sont aussi à même de leur donner tout ce qu'elles attendent? Est-ce que les hommes sont aussi à même de tenir à tous leurs besoins? Donc, c'est un peu ça qui concerne la première thématique.
1: Très bien.
6: La deuxième thématique.
1: La deuxième thématique. Oui.
6: Dans la deuxième thématique, c'est pas mauvais. Elle peut appeler, moi particulièrement, elle peut m'appeler comme tu veux, ça me dérange, ça. Au niveau du papa, ça dépend de la complicité qui est entre les deux. Sinon, appeler papa, c'est quand même bien. Merci beaucoup
1: pour la contribution, mon très cher. C'est terminé pour la première partie. Dorine?
4: Oui, c'est terminé pour la première partie. Du coup, Frino et Crispine est déjà présente pour le 2PM. Welcome, bonsoir, good afternoon.
7: Dodo, Dorine, good afternoon. Good afternoon, Raïssa
1: Thank
7: Parker.
1: Thank you so much, good afternoon.
7: Thank you.
4: Voilà, Frino et Crispine, je ne sais pas. Est-ce que tu as souvent pour habitude d'appeler ton papa par son prénom?
1: Elle frasse le visage. Fois. Pour elle, c'est un scandale.
4: Jamais.
1: Jamais, ma soeur, jamais. Vraiment. Voilà,
4: et
1: merci
4: ton mari,
1: les gars.
4: Alors.
1: Merci les gars,
4: et ton
1: merci
4: mari,
1: là-bas.
4: Tu as souvent pour habitude?
7: C'est... Rarement, mais lui,
1: mais ça peut arriver. Ça
7: arrive. Mais le père,
1: mais
7: c'est...
1: pas mon père.
4: Voilà. Oh, vraiment, ouais, il faut simplifier les choses aussi.
7: En faisant quoi?
1: Il dit, même si on a pas simplifié pas, avec
7: on
1: l'eau.
7: On enlève papa. Non, je l'appelle Sylvestre, pas ceci là.
4: Oh, non, on va pas quand même dire au papa, Sylvestre, pas ceci.
1: Tu voulais dire quoi?
4: Oh, vraiment.
1: Sylvestre, est-ce que tu veux me donner l'eau qui est posée?
7: Non, ça, même ma bouche ne va même pas pénétrer.
1: Ça ne passe pas. C'est lourd.
4: Donc, je suis la seule.
1: Non, tu es pas la seule. On a écouté les auditeurs qui font pas. Pareil.
4: Oui, mais moi je pense j'appelle que mon papa des fois
1: Michel.
4: Oui, on se retrouve

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2: Welcome.
1: Mm-hmm. La deuxième partie de Fraîcheur Royale, encore moi, toujours, avec Dorine tout à l'heure pour la page pratique à 14h45. On aura aussi le plaisir de partager quelques bouts de musique dans notre rubrique coup de cœur pour les thématiques sur la table, pour ceux qui sont toujours intéressés. La première, mariage ou travail, qu'est-ce qui passe avant? Parlons de la femme, quel choix faire? Est-ce qu'il y a un choix à faire entre le mariage et le travail? Est-ce que le premier mari de la femme, c'est son travail? Un mari peut-il décider que sa femme arrête toute activité, voilà, pour s'occuper uniquement des enfants? La deuxième thématique, une femme peut-elle appeler son mari par son prénom? Ou alors son père, son papa, son géniteur par son prénom? Mon papa, moi, s'appelle Michel et jamais je ne l'ai appelé par son prénom, jamais. En public comme en privé, pareil pour ma mère. Et ce n'est pas un manque de respect pour ceux qui le font, ça dépend de votre éducation. Donc, vous êtes libre de prendre la parole tout à l'heure.

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9: Mais quelque part, on avait un peu apprécié Basile. Attends, on écoute l'émission, c'est pas ça, Emana.
10: Oui, bien sûr.
9: Non, je ne peux pas dire où c'est là, la radio. Okay.
10: Le choix de musique camerounaise, on va te faire plaisir.
9: Solentine de Sergio Polo.
10: Niki, Solentine, ça. Oui. Les mots d'amour de JP.
11: Solentine, ça. Magne. Écoute. Les mots d'amour de JP.

0: Nous sommes de retour à l'antenne pour cette deuxième partie de Fraîcheur Royale. Très heureuse d'ailleurs de vous retrouver après le temps de l'information en langue anglaise. Et nous attendez déjà au téléphone sur la 2 Patriarche Maréchal Pero. J'ai oublié la formule.
1: Bellissimo. Charmissimo amore, mère, perché ro.
0: Patriarche Pero.
1: Oh, Dodo Dino.
0: Oui.
1: Elle ne répond pas.
0: Dodo Dino, elle termine d'abord avec le journal.
1: Ah, d'accord. Ah, mais je n'oublie pas celui avec qui tu recoules en face, là.
0: Ulrich.
1: Un gros crocodile géant.
0: C'est
1: plus d'une tonne.
0: Ah bon?
1: Ah oui, hein.
0: D'accord.
1: Ce n'est pas seulement que le physique. Peut-être c'est dans son mental. Ah, auditeur et téléauditeur par milliard. Particulièrement ton petit chou avec qui tu recoules souvent. Vous vous connaissez. On commence par quoi d'autre?
0: Un enfant peut-il appeler son père, sa mère par leur prénom? Par leur prénom?
1: Ça a commencé comment sur la montagne sacrée?
0: Dodo Dino, tu as suivi.
1: Ça a commencé comment?
0: Tu as suivi, Dodo Dino.
1: C'est Papa Thomas.
0: Papa Thomas.
1: Papa Bombeo.
0: Voilà.
1: Des petits noms comme ta petite fille, ton arrière-petite fille,
0: oui,
1: qui est devenue très capricieuse pendant ce double cancer.
0: Maman est...
1: Continuons.
0: L'autre thématique, mariage ou travail? La femme doit-elle choisir le mariage ou le travail?
1: Ah, mais je pense que le premier mari d'une femme, comme sur la montagne sacrée, c'est d'abord son travail.
0: Ah bon?
1: Ah oui. Parce que nous sommes dans une relation d'intercomplémentarité. Pour tenir les deux bouts. C'est pas tous les jours qu'il y a le soleil sur mon crâne ardent.
0: Mm-hmm.
1: Alors quand il y a des moments difficiles, on peut se soutenir.
0: Donc la priorité,
1: l'un envers l'autre.
0: La priorité de Maman Aimée, c'est son travail, mais pas son mari.
1: C'est son travail d'abord. Mm. C'est son travail.

0: Nous sommes un vieux couple, nous sommes des personnes âgées, on n'a plus besoin de faire des petits bébés où on va commencer à se réveiller la nuit. Faut lui donner le biberon. Non, non. Nous sommes en train de terminer nos derniers jours ici-bas.
1: Très bien.
0: En attendant que l'Éternel nous appelle.
1: Merci, Patrice.
0: Bellissime, charmissime, mère, mère,
1: Patrice. Patrice. Dodo Dino, on t'a cherché.
2: Ah bon?
1: Oui, Patrice.
2: Malheureusement, vraiment, je n'étais pas encore là, mais je suis là.
1: Oui, j'ai dit que tu gérais quelques petites affaires avec le journal.
2: Voilà. Exactement.
1: Si je donne les termes techniques, on ne va pas comprendre. Donc, j'étais obligée de dire ça comme ça. Sinon, tu connais cette chanson en fond sonore, n'est-ce pas?
2: J'écoute pas, hein. C'est vrai que
1: tu devrais pourtant.
2: Riche.

0: ma belle. Oui. On va sortir par une belle musique camerounaise pour faire plaisir à papa.
1: Et ya, qui chante Emeyama, Natondiwa.
0: Et ça.
1: Emeyama, Namuteyaye, papa.

0: Super, merci beaucoup pour cette ambiance en après-midi dans du jazz. Voilà, l'instrumental, mon Dieu, c'était un excellent choix de musique. Ça fait revivre une certaine période de notre vie. Et bah oui, ça faisait longtemps quand même, j'ai pas écouté ce titre ou bien cette chanson sur cette version, par exemple aussi. Il fallait se faire plaisir de cette manière. Merci à ceux qui nous font confiance. Et cette rubrique coup de cœur est très souvent beauté en touche, mais là, elle a tout son sens. On s'est bien amusé en tout cas. Merci à vous également pour toutes les personnes qui ont réagi parlant des différentes thématiques. Mais on va faire plaisir à Dodo d'abord. Ma belle, tu choisis une chanson et on va te faire plaisir.
1: Oh là là, vraiment. Charlotte. Sur le coup comme ça...
0: Par exemple,
1: oui, peut-être, hein, peut-être.
0: Soleil de décembre.
1: C'est vrai qu'on n'est pas encore au mois de décembre.
0: Ou alors, il n'y a pas une rupture en vue.
1: Non, il n'y a pas de rupture en vue. Hein.
0: Tu es fatiguée des ruptures, par exemple.
1: Je t'assure. On se fatigue.
0: C'est bon, Ulrich. On fait plaisir à Dorina. Et toutes les personnes qui sont fans de cet artiste, paix à son âme.

0: La page pratique. Elle a gâté la langue d'Ouala. C'est le chan, c'est comment la pensée du jour.
1: Bon, on va aller directement avec la pensée du jour.
0: Qu'est-ce que ça nous dit aujourd'hui?
1: Dieu ne viendra peut-être pas en avance, mais il ne sera jamais en retard.
0: C'est clair.
1: Quelle que soit votre situation, tenez bon, secours. Votre secours est en chemin. Voilà.
0: Je tiens bon, nous tenons bon. Ça s'adresse également à toutes les personnes qui nous écoutent.
1: Oui.
0: Nous avons les pensées religieuses,
1: notamment la biblique. Ça se lit à Éphésiens, chapitre 3, versets 17 à 19. Que le Christ habite dans vos cœurs par la foi, afin qu'étant enraciné et fondé dans l'amour, vous puissiez comprendre avec tous les saints quelle est la largeur, la longueur, la profondeur et la hauteur, et connaître l'amour du Christ qui surpasse toute connaissance.
0: On laisse Éphésiens pour passer la coranique.
1: La coranique du jour, mais quoi ? Vous aimez la vie qui passe et vous négligez l'au-delà. Il y a également ceci, si vous vengez, que la vengeance ne dépasse point l'offense.
0: D'accord, l'homme de 12 morceaux dit que j'envoie les unités pour qu'ils puissent m'appeler. Je comprends pas. Je te fais le dépôt pour que tu puisses m'appeler, mon chat. Il dit qu'il n'a pas les unités. On va le faire. On va le faire ou on va pas le faire.
1: On va le faire. Hein.
0: Dorine va le faire. On a les éphémérides.
1: Oui, le 30 juin correspond à un événement politique majeur dans l'histoire du pays. Le 30 juin 1975, Paul Biya, le président de la République actuelle, a été nommé premier ministre de la République unie du Cameroun par le président Amadou Ahidjo.
0: D'accord, la suite avec le prénom.
1: C'est vrai que ce prénom me fait un peu bizarre de le prononcer, mais bon, c'est la vie. Hein. On célèbre les Martial aujourd'hui, ça me fait penser à...
0: Son ex.
1: Voilà, exactement, Martial, ouais. Martial Alima, que je dis bon après-midi à lui.
0: Voilà.
1: Pourquoi oh.
0: Que c'est doux.
1: Non,
0: on peut rester amis avec ses ex.
1: C'est un peu compliqué.
0: N'est-ce pas?
1: Vraiment, c'est compliqué.
0: C'est gâté.
1: Tout comme, je ne crois pas souvent les amitiés filles-garçons, vraiment. C'est vrai que dans...
0: Mon carnet d'adresse.
1: Une amitié, vraiment.
0: Tu ne crois pas?
1: Je ne crois pas.
0: Donc, merci à l'aliment, on vous salue. Vraiment, merci d'avoir brisé le cœur d'une jeune fille. Que Dieu vous bénisse. Hein. Que Dieu vous bénisse.
1: Non, des fois, c'est moi aussi qui peux briser, hein, c'est pas seulement l'homme qui brise.
0: Tu veux défendre? Une femme qui défend son ex, ça veut dire que tu veux un retour en arrière?
1: Non, du tout.
0: Quelle est la couleur du ciel? Si tu donnes la bonne réponse, ça veut dire que tu veux retourner avec ton ex. Si tu donnes la mauvaise réponse, tu n'as plus besoin de lui.
1: C'est le rouge.
0: Donc, elle a raté. Le ciel est rouge, elle a raté. Donc, elle ne veut plus retourner avec toi.
1: Donc, j'ai de la mauvaise réponse.
0: Oui, tu as de la mauvaise réponse. Quelle est la couleur de ce studio? Quelle est la couleur qui domine?
1: C'est vrai que c'est du bleu. Hein. C'est du bleu.
0: Et tu c'est le bleu ou c'est le bleu?
1: Non, c'est le blanc. Vraiment, c'est le blanc.
0: D'accord. Yannick a porté quelle veste aujourd'hui? Si tu trouves, ça veut dire que tu veux retourner avec ton ex? Tu
1: il a porté du bleu. Hein.
0: Du bleu? D'accord, c'est du noir. Yannick, bon après-midi.
2: Bon après-midi, Raissa Parker. Bon après-midi à Dorine Bimi.
1: Merci beaucoup.
2: Voilà. Belle ambiance en studio.
1: Oui.

0: C'est ce comme que d'habitude, je m'apprêtais hein. à comme dire.
1: D'habitude. Ah, d'accord, super.
0: On est là pour apporter un peu de vie
2: oui.
0: dans la vie des auditeurs.
1: Ah, d'accord.
0: Il y en a qui se sentent. Non, il y en a qui se sentent.
1: Avant vous, il y avait la mort.
0: Il y en a qui se sentent justement mourants.
1: Plus de vie.
0: Non, il y en a qui se sentent justement mourants. Il y en a qui se sentent abandonnés. Mm-hmm. Il y en a qui se disent que est-ce que le monde m'a laissé? Mm-hmm. Pourquoi personne ne m'aime? Personne ne me considère? Tout d'accord. le monde croit que je suis le dernier. Et nous, on essaye de motiver les uns les autres en disant rien n'est terminé, lève-toi et continue.
1: La motivation.
0: C'est de ça qu'il s'agit.
1: D'accord, super.
0: Vous allez bien, n'est-ce pas?
1: Oui, ça se voit quand même. Non ça se voit pas.
0: J'ai pas prêt attention.
1: Ah, d'accord.
0: Sinon, tu es encore là.
2: Oui, elle est ailleurs, encore là. Bien.
0: Elle a levé
2: non,
0: la tête.
2: Que...
1: Elle a croisé les bras.
0: Elle a croisé les bras. Donc, on va aller rapidement. Ce n'est pas... Non, il n'y a pas de piège. Il n'y a pas de piège. On va donner les artistes. Tu vas simplement choisir Bendeka ou Grace Deka.
1: Tu seras encore doué.
0: Oh, bon, non, il n'y a rien de compliqué. Il n'y a rien de compliqué.
1: Bendeka. Bendeka.
0: Bendeka. Mm-hmm. Bendeka ou Sisoul.
1: Mais Bendeka.
0: Bendeka ou Petit Pays?
1: Non, Bendeka.
0: Bendeka ou Sergio Polo?
1: Bendeka.
0: Bendeka ou Manu Dibango?
1: Manu Dibango.
0: Manu Dibango. Il y a du Manu Dibango là-bas pour Yannick? Voilà.
2: Ou si Sandrine Nanga aussi.
0: Tu voulais qu'on continue?
2: Bendeka ou Sandrine Nanga?
0: Non, il était à Manu Dibango. Manu Dibango ou Sandrine Nanga?
1: Manu Dibango.
0: C'est Manu, c'est mm-hmm. pas.
1: Mais Sandrine Nanga, mm-hmm. elle est compétitive.
0: Mm-hmm.
1: Elle est compétitive parce que.
0: Décide-toi, Manu Dibango.
1: Qui me marque énormément.
0: Sur les papas, sur son père.
1: Sur son époux.
0: Mm-hmm. Bénis mon homme.
1: Bénis mon homme.
0: D'accord.
1: Bénis mon homme. J'aurais même souhaité, que par pédagogie,
0: que ce soit elle.
1: Que ce soit Sandrine Nanga. Le titre, c'est quoi? Bénis mon homme, c'est ça?
0: Ton feu.
1: Ton feu, très bien.
0: Tu préfères, d'accord. Il est servi. Il va chanter, hein. Béni ma femme,
1: c'est toi qui apporte la bonne humeur. Apporte la bonne humeur, chante.
3: Azamo, je t'en prie.
1: Mais c'est un peu.
0: Béni mon mari. Attends, parce que
3: là, c'est pas mal. Que ta grâce.

0: mama. Benimo un papà e merci pour cet exercice. Merci pour cet exercice. Hein.
1: Dolly Bibi, tu chantes pas.
0: Elle dit qu'elle n'est pas dedans.
1: Ah, tu n'es pas dedans?
2: Non.
1: Tu es dans quoi?
2: Peut-être dans Manu Dibango.
0: Ou dans Ye Malé. Ye Talé. Oui, on a fini toi aussi. Dodo,
2: oui.
0: C'est terminé pour
2: oui.
0: nous.
2: On se dit à
0: demain. Mm-hmm. Tout à l'heure, on va réfléchir, on va mettre les plans phares sur l'économie de notre pays. Et je ne sais pas si en débat, vous allez parler du GECAM.
1: Oui, en réalité, le GECAM pose un problème sur l'absence des décisions et la lenteur dans les décisions du régulateur économique dans un contexte pareil, c'est-à-dire qu'il fait référence au discours du chef de l'État, les annonces par rapport au nouveau gouvernement, un vice-président. Le GECAM parle d'une crispation généralisée.
0: Les inquiétudes sont fondées.
1: Voilà, on va savoir, les entrepreneurs seront avec nous sur le plateau. On va savoir, est-ce qu'ils partagent l'avis du GECAM? Est-ce que ce que le GECAM pose sur la table est un problème réel?
0: C'est quand même un groupement.
1: Oui, c'est un groupement, mais certains estiment que parfois les problèmes que le GECAM pose sont des problèmes qui sont parcellaires, qui sont propres à leur existence, à eux. Ça n'intègre pas les autres corps, les autres composantes, le plan entrepreneurial au Cameroun. Donc, on va essayer un peu de sortir de ce carcan et de voir si le problème, il est fondé pour tout le monde.
0: Merci beaucoup, plein phare sur l'économie.
1: Et
0: dans
1: cet après-midi, d'ailleurs, oui. On fera un clin d'œil à Stéphane Kouam qui va partager un petit gâteau avec nous. Un an de plus, ce sera certainement en fin d'émission.
0: C'est ouvert à tout le monde.
1: Vous savez,
0: venez nombreux. Voilà. Venez nombreux.
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14: Il est 15h.
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20: À la Camerounaise, franchement, je pense pas. Parce que, vu le contexte où laquelle on vit maintenant, là, on peut pas atteindre. Et puis, on a des grands chantiers. On n'est pas sûr de finaliser. Oui, on n'est pas sûr de finaliser. Aujourd'hui, je suis là. Le Cameroun est devenu très bizarre. La vie devient dure, de plus en plus dure. On peut pas atteindre. Les gens qui disent que les méchants, moi, quand ils font les définitions, moi, ça ne me dit à rien.
21: Je suis Ateba, François. Je suis dans le métier, ça fait presque 40 ans. Tout ce que vous voyez là, il y a l'aluminium. Donc, c'est-à-dire, il peut arriver que donc, vous me demandez à vous fabriquer une porte en alu, comme vous voyez là. Donc, je vous fabrique une porte en alu. Si vous voulez une porte en matériel métallique,

0: Patrick. Bon, je suis un coiffeur. Je ne dégrade pas ce que je fais, parce que je sais que c'est l'esthétique. C'est juste un problème de financement. En fait, si c'est parlant de la rentabilité au quotidien, le jour où le bon Dieu permet, on se trouve dans les 1500, 2000. Le jour où c'est plus fructueux, on se trouve dans les 3000, 4000. Bon, on se bat.
1: Mon nom, c'est Edjinambi Longo, Charles Fabrice. Non, mais clandestin, c'est que dire. Je vous ai dit que ici en ville, il y a des gens qui ont des structures, par exemple, qui ont des boutiques de téléphone. J'ai un fonds. Hein? Je paye un comptoir, mais j'ai un fonds auquel je paye. Hein? Moi, généralement, on m'appelle le capitaliste parce que j'ai toujours de l'argent chez moi. Quand peut-être que les gars, il y a des gens qui sont dans le besoin d'argent, il y a des voyageurs, des gens peut-être qui ont des difficultés, peut-être qui cherchent à payer, peut-être une chaîne. Peut-être qu'en or, qui va à une valeur, estimée à peut-être que plusieurs sommes. Il y a des chaînes qui vont à 2 millions, 500 000, 100 000, 50 000, ça dépend. Si moi j'ai des liquidités chez moi et que je trouve que c'est une bonne chaîne en or qui peut me rapporter, si tu me demandes peut-être que par exemple 200 000, 300 000, je peux te donner, sachant que je peux la revendre peut-être à 700 000.
2: Je m'appelle Mbala Etienne. Donc, le métier que j'ai débrouillé pour faire, je suis un gardien de nuit, mais j'ai laissé le gardien de nuit, je reviens sur les soucis. Et c'est les soucis là que j'ai débrouillé comme ça pour manger avec mes enfants à la maison. Et oui, j'ai tous les enfants, 5 enfants. Et c'est un travail sale aussi. Et je ramasse les soucis avec la boue, il vient, te donne, tu mets sur ton corps, tu salis ton corps toujours. Donc, c'est, on peut faire comment? On va supporter toujours. C'est l'argent qu'on veut, non? Toujours.
3: Je m'appelle Madame Guifo Thérèse. J'ai 48 ans dans les poulets. C'est difficile. Très difficile. L'élevage, quand tu prends le poussin d'un jour, il faut surveiller, il faut entretenir. Ah, quand ça réussit, c'est bon. Quand ça meurt, on se décourage, mais on a l'air beaucoup. J'ai 7 enfants, les petits-fils que j'ai. Ah, mon corps avec quoi? Avec les poulets. Avec les poulets. Encore avec quoi? Quand je sors le matin, je suis ici. C'est le soir que je rentre. Tu vois à l'heure que je suis là.
4: Je m'appelle Madjou Kamla Emilienne. Fait dans la couture, je suis styliste. Que mon travail consiste à confectionner les habits à peu près comme la boutique. Au fait, moi-même, je produis et je propose aux dames qui vendent malgré le marché. Pour les gens disent qu'il n'y a pas le marché, on attend, c'est ça. Si oui, j'aurais moi-même, si j'avais des moyens, moi-même personnellement, je faisais le mien. Moi, j'accrochais parce qu'il y a des gens qui viennent, ils demandent, et s'il y en a, ce que tu vends. Et puis, ce que j'ai déjà fait, je l'ai. Il y a des filles qui sont dans une famille aisée, ils n'aiment pas travailler, ils se contentent des biens de leurs parents. Oh, ce n'est pas ça. Ils doivent d'abord connaître ce que c'est que la vie quoi, en technique ou bien aller à l'école. Si tu ne parviens pas à l'école, tu gagnes ta vie en d'autres manières, d'une manière ou d'une autre, en apprenant le travail.
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0: mutuelle d'assistance et de solidarité. Nous y sommes, vous savez, le temps court très vite. C'est le moment d'avoir un regard sur la dernière ligne droite. Dans quelques jours, ce sera l'apothéose au stade Amadou Ahidjo de Yaoundé. C'est samedi prochain, samedi 4 juillet 2026. Les mutualistes doivent se mobiliser. Mobiliser d'abord pour le retrait des carnets Masso et des tickets de Tombola dans les agences de Renapro Finance SA. Très urgemment, il faut le faire pour être en toute régularité et attendre patiemment le grand rendez-vous au stade Amadou Ahidjo de Yaoundé. Ce sera la cérémonie officielle du tirage au sort de la Tombola Masso Acte 6. Oui, un véritable moment très attendu depuis la fin de l'acte 5 de l'amitié d'assistance et de solidarité. Et surtout préciser que ce grand rendez-vous, c'est un rendez-vous ouvert aux mutualistes et non mutualistes. Ceci pour la mobilisation exemplaire. À partir de 7 heures, l'accès est gratuit. Très important. Accès gratuit ce jour. Parce que tout le monde doit vibrer au rythme de la solidarité africaine. Tout le monde doit palper du doigt. Tout le monde doit se frotter à cette réalité parce que c'est non seulement un moment de communion, mais surtout un moment d'apprentissage et de partage. Apprentissage et partage. Partage pourquoi ? Parce que le fonds de solidarité s'est constitué tout au long d'une année. C'est grâce à ce fonds de solidarité que chacun peut sortir bénéficiaire pour ceux qui seront tirés. Certains n'ont pas été tirés à l'acte 5, ils seront tirés à l'acte 6. Il y en aura qui ne seront pas tirés à l'acte 6, mais seront tirés à l'acte 7. En réalité, c'est de fil en aiguille. C'est une chaîne. L'intercomplémentarité. Fonds de solidarité, appui collectif. Parce qu'en réalité, au sein de la Masso, tout le monde gagne. Tout le monde gagne. Vous ne pouvez pas être tiré au sort, mais vous sortez toujours gagnant. Lorsque un mutualiste est tiré, pour, par exemple, bénéficier d'un financement, pour un projet, parce que vous savez, l'amitié d'assistance et de la solidarité soutient la création de la valeur ajoutée. C'est pour cette raison que tout le monde sort gagnant. Parce qu'il est tiré au sort pour un financement orienté vers la création de la valeur. Quand vous créez de la valeur, ce n'est pas pour vous. C'est pour la collectivité. Cette raison qu'il faut toujours insister sur la création de la valeur, la création de la richesse. Quand vous avez financé un projet, ce n'est pas pour vous. Ça rentre dans le sens du partage, du don, de la contribution de soi. Le projet est mis sur pied, ce sont nos enfants qui iront travailler là-bas. C'est tout le monde qui gagne. Nos enfants, ils travaillent, on paye de l'impôt, on paye des taxes, on paye des charges. C'est pour que l'État ait les moyens et pour financer les soldats au front, du moins financer leurs activités en tant que soldats, pour financer les infrastructures, du moins pour construire la nation, pour mettre en valeur la chose publique à partir d'un financement. Donc, point besoin de dire que non, non. En réalité, lorsqu'on sort de là, on sort gagnant. Donc c'est entre autres, puisqu'il y a, tellement de lot. Vous savez, désormais, la Masso, c'est trois grandes catégories. Masso classique, pour les mutualistes âgés 18 à 65 ans, Masso Senior, vous avez vu la forte mobilisation. Il fallait y penser, Masso Senior. Il fallait vraiment y penser. Vous voyez qu'à partir de la Masso, on voit la vie autrement. Parce que parfois, à partir de 65 ans, on peut réaliser des choses merveilleuses. Et il y a eu cette mobilisation, ça prouve qu'il y avait un besoin. Un grand besoin. 65 ans et plus, se sont mobilisés. Masso Corporate, oui, m'embranle progressivement pour les mouvements associatifs, les coopératives. Donc en réalité, chacun, chaque mouvement, chaque catégorie, en fonction de son centre d'intérêt, sera à la Masso, chacun sera tiré des centaines de milliers de l'eau. Vous verrez à partir de 7h, vous verrez comment ça va se passer, c'est en toute transparence. Donc vivement que chacun se prépare, chacun aille dans les agences Renapro Finance S1 pour retirer son carnet Masso, son ticket Tombola, dans n'importe quelle agence, voilà. Vous savez, la maison de la radio RFM, c'est également un pôle d'amitié, d'assistance et de solidarité. Donc la mobilisation, elle est totale. Et ce jour-là, tout le monde est attendu. On a encore dit accès gratuit pour mutualistes et non-mutualistes. Parce que quelqu'un peut arriver et s'en inspirer. Comprendre qu'en réalité, ce n'est pas du bluff. C'est une réalité. Les gens gagnent. Les gens sortent gagnants. Les gens sont contents. Les gens sont joyeux. C'est en toute transparence devant tout le monde. C'est une célébration. Parce qu'immédiatement après le 4 juillet, la fin du 4 juillet, c'est le début de l'acte 7. La Masso ne saurait s'arrêter en si bon chemin, puisqu'elle œuvre pour la valorisation de la solidarité africaine.
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C'est un vécu. C'est un vécu. Vous savez, l'une des plus grandes misères, c'est d'ignorer l'origine de ses souffrances. Ouais. Parce que vous pouvez souffrir pour un moment, mais pas éternellement. Lorsque ça s'apparente à une forme de fatalité, il faut questionner son futur. Son futur, ça veut dire quoi? C'est le futur des générations à venir. Parce qu'en réalité, il faut penser à ce qu'on lègue comme héritage à la postérité. Vos enfants naissent esclaves. Parfois, ils attendent être utilisés comme des soldats pour des guerres qui n'ont pas de sens. Vous avez vu la République démocratique du Congo? Lorsqu'on s'engage dans une bataille au Kivu, où le Rwanda sert d'état stratégique d'exploitation des ressources au détriment de la réalité de ces pays, on se lève et puis les enfants des pauvres, du moins, les enfants innocents, parce que peut-être on n'a pas pensé à leur avenir. Et la vie, c'est en termes de génération. La génération actuelle travaille pour que la génération future ne subisse plus la servitude. C'est ce qui s'est passé ailleurs. On peut être esclave pour un moment, mais pas pour toujours. Donc, la réalité de la réflexion que nous avons chaque mardi, c'est pour cet idéal. C'est pour cet idéal. Et il n'est jamais trop tard pour prendre conscience. Et l'économie a ce site particulier que cette science structure la vie dans tous ses compartiments. Vous avez un peu suivi l'histoire des guerres mondiales. C'est l'histoire de l'économie mondiale. Bien sûr. Que ce soit le commerce transfrontalier, que ce soit la crise de 1929, que ce soit la Première Guerre mondiale, que ce soit... Ça se structure autour des variables, des enjeux économiques. On ne peut rien changer aujourd'hui. On ne peut pas déposséder nos États, notre jeunesse de la réalité économique. Il faut lui inculquer cela jour après jour, semaine après semaine, année après année. Lorsqu'on l'aura compris, on sera puissant dans tous les domaines. Que ce soit éducatif, que ce soit militaire, que ce soit sur le plan de la santé. Oui. Les bases économiques doivent être structurées. Alors, le GECAM attire notre attention sur l'absence d'impulsion au plan de la gouvernance. Les lenteurs dans les décisions qui paralysent la croissance, engendrent le doute chez les opérateurs économiques et plus loin, freinent l'investissement. Quelle est la référence du GECAM, le groupement des entreprises du Cameroun? C'est que, après les élections présidentielles, il y a eu de fortes annonces. Et vous savez, nous les avons défendues. Nous avons salué de grandes annonces dans le discours d'investiture, chef de l'État. C'est un nouveau gouvernement, une nouvelle impulsion. On a attendu. Pourquoi ça tarde? Est-ce que ce renouvellement attendu peut avoir un impact immédiat sur le développement économique? Est-ce qu'il y a des facteurs endogènes qui expliquent cette lenteur? Pourquoi cette crispation? Pourquoi ça ne bouge pas comme il se doit? Parce que si le groupement des entreprises le dit, on aura des entrepreneurs qui

qui vont me dire est-ce que c'est réel ? Est-ce que l'on vit cela ? Est-ce qu'il nous faut une nouvelle impulsion pour que l'économie décolle ? Pour que la dynamique de transformation structurelle de l'économie nationale ne soit pas un leurre, mais une réalité. Autant d'interrogations. Aujourd'hui, peu pour en dire, on parle que le gouvernement écoute. Bon, maintenant, est-ce que ce que dit le GECAM est fondé ? Si c'est fondé, que faut-il faire ? Pourquoi ça coince ? Et par ricochet, quel est le comportement des agents économiques face à cette situation ? Les codes d'accès sont connus. Nous sommes ensemble jusqu'à 17h et 50 minutes. Vous connaissez comment ça se passe. Vous prenez des notes, les différentes séquences de ce programme. Un bar de couloir est sorti à partir de 16h. Voilà, 16h par là, donc 17h plus précisément. 17h et 30 minutes, on ouvre l'antenne. Les codes d'accès, le 640, 61, 38, 42, 17h et 30 minutes, vous prenez la parole. 17h et 30 minutes, merci. 640, 61, 38, 42, 671, 15, 73, 21. 671, 15, 73, 21, vous prendrez la parole tout à l'heure lorsqu'il sera 17h et 30 minutes. Mais avant, on va faire un tour d'horizon. Avant de rentrer dans le vif du sujet, le temps d'une légère virgule.

Et dans ce studio, nous recevons Simon Bassanaga qui nous a rejoint. Bon après-midi, merci d'être là. C'est toujours un plaisir de vous avoir hein, dans le cadre de cette émission Plein Phare sur l'économie. Vous savez, vous êtes très écouté de par votre casquette, votre expertise en matière de cacao, la filière qui a fait rêver. Qui a fait rêver beaucoup de Camerounais. Et on s'en vantait d'ailleurs.

0: nous avons légué, nous avons posé comme acte. Si on traverse notre existence et que demain, on présente nos enfants, la génération qui viendra après nous, comme génération ridicule, ça veut dire en réalité que nous avons traversé notre existence. Nous sommes aussi là pour cela, pour construire la masse critique qui devra parachever le processus. Et c'est aussi par là qu'on peut se dire, oui, notre existence n'a pas été une existence vaine. Simon Bassanga.
1: Oui, mais Yannick, ce que tu dis est d'autant plus important que nos ancêtres, nos grands-parents, à l'image des Moumier, à l'image de Oumiobert, à l'image d'Ernest Ouandier, n'avaient pas eu la niaque, n'avaient pas eu ce souci de se sacrifier pour le Cameroun.
0: Voilà.
1: Mais nous posons une question simple, est-ce que nous serons même indépendants aujourd'hui? Et quand vous les voyez tous, personne n'a hérité d'un poste de ministre. Hein.
0: Très bien.
1: Personne n'a eu un poste de responsabilité au gouvernement.
0: Ouais.
1: Mais se sont sacrifiés pour que, aujourd'hui au moins, on commence à avoir ce début d'indépendance. Parce que nous ne le sommes pas encore. Hein.
0: Très bien.
1: Mais c'est au moins un début d'indépendance. Donc, si certains se sont sacrifiés pour que nous y soyons aujourd'hui, je crois que pour les générations futures, nous avons l'obligation de faire de même.
0: C'est exactement de cela dont il est question. 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
1: Je le prends avec beaucoup de plaisir.
0: Voilà.
1: 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Parce que si je vois bien.
0: Bien sûr. C'est les 30 ans de Renapro Finance.
1: Renapro Finance.
0: Né en 1996.
1: Ok.
0: Voyez un peu.
1: Qui correspond avec,
0: vos 30 ans,
1: avec ma carrière professionnelle.
0: Vous savez, les choses, donc, c'est un peu cela.
1: Et puis.
0: Une belle coïncidence, et puis. Rien n'est au hasard.
1: Rien n'est au hasard.
0: Voilà.
1: Bon, là, je crois que le révérend pasteur mettra les petits plats dans les grands.
0: Toujours.
1: Comme il a su le faire lors de mon anniversaire.
0: Non, toujours.
1: Surtout que c'est aussi le 30e. Hein.
0: Très bien.
1: Il a habitué à faire les grandes choses. Je ne vais pas manquer, je serai là.
0: Merci, Simon Bassanaga. Merci énormément. De votre présence, toujours dans le cadre de cette perspective. Le temps de recevoir aussi Stéphane Kouam qui est déjà avec nous. Bon après-midi Stéphane.
2: Merci, bon après-midi Yannick, bon après-midi à Simon et bon après-midi à nos millions de téléauditeurs de plein phare sur l'économie. C'est un plaisir renouvelé d'être avec vous ce mardi. Bon après-midi également à toute l'équipe technique qui t'accompagne et à toute la hiérarchie de cette belle radio.
0: Merci Stéphane Kouam, très grand mutualiste. Et le jour, c'est pas, ça s'est bien passé, vous avez pu retirer votre ticket?
2: Oui, c'est vrai qu'il y avait une affluence,
0: oui.
2: Mais comme quelqu'un de très sage m'avait dit de venir un peu tôt, bon, disons que j'ai pu être servi assez rapidement.
0: Voilà.
2: Et puis bon.
0: Voilà, vous avez récupéré votre ticket.
2: J'ai mon précieux ticket que je compte bien insérer dans l'urne dès 7h du matin samedi.
0: Voilà.
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0: Mm-hmm.
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0: Oui.
2: Mais aussi un samedi d'espoir, on ne sait jamais.
0: D'espoir, d'apprentissage, de communion.
2: Je peux tirer au sort.
1: Alors.
0: Pourquoi pas? La seule chose que vous pouvez espérer, c'est d'arriver à destination.
1: Ah oui?
0: La seule chose que vous pouvez espérer. Vous n'allez pas jeter le ticket dans l'urne pour. Encore que. Stéphane Kouam est d'ailleurs un mutualiste très résilient, hein. Vous savez,
1: je sais qu'il ne démissionne jamais.
0: Jamais.
1: Il a le même engouement que je l'ai connu depuis le premier jour.
0: Voilà.

0: L'acte 5 mai, je suis avec Stéphane Kouam, il est pratiquement 17-18 heures par là. Il dit, mais je ne rentre pas à la maison. Non, j'attends.
1: J'attends le coup de gong.
0: Je dois tirer au sort. J'attends le tirage. Il dit, ah bon, tu as aussi souscrit. Il dit, mais attends, je suis mutualiste depuis très longtemps. Donc, c'est très intéressant et c'est bien. C'est bien de toujours chercher à saisir les opportunités. Lorsqu'on est tiré au sort, on n'est pas tiré au sort, on revient encore l'année d'après. Parce qu'on est dans une perspective, dans une dynamique. Tôt ou tard, certainement, ça viendra. Et qui sait attendre est toujours sur la bonne direction. Qui sait attendre est toujours sur la bonne direction. Alors, Simon Bassanaga, avant de rentrer dans le vif du sujet, tout à l'heure, on parlait encore du ministre délégué des mines. La fermeture de ces usines de production de whisky en sachet qui contiennent des substances nocives, toxiques pour la santé. Mais il y a un problème économique qui se pose depuis 2014, on avait annoncé. On avait demandé d'ailleurs à ces structures de reconditionner ces whisky en sachet. Du moins, on m'a dit whisky en sachet, mais de revoir un tout petit peu les procédés avec un dosage moins toxique. Jusque-là, on n'a pas eu la possibilité de fermer ces entreprises. On ne va pas révéler leur nom ici, mais c'est que ces entreprises opposent à l'État du Cameroun dû à trois choses. Première chose, nous nourrissons des familles à travers l'emploi. Milliers de parents travaillent chez nous. Si vous fermez notre entreprise, on les envoie au chômage. L'État tremble.
2: Vous savez que même quand vous fermez les entreprises qui vendent de la drogue, les gens vont au chômage, non?
0: Voilà. Deuxième chose, c'est qu'ils disent payer l'impôt et les taxes. Donc, vous fermez, on ne paye plus les taxes. Vous avez vu le ministre des Finances, lui, Paul Moutazi, aller au forum de Paris pour discuter avec les partenaires financiers internationaux sur comment repenser la dette afin que cette dette ne soit plus trop contraignante et qu'elle ne soit pas appauvrissante. Bon, la dette, c'est qu'il faut la rembourser, mais pour rembourser la dette, il faut créer de la valeur, créer de la richesse. Alors, si on commence à s'attaquer aux entreprises qui vous font du chantage, ça devient difficile. Les chiffres d'affaires et tout ce qui va avec. Alors, Simon Bassanaga, entre la santé des populations exposées au méthanol. Méthanol, ça veut dire quoi? La mort, la cécité, la cirrhose de foie, la folie et...
2: La violence, vous avez oublié.
0: La violence, parce que la criminalité même découle de la consommation de ces substances. Donc, entre cette situation d'exposition des compatriotes consommateurs à ces maladies et l'emploi, l'impôt, comment l'État se comporte. Vous avez vu, le GECAM dit il faut que l'État prenne des décisions. La décision, aujourd'hui on se plaint d'une décision lente et absente. Demain, est-ce qu'on peut prendre une décision rapide qui impacte négativement? Parce que c'est une situation qui interpelle. Je vous donne la parole.
1: Oui, Yannick, mais Stéphane vient de donner un début de réponse.
0: Voilà.
1: Il vous a dit que même ceux qui vendent la drogue, le jour où vous fermez, ils vous disent que vous avez mis le personnel au chômage. Maintenant, la question, c'est de savoir, est-ce que, au détriment de la vie des consommateurs, je dois forcément avoir une entreprise qui crée de la richesse. Parce qu'au lieu de créer la richesse, c'est plutôt la création de la mort.
0: La mort.
1: Parce qu'il faut être clair.
0: De la mort.
1: C'est la création de la mort. Mais est-ce que dans un État, on doit encourager des activités qui créent la richesse ou les activités qui créent la mort? Bon, ça c'est la question centrale. Maintenant, cette question de... comme on appelle vulgairement whisky en sachet, est un problème très grave. C'est-à-dire au-delà d'un problème de santé publique, il y a un problème de régulation sociale.
0: La régulation sociale.
1: Oui, parce que quand vous regardez, tous les jeunes qui en prennent finissent par soit des agressions, soit des actes totalement en marge de la société.
0: Oui, hein? Oui.
1: Donc, à un moment, il faut se poser les bonnes questions. Quel État nous voulons construire? Avec quelle jeunesse? Parce que c'est très important. Et vous prenez un cas extrêmement parlant. Vous parlez du ministre de l'économie, des finances, qui rentre dans un cycle. Bon, c'est la politique du gouvernement. Hein. Ouais. En fait, c'est pas le ministre en tant que
0: personne individuelle. Oui, oui. Ouais.
1: C'est la politique du gouvernement qui lui impose d'aller toujours demander, renouveler les prêts auprès du FMI, de la Banque mondiale,
0: ouais,
1: des partenaires et tout et tout. Mais vous avez dit quelque chose de très important. Le problème n'est pas d'emprunter de l'argent. Quelle que soit la source de l'emprunt, ça ne nous gêne pas. Mais le véritable problème, c'est l'utilisation de cet argent. Et vous avez dit quelque chose de pertinent. Avec quoi nous allons rembourser ces dettes? Parce que quand vous regardez, nous sommes dans un système de cavalerie. C'est-à-dire, je dois de l'argent à Stéphane. Stéphane me fait pression pour rembourser à Stéphane suite à sa pression. Et pour le calmer, je viens emprunter chez Yannick. Yannick, je calme un peu Stéphane et je suis maintenant sous la pression de deux créancier. Maintenant, c'est Stéphane et Yannick. Et comme les deux me font pression, je vais maintenant chez le troisième, Ulrich, pour prendre et calmer les deux. Voilà exactement ce que nous faisons. Et on ne sortira jamais de ce marasme économique. Et c'est là où votre question trouve toute son importance.
0: Le cercle infernal, c'est-à-dire que tout le monde peut nous faire du chantage.
1: C'est clair. C'est clair. Et c'est là où nous en sommes. Et c'est là où la question que vous venez de poser trouve toute son importance. C'est-à-dire, est-ce qu'il ne faudrait pas penser à une création de richesses après un endettement pour qu'on rembourse avec le surplus de la richesse créée? Voilà tout le mécanisme aujourd'hui qui est très, très, très important. Comment y arriver?
0: Oui.
1: C'est ça la question fondamentale. C'est-à-dire, prêter de l'argent comme on veut, ce n'est pas gênant, mais quel mécanisme de remboursement mettre en place?
0: Ouais.
1: Je vous prends un exemple. Si vous regardez très bien, les prêts que contracte le Cameroun au niveau de ses partenaires mais servent forcément à deux destinations. Soit le paiement de la dette interne, selon ce qu'on nous dit, mais en réalité, la dette interne, il faut savoir qu'est-ce qui a créé cette dette interne. Parce que le paiement de la dette interne, en fait, n'est pas mauvaise. Mais si ce n'est pas des activités de production qui ont créé cette dette interne, ça veut dire que vous courez dans le sac.
0: Bien sûr, bien sûr.
1: Donc vous allez passer le temps à payer les dettes internes sans produire et aller toujours prendre de l'argent ailleurs pour venir payer ces dettes internes. La deuxième chose, c'est le paiement des fonctionnaires. En réalité, le paiement des fonctionnaires n'est pas mauvais parce que c'est les fonctionnaires qui gèrent l'administration nationale. Mais si ces fonctionnaires n'ont pas une valeur ajoutée dans ce qu'ils reçoivent comme salaire, c'est-à-dire, je prends un exemple simple, si aujourd'hui tous les fonctionnaires prennent une partie de leur salaire pour mettre dans l'agriculture et ils vous disent, bon, nous allons réduire la consommation des produits importés parce que nous tous sommes des producteurs agricoles. Vous voyez que ça a un effet sur l'économie. Pourquoi? Parce que ces fonctionnaires, plus leurs familles, ne vont plus forcément acheter les produits que nous importions, puisqu'eux-mêmes sont producteurs. Mais ce n'est pas le cas. Aucun producteur, aucun fonctionnaire n'est producteur agricole. Et ça fait quoi? Ça fait que même quand nous mettons l'argent dans le salaire des fonctionnaires, c'est-à-dire le prêt dans le salaire des fonctionnaires, on va revenir encore l'année d'après. Puisque en réalité, ils ont aidé au fonctionnement de l'administration, mais sans produire concrètement. Et c'est là où on dit, il faut faire trop attention parce que nous sommes déjà pratiquement dos au mur. Oui. Avant encore, on s'amusait. Mais là, nous sommes dos au mur. Hein? Quand les bailleurs de fonds vous disent, bon, pour qu'on vous prête encore de l'argent, payez d'abord la dette courante. Mm-hmm. Vous voyez? Mais c'est, on vous met dans un cycle infernal de, ça dit, je paye,
0: qui rend la décision économique
1: je paye,
0: difficile.
1: Je reprends, je paye, je reprends. Mais vous êtes dans un cycle infernal. Vous y allez sortir quand?
0: Et on est dans une posture où la décision économique est quasi inexistante.
1: Mais c'est ça le problème. Donc, c'est, tant que nous n'avons pas compris cette équation à résoudre, que pour qu'on paye la dette, il nous faut faire une production ailleurs. Et c'est la valeur ajoutée de cette production, ce surplus, qui nous amène à payer la dette. Mais nous sommes dans une situation où vous payez la dette entièrement, puisqu'elle n'a rien produit, vous la repayez l'année prochaine entièrement, elle n'a rien produit, vous reprenez pour repayer entièrement, et conséquence logique, c'est quoi?
0: La production des sachets de whisky en sachet est de plus en plus importante.
1: Non, je vais arriver à ça. La conséquence logique, c'est quoi?
0: Ouais.
1: Vous allez voir le lien. La conséquence logique, c'est que, étant dans ce cycle infernal, hein, où je prends, je paye entièrement, je reprends, je paye entièrement, fait que la pression fiscale augmente. Parce qu'à un moment, vous n'avez plus de ressources, vous êtes obligé de mettre la pression sur la fiscalité.
0: Ouais.
1: Bon, et en mettant maintenant la pression sur la fiscalité, regardez donc le lien avec les sachets. Le lien, c'est quoi? Si on ferme les sociétés qui produisent les sachets, mais vous allez collecter la fiscalité où? Donc, vous êtes obligé d'entretenir ce genre
0: d'activité
1: parce que le ministre des Finances, lui, attend le paiement de la fiscalité par ces grandes sociétés au détriment de la vie des Camerounais. Bon, voilà le lien. Voilà le lien, en fait.
0: Parce que vous êtes dos au mur.
1: Vous êtes dos au mur. Vous êtes prêt à vendre même le tramol à tous les jeunes parce que le tramol donne...
0: De l'emploi et quelques...
1: Et une marge fiscale très importante qu'on va utiliser pour le paiement des fonctionnaires. Vous voyez, voilà exactement. Donc quand je vous disais tout à l'heure que les enfants disent que vous courez dans le sac, nous sommes en train de courir dans le sac. Et c'est ce qui nous arrive. Comment faire donc pour fermer ces sociétés à grande valeur ajoutée dans la fiscalité, mais qui produisent
0: des substances
1: nocives à la vie humaine? Faites donc le choix aujourd'hui. C'est là où on en est.
0: Le choix devient difficile. Et effectivement, parce que très longtemps, non seulement la valeur ajoutée chez les fonctionnaires, entre guillemets, est quasi inexistante, mais au niveau de la régulation, même on ne sent pas qu'ils travaillent normalement, c'est-à-dire le principe de neutralité, d'égalité, le souci des performances, il n'y en avait pas. Donc, une variable à somme nulle qui engendre justement cet affaiblissement de l'État qui face aux structures pareilles depuis 2014, n'arrive pas à prendre la décision. Si on n'a pas pu prendre la décision depuis 2014 concernant ces whisky en sachet que vous connaissez très bien, mais aujourd'hui, le GECAM se plaint de ce qu'il n'y a pas la décision économique, qui a une lenteur, qui paralyse l'investissement, qui marmale la croissance économique et décourage les opérateurs économiques. C'est compliqué. Stéphane Kouama, bon après-midi.
2: Une fois de plus.
0: Une fois de plus, bien sûr, parce que tout à l'heure, j'ai oublié de vous souhaiter joyeux anniversaire. C'est lorsque votre gâteau est arrivé par les soins de nos partenaires NFA Salle que je me suis rappelé qu'effectivement, on a un bout de gâteau que vous voulez partager avec nous d'ici la fin de l'émission.
2: Oui, disons que mon anniversaire, c'était samedi.
0: Oui.
2: Et que bon, naturellement, cette famille ayant l'importance qu'elle a aujourd'hui à mes yeux, j'ai estimé que je pouvais en partager un bout avec toutes ces personnes qui me sont très chères. Donc, je te remercie d'avoir permis que les choses puissent se passer ainsi.
0: D'accord.
2: Ce que je veux dire, pour revenir plus dans le débat.
0: Oui.
2: Célestin Tawamba, on peut l'aimer ou on ne peut pas l'aimer, mais on doit reconnaître que généralement à ses sorties, il pique vif dans les maux de notre économie.
0: Je dois rappeler Stéphane Kouam, à votre suite, ce que dit exactement le mouvement patronal du Cameroun qu'il regrette les espoirs nés au lendemain de l'élection présidentielle, la prestation de serment du chef d'État, que ses engagements ne soient pas traduits par une nouvelle dynamique économique. Les décisions structurantes se font rares. Les arbitrages prennent du temps. Les projets, lorsqu'ils existent, avancent lentement. La visibilité devient chaque jour beaucoup plus difficile pour les entreprises. Vous êtes entrepreneur, Stéphane Kouamba. Est-ce que c'est réel?
2: Nous, on vivait déjà ça avant les élections.
0: Ouais.
2: En fait, je comprends bien le président du GECAM parce que on avait justement espoir après les élections et surtout après le discours d'investiture qu'il va y avoir quelque chose, qu'un nouvel élan économique va être implémenté par le fait qu'on va forcément avoir une nouvelle équipe dirigeante,
0: ouais.
2: Même si c'est les mêmes personnes qui peuvent être renouvelées à leur poste, mais avec un nouveau mandat, ce qui donne un nouvel élan.
0: Très bien.
2: Et puis, il n'y a rien. Au contraire, et vous avez très bien fait de reprendre ces propos,
0: ouais.
2: Il y a plutôt une certaine torpeur, un endormissement dans lequel on se trouve, ouais. Qui fait en sorte que on s'enfonce davantage. Vous savez, quand vous êtes en mauvaise posture,
0: ouais.
2: Si vous ne faites rien pour améliorer, ça va faire que vous continuez d'être en mauvaise posture.
0: Ouais.
2: Et c'est dans ça que le Cameroun se trouve aujourd'hui. Mais je n'arrive pas à croire qu'on doit même se demander si on doit fermer une entreprise qui fait du whisky en sachet.
0: On ne pose pas la question.
2: Mais attendez, c'est assez simple. Même si vous faites une analyse coût-bénéfice basique de ce que vous gagnez comme recette fiscale de cette entreprise et de ce que vous perdez comme dépense budgétaire liée à la prise en charge des problèmes causés par cette entreprise,
0: ouais.
2: Vous allez très vite comprendre qu'il faut la fermer. Est-ce qu'on a besoin de réfléchir pour ça?
0: Très vite.
2: En réalité, ce n'est que la preuve qu'autant que le professeur Viviane Odoi-Biwole dit que nos entreprises d'État ne sont pas en train de travailler, autant notre service administratif, l'État central, n'est pas au travail. C'est pour ça que même prendre la décision de fermer une entreprise devient un débat.
0: Ça devient pratiquement difficile.
2: Quelque chose qui ne nous sert à rien.
0: Vous trouvez...
2: Au contraire... Non, attendez, les whisky en sachet nous servent à quoi?
0: Non, les entreprises en elles-mêmes reconnaissent, d'après même les études de la Nord, que effectivement les substances sont nocives et toxiques, mais ces entreprises opposent autre chose.
2: À savoir
1: la création des emplois.
0: La création des emplois.
2: D'accord.
0: 1000 personnes, comment vous faites?
2: Mais je vous assure, je crois qu'on va sortir d'ici rapidement. On se paye un hectare quelque part. On verse le... Vous appelez ça comment? Le banga. Le chanvre. Voilà. On verse ça rapidement à sa pousse. On va recruter. Hein. Il y aura les emplois pour transformer ça en drogue. Et pour inoculer ça aux autres citoyens. Et puis, on va voir si c'est ça qui est mieux. De quel emploi on parle? L'emploi pour tuer? L'emploi pour détruire les structures de votre économie? Vous savez ce que c'est que d'inoculer à des agents économiques ces liquides qui détruisent leur capacité humaine? Ça signifie perdre de la main d'œuvre, monsieur Yannick. Ça ne sert à rien. Vraiment, si ce n'est que de ce côté-là que les entreprises ont vu qu'ils peuvent créer la valeur, bien, mais on ne crée rien.
0: Bon, en réalité, Stéphane Kouamba, beaucoup disent que c'est trop facile de s'exprimer ainsi.
2: Oui.
0: On a pris quelques exemples. Vous savez, on avait évoqué le cas de la société Kamisi, qui fait du chantage, toujours au nom de l'emploi.
1: Exact. Exact.
0: Qui dit, sur ce marché, nous, on ne veut plus voir les importations, mais incapable de satisfaire le marché. Voilà. Et vient dire à l'État du Cameroun, qui est d'ailleurs, qui a une part.

0: Pas du tout. Je connais des pays où il n'y a pas d'industrie brassicole.
1: Bon, des pays qui sont pensés depuis longtemps.
0: Non. Je vous rappelle que Dubaï n'est pas pensé plus longtemps que Cameroun. Dubaï, dans les années 78, c'était le désert.
1: Mais est-ce qu'on a pensé le Cameroun?
0: Oui, depuis les années 60. Ah bon? Nous avons pris une soi-disant indépendance et on est en train de réfléchir chaque année. Nous sommes à 66 budgets annuels. Vous savez comment on fait un budget, Yannick? On réfléchit.
1: Ouais.
0: On dit que voilà, nous allons, on va essayer de mobiliser les recettes en faisant ceci, ceci, ceci, ceci. On va dépenser comme ça, comme ça, comme ça. C'est ça qu'on appelle penser un pays. Que ce soit les recettes fiscales, que ce soit les recettes liées aux ressources naturelles, que ce soit les recettes liées à l'emprunt et tout. C'est ça qu'on appelle penser un pays. Voilà comment je vais avoir l'argent. Et puis voilà comment je vais dépenser cet argent. Nous, on le fait depuis 1960. Un État comme Dubaï le fait depuis 1978. Et la différence est énorme. Mais vous arrivez là-bas, vous pouvez trouver une usine de production d'alcool. Et d'ailleurs, même les commerçants qui importent l'alcool là-bas sont très contrôlés. Parce que comme c'est un hub du commerce mondial, il y a des gens de toutes origines et de toutes mœurs qui vont à Dubaï. On sait qu'un Camerounais a besoin de sa bière. Alors, on ne va pas dire que comme on ne fait pas la bière à Dubaï, un Camerounais ne doit pas boire sa bière. Mais on met un corridor de telle sorte que le Camerounais trouve sa bière sans que le citoyen de Dubaï, lui, ne soit exposé à la bière.
1: Oui.
0: Donc, quand l'industrie brassicole a beau avoir 3000 emplois directs et indirects, vous savez le nombre d'accidents qu'ils ont, dont ils sont à l'origine, concernant le nombre d'accidents de la route là qui sont dus au fait que les gens sont sous au volant, vous concernant le nombre d'agressions, vous connaissez le nombre de dossiers qui ne sont pas traités dans notre administration parce que les gens ont bu la veille et le lendemain, leur cerveau a du mal à se mettre en place.
1: Mais Stéphane Kouam, est-ce que vous n'êtes pas finalement un peu idéaliste parce que on n'a pas pu combattre le whisky en sachet 50-100 francs? Vous attaquez déjà à l'alcool dans sa généralité, c'est-à-dire que là, vous êtes un peu révolutionnaire.
0: Vous pensez que pour s'attaquer à l'alcool dans sa généralité, il faut se préparer pendant 60 ans?
1: Comment on fait?
0: On prend un décret. Monsieur le Président de la République prend le décret. Dorénavant, il n'y a plus de production d'alcool au Cameroun. Point.
1: Dans ce contexte?
0: Oui. Oui. Les industries comme les brasseries deviennent des industries productrices de jus de fruits naturels, par exemple. Se transforment.
1: Au Cameroun?
0: Oui. C'est bien possible. Tout dépend de... Attendez, je vous rappelle qu'à un moment donné, dans certains pays, on a fait ce qu'on appelle la nationalisation des terres, non? On a dit qu'à partir d'aujourd'hui, toutes les terres-là appartiennent à l'État, point. Et puis c'est comme ça, ça avance.
2: Ça n'a fait l'objet d'aucun débat.
0: Il faut savoir que l'économie doit être dirigée. L'économie, ce n'est pas la démocratie.
2: Non, pas du tout.
0: On n'est pas là pour négocier avec les agents économiques, non. On est là pour donner une orientation. Et tout. Mettre les moyens pour que les agents économiques suivent.
1: Oui.
0: Donc pour moi, l'affaire de whisky en sachet, on perd du temps.
1: On ne devrait pas débattre.
0: On n'a pas de débat à faire là-dessus. On perd du temps. On n'en a pas besoin. Je voudrais qu'on parle plutôt du fait qu'effectivement, nous n'arrivons pas à évoluer. Nonobstant ces affaires de whisky en sachet et plein d'autres choses que je trouve que ça ne sert à rien de parler ici. Mais on n'arrive pas à évoluer parce qu'on n'a pas de gouvernement.
1: Mais nous y sommes d'ailleurs.
0: Justement. Donc moi, j'estime que le problème que Célestin Tawamba est en train de poser pour la deuxième fois en l'espace de même seulement moins d'un an, parce qu'il y a eu une prise de parole quelques mois après le discours présidentiel d'investiture, et je crois que ça c'est la deuxième sortie du GICAM. La première fois, on a même, au lieu de parler de ce qui était important, on a commencé à discuter s'il a le droit de parler de ça ou pas. C'est-à-dire que les opérateurs économiques s'expriment. Au lieu qu'on en dans le fond, on est sur les questions de est-ce qu'il
1: a la légitimité pour parler de ce sujet.
0: Or, nous tous, nous vivons dans notre chair.
1: Donc vous subissez cette
0: le
1: absence.
0: Le fait que les décisions ne sont pas prises. Nous tous, on le subit dans notre chair.
1: En tant qu'entrepreneur, vous vivez cette situation.
0: Mais quand vous voyez le marasme économique dans le

0: lesquels nous sommes, de façon générale, vous pensez qu'il est dû à quoi? Une économie, ça ne fonctionne pas toute seule. Il y a un circuit, il y a un système. Et ce système est impulsé par le régulateur, qui est l'État, le président de la République, le gouvernement, à travers les différents ministres, les collectivités territoriales. Mais nous avons... Le gouvernement n'est pas remplacé depuis plus de 7 ans. Les collectivités territoriales ne sont pas remplacées depuis plus de 7 ans. Vous vous attendez à quoi? Je vous avais dit, il y a après 2-3 mois, alors qu'on attendait encore le gouvernement, je vous avais dit que cette situation-ci va nous amener dans l'enlisement. Pourquoi? Parce que si je suis un agent économique et qu'on m'a nommé ministre et que je sais que nous sommes en attente d'un nouveau gouvernement, je ne peux pas m'engager sur un projet sérieux.
1: Ouais.
0: Rationnellement, je ne peux pas aujourd'hui commencer à réfléchir ce qui va se passer en 2029. Et je suis sûr que je serai là. Donc, vous vous attendez que les dossiers que ces opérateurs économiques amènent des projets, quand il dit que les projets vont doucement, vous croyez que c'est pourquoi? Chacun regarde, dit que vraiment cette affaire-là, quand il voit son ampleur, je n'ai aucune garantie que c'est moi qui vais finir ça. Je travaille sur ça, pourquoi?
1: Il faut être là au début et à la fin.
0: En fait, ce n'est même pas... Tu sais que nous sommes dans une... Quelqu'un a parlé, je crois, c'est Hubert Monondjana qui a parlé du mapartisme. Nous sommes dans une société du mapartisme où les gens...

0: Alors que je n'ai pas la certitude que demain je serai là pour diriger, pour récolter, s'il y a à
1: S'il y a
0: récolter,
1: des fruits à récolter.
0: ainsi de suite. Pourquoi? Pourquoi je vais être celui qui commence à construire un bâtiment pour que 15 ans plus tard, ce sera un autre qui va venir récolter les lauriers?
1: Mais c'est quel état d'esprit ça?
0: C'est l'état d'esprit d'un pays dans lequel les décisions ne sont pas prises, dans lequel le management n'est pas renouvelé. Regardez la publication qui est en train d'être faite en ce moment par le professeur Vivian Ondoa-Biwole. Quand on vous dit que vous avez près de d'une centaine de directeurs généraux, directeurs généraux adjoints qui sont hors la loi, qui ont dépassé la limite mandataire prévue par la loi, parfois de 5 ans, de 10 ans, de 20 ans, de 25 ans, vous attendez à ce qu'ils produisent quoi? Ils ont
1: Improductif.
0: le sentiment qu'ils sont chez eux, c'est leur maison.
1: Ah ouais. Ils ont le sentiment
0: Certaines,
1: qu'ils sont chez eux.
0: dans une de nos grosses sociétés d'État, le mari est fatigué, c'est maintenant la femme qui dirige. C'est la réalité dans laquelle on vit. Et qu'est-ce que vous voulez que ça donne auprès des agents économiques de manière générale? D'abord, tout ce que vous avez comme agents économiques locaux commence à se dire, je ne suis plus sûr que je peux faire une prestation pour l'État de façon efficace. Je peux faire, on ne paye pas. Et regardez tout ce qui se passe dans nos banques. Passez à la banque avec un marché aujourd'hui, vous dites que vous voulez le financement. Le banquier, il est frileux, il ne veut pas, il ne sait pas si on va payer.
1: Le lendemain est 7 heures.
0: Maintenant, au niveau de l'investisseur étranger, il regarde votre pays là, il dit, attendez.
1: Sa vie, ben quoi?
0: Vous voulez que j'investisse dans ça? Je ne sais pas. On avait peur que, hey, s'il y a changement, qu'est-ce qui va se passer après? Bon, il n'y a même pas eu changement. On a encore peur que, hey, il n'y a même pas changement. Pourquoi? Parce qu'on est dans l'immobilisme. Et l'économie n'aime pas l'immobilisme. L'économie, c'est comme la bicyclette. On doit pédaler, ça doit avancer.
1: Pour rester équilibré.
0: C'est dynamique, ça doit avancer. Il doit y avoir des transactions, il doit y avoir des décisions, il doit y avoir de la régulation, et ainsi de suite. Ça ne bouge pas.
1: Un statisme sclérosant.
0: Vous savez combien de jours il faut aujourd'hui pour pouvoir payer un fournisseur étranger? Près de 3 semaines. Donc, les fournisseurs sont de l'autre côté là-bas. Quand vous dites que vous voulez commander une machine, il dit que ça vient où? Il dit que est-ce qu'on ne peut pas gérer ça même? Si tu as un partenaire au Nigeria, on gère là-bas. Après, vous vous entendez. Pourquoi? Parce qu'on ne comprend pas. Ça dit que quand ça arrive dans les nuages du Cameroun, là, on ne comprend plus comment ça fait. Donc, c'est la situation de façon globale dans laquelle on se trouve. Et c'est ce que Célestin essaye de dire. Nous avons urgemment besoin que le président de la République nomme un gouvernement. Nous avons urgemment besoin que le président de la République nomme le vice-président. Ce n'est pas nous qui lui avons demandé le vice-président. C'est lui qui a estimé, avec tous ses stratèges, avec tout ce qui l'aide à réfléchir, tous ses conseillers, que compte tenu de la situation actuelle de notre pays, il y a urgence et nécessité qu'il y ait une vice-présidence. On a défini les attributions et tout, on a mis dans la loi, ok, nommé alors.
1: Stéphane Kouama, merci. Vous parlez, c'est l'expression d'un vécu. Et c'est toujours important de partager son expérience. C'est un vécu. Et en tant qu'entrepreneur, vous estimez que les entreprises au Cameroun souffrent d'une absence de prise de décision, d'un lendemain qui n'est pas assez éclairé. Et la dynamique économique en prend un coup. Il y a aussi le logisticien Moïse Nachengou qui est avec nous, qui nous a retrouvés cet après-midi. C'est un plaisir de vous avoir dans le cadre de ce programme. Merci d'être là.
2: Merci à toi Yannick pour l'invitation renouvelée chaque mardi. Bonjour à tout le monde. Bonsoir à tout le monde sur le plateau, les auditeurs.

0: cabine technique.
1: Voilà.
0: La hiérarchie de la radio qu'on n'oubliera jamais.
1: Chapeauté par le grand pasteur Bissaï, Emmanuel Noël.
0: Tout à fait.
1: D'ailleurs, Moïse Nassengou, que je vous remets directement votre billet d'invitation.
0: D'accord.
1: Ouais. L'invitation, la Masso, c'est 30 ans d'existence.
0: Oui.
1: On en parlait encore ici. Et on approche ces 30 ans d'existence, la Masso, acte 6.
0: D'accord.
1: Voilà. Donc, ça après 6 ans déjà. Donc, il y a la grande rencontre de samedi prochain. Ce sera le 4G au stade Onusport Amadou Aïdjo de Yaoundé. Voilà. Dans la direction générale de Renapro Finance SA. On vous convie à la prestigieuse cérémonie de la Tombola Masso acte 6. Ce sera un véritable moment dont je vous remets.
0: Merci,
1: votre billet d'invitation.
0: Nous sommes très flattés,
1: voilà,
0: d'avoir été choisis comme ça. Merci beaucoup.
1: Merci.
0: J'avais un autre mot pour l'aîné Stéphane Kouam.
1: Stéphane Kouam, oui. Oui.
0: À qui je souhaite mes voeux. Joyeux anniversaire. En fait.
2: Merci beaucoup. Merci beaucoup.
0: Un mot gentil.
1: Voilà.
2: Merci.
1: Vous avez vu.
0: Oui, je vois bien.
1: Très beau.
0: Le décor a légèrement changé.
1: Voilà, super. Donc, on est ensemble d'ailleurs pour. Certes, on peut être content, on peut célébrer. Voilà. Le vécu, mais il n'y a qu'un problème imposé par le GECAM. Celui selon lequel l'absence de prise de décision. Et puis. La prestation du serment du chef d'État, on a l'impression que ça ne bouge pas et les entreprises subissent. Stéphane Kouam rendait témoignage tout à l'heure en tant qu'entrepreneur.
0: Ouais.
1: Nous sommes là, on a suivi ce qui se passait à Douala où le ministre délégué des mines a fermé une entreprise, une usine de production de whisky en sachet. Mais on a regardé les commentaires, même sur la toile, les gens disaient que c'est de la petite blague, parce que depuis 2014, il se comporte ainsi. Donc, il y a une absence de prise de décision véritable au profit de l'économie nationale. Est-ce que... Parce que de deux choses, lui. Parce que beaucoup estiment qu'avec un nouveau gouvernement, les choses vont changer. Vous voyez un peu?
0: Oui.
1: Il y en a qui disent que, en réalité, la structure de notre économie ne donne pas la possibilité de prendre des décisions économiques. C'est-à-dire le moule dans lequel on a été fabriqué. C'est-à-dire, on parle 2014. Parce qu'on est dans un moule où, quand vous êtes ministre, vraiment, il y a un canevas, vous devez jouer le jeu pour maintenir les acquis en fonction des privilèges qui ont été accordés à une certaine minorité. Dès que vous voulez comporter autrement, on vous élimine.
0: Ouais.
1: Vous savez qu'on parle du ministère des Mines, on cherche un ministre des Mines.
0: Tout à fait.
1: Donc, il y a cette situation-là. Donc, je vous donne la parole, on essaie un peu de comprendre pour voir où est-ce qu'on va véritablement.
0: Bon, on ne va pas tirer sur un homme à terre, comme quelqu'un disait souvent, mais les griefs que relève le GECAM.
1: Parce que vous êtes entrepreneur, je ne sais pas si vous vivez...
0: Tout à fait, nous vivons les mêmes contre-coups.
1: Voilà.
0: Voilà. Ce que le GECAM dit est pour au moins 90% vrai.
1: Ah, 90% vrai.
0: Pour au moins 90% vrai. Vous voyez, ma structure, je parle là de la mienne.
1: Oui. Ouais.
0: Nous sommes en attente de paiement depuis 6 mois, pour un travail qu'on a effectué il y a 6 mois.
1: Ah bon?
0: Oui. Et moi, j'ai une toute petite, un cabinet de conseil logistique.
1: Oui.
0: Et imaginez donc ces structures-là qui ont besoin d'argent pour, par exemple.
1: Mais la question que j'ai envie de vous poser.
0: C'est très grave.
1: En attente de paiement depuis 6 mois, vous faites comment? Faites comment avec des charges?
0: On est obligé de s'adapter. On est obligé de s'adapter. Aller là où c'est mieux, ou alors réduire les coûts, ou alors réduire le temps de travail. Bref, on s'adapte. Ça, c'est pour notre cas de figure. Pour d'autres structures, c'est extrêmement grave. Maintenant, je ne voudrais pas dire qu'il n'y a pas de leadership à la tête de cet État. Mais il me souvient quand même que le leader en chef,
1: ouais,
0: lui-même, lors de l'un de ses discours, relevait l'immobilisme au sein de son administration.
1: L'appareil de gouvernance.
0: La situation n'est juste allée que de mal en pire. Le GECAM a raison. C'est une structure, c'est une institution qui porte un État, qui décide à peu près de tout, ou tout au moins ce qui oriente. Alors même un peu plus loin. Est-ce que vous avez idée du nombre de conflits entre structures de l'État, entre l'État, le secteur privé, qui nécessitent des arbitrages au plus haut degré qui sont encore aujourd'hui en attente? Vous voyez un peu?
1: Ouais.
0: C'est un problème. Ça montre quand même qu'il y a un problème quelque part. Il faut faire une analyse un peu froide.
1: Ils
0: sont la signature, par exemple, la signature de l'État du Cameroun à l'extérieur. Vous savez à quel moment ça a un peu redoré l'image de notre signature, disons ça comme ça. Lorsqu'on a institué la loi qui nous donnait un vice-président.
1: Oui, au niveau des agents de notation à l'extérieur.
0: C'est à partir de là qu'on a recommencé un peu à nous prêter de l'argent oui. sans trop de crainte.
1: Le risque pays.
0: Pourquoi je prends cet exemple ? Pour montrer qu'en réalité, s'il n'y a pas une forme de stabilité déjà, et maintenant un leadership un peu plus fort au niveau de l'État, les autres passent devant nous. On apprenait ici l'autre jour que le Gabon nous faisait déjà à manger.
1: De l'huile de palme.
0: Mais ça découle d'où ?
1: De cet immobilisme.
0: L'immobilisme. Moi, j'ai le sentiment que l'État est géré. Nos ministres en fonction sont en train de gérer. Sont comme des intérimaires qui expédient les affaires courantes sans réellement implémenter des politiques sur le terrain. C'est une conséquence de cette forme d'immobilisme.
1: Oui.
0: Voilà. Donc, d'une manière globale, le GECAM ne se trompe pas. Parce que c'est des capitaines d'industrie. Ils savent très clairement, ils vivent ces contre-coups. Je prends un autre exemple. Il y a une structure, une multinationale qui a ce même problème avec l'État du Cameroun, qui attend des paiements. Les délais contractuels de paiement étaient de 2 mois. Ils sont passés à 6 mois, 7 mois, 8 mois, au point où ils ont décidé de plier bagages.
1: Ah bon?
0: Oui, ils ont décidé de plier bagages. L'État est maintenant là en train d'essayer de négocier, en train d'essayer de colmater les... C'est compliqué. L'immobilisme, comme le disait le chef de l'État lui-même, est une gangrène pour ce pays.
1: Une véritable gangrène.
0: Une sérieuse gangrène. Sortir de là est difficile. L'autre point qui est important, c'est aussi un problème de système. Notre système ne bouge pas assez vite. Il ne s'adapte pas assez vite. Le monde va extrêmement vite. Si vous ne suivez pas le rythme, au bout d'un moment, vous êtes dépassé. C'est ce qu'on vit là. Nous vivons les conséquences de cette forme de dépassement. Ailleurs, ça va plus vite. Vous pouvez, ce que le professeur Biwole, la dame...
1: Oui, ce qu'elle pose comme problématique.
0: Elle a seulement pris, pour vous montrer à quel point le mal est profond, elle a pris un petit pas de l'administration camerounaise.
1: Oui.
0: Vous allez remarquer ça dans l'armée et dans tous les autres corps de métier. Observez, c'est partout pareil. Donc moi, je m'aligne derrière le GECAM. Ils ont absolument raison.
1: Absolument raison.
0: Rien ne tourne. On est au ralenti. Je vous pose une question, Yannick. Est-ce que jusqu'à présent, le budget de l'État est exécutoire?
1: Très bien.
0: Non. On est au quantième mois, là. Sixième, septième. Comment on va faire? Moi, je pose cette question comme ça.
1: Oui, on pique là, parce qu'en réalité, oui, c'est une...
0: Comment est-ce qu'on va fonctionner?
1: Ça questionne. Voilà. Ça questionne. Et vous voyez, les populations sont là. Elles vont qu'à leurs occupations. Les entrepreneurs, pareil.
0: Ouais.
1: C'est. Puisque même si vous essayez de bouger, comme Stéphane Kwame a quitté Mimboman pour,
0: ouais.
1: parce qu'il fallait fuir les délestages, les problèmes demeurent.
0: Vous trouverez partout où vous irez les mêmes problèmes.
1: Vous allez quitter d'une zone géographique à une autre.
0: Les mêmes problèmes.
1: Ça va pas. Le problème central, le problème de fond.
0: Il est macro.
1: Il est macro.
0: Pas micro. Le réel problème est macro. À l'échelle de l'État.
1: Oui.
0: Tout à fait, tout à fait. Je vous disais ici que le vrai problème qu'on a en ce moment, c'est qu'on n'est pas très bien organisé.
1: Ouais.
0: Si on bougeait assez vite, on s'organiserait plus rapidement et on serait mieux adapté aux contraintes qui arrivent. Et elles sont nombreuses, qui ne font qu'arriver. On ne bouge pas. Ça vient, on est statique.
1: Voilà.
0: Comment on sortira de là?
1: Vous savez, c'est important la régulation économique. D'ailleurs, avec les auditeurs, j'ai dû rappeler ce qui s'est passé en Équateur. Parce qu'en réalité, à un certain moment donné, on doit poser les véritables problèmes sur la table. Simon Bassanaga parlait de la problématique de la dette, de la destination de la dette, comment on l'utilise. Vous savez, en Équateur, dans les années 2007, 2008, 2009, on a posé un problème de fond.
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1: Oui. Parce que dans ces états, à un certain moment donné, l'immobilisme, puisqu'il y a un étouffement, un étouffement, des gens ont mis sur pied d'ailleurs ce que Maurice Gouk appelle le problème structurel macroéconomique, macroéconomique structurel, et un système qui ne s'accommode que de l'endettement. On s'endette. Pourquoi faire? Quand on s'endette, c'est pour une dynamique économique réelle, afin d'investir et qu'il y ait un retour sur investissement, que des gens travaillent pour qu'on puisse rembourser la dette, qu'on respecte les échéances. C'est comme au plan d'une petite structure. Quand vous allez à la banque, vous prenez, on vous donne de l'argent, mais monsieur, vous devez vous bouger, vous ne dormez plus. Mais nos états, l'immobilisme et le rythme d'endettement est assez accéléré comment? Il y a comme une antinomie, on ne comprend pas. Ça veut dire que vous êtes... C'est un problème de fond.
2: Mais Simon vous a expliqué cette affaire tout à l'heure.
1: Oui.
4: C'est ça le véritable problème.
2: En réalité, c'est normal qu'il y ait accélération du rythme d'endettement en même temps qu'il y ait immobilisme.
4: C'est ça.
2: Parce que l'immobilisme a pour principale conséquence la non-production.
4: C'est ça.
2: La non-production a pour principale conséquence l'absence de recettes.
4: Claire.
2: Et l'absence de recettes a pour principale conséquence l'incapacité de faire face à ses charges et notamment les charges fixes.
4: Point.
2: Vous pensez que dans
4: point.
2: Un pays c'est aussi immobile c'est que le nôtre, comment on fait pour que les salaires des fonctionnaires passent?
4: C'est tout, c'est ça. Faut s'endetter. On produit quoi pour payer les fonctionnaires?

0: qui va se passer. Est-ce que le moment viendra? On va auditer nos dettes.
1: Mais oui. Mais c'est ce que le Sénégal a fini par faire.
0: On va auditer nos
2: dettes. Ils ont découvert des choses.
1: Hein. Ils ont découvert des choses incroyables.
0: Mais ils se sont arrêtés à mi-chemin.
1: Mais oui, et c'est à dessein.
2: En fait.
0: Pourquoi?
1: Parce qu'eux aussi, ils continuent de devoir à ces gens-là. Donc si vous dévoilez tout, attends, vous êtes même mort.
0: Non, c'est un problème parce que le Sénégal s'arrête à mi-chemin. Qu'est-ce qui se passe? Le Sénégal arrive, on audite la dette. Bien. On se rend à l'évidence qu'il y a une dette cachée, qui n'a pas été dévoilée. Quand on s'arrête à ce niveau, il y a un problème. C'est un complot contre le peuple.
1: C'est clair.
0: Parce qu'en réalité, quand en Équateur 2007-2008, on nous dit de la dette, on se rend compte que l'essentiel de la dette qui a été contractée dans les années 90 et tout cela, était contractée sur la base d'un règlement mis en place par les partenaires créanciers internationaux.
1: C'est ça.
0: Mais une dette légale, illégitime, parce qu'elle n'a pas profité aux populations.
1: C'est ça.
0: Par conséquent, ce que l'Équateur fait, c'est dire, désormais, on a audité la dette, on l'a identifiée, on ne paye que la dette légitime.
1: Oui.
0: La dette
1: reconnue.
0: Celle qui a aidé, celle qui n'a pas aidé la population, on ne la paye pas. On ne rembourse pas une dette qui n'a pas.
1: C'est clair. Ceux qui l'ont contracté, qui n'ont qu'à payer.
0: Ils n'ont qu'à payer.
1: C'est tout.
2: Ils sont éclairés.
1: C'est tout.
0: Ils l'ont fait. Et puis, l'argent utilisé qu'on demandait, c'est-à-dire on dit au Cameroun, vous devez 15 000 milliards de francs CFA. On nous dit de la dette du Cameroun, on se pose la question. Les 15 000 milliards de francs CFA.
1: On fait quoi?
0: Le point d'achèvement, c'était en 2006.
1: 2006.
0: De 2006 à 2026. On s'est endetté.
1: Pour faire quoi?
0: Pour faire quoi concrètement?
1: Oui. Ça a rapporté quoi?
0: On a utilisé que 1000 milliards des 15 000
1: voilà.
0: milliards pour la population.
1: Les 14 000 autres payés, ceux qui ont contracté payés.
0: Vraiment, tout ce qu'on fait maintenant,
1: c'est clair.
0: L'argent, c'est pour les infrastructures,
1: c'est clair.
0: L'école, la santé,
2: le développement.
0: C'est ce que l'Équateur a fait.
1: C'est clair.
0: C'est vrai que Raphaël, à la dernière minute, on l'a pourchassé, mais il a posé l'acte qu'il fallait.
1: Il a posé l'acte.
0: Donc en réalité, cet immobilisme-là, qui arrange la corruption, qui arrange les détournements, qui arrange je ne sais trop quoi, demain doit être questionné.
1: Tout à fait. Mais Yannick, vous ne savez pas que la corruption dont nous faisons face aujourd'hui, que nous vivons,
0: oui, Simon Bassana.
1: Mais pas de là, hein, pas du système d'endettement, avec la complicité des bailleurs de fonds.
0: Avec la complicité des bailleurs
1: mais
0: de fonds.
1: Mais oui, il faut qu'on vous le dise, ça c'est clair. Mais c'est des choses qui ne ressortent pas. On va seulement voir la corruption en interne. Mais non,
0: c'est bien
1: elle est entretenue depuis l'endettement.
0: Bien orchestré.
1: Et c'est pour ça que l'audit de la dette devient très important.
0: Fondamental.
1: Parce qu'en auditant, vous allez voir toute la gymnastique mafieuse qui s'est faite pendant l'endettement.
0: Mais c'est quoi ça?
1: Et c'est là où vous dites qu'on ne reconnaît pas celle-là.
0: Oui.
1: Allez. Ben, avec qui?
0: Avec qui vous avez organisé cette grande mafia.
1: C'est tout.
2: C'est
1: tout.
2: Ça qu'ils ont pris. Oui.
1: C'est tout. C'est ça.
0: Parce que jusqu'aujourd'hui, l'Équateur, c'est l'exemple parfait en matière d'audit de la dette citoyenne. L'audit citoyen de la dette.
1: C'est clair. Non, mais les gens ne vont pas nous enrouler dans la farine.
0: Et demain, on vient demander de payer. Le peuple pose la question de savoir, on a dit les barrages.
1: Oui.
0: Mais le délestage
1: continue.
0: Comment?
1: Cet argent est parti où? Et vous allez voir que cette corruption-là, pas des bailleurs de fonds.
0: Les mêmes.
1: Les barrages à moitié, ils savent qui est à l'origine en interne. Mais comme ils ont une part de dividendes,
0: oui,
1: ils cachent. Et c'est ça qui devient la dette cachée à la fin.
0: Pour maintenir le peuple dans la servitude.
1: C'est ça.
2: Ils ont même conçu les barrages.
0: Ils ont conçu.
2: Oui, ils ont construit même ces barrages.
0: Oui, voilà. Participer d'ailleurs.
2: Mais attention, Léné Simon Bassan dit quelque chose de très vrai.
0: Oui.
2: Ils entretiennent ça à l'extérieur. Mais ça n'a pas de sens, honnêtement.
0: Aucun sens.
2: Comment vous faites pour construire un barrage sans l'usine de pied?
1: Oui.
2: Ça n'a pas de sens.
1: Oui. Le projet qu'on vous a monté.
2: Le projet qu'on vous a monté.
1: Vous n'étiez pas de route.
2: Comment, oui.
1: Comment on ne vous a pas dit que non, votre projet, si des barrages, on ne va pas le financer parce que.
2: Ouais,
1: parce qu'il manque telle étape. On ne vous dit pas.
0: Non, ils sont
1: c'est à la fin qu'on vient vous dire que, mais comment vous avez fait le barrage, comment vous allez porter maintenant l'énergie pour la mine.
2: Et c'est même pas
1: comment vous allez distribuer.
2: Après l'usine de pied, il faut maintenant construire les lignes. Donc, c'est pas ça qu'on a. Alors qu'un projet comme celui-là.
1: C'est pas sérieux.
0: Donc, ils nous font semblant.
1: Et c'est là que vous vous rendez compte que. La dette cachée du Sénégal ne pouvait pas se cacher sans la complicité des bailleurs de fonds.
0: Voilà.
1: Qui trimestriellement font des descentes et des venues.

0: C'est clair.
1: De vérification. Comment ça a pu échapper à ces bailleurs de fonds qui ont tous les grands économistes et qui maîtrisent tous les rouages des techniques de contrôle? Comment? Posez-vous la question.
0: Aujourd'hui, on parle de la dette comment du Sénégal.
1: Est-ce que c'est possible?
0: Si un jour on ouvre le dossier Cameroun, ça va être compliqué.
2: Ça sera terrible.
1: Mais ce sera la même chose.
0: Je vais vous prendre un petit exemple.
1: Ce sera la même chose.
0: Ça risque tous d'être payé.
1: Tous ces pays africains ont des dettes cachées.
0: Ouais.
1: Mais qui vont se sortir tôt ou tard.
0: Oui.
1: Tous les pays là.
2: C'est parce
1: qu'on ne vous trompe pas.
2: On n'a pas encore atteint.
1: Je vous dis, Yannick.
0: On ne veut pas bien s'organiser.
1: Non, attendez, je vous dis.
3: Parce qu'on est dans l'inertie.
1: Je vous dis, je vais au Congo. Je suis en mission au Congo. Je vais au Congo. Mon séjour au Congo coïncide avec la date officielle de l'indépendance du Congo. C'est le 15 août.
2: Oui.
1: Dans la célébration de la date de... Je me rends compte que il n'y a pas de défilé. Moi, j'étais à Wesso, dans le nord du Congo. Il n'y a pas de défilé. Tout le monde regarde le défilé à Brazzaville un 15 août. C'est-à-dire comme au Cameroun, le 20 mai.
2: Le 20 mai.
1: Et on vous dit qu'il n'y a pas de défilé dans les arrondissements et tout et tout.
0: C'est le mot boulevard du 20 mai.
1: C'est moi, donc tout le monde va regarder le défilé à la télé à Yaoundé.
2: Oui.
1: Mais je lui ai dit, mais est-ce que c'est possible ça? Comment ça se passe chez vous? Ils disent non. Comme le budget a été insuffisant, on a décidé que la cérémonie de la fête nationale du Congo, c'est pas seulement à Brazzaville. Je lui ai dit, mais est-ce que c'est possible ça? La fête nationale, vous la célébrez seulement voilà. À Brazzaville? On va plus loin. Un employé du ministère des Finances me dit que, monsieur Bassanaga, le problème est plus grave que ce que vous pensez. Il dit, est-ce que vous savez que la trésorerie, c'est-à-dire la direction du trésor
2: ouais.
1: Au Congo-Brazza. Ce n'est pas le Cameroun, hein, le Congo-Brazza.
0: Tout à fait.
1: Ouais, elle loge à la présidence de la République. Donc le président est aussi le directeur général du trésor. Donc c'est lui qui vous dit qu'est-ce qu'il y a. Vous imaginez ça?
0: Wow.
1: Vous pouvez m'accepter ça au Cameroun? Est-ce que vous pouvez m'accepter ça au Cameroun? Je vous dis que la direction générale du trésor est au palais de la
4: Si le président décide qu'il est...
1: Donc c'est lui qui vous dit que nous sommes en faillite.
4: Le président du trésor, vous allez discuter.
1: Donc
0: c'est même possible.
1: Non. Donc pour vous dire quoi, Yannick, pour vous ramener au sujet, vous voyez que quand le président de la République devient directeur du trésor, c'est une manière de cacher la dette, n'est-ce pas? Donc même là, il y a une dette cachée.
2: Ils sont voilà. À 96%.
4: Yannick, si
1: vous
4: tu
1: voyez
4: permets,
1: vous voyez
4: vous allez, vous non, allez c'est, peut-être c'est, être c'est, surpris.
1: C'est terrible.
4: Que les bailleurs de fonds ne sont pas responsables
2: des dettes des pays africains.
1: Non, mais ils sont complices. Ils ne sont pas responsables, mais ils sont complices. C'est ce que nous disons.
4: Il faut qu'on se comprenne. Nous sommes des pays. C'est-à-dire que nous sommes des entités. C'est nous qui allons contracter nos dettes. Les accords qui se passent entre les personnes individuellement quelque part et qui amènent ces personnes-là à amener l'État du Cameroun à faire un certain nombre de prises de part dans si ou dans telle ou telle opération-là, ça n'enlève pas la responsabilité du Cameroun.
1: Non, pas du tout.
4: Et ça n'ajoute pas la responsabilité des autres. Non.
2: Ouais.
4: C'est-à-dire que si tu pars, on dit que, comme on fait souvent à la poste centrale, là, on t'arrête, on dit que vraiment tu vas mourir dans 15 secondes parce que tu as traversé tel trait. Va à la maison chercher tout l'argent de papa et maman, tu viens nous donner. Tu cours, tu pars à la maison chercher tout l'argent de papa et maman, tu viens donner au bandit. Il part. Après, on dit que non, vraiment, le responsable de ça, c'est le bandit. Il a trompé l'enfant. Non. Le responsable de ça, c'est l'enfant. C'est le Cameroun. Et ce sont les pays africains qui sont responsables, qu'on les ait trompés ou pas, de ce qui leur arrive.
2: Très bien.
4: Et vous savez, et je le dis toujours, ce qu'il y a de terrible avec l'économie, c'est qu'elle est une science sociale, mais qui reste quand même exacte.
2: Exact.
4: C'est-à-dire que on ne peut pas te mentir sur les conséquences d'un certain nombre de choses.
2: Mmh.
4: Et parfois, quand tu ne les vois même pas, avec le temps, tu comprends que je ne dois plus faire ça. Ouais. Je prends un exemple simple. Pourquoi, à votre avis, tous les responsables du franc CFA aujourd'hui, ne serait-ce que côté africain, que ce soit l'UMOA ou la CEMAC, pourquoi ils fuient la dévaluation? Parce que ils ont essayé la dévaluation en 94, ils ont vu les conséquences. Aujourd'hui, même si tu viens devant n'importe quel responsable, dis que non, sur le plan théorique, la dévaluation permet que la valeur de la monnaie va se monter. Il va te regarder comme ça, il va dire que je ne veux plus ça. Parce qu'il a vu les conséquences. Pourquoi on fuit les programmes d'ajustement structurel? Parce qu'on a vu les conséquences. Donc aujourd'hui, nos dirigeants ont aussi vu les conséquences des endettements anarchiques, des programmes financiers avec les bailleurs de fonds qui ne donnent rien. Mais sauf qu'ils continuent. Et c'est là le problème.
2: Là le problème.
4: C'est-à-dire que nous avons déjà renouvelé programme sur programme avec le FMI, avec la Banque mondiale et avec d'autres bailleurs de fonds. Si on fait une analyse longitudinale sur ne serait-ce que les 30 dernières années, je prends les 30 dernières années pour dire qu'à partir du moment où le Cameroun est parti vers les bailleurs de fonds internationaux, début des années 90, jusqu'à ce jour, si on fait une analyse, on voit bien que le résultat n'est pas positif. Mais tout le temps, on est en train de négocier un nouvel accord avec le FMI. Pour faire quoi?
2: Très bien.
1: Mais Yannick,
2: oui.
1: Stéphane posait un problème crucial. Je veux que nous soyons tous d'accord que ce que Stéphane dit est vrai. Mais c'est l'analyse de ce que Stéphane dit là où il peut avoir des divergences.
2: Oui.
1: Quand Stéphane dit « Nous sommes responsables de nos propres turpitudes », j'ai dit « C'est vrai ». Mais Stéphane dit que lui, il n'est pas d'accord que nous imputions cette responsabilité aux bailleurs de fonds. J'ai dit non. Je vous prends un exemple simple, terre à terre. Stéphane vient me voir en tant que créancier. Stéphane me dit, Simon, je veux 1 million de francs pour acheter un taxi. Je vais te rembourser 50 000 francs par semaine pour que tu sois sûr que ton million de francs, je te le rembourse dans 6 mois. J'ai dit n'importe quoi.
2: Ouais.
1: Voilà la clause. Moi, je donne à Stéphane 1 million de francs parce que je suis sûr qu'il va me rembourser 50 000 francs par semaine et que je vais rentrer dans mes droits après 6 mois. C'est ça la clause.
2: Très bien.
1: Maintenant, j'ai dit à Stéphane, l'argent que je te donne, c'est uniquement pour le taxi parce que c'est ça qui m'a convaincu. Donc maintenant, je vais mettre un mécanisme de contrôle pour savoir si Stéphane a d'abord acheté le taxi.
2: Ouais.
1: Pour qu'il soit sûr que je serai remboursé. Maintenant, si Stéphane, lui, il prend l'argent qui était destiné à l'achat du taxi, objet de notre contrat, et Stéphane se retrouve en train de faire les beignets en route, est-ce que je suis sûr que j'aurai encore les 50 000? Non. Qu'est-ce que j'ai fait? J'ai le droit d'arrêter le taxi.
2: Vous avez même bien fait.
1: Vous voyez, avec nos états, c'est ça.
4: Il n'y a plus de taxi. Tu n'arrêtes pas le taxi. Tu vas arrêter les beignets.
1: Vous voyez,
2: c'est quand il y a même baigné. Parce que dans notre cas, il n'y a même pas baigné.
1: Et maintenant, qu'est-ce qui se passe? Les bailleurs de fonds qui ont donné de l'argent au Cameroun, que l'argent parte, par exemple, dans un barrage, et ils ont des missions de contrôle, ils se rendent compte que l'évolution des travaux et l'argent décaissé, il y a un problème. Ils n'arrêtent pas. C'est 5 ans après qu'on vient vous dire que non, il y avait une dette cachée. Non, ils ne sont pas sérieux. Voilà le véritable problème.
4: Je crois qu'il y a un élément que Simon ne prend pas en compte dans la gestion du crédit. Je vais le ramener, par exemple, au crédit entreprise. Aucune banque ne peut venir dire que comme tu n'as pas respecté l'objet du crédit, je ferme ton entreprise.
1: Mais il y a quand même un mécanisme de contrôle, non?
4: Non, la banque va seulement constater. Oui. Non, ils ne vont même pas engager le contentieux. La banque va seulement constater que tu n'as pas respecté l'objet du crédit.
1: Bon, et on fait quoi? Quelle est la décision?
4: Très bien, bonne question.
1: Puisqu'on ne met pas un pays en prison.
4: Bonne question.
1: Pour dire que quoi? Oui. On fait quoi?
4: En réalité, dans tous les mécanismes financiers à la base, s'il n'y a pas remboursement.
1: Oui.
4: Je dis bien s'il n'y a pas remboursement.
1: Et c'est le cas.
4: Alors, il ne peut plus y avoir collaboration, sauf que et c'est là que vous devez bien comprendre, nous dans la manière dont on s'endette,
1: oui,
4: on s'endette avec beaucoup de clauses que nous, on n'avoue pas nous-mêmes à notre public. Vous comprenez?
1: Mm-hmm.
4: Quand on croit qu'il n'y a pas remboursement, la personne qui a donné l'argent et a récupéré son argent depuis, c'est pour ça que demain, il est encore prêt à prêter. Pendant que vous pensez qu'il n'y a pas remboursement, pendant que vous vous dites que, comme il n'y a pas eu les barrages, il n'y a pas production d'électricité, il n'y a pas recette, on n'est pas capable de rembourser. La personne qui a prêté l'argent, il y a eu l'argent depuis. Et c'est ça le problème. Et je dis que c'est nous-mêmes les responsables. Parce que c'est, on vous annonce seulement que la Chine a aidé le Cameroun à hauteur de pour faire le palais de ceci ou de cela.
1: C'est
4: très
1: vrai,
4: bien.
1: C'est
4: vous savez que le Cameroun a donné quoi à la Chine derrière.
1: C'est vrai.
4: Et c'est la raison pour laquelle, même si sur le plan économique, financier, écrit là officiellement, le Cameroun commence à peiner à rembourser la Chine
1: prêt à investir.
4: Bien sûr.
2: Voilà.
4: Et les qui sont, les qui acceptent d'entrer dans ce genre de deal?
1: La Chine et nous.
4: Nous. Parce que la Chine n'a rien à perdre dans ça.
2: Et c'est pour cette raison.
4: Et je vous rappelle qu'en matière de relations internationales, il n'y
1: a que les intérêts.
2: Voilà.
4: Ils ne sont pas là.
1: Il n'y a que les intérêts.
4: Les bailleurs de fonds ne sont pas là pour développer l'Afrique, le Cameroun, rien. C'est comme si quelqu'un pense que la banque est là pour l'aider. Non, la banque n'est pas là pour t'aider. La banque t'apporte un soutien avec lequel tu vas travailler, que tu vas remettre l'argent à sa disposition. Voilà le schéma qui est vrai. Mais que nous, on ne veut pas voir. Nous, on croit qu'on est dans des bisounours.
2: En allant à l'école de Rafael Correa, puisqu'il s'agit de lui en Équateur, c'est d'abord pour deux ou trois choses. Parce que premièrement, on tire une leçon. Et Moïse Gouka a bien fait de dire que ils ont été très courageux, les dirigeants dans ce pays. Ils ont été clairvoyants. Ils ont vu juste. Parce qu'en réalité, dans nos États, Mobutu, même si vous allez Denis Sassou Nguesso ou vous étiez Simon Bassanaga au Congo-Brazzaville, on peut citer, ils sont nombreux, parce qu'en réalité, même Denis Sassou Nguesso, il intervient dans quel contexte?
0: Le contexte,
2: puisqu'il prend le pouvoir par l'entremise des partenaires qui veulent contrôler la rente pétrolière.
1: Mais c'était ça, c'était un fait total.
2: On le place.
1: Il fallait détruire Lissouba.
2: Lissouba, qui est ingénieur agronome, qui avait quand même une vision
1: agricole.
2: Je rappelle que Rafael Correa était économiste de formation.
1: Voilà.
2: Voyez un peu. C'est-à-dire, ils ont vu juste, ils sont arrivés pour redéfinir les bases.
1: C'est ça.
2: Parce que c'est une façon de dire à nos compatriotes que, en réalité, quand un dirigeant, comme on a dit tout à l'heure, est lent dans sa prise de décision, c'est parce que lui-même, il s'est enfoncé.
1: C'est ça.
2: Dans l'absence de conviction, de charisme, de détermination pour son peuple.
0: Et s'est entouré de gens qui voient comme lui.
2: Des gens qui réfléchissent comme lui. Et ils appartiennent à la même sphère des privilégiés que ses partenaires qu'on présente comme des créanciers. En fait, ils ne sont pas différents. Ils sont comme des appendices de ces structures de financement. Plus loin, on va dire quoi? Ce sont des employés de ces structures, de ces partenaires financiers. Ils travaillent pour eux.
1: Mais ils travaillent pour eux.
2: Parce que, et lorsqu'on se lève un matin, puisqu'on parle de la masse critique que nous sommes en train de constituer, c'est important. Parce qu'il y aura un matin où on va poser le problème de manière fondamentale. Cette dette-là, on ne la paye pas.
1: On ne la paye pas.
2: Lorsque la génération va se constituer,
1: oui.
2: Puisqu'on passe du temps à tourner en rond. 2014, on parle de whisky en sachet, on tourne en rond. On parle de dette. Point d'achèvement, parce que les gens ont retroussé les manches pour qu'on atteigne le point d'achèvement. On veut sortir de là. Les gens nous enfoncent.
1: À nouveau.
2: Aujourd'hui, on sait plus
1: avec d'autres mécanismes.
2: Au point d'aller au forum de Paris pour réfléchir sur comment la dette va monter, comment la dette va descendre. Autre chose quand même, c'est que lorsqu'on a redéfini les bases sur la problématique de l'endettement et qu'on a des acteurs productifs qui sont sur pied pour tutoyer l'avenir, on ne s'accommode plus. Nous-mêmes, on détermine qui sera notre dirigeant. Et c'est à ce niveau qu'on peut peut-être rejoindre Simon Bassanaga lorsqu'il dit ils ont eu part de responsabilité.
1: Mais oui.
2: Parce qu'ils veulent influencer la prise de décision économique.
1: Exactement.
2: À travers des agents qui sont mis sur pied pour les intérêts de ces derniers, au détriment des intérêts de la communauté nationale.
1: Mais Yannick, je vais m'aller plus loin, parce que ce que vous dites même, vous trouvez la passerelle à ce que je disais tantôt. Yannick, trouvez-moi un seul pays africain qui a eu un financement par la Banque mondiale dans le développement de son secteur agricole. Un seul pays. Mais ils sont prêts à financer les projets tels que l'exploitation des minéraux, l'or, ceci, parce qu'ils savent que derrière cette exploitation, comme vous n'avez pas la technique et l'expertise nécessaire, oui. C'est Orano qui va venir, c'est Areva qui viendra.
0: La multinationale.
1: Oui, là ils sont prêts.
2: Tout à fait. C'est bien pensé.
1: C'est là où je vois la complicité. Ouais. Pourquoi ils n'ont jamais mis de fonds aussi grandiose pour le développement de l'agriculture, du secteur agricole.
2: Prêt à faire la guerre, oui. Sur des décennies. Hein.
1: Sur des décennies.
2: Prêt à faire pour maintenir, oui. Le système.
1: Pour maintenir.
2: Cas de la République démocratique du Congo.
1: Mais c'est clair.
2: Bien huilé.
1: 80 millions d'hectares de terrain, de sol arable. On était à un séminaire l'autre jour, les participants du Congo, la RDC. C'était un atelier régional. Oui. Il y avait les deux Congos, le Gabon, le Cameroun, la RCA. C'était sur le cacao. Mm-hmm. Alors, ils sont en train de mettre un référentiel d'Afrique centrale,
2: ouais.
1: De production du cacao d'agroforêt. Alors, on demandait à chaque pays

0: la Banque mondiale.
1: Vous avez vu ce qui s'est passé, c'était en Ouganda. Vous avez vu ce qui s'est passé en Ouganda. Ah oui. Bah, c'est Ibrahim Oumarou, Pepieko qui est avec nous. Bon après-midi. Et merci de nous retrouver cet après-midi une fois encore, hein, pour partager ce moment. Ce moment de réflexion. Et c'est surtout le partage d'expérience. Vous venez du terrain.
2: Oui, oui. C'est vrai. Yannick, je voudrais vous dire merci pour l'accueil que vous nous réservez. Je voudrais saluer nos co-discutants.
1: Ouais.
2: Je pense à nos techniciens, sans oublier la hiérarchie de Royal FM.
1: Oui, chapeauté par le revend pasteur Bissa Emmanuel Noël. Très à l'écoute cet après-midi.
2: Bien entendu. Je ne voudrais pas oublier également ceux qui nous écoutent à travers les taxis et ouais. Voilà, sur le poste récepteur.
1: Très bien.
2: C'est toujours un plaisir d'être ici et je crois que je voulais aussi m'excuser hein, auprès des auditeurs pour le retard que j'accuse. Justement, ça touche à faire avec ce que nous avions à dire aujourd'hui. Les embouteillages sont gravissimes.
1: Ah, voilà un autre facteur de lenteur.
2: Gravissime.
1: On pose le problème depuis des décennies, on dirait une fatalité. On dirait un problème incurable.
0: Vous savez ce qui est le plus énervant dans les embouteillages ? C'est que ce n'est pas parce qu'on a trop de voitures. C'est parce qu'il y a trop de trous sur nos routes.
3: Mais c'est vrai.
0: Vous pouvez voir à quel point l'immobilisme dans lequel on est en train de nous nuire. Même pour se déplacer, ça devient un problème.
1: Non, c'est un problème. Comment vous faites si vous voulez être dans une activité où vous devez vous déplacer, partenaire sur partenaire, comment vous faites? La question logistique.
4: C'est très compliqué. Ça allonge les délais et tout ça.
1: Et tout ce qui va
4: aller du côté de barrière. Excusez-moi. Oui. Aller du côté de barrière en ce moment.
3: Non, mais vous
4: aucune voiture ne roule.
1: C'est constipé.
3: Tout à fait. Totalement.
0: C'est pas seulement barrière, vous avez vu le tronçon de Carrefour Simbok pour aller vers...
3: Oh, là-bas c'est... Non, là-bas c'est l'enfer, vraiment.
1: Mais assurément, le niveau de résilience au Cameroun
3: a débordé.
1: On est en pleine transcendance.
3: Yannick, il ne faut pas rire. C'est-à-dire,
0: on arrive sur le
3: plateau. Je sors du Togo il y a 3 semaines.
1: Oui.
3: Vous ne trouvez pas des embouteillages de plus de 5 minutes.
1: Oui.
3: Il n'y a pas. C'est-à-dire, des bouchons tels que vous êtes là, à transpirer pendant une heure, il n'y en a pas à Lomé.
1: Ça circule.
3: C'est-à-dire, à un moment, vous vous demandez que, mais,
4: les voies sont
3: nous
4: là.
3: Avons encore un pays au Cameroun, bien nous avons un endroit. Non, en toute honnêteté, vous vous demandez, mais c'est un état.
2: Yannick, vous savez,
3: oui, non.
2: Ça fait, j'ai envie de dire, une curiosité particulière. Parce que pendant.
1: Une curiosité particulière.
2: Oui, d'écouter notre papa. Parce que vous savez. Il y a quelques mois, nous le disions ici, mais apparemment, vous savez, c'est la certitude des grandes personnes provoque parfois les dégâts. Parfois, dans sa conviction, quant à voir le changement s'opérer,
1: oui.
2: Nous étions étrangers.
1: Puisque nous attendons voir.
2: Ouais, donc, et du coup, vous voyez, pendant que nous voulons pleurer aujourd'hui, en réalité, nous pleurions depuis. Et c'est pour ça que notre douleur peut être un peu atténuée. Pendant que j'étais dans les embouteillages venant, j'ai eu, comme je parlais de cette curiosité dans l'étonnement
1: oui.
2: qu'exprime le papa aujourd'hui. Parce que l'inaction n'a jamais rien produit.
1: L'inaction ?
2: Oui, l'inaction n'a jamais rien produit. Et malheureusement, nous sommes inactifs depuis des lustres. C'est comme si ceux qui sont censés nous diriger font de la figuration.
3: Non, mais je ne te coupe pas. Moi, je disais dans les réseaux sociaux, un enfant dit que le Cameroun a traversé les remèdes. Non, mais j'ai ri. Et à la fin, vous vous rendez compte que mais est-ce que ce n'est pas cet enfant qui a raison?
4: Il n'est pas loin de la réalité.
3: Mais c'est terrible.
2: C'est très mal. Enfin, nous, on rit peut-être parce qu'on ne peut pas pleurer non plus.
1: Voilà.
2: En réalité, la situation...
3: Oh. Mais c'est catastrophique.
2: C'est terrible quand même.
3: C'est catastrophique.
2: Et là, pendant que nous parlons, là, on ne parle pas de Bafoussam. Mm-hmm. On ne parle pas de Tchang. On ne parle pas de Kongsamba. On ne parle pas de San Melima. On parle de Yaoundé, la capitale de notre pays. Le pays où nous comptons, n'est-ce pas, des compétences.
3: La vitrine.
2: Le pays où se comptent par milliers des milliers de valeurs.
1: Mais tout de même, ça ira parce que...
3: On reste optimiste.
1: Oui. Heureusement, Ibrahim est avec nous. Vous savez, Ibrahim, en matière d'optimisme, il n'y a pas d'égal parce que

0: Ibrahim, c'est parmi les premiers à croire qu'on peut contribuer pour apporter un changement, même si ça a une infime minorité.
1: Non, c'est ça.
0: Vous voyez un peu, c'est-à-dire que même si ça a une infime proportion, mais on peut apporter du ciel.
1: On peut.
0: Tout parce que voici votre billet d'invitation. La masso, c'est aussi cela, c'est dire que oui, il y a des problèmes, il y a des blocages, mais on peut agir.
1: Trouvons le déblocage ensemble.
0: Trouvons le moyen. Ouais. Essayons pour voir comment ça peut se passer afin que nous puissions inspirer ceux qui ne veulent pas que les choses bougent. Parce que tout le monde ne veut pas, tout le monde ne peut pas être dans. Donc, vous avez votre billet d'invitation, les 30 ans de Renapro Finance SA, masso acte 6. Oui. Donc là, ce sera. Au stade d'Amadou Aïdou Yaoundé, c'est toute la direction générale de Renapro Finance SA.
2: Oui.
0: Voilà, votre billet d'invitation, Ibrahim Oumaro. Ibrahim Oumaro, dès les premiers actes, a cru en la masso, resté optimiste, bénéficiaire, et aujourd'hui peut parler à haute voix parce qu'il a cru, il a été optimiste, des choses peuvent.
2: Yannick, pendant que je récupère l'enveloppe,
0: je voudrais confirmer
2: avec toute la joie qui m'anime
0: qu'il
2: s'agit vraiment de moi puisque l'enveloppe est vraiment personnalisée.
0: Très bien.
2: Je voudrais remercier la hiérarchie de Royal FM pour cette distinction. Et quand je l'ai dit, vous n'avez pas seulement vite compris que nous appartenions à cette jeunesse qui voyait déjà depuis notre verre à moitié plein.
0: Super.
2: On voit le verre à moitié plein. Et c'est le manque à gagner là. C'est ce qui reste là pour faire le plein du verre qui nous
0: qui gêne un peu.
2: Qui gêne parce que, malheureusement, nous ne sommes pas pauvres.
3: Surtout que nous avons les moyens pour le rendre.
2: C'est ce que je te dis. Mais quand on se rend compte qu'on n'est pas dans un pays pauvre, on se demande mais pourquoi? Pourquoi?
0: Et là, aujourd'hui,
2: pour rejoindre, n'est-ce pas, le thème que vous nous avez envoyé.
0: Oui, sur les lenteurs.
2: Oui, vous voyez,
0: ça devient. Que pose le GECAM?
2: Oui. Ça devient. Mais quand la constatation est faite à ce niveau-là, vous comprenez avec nous qu'on parle de l'économie là-bas.
0: Bien sûr.
2: Ça veut dire que nous sommes atteints. Mais nous sommes atteints quand? Malheureusement, c'est depuis. Alors, mais pour revenir par rapport à votre relance, oui, ne vous inquiétez pas. Nous croyons que, en fait, on va rester optimiste jusqu'à la dernière goutte de notre sang.
3: C'est clair.
2: Sauf que pendant qu'on est là, acceptez quand même qu'on souffre, n'est-ce pas, comme si c'était les dernières, comme si on va aller vers, comme si c'était l'agonie. Parce que, après ce qu'on vit là, ce sera quoi? Après, qu'est-ce qui marche maintenant dans notre pays? Pourquoi on en est là? L'enfer, c'est quand tout raisonnement devient impossible. Est-ce que nous ne raisonnons plus? Est-ce que nous avons perdu la conscience dans ce pays? Non, monsieur Yannick, c'est pour ça quand on vient ici arrêter, c'est notre façon de contribuer.
0: Bien sûr.
2: C'est notre façon de contribuer. Si pendant qu'on parle, nos responsables, nos parents, nos compatriotes, nos concitoyens peuvent se réaliser que nous on atteint vraiment le fond et on ne peut plus aller au-delà de ça quand même, revenons. Réveillons-nous. Qu'ils nous aident, ceux qui nous dirigent.
0: Le réveil.
2: Vous savez, pendant qu'on parle, dans la thématique que vous avez envoyée, l'inaction s'exprime à peut-être deux ou trois niveaux.
0: Oui.
2: Vous savez, nous étions, moi j'étais parmi ceux qui pensaient qu'il fallait un changement à la tête de cet État. Moi je l'ai dit. Vous comprenez? Je l'ai dit. Je n'ai pas obtenu gain de cause. Mais après il fallait donc s'arrimer à ça. J'ai vu arriver, n'est-ce pas, à travers l'Assemblée nationale, le décret de nomination du vice-président. Ça, c'est encore, même si dans la forme, ça dérangeait, mais dans le fond, on se dit, mais attends, s'il y a quand même quelqu'un de plus fort sur le plan vigueur, sur le plan, je veux dire, peut-être de plus fort sur le plan peut-être physique.
0: La dynamique de l'engagement,
2: sur le plan physique. Oui, peut-être quelque chose de nouveau peut se faire. Parce
0: la planification.
2: Oui, ce n'est pas une question de personne. On a besoin que le pays bouge. On a besoin que les institutions de nos pays fonctionnent.
0: Donc sur le terrain, en tant qu'entrepreneur, c'est...
2: Mais attends.
0: Ça ne bouge pas.
2: C'est pas possible. Quand je vous...
4: The time is 5 p.m.
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0: Oui, oui, Barim, allez-y, allez-y.
2: Oui, vous voyez, c'est bien, c'est pour détendre les annonces, mais arrêtez. Que les auditeurs nous excusent, hein. Nous parlons avec gravité, nous pensons avec gravité la situation de notre pays. Et le dire, ce n'est pas crier, le dire, ce n'est pas tourner le dos, sinon on ne viendrait pas ici. Mm-hmm. Nous pensons que nous sommes simplement assis à côté d'une rivière qui passe avec un volume énorme d'eau.
3: Mais
2: on choisit volontairement de nous laver les mains avec de la rosée. C'est-à-dire que c'est comme on voyait, le matin, on se déporte, n'est-ce pas, dans cette rivière qui passe avec un volume d'eau. Et quand je parle d'eau,
6: intarissable.
2: Voilà, comment un débit d'eau intarissable. Mais on laisse ça. On choisit de taper les herbes pour trouver
0: un peu. Avoir un peu de rosée.
2: Ouais, dès que le soleil vient, c'est fini.
0: Belle image, hein? Belle image.
2: Pourquoi on en est là? Dès que le soleil est fini, c'est fini. Oui, c'est fini. Vous voyez, c'est très grave. Et vous voyez, quand, pendant que le père, sinon, parle, regardez où il va piocher, il va prendre les herbes. Il parle du Togo.
3: Du Togo.
2: Et l'autre, là, je me rappelle, nous étions toujours ici. On parlait de la Côte d'Ivoire. Il était question, n'est-ce pas, d'évoquer la dette énormissime de la Côte d'Ivoire. Nous disons que non, non, non. Ne faisons pas de mauvaises études comparatives. Parce que dans la dette de la Côte d'Ivoire, il y a les traces de ce qu'on a fait avec.
7: Il y a des réalisations.
2: Il y a les réalisations faites.
3: Mmh. Grâce à l'État.
2: Même si elle est énorme, il y a les réalisations. Nous avons les mêmes dettes, peut-être même plus graves qu'eux. Mais nous sommes dans les embouteillages.
0: Bon, voilà. Voilà, ouais. Vraiment, Ibrahim, merci, merci. Vous savez, chacun doit s'exprimer, puisque c'est une réalité vécue. Vous voyez un peu.
3: Partagée.
0: À un certain moment donné, il faudrait au moins que l'appareil de gouvernance et de régulation économique nous aide à militer en leur faveur.
3: C'est ça. C'est la main du... C'est ça.
2: Je comprends donc que vous êtes vraiment au carrefour.
0: Vous un peu.
2: Oui. Avant, vous ne voyez pas les choses comme ça, M. Yannick.
0: Non, non, non, je veux dire, Ibrahim.
2: J'aime votre franchise.
0: Je veux dire, non, c'est pas. Vous savez, à ce moment donné, dans la vie, quand
3: c'est bien,
0: il faut le reconnaître.
3: C'est ça, tout à fait.
0: Quand c'est mauvais, il faut le reconnaître. Ça témoigne de votre sincérité.
3: C'est ça.
0: Ça témoigne de votre honnêteté intellectuelle. Ça voudrait dire que vous n'êtes pas là dans la complaisance. Pour entretenir la médiocrité.
3: C'est ça.
0: Qu'est-ce qui se passe aujourd'hui qu'on ait le délestage? Vous voulez qu'on fasse comment?
3: Avec autant de potentiel.
0: Donc, on va être à la radio
7: avec
0: ici.
7: Avec autant de financement.
0: Des financements.
7: On construit des trucs,
0: infrastructures
7: hydroélectriques.
0: À la radio, on va nous interrompre à cause de l'énergie électrique. Et je viendrai ici dire qu'il y a l'énergie électrique.
3: Pourtant, on a été victime plusieurs fois sur ces studios.
0: Plusieurs fois, c'est une réalité. C'est une réalité implacable.
3: Oui.
0: Comment vous allez faire pour dire le contraire?
3: C'est ça.
0: Comment faites-vous dire le contraire?
3: Mais par contre, ce que Yannick dit, oui, c'est très pertinent parce que c'est pas nous qui allons refuser notre pays. Hein.
0: On peut pas.
3: C'est-à-dire, quelles que soient les conditions, on va pleurer, mais à un moment, il faudra cesser de pleurer pour voir qu'est-ce qu'il faut faire pour changer.
0: Très bien.
2: C'est pour ça que nous venons
3: oui.
2: ici. C'est pour ça que nous venons ici.
7: Nous sommes là pour poser.
3: Parce que moi, particulièrement, pour n'importe quel prix, je ne changerai pas de nationalité. Non,
2: et puis, quand vous m'excuserez,
0: il n'y a pas de nationalité.
2: Voyez, parce que pendant qu'on est là, il faut reconnaître que vous êtes un aïeux, vous êtes le doyen. Mm-hmm. Vous comprenez un peu. Donc, quand je vous interpelle en réalité... Permettez-moi de le dire comme ça. Je vois des gens qui vous ressemblent, qui eux, en réalité, ont la décision, n'est-ce pas, pour que les choses changent. C'est ça que je m'appuie souvent sur vous. Mais c'est pas comme si. Mais après, vous voyez, comme vous avez.
0: Non, bien sûr. Ça n'empêche que une fois, on peut se partager un bon thé local et être fier des réalisations et des réalités locales.
3: C'est un thé non importé.
0: Non importé.
3: Donc, ça veut dire que nous pouvons faire mieux.
0: Merci. 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
0: Le patronat camerounais tire la sonnette d'alarme. Le groupement des entreprises du Cameroun, le GECAM, évoque un essoufflement de l'économie nationale et dénonce une absence d'impulsion politique ainsi qu'une lenteur dans les décisions économiques. Selon l'organisation, cette situation freine l'investissement en privé et affaiblit la confiance des opérateurs économiques. Ces inquiétudes sont

0: sont-elles fondées et que révèlent-elles sur l'état de la gouvernance économique de notre pays? Analyse du journaliste Léger Ntiga, Actu Eco Press, une signature de Raïssa Moko, grand reporter, chef d'ex-société.
1: L'alerte du JICAM ne saurait être un sujet de polémique, mais une réalité. Selon le journaliste Léger Ntiga, les tensions de trésorerie de l'État au regard d'un certain nombre d'indicateurs sont réelles. Maintenant, en tant qu'État, la question est celle de savoir comment trouver la solution à moyen et à long terme.
2: Un certain nombre de proches collaborateurs du chef de l'État disent que l'un des objectifs du séjour actuel à l'étranger du chef de l'État est de pouvoir négocier avec un certain nombre de bailleurs de fonds la possibilité d'accorder des financements à l'État du Cameroun. Et ça, je l'ai eu d'une source très autorisée la semaine dernière. Donc, pour dire, les tensions de trésorerie, elles sont là. Détroit d'Hormuz, les répercussions viennent nous retrouver ici, le retentissement est fort. Il y a un certain nombre d'autres situations conjoncturelles à travers le monde en ce moment qui perturbent durablement non seulement le commerce international, mais aussi toutes les autres transactions internationales. De ce point de vue-là, l'État du Cameroun ne peut pas se situer en marge des crises et des chocs que cela peut provoquer, tant les répercussions se font à la chaîne.
1: Au-delà de cette alerte, le groupement comme le syndicat des patrons du Cameroun évoque la lenteur des décisions politiques. Jusqu'ici, l'État du Cameroun a du mal à mettre rapidement en œuvre les réformes annoncées comme la mise en place d'un nouveau gouvernement et la mise en place d'un vice-président, ce qui peut avoir un impact sur la croissance et même le développement du pays.
2: Le discours politique peut affoler, notamment le secteur financier et les marchés. Donc, il est tout à fait normal que lorsque le chef de l'État a fait une promesse de former un gouvernement dans les prochains jours, que l'activité soit perturbée et notamment que la trésorerie en pâtisse. Parce que les investisseurs peuvent se dire « attendons de voir le gouvernement ». Mais la crispation viendrait aussi de ce que, depuis le vote de la loi des finances jusqu'au mois de mai dernier, le budget du Cameroun n'était pas exécuté. Le budget se nourrit de quoi? De l'activité. Or, dites-vous bien qu'un certain nombre de factures de l'exercice passé ne sont pas payées. Donc, il y a cette dette intérieure-là qui est croissante, qui est pesante. Et les créateurs de richesses qui attendent de se faire payer traînent des pieds pour pouvoir continuer leur partenariat avec l'État. Ou du moins le fonds à minima. Et ça aussi, ça va forcément plomber.
1: Cette situation pose également la question de la transformation structurelle de l'économie, priorité affichée par les pouvoirs publics. Les stratégies existent, mais plusieurs acteurs économiques estiment que leur exécution reste en deçà des attentes. Léger Ntiga, journaliste.
2: Un tel paradoxe pourrait se comprendre simplement par les visées politiques et politiciennes. Nous ne savons pas toujours ce que l'homme politique pense, pourquoi l'homme politique prend telle ou telle décision et à quel moment. C'est l'homme politique. Et vous savez, nous sommes ici un peu comme dans le monde judiciaire, où on dit que la forme tient le fond. La politique tient l'économie, ou alors l'économie et la politique vont ensemble. Regardez, on n'est pas dans un environnement clos, nous ne vivons pas en autarcie. Tout autour de nous, il y a un certain nombre de crises qui ont des incidences économiques et financières absolues sur le vécu des populations. Mais également, vous pouvez avoir un autre indicateur. Lorsque vous lisez bien la loi de finances, un certain nombre de mesures ont été prises dans le sens d'élargir ou de renforcer l'assiette fiscale, allant même jusqu'à exercer un peu de pression sur l'activité. Cela signifie, cela peut préjuger de ce que l'État du Cameroun, au plan financier, serait en difficulté et essaierait de trouver de l'argent là où il se trouve, là où il peut le trouver.
1: Reste que pour le secteur privé, la confiance se construit par la rapidité des décisions, la prévisibilité des politiques publiques et leur exécution effective.

0: merci à Anne-Elisette Ambassa, à Raissa Moko, voilà, puisque... Merci à Raissa Moko, chef des sociétés, grand reporter pour Actu Eco Presse cette semaine. Merci également au journaliste Légine Tiga, journaliste d'investigation économique, pour son analyse assez pointue. Et bien sûr, c'est Anne-Elisette Ambassa avec le reportage économique hebdomadaire cette fois-ci.
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0: Ralentissement de l'investissement privé, baisse de la croissance, perte de confiance des opérateurs économiques vis-à-vis de notre pays. Voilà, entre autres éléments, conséquence d'une absence d'impulsion politique et d'une lenteur des décisions économiques. Le GECAM a tiré la sonnette d'alarme sur ces faits qui ne laissent pas indifférents les agents économiques. Anne-Lisette Ambassa.
3: La situation telle que décrite par le président du GECAM, M. Tawamba, est réelle si l'on s'en tient au propos de Léonce.
4: Pas forcément des décisions en rapport au nouveau gouvernement qui a été annoncé ou à la nomination d'un vice-président, mais même des décisions institutionnelles qui ont déjà été prises ne passent pas en exécution. C'est le cas par exemple des importations. Les investisseurs internationaux se sentent essoufflés par le poids de la fiscalité qui leur empêche de pouvoir effectivement se déployer sur le territoire.
3: Le problème que soulève le patronat camerounais est factuel et peut s'interpréter par trois signaux. Gabriel, un autre agent économique, cite d'abord la croissance ralentie.
5: On passe là en 2025 de 3 à 3,1% contre 3,5% en 2024. Or, tout ça c'est en dessous de la moyenne subsaharienne qui est à 4,5%. Les secteurs clés chutent, le pétrole, l'agriculture, on va parler même du coton. On passe là de pratiquement 200 000 tonnes, loin de 400 000 tonnes visées. Les investisseurs qui hésitent à cause d'une absence d'impulsion politique depuis des mois, d'une fiscalité lourde et d'un déficit énergétique.
3: Docteur Ongéné, économiste, le mentionne également. Les préoccupations exprimées par le GECAM correspondent à beaucoup d'enjeux économiques.
6: Même si l'interprétation que le GECAM fait peut varier, mais dans de nombreux pays, les entreprises sont sensibles à plusieurs facteurs. La rapidité des décisions publiques, la stabilité des politiques économiques, l'exécution des projets d'infrastructure, la sécurité juridique même et la visibilité des réformes. Et lorsque les décisions tardent, les projets publics ralentissent également. L'argent, la monnaie ne circule pas, le PIB n'évolue pas.
3: Le message du GECAM est clair. À travers cette sortie, d'après Gabriel.
5: Le GICAM est en train de dire on ne demande pas des discours, on demande des actes et bouger l'équipe dirigeante pour que l'économie reparte de plus belle. Voilà le message du GICAM.
3: Toutefois, Dr Ongéné lève un autre point.
6: Concernant l'absence d'un vice-président ou d'un nouveau gouvernement, c'est un sujet, c'est un débat politique. Parce que sur le plan économique, on ne s'intéresse pas beaucoup à cela comme événement premier. Ce n'est pas l'existence ou non d'un vice-président qui détermine directement la croissance économique. Ça peut déterminer indirectement la croissance économique. Parce qu'une période prolongée, ça c'est vrai, d'incertitude institutionnelle ou un ralentissement de la prise de décision peut influencer le climat des affaires.
3: Ces agents économiques espèrent que le message du GECAM soit enfin pris en compte par les autorités camerounaises et que les lignes finissent par bouger.
0: Voilà, et que les lignes finissent par bouger. Ce qu'on retient, merci à Anne-Lisette Ambassa pour le reportage économique hebdomadaire cette semaine. Le patriarche maréchal Thomas Massoc a réagi.
7: Ah, enfin, mon fils revient, mais le père.
0: Bon après-midi, mon cher Yannick. Parlant de ces cimetières industriels, je dirais que nous sommes dans l'émergence négative d'un État à fabriquer des personnages mystérieux, des films... de Frankenstein, voilà, Frankenstein, voilà, Frankenstein, pour un génocide intellectuel. Ça s'est signé Thomas Massoc.
7: Mon fils privé.
0: Voilà, il y a également, voilà, c'est Arthur. Arthur dit bonsoir Yannick, bonsoir le panel. Je le réitère à la haute hiérarchie de la radio Royale FM 88.4. Joyeux anniversaire à Monsieur Kouam, voilà. Arthur, voilà, qui vous souhaite joyeux anniversaire. Donc, on sera tout à l'heure. Hein. On va partager le gâteau.
8: Mais Arthur restera jaloux.
0: Et il le dit d'ailleurs. Arthur dit, s'il vous plaît, envoyez ma part de gâteau par SMS.
8: Je le voyais venir.
0: Voilà. Donc Arthur, soyez sans crainte. Vous aurez votre part de gâteau, votre tranche de gâteau. Il n'y a de richesse que d'hommes. Vivement qu'après 12 ans d'annonce, nos décideurs arrivent finalement à la fermeture, du moins à la ferme décision de fermer ces firmes de poison en sachet. Voilà. C'est Arthur Kanga qui nous écrit là pour sa part de contribution. Et bien sûr, vous savez, d'ici 10 à 13 minutes, on sera avec les auditeurs. Hein, avec les auditeurs, et puis on prendra 2 ou 3 minutes. Ce sera pour partager ensemble ce petit gâteau que Stéphane Kwame nous offre aujourd'hui à l'occasion de son anniversaire. Il faut toujours partager, moment de partage pour marquer, magnifier la collaboration, mais surtout l'envie d'aller de l'avant, c'est-à-dire célébrer les années passées, magnifier l'instant présent et se projeter, voilà, dans le futur. C'est toujours très important de le faire et de passer un agréable moment avec les hommes qui vous sont chers. C'est très important. Alors, on va rapidement aller en bas de couloir. Il nous reste pratiquement, voilà, 5 à 10 minutes. Oui, parce que les auditeurs, voilà, 13 minutes exactement. Alors, Maurice Gouk, voici que la situation se présente aujourd'hui avec cette réalité où la paralysie est constatée, où on a du mal et tout le monde. Mais ce troisième pan évoqué par le GECAM, je voudrais qu'on marque un temps d'arrêt là-dessus, sur, on va dire, la perte de confiance des investisseurs. Parlons des investisseurs au plan national. Est-ce que cette situation, cet état de choses peut engendrer une perte de confiance des investisseurs?
9: Oui, mais la perte de confiance est déjà consommée.
0: Elle est consommée?
9: Oui, tout à fait. Si j'ai une entreprise qui fait dans l'offre de services, est-ce que je vais vraiment aller vers l'État en ce moment?
0: Parce que vous avez dit tout à l'heure, vous êtes à 6 mois déjà.
9: Oui. Vous avez engagé des fonds qui ne vous sont pas restitués pour rendre service à l'État. Demain, je ne reviens pas vers vous.
0: Parce que ce que vous dites est fort.
9: Mais c'est au-delà d'être fort, c'est surtout réel. C'est réel.
0: En plus.
9: Oui.
7: C'est ce que nous vivons.
9: Le GICAM a tout à... Mais je vous parle des capitaines d'industrie. Ils vivent les mêmes réalités là, hein, que nous vivons à notre petit niveau ici.
0: Oui.
9: À leur niveau, c'est encore pire. Il y en a là qui ont à qui l'État doit des milliards qu'on n'arrive pas à payer. Je vous parlais du budget. Sur la base de quoi est-ce qu'on va les payer? On va nous payer.
0: Oui.
9: Il n'y a pas un budget en cours. On va payer comment?
0: Ce qui soit, il doit être exécutoire.
9: Ah, on est au 8e mois de l'année.
7: Il est ouvert depuis quand?
9: Il n'a même pas été ouvert.
7: Mais c'est pour ça que j'ai dit qu'il est ouvert depuis quand?
9: Alors, on est au 8e mois de l'année.
0: Dans cette intention, lancer le même fameux budget.
9: Est-ce qu'il est... Moi, je vous parle de manière
0: pratique. Oui, c'est-à-dire qu'après le lancement, on est en pleine fiction budgétaire.
9: Bon, en fait, c'est ça. Nous sommes dans une forme de fiction budgétaire. C'est typique du Cameroun, en fait. C'est un réel problème. Ça ralentit toute l'activité économique.
0: Mais Maurice, comment vous faites? C'est-à-dire que votre expérience, puisque un jeune porteur de projet aujourd'hui peut se poser des questions, est-ce que je m'engage ou pas? Parce que six mois déjà, toutes ces charges, mais vous êtes toujours debout.
9: On est obligé, on est tenu de rester debout.
7: C'est ça la résilience camerounaise.
9: Il n'y a pas d'autre choix.
10: Si tu meurs, ça fait quoi à qui?
9: Il n'y a pas d'autre choix. Il faut rester debout.

0: Impôts et taxes sont là. Elles augmentent.
1: Ils sont de fixe.
0: Elles augmentent.
1: Oui.
0: Donc, le JICAM, peut-être, ne même pas trop aller dans le détail. Hein.
2: C'est plus lourd que cela.
0: C'est encore pire que ce que nous voyons là. On ne veut pas être alarmiste, on veut être réaliste. La situation est grave. Il est peut-être temps que les gens se réveillent s'ils dormaient.
2: Waouh. Simon Bassanaga, ce dernier tour de table, je vous donne la parole parce que même dans la filière cacao, il y a de l'investissement. On voit de plus en plus certains qui disent « Je me décourage, j'abandonne ma plantation, l'État a annoncé un prix, on ne respecte plus. » Est-ce que vous pensez qu'il y a une perte de confiance de l'investisseur aujourd'hui au regard du climat actuel?
3: Ces pertes de confiance s'imposent. Hein. C'est pas un fait ignoré par quiconque est lucide. Ça s'impose. C'est-à-dire que vous le vouliez ou pas, ça s'impose. Donc, nous tous, nous avons les yeux tournés vers la très haute hiérarchie de ces pays qui a pris les engagements lors
2: d'investiture. Nous attendons avec impatience.
3: Oui, nous attendons avec impatience. Hein. Moi, je crois que du peu que moi j'ai su du président Biya, son cheval de bataille, c'est la gestion du temps. Oui, oui. Donc moi je me dis, je ne vais pas désespérer tant qu'il y a vie. Parce que je me dis,
2: le temps étant le maître
3: chez le président Biya, quelque chose se produira tôt ou tard. C'est-à-dire aujourd'hui, c'est question de temps, comme je le dis, mais tôt ou tard.
2: Ouais.
3: Donc nous tous, nous sommes dans l'attente, mais on commence à suffoquer.
2: Ah bon?
3: Anyway, oui. Commence à suffoquer vraiment.
2: C'est-à-dire qu'on manque...
3: Presque tout est en arrêt. Tout est en arrêt. Il y a une désinvolture totale.
2: La désinvolture?
3: Oui, totale. Dans tous les secteurs d'activité.
2: Les gens vont et viennent, c'est tout.
3: Oui, c'est tout. C'est tout. Donc, nous comptons sur ce qu'il a toujours su faire, c'est de bien gérer le temps.
2: Parce que,
3: si une fois de plus,
2: dites-vous, on suffoque peu à peu.
3: Ah oui, on suffoque. Ça, c'est... Si quelqu'un ne le reconnaît pas, c'est qu'il n'est pas honnête.
0: On ne peut pas utiliser les mots.
3: Oui.
2: Stéphane Kouam, sur la perte de confiance, l'investisseur peut-il s'engager aujourd'hui? Peut-il se dire, voilà, j'ai un peu de fonds, je m'engage au regard du climat ambiant?
4: La question que vous posez est une question très importante. Et là, pour vous répondre, je vous dis qu'il va y avoir deux qualités d'investisseurs.
2: Deux qualités?
4: Oui. Il y a l'investisseur qui sait qu'il ne compte sur rien. En fait, il veut simplement vendre son service.
2: Oui.
4: Il a un savoir-faire, il veut pouvoir le fournir à l'État et que l'État le paye. Celui-là ne va pas s'engager.
2: D'accord.
4: Parce qu'il ne compte sur rien. Et puis, il y a l'investisseur qui est l'ami d'eux, qui a son Django, comme on dit souvent chez nos quartiers, dans une telle administration, dans une telle autre, qui sait que même si il ne livre pas, on ne va rien lui faire. Qui sait que même si il livre ce qui n'est pas conforme, on ne va rien lui faire. Qui donc peut se permettre de prendre un certain type de risque.
2: Ouais.
4: En se disant que, bon, je prends le marché, si je ne le livre pas et qu'on ne paye pas, je n'ai rien perdu. Si je ne le livre pas et que finalement on paye, j'ai même gagné. Voilà le type d'investisseurs qui vont tourner autour de l'État du Cameroun pour l'instant. Les investisseurs sérieux, vous pouvez être sûr que l'environnement actuel n'est pas de nature à leur permettre d'envisager. Ne croyez pas que le Cameroun est seul. Il y a 53 autres pays en Afrique qui ont besoin des investisseurs. Pourquoi vous vouliez que j'aille là-bas où je ne suis sûr de rien? Alors qu'il y a des pays où je suis sûr de l'architecture institutionnelle, où je suis sûr de la stabilité politique, où je suis sûr du système judiciaire, où je suis sûr du système bancaire. Pourquoi vous voulez que j'aille vers un pays où, à tout moment, mon investissement peut se retrouver en danger? Il n'y a que ceux qui savent sur quoi ils comptent qui vont arriver et se retrouver parmi nous en tant qu'investisseur. Et pour qu'on ait encore des résultats plus graves que ce que nous avons maintenant. Parce que si vous vous retrouvez avec comme investisseur.

0: juste uniquement, permettez-moi l'expression, des filous. Ou pouvez-vous dire que ceux-là n'ont pas l'intention réellement de réaliser ce qu'ils sont en train de vouloir prendre comme engagement là? Mais ce n'est que ceux-là qui peuvent répondre actuellement aux appels d'offres de l'État du Cameroun, parce que ceux qui sont sérieux savent que on ne peut pas prendre le risque. Quand vous avez les Maurice Ngouk et plein d'autres. Et ce n'est pas maintenant. Parce que c'est ça qui me dérange dans cette affaire. Ce n'est pas aujourd'hui que ça commence. J'étais en 2022-2023 dans une entreprise en tant que directeur administratif et financier qui faisait de très gros marchés avec l'État. Des marchés de l'ordre du milliard. Au début de l'année 2023, lors de la prise de parole du directeur général à qui nous avons souhaité des vœux et tout, il a donné un cap à l'entreprise disant que plus aucun marché à hauteur de plus de 60 millions avec l'État. Et nous, on était très heureux. On dit, mais on va faire comment? Il nous a dit de façon très claire que si nous réussissons à faire des marchés de 60 millions et nous sommes payés, on peut payer nos charges fixes. On ne va pas se développer pendant un certain temps, mais on peut payer nos charges fixes. Et si nous ne réussissons même pas à avoir ces marchés-là, au moins le fonds de roulement que nous avons maintenant, on va d'abord payer nos charges fixes en attendant que l'État du Cameroun redevienne sérieux. Ça, c'est le discours d'un manager dans une entreprise privée qui est prestataire de l'État, qui a eu affaire des marchés de plus d'un milliard de francs avec l'État du Cameroun.
1: C'est le même discours qu'ils ont.
0: Vous comprenez? C'est-à-dire, c'est là, prudent.

0: Il a dit quelque chose. Il dit que le maire, le chef de l'État, il a été longtemps le maître du temps. Mais j'ai le sentiment que c'est le temps qui est désormais le maître, n'est-ce pas? Et donc,
1: Désormais.
0: oui, j'ai le sentiment. Maintenant, après, n'oublions pas que il faudrait qu'on arrive quand même à sauver les acquis. Il faudrait qu'on arrive à sauver les acquis. Donc, je pense que nous venons encore ici parce que, effectivement, nous sommes Camerounais. Si ça doit péter, ça doit péter avec nous. Donc, il n'est pas question que ça pète avec nous. Donc, pendant qu'on est encore là, on essaye de se battre comme on peut pour être quand même parmi ceux qui se battaient plutôt pour que les choses aillent mieux.
2: Non, ça ira.
0: En
2: Ça ira
0: dehors,
2: mieux.
1: Ça ira.
2: Ça ira. Il n'y a pas
1: Ça ira.
2: d'hypothèse pour.
1: Et puis le Cameroun n'est pas l'enfer.
2: Non, non,
1: Ça
2: on
1: ira,
2: est.
1: ça ira.
2: C'est parce que nous sommes
1: Il faut être très optimiste.
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2: En deux, auditeurs en ligne, allô. Allô? En deux. Le Bakoko.
4: Demandez qu'on ajuste les boutons là.
2: Voilà, il faut
4: Voilà.
2: ajuster. Faut ajuster.
4: Il a toujours tendance à baisser les appareils là, le technicien.
2: Voilà.
4: Voilà. Je vous salue, monsieur Guélémy.
2: Oui, merci, le Bakoko. Merci.
4: Salut, Simon Bassanaga, le
2: Merci.
4: docteur Kouam, Ibrahim Fofreko. Et
2: Maurice
4: Douk,
2: Gouk.
4: Douk.
2: C'est
4: Voilà.
2: Gouk. C'est Gouk.
4: Gouk,
2: Maurice
4: Gouk,
2: Nassin Gouk.
4: Voilà.
2: Voilà.
4: Vraiment, je vais faire un coup de gueule ce soir.
2: Le
4: Je
2: coup de
4: suis
2: gueule.
4: très énervé, monsieur Guérini.
2: D'accord.
4: Je suis très énervé contre le président. Vous savez, je suis parmi ceux qui ont soutenu le président. Mais j'ai soutenu le président pour que le président bien préparer sa sortie. Et là, il nous perd le temps. Mais qu'il sache là où il est, que ce pays nous appartient à nous tous, et non à lui seul. Donc son temps ne saurait être le temps de tous les Camerounais. Qu'il gère son temps pour sa famille. Mais quand il s'agit du Cameroun, il doit gérer le temps de la majorité. Si on dit qu'il court, il doit courir. Si on dit qu'il marche, il doit marcher. Qu'il ne fasse rien à son temps. Nous sommes en République. Sur le chef de l'État. C'est le Bakoko qui vous parle.
2: D'accord.
4: Vous voyez, monsieur Yannick Delewi, regardez la Camerco. Vous vous rendez compte que nous n'avons même pas deux avions. Alors qu'un avion, c'est 50 milliards. Un avion de transport, du moins de moyen porté. On ne peut pas en acheter même 10. On ne peut pas en acheter 10. Vous savez combien d'argent on peut générer seulement à travers le transport dans le pays?
1: Mais l'argent qu'on vient de vendre, l'or là, l'or pouvait acheter 20
4: non,
1: avions.
4: Allons d'abord, commençons par les avions. Les bateaux. Vous savez, un bateau qui porte 5 000 conteneurs, quand il va chercher les passagers en Europe, quand il revient, vous savez, un seul tour, combien de milliards ça fait? Nous n'avons pas de bateau. Le bateau coûte combien? Il y a beaucoup de zones comme ça que nous n'arrivons pas à investir. Parce que quoi? Le président a posé les jalons. Le chef de l'État a posé les jalons.
2: Oui.
4: Il avait son objectif, c'est se protéger, protéger le pays. Ça, le président l'a fait. Ça, je le dis, il l'a fait.
1: Non, ça, c'est
4: Mais je pense qu'aujourd'hui, il n'a plus la capacitation de contrôler tous ces gens-là. Ces gens qui détruisent notre pays.
2: Les brebis galeuses de l'économie.
4: Ces gens ont volé 55 000 milliards
1: C'est clair.
4: De francs CFA. Ça veut dire que 100 milliards de dollars, M. Guédéoui.
1: C'est clair.
4: Cet argent pouvait partir ici, là, New York, 2500 fois.
1: Exact.
2: Ouais.
4: Regardez comment on baigne dans la poussière, comme des mendiants.
1: Ah, oui.
4: Et vous voulez qu'on se taise? Ce n'est pas possible. Non, je dis, ça doit s'arrêter. Je vais finir en disant que moi, j'ai jeté mon dévolu sur un jeune. Un jeune qui a commencé à l'âge de 14 ans, 15 ans, 16 ans. À 20 ans, il avait déjà un immeuble dans un grand quartier administratif de Douala. Et jusqu'à aujourd'hui, tout le monde voit comment le jeune monte, le jeune descend. ce jeu, c'est ça.

0: cette office. Donnez-lui le maire, donnez-lui cette vice-présidente, donnez à ce garçon le côté de nous gérer. Nous, la moitié des Camerounais, demande les gens, vous êtes tous les jours à la radio. Donnez-lui les possibilités. Il peut.
1: D'accord.
0: Et non, des professeurs, des docteurs qui ne connaissent rien du tout, qui bavent à des rendez-vous.
2: Il a viré.
3: Il a mal le mérite de choisir quelqu'un.
1: Mais c'est 180 degrés là. Ça, c'est à 180 degrés.
4: Pendant qu'on cherchait à savoir qu'est-ce qui était dans la lettre,
3: je crois que le président dit que dernièrement, la CIA TV, quelqu'un vient avec son décret.
1: Chacun tout le monde. Hein?
4: Donc chacun va nommer son vice-président.
1: Tout le monde va nommer son vice-président.
5: Au lieu du coup de gueule, c'est devenu le coup de matraque.
1: Ah, une auditeur en ligne, allô.
6: Oui, l'aspect économique. Bon après-midi.
1: Bon après-midi, Constance.
6: Voilà, je le réitère au penseur du mardi soir.
5: Merci beaucoup.
6: Yannick, vraiment, je vais d'abord demander au Bakoko de nous excuser un peu avec la comédie. Vraiment, le pays ne saurait se transformer en un stade de football. Je vous soyons un peu plus sérieux que ça, s'il vous plaît. Quand je l'ai dit, vraiment, je vous ai écouté de façon très, très religieuse ce soir. Et n'importe qui semble vraiment sérieux, sincère, lucide, ne peut avoir que les larmes pleines qui coulent dans le ventre quand on vous écoute. Vous avez toujours fait preuve d'une véritable résilience. Vous avez été toujours très patient. Vous avez toujours été très geste et très souple avec les autorités à l'effet de nous, de vous dire les choses vont changer. Oui. C'est pour ça que certains sont allés jusqu'à vous donner même, vous attribuer le nom de messieurs résilients. Ça veut dire, si aujourd'hui vous dites que non, à un moment venu, il faut quand même dire les choses telles qu'elles sont. Vraiment, je pense que tout ce que j'en ai.
5: Dans la résilience de Yannick est finie.
1: Non, allez,
4: Yannick, on est dans la transcendance.
6: Vous pouvez supporter. 3 sacs de ciment sur la tête pendant 5 minutes, mais vous ne pouvez pas supporter pendant 1 heure de temps. On veut bien voir le verre à moitié plein toute la vie, mais si elle ne finit pas par se remplir, on va finir par la voir à moitié vide, malheureusement. Quel est ce verre qui passe toute sa vie à être à moitié plein? Donc, pour vous dire que. Vraiment. On ne sait pas ce qui se passe, Yannick. Vraiment, le président du GICAM, il a tout à fait raison. Il veut son président d'or parce qu'on se rend compte qu'aujourd'hui, même s'il faut créer une société pour vendre les excréments encore chauds et que ça produit de la fiscalité à l'État, ils ne vont pas hésiter. Ils ne vont pas hésiter. Et vous savez que l'OMS, vous pensez que l'OMS vit de quoi? La pharmacie vit de quoi? On vous dit carrément que l'homme malade produit plus à l'OMS que l'homme en santé, monsieur.
5: Exactement.
6: Donc l'OMS va toujours, l'OMS va développer des stratégies pour maintenir les nations dans la maladie, en perpétuité. Pensez pas que les sociétés de fait et comme ça ne va jamais mettre, parce qu'ils savent ce que ça va causer à la longue. C'est maintenant chaque État à être sérieux, être serein, être lucide, à se dire est-ce qu'il n'est pas important de s'arrêter un petit peu pour penser à l'avenir de nos populations. Mais notre État n'a absolument rien à y voir. Ils sont plongés dans les importations. Vous savez, dans les importations, les gars sont extrêmement riches. On vous dit que pratiquement chaque mois, on peut prochatiser des crédits au bailleur des fonds. Et dès qu'ils font des crédits, ils se divisent entre eux, les ministres, ils partent acheter construire les immeubles, les immeubles, et ils mettent les appartements meublés partout, et ils cherchent des jeunes femmes, des jeunes filles avec des rondeurs, avec des belles poitrines, pour les acheter des voitures de 150 millions. Vous pensez que l'État doit évoluer comment, Yannick?
1: Merci.
6: Yannick, ça fait tellement mal.
1: Merci, Constant, pour votre contribution. On va en une fois encore, auditeur en ligne, allô?
7: Oui, bon après-midi, Yannick.
1: Bon après-midi, mon frère, comment on vous appelle?
7: ATT, attends ton tour.
1: Oui, ATT, d'accord.
5: Attends ton tour.
1: Oui, ATT, file-moi, c'est vous qui vouliez le contact une fois là. Je crois que c'est vous.
7: Oui, c'est pourquoi je rappelle encore.
1: voilà. Donc, votre contact, c'est le 6 quoi? Le 6. Allô?
7: Oui, je vous suis.
1: Oui. Oui, votre contact.
7: Oui, 691.
1: Oui.
7: 01. 63-74.
1: 63-74, d'accord, cette fois-ci c'est la bonne. Ok, on vous écoute, on vous écoute, ATT.
7: Je voulais juste le contact, merci.
5: Ok.
1: D'accord, merci ATT. En deux, auditeurs en ligne. En deux, il s'en est allé. Il revient, en deux. Allô?
8: Bonsoir à tous les studios.
1: Bonsoir, comment vous appelez?
8: Papa François de Biémassi.
1: Papa François de Biémassi, vous êtes en direct.
8: Reste une question seulement que je veux poser.
1: D'accord.
8: En 82, quelle était la dette camerounaise? Aujourd'hui, quelle est la dette camerounaise avec l'étranger? Vous connaissez, je ne crois pas. Où sont les investissements auxquels cette dette a servi? Il y a bien donc quelqu'un parlait qu'on achète à 50 milliards. Quand on l'achète, là-bas à la boutique, ça coûte 50 milliards. Mais au Cameroun, quand on fait l'achat, c'est quoi dit? Ça fait 500 milliards. C'est là où s'en vit l'argent et la dette énorme qu'on a aujourd'hui. Excusez-moi de le dire, mais je crois que nous ne sommes pas beaucoup. Il y a un papier qu'on appelle mercurial dans les marchés publics. Cherchez à voir ce papier ou alors cet arrêt. Et vous verrez comment l'argent
1: du Cameroun est. Ok, merci pour votre contribution. En une, auditeur en ligne, allô.
9: Oui, allô, bon après-midi, Yannick.
1: Bon après-midi, mon frère, comment vous appelez?
9: C'est Mr. Chal.
1: Ah, Mr. Chal. You're welcome, my dear.
9: Thank you. Je dis bon après-midi à ton riche panel.
5: Merci.
9: Et joyeux anniversaire. Monsieur Kwam.
1: Oui. On partage le gâteau tout à l'heure.
9: Oui. Et même Yannick, le Bakoko est dans le filet. Il ne peut pas échapper. Il faut souligner que un arbitre petit, aujourd'hui, il veut échapper. Bakoko, tu ne peux pas échapper. C'est faux. Ce que tu fais là, comme Simon vient de dire, c'est une comédie. Yannick, le JICAM constate toutes ces années, toutes ces 40 années, ils constatent. Moi, je pense qu'ils sont en train de blaguer. Quand le président Biya a déclaré la guerre contre ses frères, JICAM n'a pas compris. Rappelez-vous de l'impression qui portait l'agriculture. Il faut souligner que l'agriculture est le vertébral colon du Cameroun. Il n'a pas condamné cette guerre. Aujourd'hui, les entreprises au Nouveau sont sinistrées. Ils ne paient aucun impôt. Le CDC est à terre.
1: Je crois que là, vous abordez plutôt la thématique autrement. Hein? On ne vous muselle pas, mais ce que vous venez de dire là, c'est pas très conforme. Donc, il faut toujours aborder les questions avec circonspection. Donc, allez-y, mais évitons de... Voilà, allez-y.
9: Donc, il faut arrêter la guerre, redéfinir le cahier de charge de CDC. Les investisseurs vont venir. Ils vont recruter les Camerounais qui consument le Kitoko et les autres whisky en sachet.
1: D'accord.
9: Il y aura un emploi. Donc, ils vont venir chaque temps. Le JICAM est en train de pleurer. Il pleure. On met notre espoir à quelqu'un qui ne peut même pas donner encore l'espoir. Tu vas donner encore quel espoir? Il n'y a aucun espoir qui peut venir vers lui.
1: Ok, merci. Ne politisons pas le débat. Parce que ça peut virer autrement. En deux auditeurs en ligne.
10: Allô?
1: Comment on vous appelle?
10: C'est Maï, monsieur Ngelevi.
1: Oui, Maï.
10: Bonsoir à tout le monde.
5: Bonsoir.
10: Et... joyeux anniversaire, Dr. Kwam.
5: Merci beaucoup.
10: Ok. Nous allons gagner le wifi des couloirs politiques.
1: Oui, parce qu'on va rentrer dans une gymnastique qui...
3: Nous sommes dans plein phare sur l'économie.
1: C'est plein phare sur l'économie. Il faut qu'on reste dans un cadrage économique.
10: La politique, voilà. La politique économique.
1: On peut faire, on peut encore, dans une certaine mesure, faire de la politique économique, mais pas de la politique politicienne. Voilà.
10: Non, vraiment, la politique économique, simplement.
1: Voilà. Quand on rentre dans autre chose, là, c'est complexe. Allez-y, Maï.
10: Je veux commencer d'abord par rapport à ce que le ministre de Mines a fait. Ouais. Oui, mais j'ai toujours dit que si on veut régler les problèmes, parce qu'on voit la dégénération des jeunes aujourd'hui avec la GOG. Mmh. Et moi, je ne suis pas totalement d'accord avec le Kwame Tout fermé, mais je crois qu'il faut le différer un tout petit peu, sur, au moins sur l'alcool. Parce que si on veut combattre la GOG, si on ne légifère pas du sur la GOG, ça va parler. Et si on laisse quelqu'un, on le permet de boire un casier chaque jour, il n'est pas différent de quelqu'un qui va fumer deux coups à 40 ans. Les conséquences sont identiques. Ouais. Il faut qu'on puisse donc dire que quand on boit une bière, qu'il passe la deuxième bière, il paye la pénalité. Là, au moins, on va gagner de l'argent. Et mais par rapport à ce qui est le Kitoko, il faut fermer totalement. Parce que c'est, le Kitoko, c'est trop frelaté.
1: Okay.
10: Par rapport au moins, ça va bien. Au moins, ça va bien. Si moins, ils sont un peu contrôlés dans la calvaire, là, on va produire des contrôles de qualité. Mais on doit légiférer sur les quantités consommées par les individus.
1: D'accord.
10: Bon, maintenant, par rapport à ce que le ZICAM dit, lui, le ZICAM dit ce que tout le monde connaît, tout ce que l'économie connaît. Et moi-même, quand il dit ça, moi, je fais partie d'un exemple net, parce que là où je bossais avant, le patron ne nous a pas chassé. Il a dit que vous voyez, on a fait les travaux, on ne nous a pas payé, on ne doit plus l'argent. Maintenant, moi, je vais mettre les doigts. Le seul bureau que j'ai gardé, c'est pour moi. Parce que si on vient me chercher, au moins, on me trouve. Donc, oui, nous tous, nous sommes chassés. Nous, j'ai chassé, hein, jusqu'au jour où on est encore en fonction. C'est un peu grave, mais là, on fonctionne parce que justement, on était dans les BTP, j'ai avec l'État, pas de paiement. Et pour eux, plus supporter. Et c'est ça. Et là, le médicament dit, c'est plein d'entreprises comme ça. Mon petit frère, il vient aussi lui-même, il vient d'un commandement technique aussi. Même problème. Donc, c'est que le médicament dit, le vrai. Bon, maintenant, les gens vont penser à comment. Les gens vont, comme je suis venu un peu même sur le débat récemment, en le week-end. Alors, les gens analysent ça comment. Les gens passent à analyser le médicament dans d'autres façons que le médicament en politique. En ce qui concerne la politique de substitution, c'est là où les gens reprochent les choses au ZICAM, alors que le problème que le ZICAM posait est là. Mais on peut aussi orienter ça, tout dire au ZICAM que oui, qu'est-ce que lui-même fait pour combattre ça? C'est une impression, parce qu'on constate chez nous qu'on a un problème qui est la production. Le ZICAM lui-même produit pas assez par rapport à ce qui est fait. Donc, les gens ont orienté le débat sur il faut investir, aller plutôt vers l'exportation et non l'importation.
1: D'accord. Merci, merci Maï pour votre contribution. Dernière contribution, on est en ligne en une.
11: Oui, allô.
1: Allô, comment vous appelez?
11: Bonsoir, monsieur Yannick Delevi.
1: Bonsoir, mon frère.
11: Oui, appelez-moi monsieur Lel depuis Oja.
1: Monsieur Men.
11: Monsieur Lel.
1: Lel. Lel depuis Oja.
11: Oui.
1: Ok, super.
11: Ok, bon, je vous félicite déjà pour l'émission. J'ai l'habitude de vous écouter, mais c'est ma toute première fois d'appeler à l'émission.
1: Oh, ça nous fait vraiment plaisir, mon frère. Merci énormément.
11: Ok, je voudrais apprécier à l'entrée de l'émission le monsieur Papa Bassanaga.
1: Oui, monsieur Bassanaga.
11: Qui parlait de l'emprunt de l'État, dont l'État va prêter de l'argent pour venir tourner, manger, ça finit. Ils partent prêter pour aller rembourser, aller, comme il expliquait là.
1: Oui.
11: Oui, et je voudrais dire, en tant que jeune de ce pays, et agriculteur, puisque je suis agriculteur, et je me suis demandé, et ça m'a tellement gêné, c'est même la raison pour laquelle j'ai appelé cette fois-ci.
1: D'accord.
11: D'entendre comment l'État fonctionne comme ça. Et je me dis que l'État, notre État, est capable de recruter des jeunes, d'aller par exemple prêter de l'argent, même comme ils partent prêter un peu partout, même en Chine. Et venir dans ce pays, recruter des jeunes un peu. Nous avons suivi, c'est dans votre émission que j'ai suivi comment la Russie est devenue premier producteur mondial du blé.
1: D'accord.
5: Exactement.
11: Et on nous a fait comprendre que la Russie avait recruté des jeunes dans l'armée. c'est-à-dire on a recruté des gars, mais la formation militaire et l'État a créé des plantations pour que ces militaires travaillent dans des champs. Et finalement, aujourd'hui, la Russie est devenue premier producteur du blé dans le monde.
1: Exactement.
11: Est-ce que notre État ne peut pas aussi aller prêter de l'argent comme ils partent prêter là? Venir, par exemple, nous avons tellement de terres arables un peu partout dans le pays.
1: D'ailleurs, il y a un projet de production de blé.
5: C'est de ça que nous parlons tous les jours. Exactement.
11: Aller par exemple dans une zone comme Verbafia, là, sur la route de l'Ouest, un peu partout, même à l'Est, créer des plantations, venir, il y avait plein de jeunes là à l'avenue Kennedy. Qu'est-ce que ces jeunes-là sont devenus? Quand on parle par exemple des gens qu'on va fermer l'entreprise des Kitoko, ils vont perdre de l'emploi et être errés au quartier. Est-ce que l'État ne peut pas les recruter autrement, en créant des plantations, en recrutant des jeunes et en donnant la possibilité aux Camerounais de manger à leur faim?
5: C'est tout.
11: Bon, j'appelais là pour donner. Quand j'ai entendu cette façon de prêter de l'argent, d'utiliser, d'aller prêter pour rembourser, finalement être sous pression, ça m'a tellement gêné. C'est la raison pour laquelle j'ai appelé. Vraiment, ça fait mal.
1: Merci, hein. Merci pour votre contribution. Voilà, on va prendre une minute hein, pour partager ce merveilleux gâteau en compagnie de tous ceux qui vont nous rejoindre tout à l'heure. Voilà. Stéphane Kouam pour ce gâteau va se lever pour un happy birthday. C'est un moment inoubliable hein, avec notre frère Stéphane Kouam, grand consultant de ce programme.

0: Mais Arthur n'est pas chanceux, hein. Il va arriver ça de nous.
1: Oui, oui, oui.

0: dégage.
1: Manchiston, c'est quand t'as qu'à te traverser le cœur. Tout le monde est debout et se lève. Ok.
0: Dans l'ambiance. Happy birthday. Est-ce que le disque
2: est pour vous, gars?
0: Ouais, tout le monde est en vie. Tout le monde est en vie.

0: Aliette Ambassa, bon après-midi.
1: Bon après-midi, Yannick Ngelewi. Bon après-midi à vos invités. Surtout un très joyeux anniversaire à mon fils Stéphane.
2: Ah, je ne savais pas que tu avais eu maman ici.
3: Très bien entouré. Ah,
0: ouais. Bon, oui, oui. Exactement. William Jobati, how are you doing?
4: Fine, thank you very much, Yannick Ngelewi. And happy birthday to the only one, la résilience. Voilà.
3: Thank you.
0: Alors Annie, on parle de quoi tout à l'heure dans le Bespiral?
1: L'acte 6 de la mutuelle d'assistance et de solidarité. Mm-hmm. L'apothéose, c'est le 4 juillet, c'est samedi prochain,
0: bien sûr,
1: au stade Omnisport de Yaoundé. Et actuellement, après la clôture des souscriptions et des cotisations hier, les agences se sont saturées à part ces mutualistes qui récupèrent progressivement leur ticket de tombola.
0: Super. Alors, William Jobati.
4: Yes, of course, we'll be talking about the World Cup is still continuing. We already have Morocco that has gone to the next round of this competition. This evening, we'll be having Ivory Coast that will be trying their luck against Norway, while France will be taking on Sweden. So, just stay tuned.
0: Ok, thank you very much. Mesdames, messieurs, c'est la fin de ce programme. Vraiment, on va vous quitter dans l'ambiance des festivités avec Stéphane Kouam. Retrouvez-nous samedi prochain au stade Amadou Ahidjo de Yaoundé pour la célébration de l'acte 4, de l'acte, du moins l'acte 6. Ce sera le 4 juillet, voilà. Le 4 juillet, l'acte 6 de la mutuelle d'assistance et de solidarité. C'est un véritable moment, il faut être là massivement. Entrée, c'est gratuit ce jour-là. Côté de ce stade, mutualiste et non mutualiste. Alors, mardi, c'est un autre jour pour notre célébration, pour notre pour notre production de plein phare sur l'économie. D'ici à là, vous le savez très bien, le lion ne sera jamais herbivore, quelle que soit la situation de la savane. Au revoir.
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28: Il est 18h.
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0: Bonsoir chers auditeurs, votre journal bilingue du 30 juin 2026. Evans Williams Jobati, good evening.
1: Good evening to you, Anneliese Dambassa. Good evening, ladies and gentlemen. We begin with the headline.
0: Masso acte 6 à quelques heures de l'apothéose prévue samedi prochain. Les agences Renapro Finance SA ne désemplissent pas. Les mutualistes rentrent en possession de leur ticket de tombola.
1: And in sport, after Morocco qualified yesterday, this evening all eyes will be turned over to Ivory Coast versus Norway, while France will be taking on Sweden as from 8 p.m. Stay tuned as we give you all the details in this newscast.
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0: Mesdames, Messieurs, une fois encore, bonsoir. Mutuelle d'assistance et de solidarité, la clôture des souscriptions et cotisations est effective depuis hier dans toutes les agences du groupe Renapro Finance SA. 24 heures après la clôture, l'heure est au retrait du ticket de tombola dans les agences et la mobilisation des mutualistes et non-mutualistes en vue de leur présence au stade Omnisport de Yaoundé. Claude Baouken.
3: Le personnel des différentes agences s'active à peaufiner et à finaliser l'enregistrement des mutualistes qui ont souscrit et soldé leur cotisation hier dans le fichier Masso Acte 6 afin que le 4G aucun désagrément ne soit signalé, encore moins un oubli. Les mutualistes continuent d'aller dans les agences pour le retrait des tickets. Samedi dernier, la coordonnatrice du rendez-vous des mutualistes du 4G, Stéphanie Bissaï, a tenu une séance de travail avec les différentes parties prenantes. Les rôles ont été définis et la nomenclature de l'événement a été dessinée. Chargé clientèle et directeur d'agence ont répondu.
4: Ce que nous retenons de cette séance de travail, c'était une séance de mise au point en prélude à l'événement qui aura lieu samedi le 4 juillet avec la présidente du comité d'organisation. Nous nous sommes accordés sur les différents postes afin que cet événement soit grandiose et que la réussite soit parfaite. Madame la présidente du comité d'organisation a mis beaucoup de comités sur pied.
3: Les différentes commissions ont été mises sur pied avec des orientations précises sur le déroulement, la clôture de l'acte 6 en filigrane, la conception du conducteur de l'événement. Le comité d'organisation est soucieux du confort des personnes à mobilité réduite en particulier et des mutualistes en général.
4: Et moi particulièrement, je suis dans le comité d'accueil des mutualistes gagnants. Les orientations étaient claires, donc chacun saura effectivement et chacun sait déjà ce qu'il aura à faire. L'objectif c'est que au soir du 4 juillet, que la fête soit belle et que tous les mutualistes se sentent en confiance avec la Masso.
3: L'accès au stade Omnisport Amadou Ahidjo le 4 juillet est gratuit. Une caravane de sensibilisation des mutualistes coordonnée par le directeur de la communication Jean-Patien Tchala est sur le terrain afin de sensibiliser les mutualistes à aller retirer leur ticket pour la participation à la cérémonie du 4 juillet et inviter les non-mutualistes au stade samedi prochain.
0: Merci Claude Baouken. En santé, le nouveau délégué régional de la santé du centre a effectué hier sa première visite de contact avec les formations hospitalières de sa région de compétence. Au complexe hospitalier La Mamu, il a été accueilli par le directeur du complexe hospitalier La Mamu et l'ensemble du personnel médical avant d'effectuer le tour du propriétaire, spécialité par spécialité. Écoutons tour à tour le docteur Émile Baïha, directeur du complexe hospitalier La Mamu, et Mambo Mekam Albert, délégué régional de la santé pour le centre. Ils sont au micro de Bertrand Bois.
5: C'est d'abord un sentiment de fierté, hein. Ça prouve que le travail qui a été abattu ici a suscité de l'intérêt, et l'intérêt de monsieur le délégué qui a même promis de revenir nous voir de manière particulière. Le complexe hospitalier La Mamu est un établissement de catégorie A qui a pour vocation de soigner tous les Camerounais de la manière la plus optimale. Donc je pense que monsieur le délégué a compris la vision du promoteur, monsieur le révérend pasteur Emmanuel Bissaï, qui a à cœur de soigner les Camerounais de la meilleure manière et la manière la plus optimale. Donc nous sommes contents d'avoir reçu monsieur le délégué et ça nous encourage. Mais en plus, ça renforce la motivation que les équipes avaient déjà et je pense que ça va nous conforter dans l'idée que nous sommes sur le bon chemin.
6: Bah écoutez, je suis très agréablement surpris. J'utilise bien le mot surpris parce que j'avoue que je ne connaissais pas du tout. Il m'est arrivé de passer ici sans vraiment remarquer. Je pense que c'est le genre d'initiative que le ministre de la Santé encourage depuis le début en disant que l'initiative privée pourrait soutenir, contribuer à soutenir le système de santé et la prise en charge des Camerounais. Donc toute initiative qui se fait selon la réglementation en vigueur et dans le cadre de la collégialité et le contrôle du ministère de la Santé comme ça allait être le cas et qui offre une palette de prestations qui peuvent aider la population est une initiative toujours à encourager. Donc nous sommes en train de prendre le coup de la région, c'est juste une prise de contact. Nous allons certainement revenir pour voir un peu mieux de quoi il s'agit pour la bonne information de Monsieur le ministre en ce qui concerne tous les contours de cette structure que nous espérons être des contours agréables et qui vont nous faire avoir une très belle collaboration ensemble.
0: Et dans la vie des partis politiques, l'heure est au mercato politique. À l'approche des élections municipales et législatives, plusieurs personnalités changent de parti et se voient attribuer des postes stratégiques. C'est le cas au Front des démocrates camerounais, FDC en abrégé, qui vient d'accueillir Léonard Onana Mbanga, l'ancien premier adjoint au maire de Bebda et ancien militant RDPC, vient d'être désigné coordonnateur départemental de la coordination électorale du parti dans la Leki. Jean-Marie Anaba.
7: La décision a été signée le 23 juin 2026 par le président national du Front des démocrates camerounais, Léonard Onana Mbanga, et le coordonnateur départemental de la coordination électorale pour les municipales et législatives 2027 dans la Leki.
8: Je ne m'y attendais pas du tout. Eh bien, je voudrais dire sincèrement merci au président national, merci au bureau national qui m'ont fait confiance et qui pense que je suis un homme d'expérience, un homme qui a un certain vécu dans les joutes électorales. J'espère pouvoir être à la hauteur de cette immense tâche.
7: L'ancien militant du RDPC et ancien premier adjoint au maire de la commune de Bebda aura pour mission de sélectionner et former les futurs candidats du FDC, former et outiller les responsables des antennes communales FDC de la Léquier sur la constitution des listes des candidats inclusives et sur les techniques de montage rapide des dossiers. Le président national du Front des démocrates camerounais, Denis Emilien Atangana.
9: Il compte se présenter comme candidat aux différentes élections. Nous sommes conscients qu'il a une grosse expérience, non seulement sur le plan politique, mais également sur des questions électorales et des gestions même. Des hommes de gestion d'un groupe, de gestion de la commune.
7: Une expérience que Léonard Onana Mbanga compte mettre en exergue pour conquérir des fiefs déjà acquis au RDPC.
8: Nous n'avons peur de rien, nous n'avons peur de personne. Nous pensons simplement que nous allons convaincre de par notre discours. Et en cela, nous comptons sur le dynamisme des équipes, que ce soit les équipes de campagne ou les équipes même investies pour pouvoir porter les couleurs du parti à ces occasions-là.
7: La nouvelle recrue se donne alors pour ambition de faire triompher les listes du FDC dans les 9 municipalités de la Léquier et de prendre les 5 sièges des députés disponibles.
0: Franchissons un tout petit pas et nous sommes en éducation. Occuper les jeunes de façon utile pendant les vacances, tel est l'objectif des activités programmées durant cette période extrascolaire. Sur le contenu et les avantages de ces activités, pour les participants, vous êtes allé à la rencontre d'une promotrice de camps de vacances, Jean-Claude Dungué, chef d'ex-jeunesse et éducation.
10: Rassembler les personnes en renforçant les relations humaines au travers des activités culturelles et ludiques, c'est l'objectif du camp de vacances Game Adventure Column. La foire de jeux qui se tient du 1er au 5 juillet au moment de la réunification vise à sortir les jeunes de la dépendance à l'usage abusif des réseaux sociaux. Mbeye Serena Alice, promotrice.
11: On aura des attractions gonflables pour les plus petits et pourquoi pas certains adultes. Des activités qui nous ramènent à la culture comme par exemple le Songo. Des compétitions de gaming pour les passionnés de jeux virtuels. Il y a des jeux concours qui seront faits pendant la période. Le Storm, pour les passionnés de baston virtuel. Le deuxième, c'est FC26, donc on parle de football. Le troisième, pour les plus énergétiques, ce sera le Just Dance. Une manière pour eux de se défouler et de montrer leur pas de danse.
10: Ici, l'utile se joint aussi à l'agréable. Les vacanciers s'amusent dans l'apprentissage à travers des ateliers de circonstances tels que le précise notre experte Mbeye Serena Alice.
11: On aura un concours de cosplay, donc les uns et les autres pourront montrer leur talent artistique à travers de la fabrication de costumes qu'ils nous présenteront pour représenter leurs idoles, mangas ou autres. Dépendant de l'activité, les critères sont différents. Durant ces 5 jours, comme dit, on attend tout le monde, c'est-à-dire la jeunesse de 0 à 77 ans. Tout le monde trouve son compte.
10: Le choix du monument de la réunification n'est pas anodin. C'est tout un symbole pour la culture des jeunes, selon notre interlocutrice.
11: L'objectif, c'est de renforcer les liens humains qui ont été plus ou moins détruits par la technologie en continu et le manque de présence humaine. Et surtout, rappeler la culture et quoi de mieux que le monument de la réunification. Donc, au travers de cet événement, de par le lieu choisi qu'est le monument, on pourra présenter la culture camerounaise dans son ensemble à travers l'explication de l'histoire du monument de la réunification.
10: Malgré la richesse des possibilités, beaucoup de jeunes Camerounais passent encore leurs vacances entre la rue et les écrans faute de moyens et d'encadrement. Le vrai défi n'est donc pas l'absence d'activité, mais l'accès à des occupations structurées, inclusives et utiles.
0: Protection de l'enfance, le gouvernement en alerte. Une campagne vient d'être lancée par la ministre de la Promotion de la Femme et de la Famille. Elle va s'étendre sur le triangle national. Sur les objectifs de cette campagne, professeur Marie-Thérèse Abinaoundoua, la MINPROF, est ici au micro de nos confrères du poste national.
12: Sensibiliser les parents et les familles sur le rôle primordial dans la protection des enfants. Mobiliser les communautés et les leaders sociaux pour créer un environnement protecteur. Impliquer les médias afin de relayer largement les messages de prévention et de vigilance. Encourager chaque citoyen à adopter des comportements responsables et solidaires envers les enfants. Protéger un enfant, c'est protéger l'avenir de notre nation.
0: Le mois camerounais de l'enfance s'achève bientôt, mais les activités répréhensives menées par des enfants se poursuivent à Yaoundé dans le mépris total des instruments de loi ratifiés par le Cameroun. Plein phare sur le commerce ambulant des enfants, reportage d'Orcas Kanke, stagiaire à la rédaction centrale.
13: Arachides, bonbons, folérés, chewing-gum et or dans les plateaux sur la tête. C'est le spectacle auquel nous assistons dans la ville aux sept collines. Pascal, âgé de 9 ans, commerçant ambulant, une nécessité selon lui.
14: Je vends le foléré parce que je veux aider mes parents à acheter mes fournitures, toutes les choses que nous pouvons utiliser à l'école.
13: Pourtant, il existe des textes garants par la Convention internationale des droits de l'enfant, ratifiée par le Cameroun. Son article 32 protège tout enfant contre toute forme de travail dangereux. Mais la pauvreté reste un argument avancé par certains pour justifier cette pratique.
15: Par rapport à la vente des enfants de moins de 14 ans, je ne voudrais pas vraiment juger les familles, mais je pense que leurs cas sont vraiment inquiétants. Mais bon, nous savons que le dehors est difficile et tout. C'est peut-être pour cela que certains parents préfèrent que les enfants aussi apportent de quoi manger dans le foyer. Nous savons aussi qu'ils sont aussi exposés à plusieurs problèmes. Il y a les accidents de la route, il y a les kidnappés, les agressions.
13: Des droits bafoués que d'autres citoyens ne peuvent accepter.
15: Ce n'est pas bien parce que déjà, c'est un danger pour eux. Ils se retrouvent à la rue, à cet âge-là, encore devant eux. Je ne pense pas que ça soit très responsable pour un parent d'envoyer un enfant dans la rue aller vendre à un certain âge. Il y a quand même un âge pour aller chercher l'argent. On doit revoir ça.
13: Droits bafoués, enfance volée au Cameroun, la rue continue de réclamer ses victimes. Parents, État, société, la protection de l'enfant est l'affaire de tous.
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0: Coupe du monde de football 2026. Le Maroc a obtenu sa qualification en huitième de finale. Les Lions de l'Atlas ont éliminé ce matin la sélection des Pays-Bas. Au terme de la séance des tirs au but, le score était de 3-2. À la fin des prolongations et du temps réglementaire, les deux sélections étaient à égalité, un but partout. En huitième de finale, samedi prochain, le Maroc jouera avec le Canada.
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20: 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It proves that the work accomplished here has generated interest, including interest from the delegate, who has even promised to come back and see us in a more specific capacity. The Mamu Hospital Complex is a Category A institution whose mission is to care for all Cameroonians in the most optimal way. So I believe the delegate understood the vision of the founder, the Reverend Pastor Emmanuel Desai, who is deeply committed to treating Cameroon in the best and most optimal manner possible. We are delighted to have hosted a delegate. It encourages us, and furthermore, it strengthens the motivation that the team already has. I think this will comfort us in the knowledge that we are on the right track and that we must continue to work in the most effective and warm-hearted way, because humanity comes before everything else. The human being at the center and the human being first.
1: And from that visit at the Lamamu Hospital, we now move to talk about the Mutual Assistance and Solidarity Maso Act 6, where registrations and contributions doors have been shut following the June 29 deadline. This stage wrapped up yesterday across all Rural Profinance SA agencies, and only mutualists who kept up to the deadline have the passport to the raffle draw ceremony coming up on July the 4th, 2026 at the Amadou Ahidjo Omi Sports Stadium in Yaoundé. In the following write-up, the Director of Information, Ebebola Samari, says the dawn of Maso Act 6 is here as a mutualist can start benefiting their different advantages.
21: Monday, June the 29, 2026, marks the official and final deadline for registration and contribution into Act 6 of the Mutual Assistance and Solidarity Maso, a product of Renapro Finance SA, with that principal mission to remove man from the shackle of poverty. As we enter this Tuesday, June 30, 2026, their wait is over and the momentum has shifted instantly into a new era of collective protection. We enter the first day of the new operational year, meaning that thousands of Cameroonians across the nation who happens to be members of the Mutual Assistance and Solidarity can start to benefit from tangible reality from the Mutual Assistance and Solidarity. Onward, Mutual Institute is fully activated, unlocking a powerful home ground network of solidarity and assistance designed to safeguard our families from sudden economic and medical crisis while removing man from the shackle of poverty. Before looking ahead, we must loudly honor and appreciate the incredible collective effort of the different members of the Mutual Assistance and Solidarity. A profound debt of gratitude goes out to all of you, especially those of the informal economy, who successfully contributed and complete their 26,000 franc CFA annual contribution, a sum built from the discipline of sacrificing just 100 francs a day by bringing your own personal brick to this foundation of the mutual assistance and solidarity. You abide the vision. You have voted for a transformed Africa and choose to reject the brutal ties of unchecked individualism. As we start to benefit from the different advantages of the mutual assistance and solidarity, the ultimate goal now looks towards the 4th of July 2026, where we all are demanding and call upon to turn out massively for the raffle draw ceremony that will not only celebrate African values, but will empower a lot of Cameroonians' local entrepreneurs to thrive along the hard economic pathway, as mutualists will be raffled out with an interest-free financing ranging from 100,000 francs CFA to 2 million francs CFA. They will also benefit from the raffle out of a villa where they can call a home. All this will be successful if and only if we turn out massively to show the world that the power of Africa lies in the solidarity and assistance of one another, and the solidarity economy is the pathway to our development.
1: Meantime, the Minister of Finance, Luipo Mutsaze, officially launched the International Market Consultation for the Rehabilitation and Modernization of the National Refinery Company, Sonara, in Yaoundé last Monday, June 29, 2026. The event will provide an opportunity to present the project's framework, assess investor interest, and gather input from potential partners coming together to build a more modern and efficient Sonara that meets international standards. In this light, our reporter Jeffrey Tachum interviewed some experts in economy who have their views about this in this report.
2: 7 years after the fire incident that brought the National Oil Refinery to ashes, experts believe that its rehabilitation project by the government is urgent. Seraphim Baga, research analyst at the Cameroon Economic Policy Institute.
4: The National Refining Company Sonara was crippled by fire on May 31st, 2019. The revenue of Sonara was significant in the economy of Cameroon, and they still want to rebuild it back. What we have to quote now is the transparency in this project management and be very rigorous to meet up with the government objective.
2: But according to Henry Kwam, modernizing the infrastructure that will enable the refining of our crude oil should be the first step towards this rehabilitation.
22: The question is, are we modernizing the refinery to the point where we will be able to produce petrol or diesel that can be used in cars and other transport? Sonara was built for a different type of crude than the crude that we have in Cameroon. So the focus really is on making sure that we can process some of the crude to a certain grade before we export it, and hopefully that would mean higher prices for Sonara.
2: And for Cameroon's refining company to rise from the ashes, our leaders need to follow suit Nigerian oil giant Aliko Dangote, who invested a huge amount of money into his refinery. Henry Kwam once again.
22: He's been able to build a refinery that refines petrol that is used in transportation, that is used in cars, and that's used in airplanes, you name it. Now, for us in Cameroon, we have to ensure that this project isn't just rehabilitating it to what it was, but making sure that we are actively investing in the type of processes that can allow us to improve the quality of the crude that we refine in Cameroon.
2: In summary, Cameroon has an opportunity to restore Sonara and resume domestic refining. However, achieving this goal will depend on successfully securing financing, completing the rehabilitation process, and modernizing the infrastructure.
1: We are some 24 minutes past the hour, 6 p.m., and this is still the Evening Bangwa Prime Time. 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Parliamentarians from French-speaking countries across the world will have been meeting in Cameroon for the 51st edition of the Parliamentary Assembly of the La Francophonie that will begin as from July 7th to 12, 2026. The five-day event will hold at the Paul Biya Glass House seat of the National Assembly as well as the Senate, with a focus on multilateralism freedom and state sovereignty and efforts to combat climate change. The stakes of these come together with our reporter Glory Ngange.
3: The 51st edition of the Parliamentary Assembly of La Francophonie to be hosted by Cameroon comes after the 50th edition that took place in Paris, France. Honorable Hilarion Etong is president of the AFP Cameroon section.
5: In my capacity as president of the Cameroon section for the Parliamentary Assembly of the Francophonie, I propose that our parliament host the next plenary session of the Parliamentary Assembly. Our candidacy was accepted with great enthusiasm and unanimously. In fact, following the very high approval of the President of the Republic.
3: He goes further to highlight the particularity of this international event held on annual basis.
5: This is a broad format. I wouldn't say unprecedented, but special. This is because why the Assembly of Secretary Generals of French-speaking parliaments meet every single year. The French-speaking Youth Parliament, on the other hand, meets only every 2 years.
3: About the upcoming edition, AFP President Honorable Hilarion Etong talks about the readiness of Cameroon to host over 400 participants expected to attend.
5: Reception
6: and transport, which is responsible for organizing the arrival of parliamentarians. We also have catering, which will be in charge of preparing lunch as well as all the meals planned in the official program. Health, which is tasked with looking after the health of our guests by providing them with appropriate care. We equally have security.
3: Founded in 1967, the Parliamentary Assembly of La Francophonie has as mission to promote democracy, the role of law and human rights, support peace, stability and conflict prevention, strengthen parliamentary institutions and good governance, among several things.
1: From parliamentary news, we now move to talk agriculture. Agro-pastoral activities are gaining momentum and continue to attract a growing interest as more people seek a sustainable source of income. Many birders, however, begin the journey on a small scale due to limited financial means. In this light, our society reporter Ngang Nadesh explores the success of such a small-scale venture with an agricultural engineer.
23: Whether it is one pig, a few goats, or about 20 chickens, most people just want to begin with whatever resources they can afford. Cyril Akonte is founder and promoter of Agripreneur Cameroon.
24: The first step is to believe in what you're doing, stay positive, and then every other thing will follow. So to do a market research, identify demands for your products and services, assess competition in your target market and area. You should also do proper planning and budgeting. Create a detailed business plan and budget to understand your financial limitations and opportunities as well. Familiarize yourself with the legal and regulatory requirements for agribusiness in your region and area.
23: He explains that while starting small is possible, taking advantage of available opportunities such as grants and support programs can provide the financial backing needed for growth.
24: Explore microloans from microfinances institutions and also seek government grants from agricultural development agencies.

0: checks when running your businesses, and make sure you have a running account for emergencies in order to grow your business.
1: As more Cameroonians embrace agro-pastoral activities as a source of livelihood, experts believe with the right financial decisions, strategic partnerships, and effective marketing, even the smallest venture can evolve into a thriving enterprise.
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3: Anne-Elisette Ambassa, Evans Williams Jubati, et moi, nous sommes contents de vous avoir conduit durant tout ce mois dans cette session d'information en Royal Soir bilingue. Et dès le mois prochain, vous serez en compagnie de Olivier Epor
2: et Ngang Nadej.
3: Voilà. Nous ne vous laissons pas seuls, nous vous laissons en compagnie d'une mastodonte de la communication, Roger Kiek de Kik, et c'est pour On refait l'actualité avec vous. Bonsoir.
4: Merci.
3: Roger.
4: Merci. Bonsoir Anne-Elisette Ambassa. Bonsoir Evans William Diobarty.
2: Good evening, sir.
4: Yes, thank you very much. Je salue nos auditeurs très, très, très, très nombreux. Et j'étais moi-même interpellé et interloqué par le visage que présentait le ministre sud-africain des Sports. On l'appelle Rambo. Il voyait comment les supporters ivoiriens, ghanéens, nigériens et d'autres Africains se réjouissaient de l'élimination de l'Afrique du Sud de la Coupe du Monde 2026. Et comme si ceci pouvait justifier cela, le dernier ultimatum lancé par des groupes xénophobes sud-africains contre les autres Africains émigrés dans leur pays a expiré ce matin. Il faut donc voir des cas et des cas qui ramassaient des Africains noirs pour les ramener à la frontière de l'Afrique du Sud. C'est une vague anti-immigrée qui secoue la nation sud-africaine, une nation sur le fil du rasoir. Nous avons tous condamné l'odieux système d'apartheid. Tous les Africains étaient mobilisés au secours de l'Afrique du Sud. Mais qu'est-ce qui peut justifier que des Noirs détestent la présence dans leur pays d'autres Noirs africains? Y a-t-il des leçons à tirer pour les Noirs que nous sommes tous? Nous pourrons en discuter avec nos auditeurs.
3: J'ai envie de dire que peut-être le ministre des Sports sud-africain à la mémoire courte, il était surpris de voir la réaction.
4: Oui,
3: il ne devrait pas être surpris, puisque quand vous posez un certain nombre d'actes, attendez-vous.
4: Je vous assure que les impacts sur l'économie sud-africaine sont terribles. Les visas ont baissé.
3: Ce n'est que le début.
4: Les voyages touristiques ont baissé. Les musiciens africains qui voulaient aller jouer là-bas en Afrique du Sud. Tout le monde préfère se retirer et regarder l'Afrique du Sud. Est-ce qu'elle va se réveiller en votant au moins une loi anti-xénophobie pour essayer de colmater les brèches? On n'en sait rien. Les auditeurs de notre chaîne, malgré le match de la Côte d'Ivoire qui a lieu en ce moment, vont pouvoir s'exprimer. Et puis le Premier ministre chef du gouvernement relance, j'ai regardé à la télévision nationale, relance l'appel au recensement national. Joseph Dion Gouté exhorte les populations à ne pas être réticentes, parce que le recensement est un enjeu, un outil stratégique pour le développement national. Ne vous refusez pas, ne fermez pas vos portes, ouvrez les portes, on a besoin du recensement.
3: Il faut qu'on sache combien nous sommes pour qu'on puisse prendre soin.
4: Les gens pensent que c'est pour venir les contrôler.

0: et pour augmenter les impôts. Non, non, non, non, non, non.
1: Rien à voir.
0: Acceptez de vous faire recenser. Je vous souhaite un bon retour à la maison.
1: Merci, Roger. Nous avons été aussi contents de cheminer avec vous durant tout ce mois de juin.
0: Merci.

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17: 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Rien n'est fait au hasard.
18: C'est une voix que vous aimez entendre à la radio, professeur. Bon après-midi et merci d'être là.
19: Bon après-midi, Roger. Je voudrais vous dire tout le plaisir que j'ai à être avec vous dans votre joli studio.
18: Merci.
19: On y prend du plaisir.
18: Le quitus éditorial est de Emmanuel Noël Bissaï, président directeur général, qui d'ailleurs souffre sur une bougie de travail de plus.
17: Tu as su rester debout et je t'admire de ton courage.
18: Cela fait un moment que le Seigneur l'avait appelé en tant que berger pour conduire son pâturage.
17: J'avance la tête haute.
18: Et j'ajouterai que Jean de Dieu a ici est là. Il est là dans le décor de la production. Ouais, vous le verrez très bien. Nous sommes en phase là.
20: On forme un bloc où l'intégrité se pratique pas à moitié.
18: Alors, j'ai reçu ce message. Bonjour Roger. Votre programme est un véritable régal pour la capitale Yaoundé. Toutes mes vives félicitations. Vous tenez votre diamant en haleine.
17: Je voudrais te dire merci.
18: Sans souci. Bonjour. Rassurez-moi que ce n'était qu'un recul pour mieux sauter, parce que là, cet après-midi, vous sautez bien, vous sautez mieux. Je vous croyais déjà muselé, hein, que Jéhovah...
17: On sait même pas s'il existe.
18: Dieu Tout-Puissant vous protège et vous utilise pour éclairer davantage le peuple camerounais. Je suis Monsieur Tafo, professeur Claude Abbé. Urban Olangnaon a écrit son livre, hein.
17: J'ai une envie d'écrire comme t'as une envie de cigarette.
18: Mensonges d'État, désert de République au Cameroun, des gardiens de prison... Bien équipés ont investi la cellule de Urban. On a fouillé le caleçon au langue de l'administration pénitentiaire du centre.
19: Je trouve que toute cette mise en scène est inutile.
18: Mise en scène inutile.
19: Parce que à partir du moment où il n'est pas interdit à

0: quelqu'un qui est en détention, de ourdir et de nourrir un projet éditorial.
1: On voit et on entend l'encre devenir vivante.
0: Peut-être le titre fort évocateur de son ouvrage serait aussi à l'origine de la sortie du ministre actuel.
2: Le ministre de la Communication a dit que les Olangena ont des ressorts extérieurs et veulent manipuler l'opinion publique pour renverser le régime.
0: Il n'y a pas plus manipulateur de l'opinion publique dans ce pays que monsieur le ministre de la Communication.
1: Non, lui, j'aime ses attaques un peu surprises.
2: Il est biaïste.
0: Vous savez, il faut pas museler des gens qui ont des choses à dire. Tous les ouvrages qui sont publiés ces temps derniers par
2: Attends nos barrages à Marie.
1: Laisse-moi mon stylo, il n'y a pas moyen que je m'arrête.
2: Marafa Hamidou Yaya.
1: Tant que je pourrai écrire, je continuerai de penser.
2: On
1: a trempé notre plume dans notre envie de changer de vision.
0: L'économiste français Olivier Vallée, qui a publié La police morale de l'anticorruption.
3: Écrire comme on parle et on crie.
0: Il l'avait déjà démontré. Que, en fait, ce que le ministre de la Communication essaye de nous démontrer aujourd'hui, au fond, ces procès-là, c'est des gens qui ont volé et tout le reste. Il reste une question qui est derrière. Pourquoi le déficit de systématisation? On arrête les gens à géométrie variable. On met certains en prison, d'autres restent à l'extérieur.
2: Donc vous voyez encore des voleurs à l'extérieur, là?
0: Je ne prendrai qu'un exemple fort simple. Monsieur Mendoza a mis combien de temps, par exemple, avant d'être interpellé?
1: Il découvre le cauchemar, l'humiliation, les matelas crades.
0: Ce temps-là amène les uns et les autres à se questionner. Tant il y a des mises en scène pour les arrestations des uns et des autres qui passent des centaines de milliards à moins de 100 milliards. Pour ne prendre que le cas de monsieur...
2: Olangena n'a pas démissionné, ayant vu que le système était désertique. Nous avons vu dans beaucoup de pays des ministres dire non au système. C'est pas parce qu'on est déjà en tôle qu'on vous prendra au sérieux, monsieur Olangena. Il doit assumer simplement ses propres turpitudes.
1: Alors qu'il subit depuis le système carcéral.
0: Et le ministre Bapes,
2: oui,
0: qui a séjourné assez étonnamment pendant 24 heures comme étant un prévenu à Kondengi,
2: oui,
0: et qui par un coup de baguette magique,
1: il réussit son évasion et abolit lui-même son triste sort.
2: On a dit que c'était pour des raisons humanitaires.
0: Et il n'y a aucune loi précise. Écoutez, pour des raisons humanitaires, lorsqu'il est établi que vous êtes malade.
1: Une terrible nouvelle vient ajouter sa voix à la triste chorale. Il est porteur d'un étrange virus que le monde découvre craintif.
0: Ce qui se déroule, c'est que vous êtes effectivement mis en détention, mais l'on trouve un mécanisme pour que on puisse prendre en charge les problèmes de santé que vous avez. Mais assez étonnamment, une fois qu'il a été débarqué quelques temps après, ministre...
1: Quelques mois de liberté agitée.
0: Le tribunal a de nouveau commencé à l'interpeller. Et quelques temps après... Il en est mort. Et quand vous regardez le nombre d'institutions qui ont été créées au Cameroun pour lutter effectivement contre la corruption.
2: La corruption, c'est le mal radical.
0: J'ai coutume de le dire qu'on est en face d'une solution de gesticulation institutionnelle. C'est-à-dire l'art de faire semblant d'être en mouvement tout en étant sur place.
1: Désolé, on vous laisse la terre en sale état.
0: Regardez, il y a la CONAC d'un côté, il y a la NIF de l'autre, il y a le programme Choc, il y a le TCS, il y a tel autre, il y a tel autre. Et la corruption ne se porte jamais mieux qu'avant la création de toutes ces institutions-là.
1: Il faut que vous le sachiez.
4: Mais Patriarche, qui veut vous arracher le tonnerre qu'a la raclope de Yaoundé?
5: Après le grand coup de Yaoundé, nous allons le faire sortir du tonnerre parce que nous sommes ministres membres du gouvernement. Mais moi, je n'ai pas été nommé par un président de la République au tonnerre.
4: Voilà.
5: J'ai été élu.
4: Élu.
5: Le tonnerre est un patrimoine béti d'Umfundi.
4: Des gens comme Père Son Âme, lui, Bapes, ont joué dans le tonnerre.
1: Je pourrais pas tous les citer.
5: Fongba Damas a voulu faire du tonnerre un très grand club. Il a amené les Saramessak et il a déboursé 1,5 milliard. Il a loué les maisons, il payait les joueurs à 500-600 000 francs.
4: Oui.
5: Ce n'était pas du vent, c'était comme maintenant, c'était réel. Il payait et il a payé un grand bus que certains d'entre vous ont vu,
4: oui,
5: qui était stationné au mess des officiers camerounais. Ils ont tout fait pour torpiller Damas. On a volé tout cet argent. C'est avec cet argent que certains sont devenus milliardaires maintenant, qui vous disent qu'ils sont princes de Yaoundé. Prince entre guillemets.
4: Ah bon?
5: Parce que pour être prince à Yaoundé,
4: ils ne sont pas prince.
5: Il faut encore être authentique prince.
1: J'aime ces attaques un peu surprises.
4: Patriarche d'étudier, pas patriarche.
5: Oh ben, je dis bien, je ne veux pas m'éclipser là-dessus. Je vous donnerai la réponse.
1: Franchement, ça ne vaut pas le coup.
4: D'accord.
5: Mais je dis bien, prince entre guillemets.
4: Les princes entre guillemets de Yaoundé. Avec l'argent d'Ongba Damas.
5: Avec l'argent d'Ongba Damas. Paix en son âme et son bas. C'était le trio qui a coulé le tonnerre. Ils ont bouffé l'argent de Damas.
1: Qui dit cela, ils n'ont pas peur de se ridiculiser.
5: Il y avait son bas, il y avait monsieur Semeng et Mbargamboa.
4: Ah, Philippe.
5: Philippe.
1: Maintenant, tu sais qui c'est, ces mecs.
5: C'est avec sa connaissance.

0: Devenu très riche. C'est avec ça qu'on parle trop aux gens.
1: C'est un attentat verbal.
0: Ils ont créé Olympique quand je les ai chassés du tonnerre. Parce qu'il faut que tu vous dises comment Olympique est né.
2: Trois leaders qui essaient d'imposer leur loi.
0: Il y avait Somba,
2: la tête.
0: Il y avait Monsieur Semenge,
2: le cœur.
0: Et Mbargamboa,
2: et les couilles.
0: C'était le trio qui a coulé le tonnerre.
2: La tête, le cœur et les couilles.
3: Voilà.
0: Je suis arrivé au stade. Ils étaient avec Doum qui était président.
3: Dounouna.
0: Président du tonnerre. Il y a d'abord eu des petits problèmes parce qu'ils voulaient changer le maillot du tonnerre et faire des marques, des rose-croix sur les équipements. Du tonnerre.
3: Ils ont tenté de mettre la rose croix.
0: La rose croix.
1: Je suis pas un magicien.
0: Le tonnerre portait déjà des maillots avec rose croix dedans.
1: Et à ma grande surprise.
0: Nous on a dit non que le tonnerre n'est pas une secte.
3: Non. Angola va.
0: Angola et nous sommes allés au stade militaire sous ma houlette. J'ai dit d'arrêter le match. J'ai récupéré le tonnerre. Mmh. Je l'ai amené au Mont Feu.
3: Oui.
0: Ils se sont dit bon maintenant que Onambélé nous a chassé du tonnerre, nous on va aller créer Olympique parce qu'ils vont rester sans argent. Mmh. Ils ont dépouillé l'argent de Damas. Mmh. Ils l'ont amené avec soi-disant pour aller créer Olympique Football Club. Oui, Olympique Football Club. C'était pour aller achever les fonds de Mba Damas.
2: Je connais cette histoire par cœur.
0: L'Olympic Club a navigué et tout, et il est mort de sa belle mort parce qu'au cours d'une discussion d'argent, chez un patriarche du tonnerre.
2: Cette lutte interne permanente, elle oppose depuis toujours.
0: Je donne son nom, Femme et Bogo.
3: Célestin.
0: Célestin, parce qu'il n'était pas d'accord sur le partage des fonds. Femme a enterré le maillot d'Olympique dans la tombe d'un de ses enfants qui était mort.
3: Il dit que c'est terminé là.
0: J'enterre Olympique au même moment que mon fils.
2: Vous comprenez maintenant pourquoi?
3: Pourquoi est-ce que le patriarche maintenant là ne s'entend plus beaucoup avec le général Semenge?
2: Il porte un nom qui fait peur ou qui dérange.
0: Le général devient donc président du TKC. Moi, son vice-président, ils vont continuer à bouger tout ce qu'on bat Damas à laisser.
2: Je dois avouer que même entre nous, on ne s'est pas toujours tiré vers le haut.
0: Il y a guerre et Sombayanga récupère le tonnerre. Et le général démissionne. Il dit qu'il n'est plus au tonnerre, il ne veut plus en entendre parler. Le tonnerre est à tout prix, il est devenu pauvre à cause du tonnerre. C'est lui qui était devenu pauvre ou bien c'est lui qui a appauvri le tonnerre.
2: Je ne suis pas au bout de mes surprises là-dessus, il n'y a aucun doute.
0: La preuve est qu'il roule encore dans un véhicule tonnerre.
3: Ah.
0: La Mutsubishi, c'est-à-dire destinée au staff technique acheté par Mba Damas.
3: La Mutsubishi, là, c'est pour tonnerre.
0: C'est pour tonnerre qu'utilise le président de la Ligue. Même le véhicule que Sombayanga utilisait, Mutsubishi, c'était tonnerre. Il est garé chez lui. Je n'ai aucun bien tonnerre. Il a vendu le bus tonnerre à 30 millions à un membre du tonnerre nommé Mbassi.
3: Mbassi, il a acheté le bus du tonnerre.
0: 30 millions, espèce sonnante et trébuchante. Il ne peut pas vous dire où se trouvent les 30 millions.
2: Ça fait un moment que je fouille.
0: Je détiens ici un document qui vient de lui.
3: Oui.
0: Session d'action, des soucis général, Semenge d'armée, contrôleur général, moi ça ne m'intéresse pas. 7 séjours, 19 mars 2003, gratuitement à Madame Mbassi.
3: Ce sont les Philippe qui vous appellent comme ça?
0: Non, si c'est lui, j'allais vous passer. Gratuitement à Madame Veuve, on voisine toutes les actions que je possède au sein de la société Tonnerre Calara. La société existait-elle? Comment est-ce qu'on peut céder des actions à quelqu'un qui n'existe pas? C'est donc cette fameuse société qu'il a voulu imposer au Tonnerre parce qu'il va faire de son enfant le patron de la société.
3: Ah, non, lequel?
0: Stéphane.
2: Un être doux, très gentil, mais qui manque un peu d'expérience.
3: Vous m'apprenez des choses.
0: L'État n'avait pas encore autorisé une ligue professionnelle au Cameroun. Comment pouvait-on créer une équipe et dire que c'est un football professionnel.
3: Patriarche Onambélé Zibi.
2: Un ancien respecté à la voix aussi profonde que les rides de son visage.
3: Vous insistez pour dire que ici en Goliwondo, vous n'acceptez pas que le général Semenge impose son fils à la tête du tonnerre.
4: Ah. Apporte-leur ceci.
3: Apporte-leur ceci.
0: Nous ne pouvons pas le lui concéder. Mm-hmm. Il n'avait qu'à aller créer un club.
3: Mm-hmm.
0: Chacun en village. C'est pour ça que j'ai parlé du nombre.
3: Chacun en village.
0: Je le lui autorise. Qui crée tonnerre, même s'il dit tonnerre à Semenge.
2: J'espère que tu me suis dans ce que je dis. Il n'y a rien de tendancieux.
3: D'accord.
0: Comme il aime bien le tonnerre dans ses...
3: Alors, patriarche.
0: Et au tonnerre, ça se transmet.
3: J'ai oui dire que vous avez même accepté qu'on vous laisse la présidence et que les autres prennent même tous les postes.
0: Je le leur ai dit. A...
2: Moi, je veux bien être gentil, mais faut que chacun y mette du sien. Les humains ne font aucun effort.
0: Ils veulent le tonnerre pour aller le vendre. Je vais vous dire, j'étais le nom des fonctionnaires. Vous rendez compte, je suis à l'entraînement, je rencontre un supporter du tonnerre. Mmh. J'étais vraiment le nom.
3: Oui.
0: Il me dit, vraiment grand frère, je m'excuse, j'ai rencontré un de nos membres et qui venait vous voir, je n'ai pas eu moyen. Je vous ai envoyé 500 000 francs pour les entraînements.
3: Mmh.
0: J'ai dit merci.
3: Mmh.
0: Je rentre alors, j'ai dit, mais on m'a envoyé 500 000 francs. On dit non, c'était 50 000.
3: Okay.
0: J'ai redit au membre, 50 000 de 500 000, il appelle, il fait même venir la police, il a remboursé son argent.
2: Qui dit cela, ils n'ont pas peur de se ridiculiser.
3: Oui.
0: Combien de fois c'est Stéphane Semenge a été voir des gens en place pour prendre 2 millions, 3 millions. J'étais le nom de ceux-là.
3: Ici en place.
0: Ils ont même été escroqués, même le secrétaire général du RDPC, qui en feront membre du tonnerre.
3: Monsieur Nkwete.
0: Oui, au ministère, prendre 1 million.
5: Je voudrais vous dire merci de nous édifier, comme je dis merci à Roger, à tous ceux qui tous les jours nous édifient. Si vous ne venez pas à la radio nous édifier, nous petits-fils, nous sommes morts.
2: Je voudrais te dire
5: merci. Nous viendrons vraiment vous enterrer comme vous l'avez.
6: 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Tu nous manques.
3: Bonjour Kiki, hein. Ça fait plaisir de suivre le grand Vincent Guilly.

0: Mais alors, Kiki, où est la relève et son Bayric depuis Kondogo? Alors, puisque Vincent est toujours là avec nous, Jean-Arthur a peut-être une préoccupation à adresser à Vincent. Par exemple, moi, je commence en lui demandant, Vincent fait des tournées avec Paul Simon et Sting. Il tourne dans le monde entier. Hein.
1: Félicitations.
0: Il dort dans les plus grands hôtels ici-bas. Quand quelqu'un vous dit les plus grands hôtels ici-bas, il y a des hôtels ici-bas où même un président africain ne dormira pas. Il faut que vous le sachiez. À quand les tournées véritables de Vincent Guili sur le Cameroun, sur l'Afrique? Vincent a d'autres projets sur le Cameroun. Je voudrais que Vincent prenne Justin Bovin et quelques-uns pour faire quelque chose ici au
2: mais
0: Cameroun.
2: Bon, c'est possible, mais...
3: C'est comme une chanson dont les paroles semblent familières.
2: Vous savez, je ne vais pas jouer la musique, louer les salles,
0: ah oui,
2: louer les musiciens, payer tout ça. S'il y a des gens qui voudraient bien le faire, ça ne me dérange pas. Hein. Au contraire, c'est un plaisir pour moi de jouer chez moi, de faire plaisir à mon peuple.
4: Je me souviens...
2: Ma satisfaction aurait même été de jouer avec les gars ici, prouver que
0: les gars ici au Cameroun,
2: on peut jouer. C'est possible, sauf qu'il faut au minimum 2 semaines d'entraînement.
5: On se mettra au boulot.
2: Il faut aller s'entraîner de 10h le matin à 18h le soir, tous les jours.
5: Je te jure, petit frère.
2: Pour pouvoir mettre ces choses en place. Mais bon, jouer, ça ne me dérange pas. Hein. Je veux dire, s'il y a des gens qui se proposent à organiser les spectacles, il n'y a pas de problème.
0: Très bien.
2: Je viendrai jouer.
0: Des projets sur le Cameroun.
2: Le projet sur le Cameroun, ouais, je crois que d'ici 2 ans, j'habiterai au Cameroun.
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2: J'irai jouer, je vais faire tout ce que je fais, mais je vais habiter au Cameroun.
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2: Ça va me donner l'occasion de mettre vraiment les choses en pratique, les choses que je voudrais vraiment faire, quoi. C'est-à-dire, ça m'intéresse d'entraîner des jeunes musiciens, d'amener des gens, de conseiller les gens, de faire des vrais recordings avec un matériel approprié.
7: Pour l'avenir, pour les enfants, essayons de ne pas rester insensibles.
2: De faire tout ça, ça m'intéresse, quoi. Je sais pas pourquoi gagner de l'argent, parce que mon argent, je le gagne pas ici. Donc,
0: il y a eu là-bas un grand guitariste de blues. Il était mon préféré. Alors, un géant. Il est rentré à Tombouctou dans le désert, il a créé un grand studio, mais il disait Ali Farka Touré.
2: Ali Farka Touré, oui, oui.
0: Une connaissance de Vincent?
2: Non, non, je ne le connaissais pas, mais par personne interposée. Ouais, c'était un très grand guitariste. Il est suivi par Ray Kuda, aux États-Unis. Ray Kuda qui est aussi un très bon. Mais moi, mon meilleur guitariste préféré, c'était Steve Ravy Vaughan. Il est mort dans un hélicoptère devant moi.
0: Oh là là.
2: Il a été entraîné par un sérieux plus que les B.B. King et tout ce monde-là. Un grand guitariste. Albert King, très très très grand guitariste de blues. Plus que les B.B. King, plus que tout ça. C'était
0: plus que B.B.
2: vraiment,
0: King et John
2: Lee Hooker. John Lee Hooker, c'est déjà un autre style aussi. Et je vais vous raconter d'ailleurs quelque chose que les Camerounais ne savent pas. John Lee Hooker, il avait que 100 et quelques. Ça, les gens ne savent pas ici. Le gros projet qu'il avait avec John Lee Hooker, il devait être mis pour une grosse tournée mondiale.
7: Devant la foule des spectateurs.
2: Oui. Avec Medjo Manson.
0: Ok.
2: Medjo Manson est mort avant lui.
0: Jean-Arthur, la star est là.
8: Non, je suis très, très émerveillé. Comment peut-il réussir à nous ramener un peu à ce fondement, à ce socle culturel, pour que notre musique puisse mieux éclore. Parce que il a dit avec beaucoup d'amertume et même un peu de colère, assez retenu, du fait que on a toute une richesse culturelle, mais notre production musicale est médiocre.
2: Quand je parle par exemple de Bovin, c'est un des gars qui m'est très proche. Je peux vous assurer que je passe quelquefois 2 heures au téléphone avec Bovin où on parle de théorie musicale. Je suis très attaché à ça. Je veux mettre les jeunes vraiment dans la musique. C'est pas juste jouer comme au quartier. Je veux dire avec
0: la musique, c'est aussi la théorie.
2: Ouais, le côté théorique et tout ce machin-là, ça veut dire que quand on sort d'ici, on n'a pas besoin d'aller au conservatoire, on n'a pas besoin d'aller apprendre la musique ailleurs. On peut la jouer chez nous. L'autre volet maintenant avec le ministère.
7: Perdu dans ses ambitions.
2: C'est un problème sérieux et j'en parle du fond de mon cœur. Voilà un ministère de la culture.
7: Est-ce qu'ils maîtrisent leur rôle?
2: Le ministère de la culture, c'est pas seulement la musique.
0: Voilà.
2: Il y a théâtre.
7: Acte 1, scène 1, unité de temps, unité de lieu. La pièce durera toute ta vie, l'histoire se déroule sous tes yeux.
2: Il y a le cinéma, il y a ainsi de suite. Ce que je peux vous dire, et dont je suis sûr, je parle de mon volet. Il n'y a pas quelqu'un au ministère qui sait ce que c'est la musique.
0: Voilà.
8: Oh là là.
2: Si vous parlez musique, vous allez discuter avec qui là-bas? Il y a un directeur de musique au ministère.
0: Voilà.
2: Il sait quoi? Il connaît rien. Ça, je vous dis les vérités.
7: Je suis plus trop serein. Je fais pas confiance au système.
2: Je suis franc, j'ai toujours été comme ça et puis c'est comme ça que je suis. Il n'y a personne là qui sait ce que c'est que la musique. Il n'y a personne là qui a vu un vrai concert. Il n'y a personne là qui connaît quoi que ce soit dans la musique.
1: Mais là, c'est plus fort que moi.
2: Il ne peut pas parler, par exemple, avec moi. On ne peut pas discuter musique. On va parler de quoi? Tout ça, ça fait que c'est frustrant. C'est frustrant.
7: J'ai grandi au milieu de ceux que le système a oubliés.
2: Et je crois que le salut ne peut que venir des individuels comme moi ou d'autres musiciens camerounais, parce que c'est triste. C'est triste. Vous parlez de musique. Qui peut parler musique là? Qui peut parler, si vous amenez des Américains qui vont au ministère, peut-être voir un peu nos choses, qui peut parler musique là-bas? Il faut mettre quelqu'un qui sait de quoi il s'agit.
4: Je me souviens, hélas, le souvenir ne vous remplace. Je me souviens.
2: Il n'y a pas quelqu'un au ministère qui sait ce que c'est la musique.
4: Je vous en prie, je me souviens.
2: Il y a un directeur de musique au ministère.
9: Voilà.
2: Il sait quoi? Il ne connaît rien.
4: Je me souviens, mais désormais c'est loin. Le regret s'installe, je l'ai vu, ma chance que quand elle passait au loin. C'est drôle, j'ai peur, tous ces souvenirs me fragilisent.
0: Le grand Vincent Guilly.
10: C'est moi, salut, comment tu vas? Je sais que de là-bas, tu vois, éveille encore sur moi. Repose en paix.
0: Vincent.
11: 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Tu me manques.
0: Allô?
12: Allô?
0: Dominique.
12: Bye.
0: Comment ça va?
12: Je suis aussi un autre flagrant, donc je peux aussi lancer la thématique.
0: Non, ce n'est pas comme ça. Sinon, je vais venir conduire ton taxi. Hein.
7: Avec le bras gauche de sortie qui fait un bras de fer contre le vent.
0: C'est quoi, même?
12: Bonjour, t'as bien, Roger.
0: Bon après-midi.

0: J'admire de ton courage.
1: Voilà.
2: Donc tu fais aussi partie de la construction de ce pays.
0: Tu ne seras plus jamais le même.
1: Oui.
2: Quand le chien s'achève à la cave, Issa Hayatou, il est tourmenté.
1: Issa Hayatou est comment? Pimenté?
3: Yes.
2: Oui, il est tourmenté.
1: A tourmenté.
3: Ouais.
1: Georges, si on détruit le roi de la nouvelle route Bastos, on peut reconstruire un bois en tabac.
0: Les hommes ont pollué l'air et même pourri la pluie.
4: Il faut ajouter un vrai bois. On a une très belle ville. On a des petits marécages partout. Donc ça fait qu'il y a de l'eau stagnante. On peut. Ce n'est pas comme au Niger où ils n'ont rien. À Ouagadougou, ils n'ont rien. Oh, l'Africain.
0: Même l'odeur des forêts sera tombée dans l'oubli.
1: Et Georges, il est parti, Georges. C'est pas moi qui l'ai coupé. Hein.
0: Le thermomètre a augmenté.
1: Vraiment, il fait très chaud. Rien ne m'a piqué. Il fait seulement très chaud.
0: Moi, j'ai enlevé ma dernière veste. Pour pas transpirer.
1: Je me mets à cogiter, à me poser des questions. Genre, s'il ne faisait pas chaud, est-ce que moi j'allais parler de tout ce dont je parle?
0: J'ai compris ce qui nous pendait au nez.
1: Tous les lacs sont asséchés.
0: Dans mes souvenirs.
1: J'ai appris à nager dans le lac Atemengue. Hein. C'est là où je suis né, là-bas. Tous les lacs asséchés. J'y suis allé en Côte d'Ivoire. Les lacs achetés.
0: Non.
1: Asséchés. On a tenté d'assécher le lac municipal au lac central. Nous avons crié en haut sur le Vaudé. On a laissé ça.
0: Les hommes ont pollué l'air.
1: Mais il n'y a plus de lacs. On dévaste les petites forêts dans la ville.
0: J'ai vu là.
1: Il fait chaud. Bon, qu'est-ce qu'on va faire là? Il faut préserver les écoles à travers ses propres éléments.
0: Apparemment, la nature elle-même a du mal à se nourrir.
1: Au téléphone, allô? Les plantes hein, sont des régulateurs de l'atmosphère. On vous a pensé cela?
5: Et quand il n'y a pas assez de plantes.
1: Allô?
2: Allô? Oui, l'auditeur qui vient de parler là, il n'a vraiment pas maîtrisé ce cours d'écologie. Hein?
0: L'école ne serait pas une matière superflue.
1: Donc là-bas, au lycée technique, il n'a rien maîtrisé?
2: Il n'a pas maîtrisé ce cours d'écologie quand la terre est sabotée.
0: L'écologie à l'école.
1: Mohamed, où est là? Mohamedou.
5: Allô?
1: Il dit que vous n'avez rien compris à l'école. Que vous êtes non. Comme Toto qui ne comprend rien.
0: T'as pas compris, va voir mes potes, ils vont t'expliquer.
5: Quand on veut montrer qu'on connaît, ou qu'on ne connaît pas, c'est déplorable.
1: Ah, donc, il ne connaît pas?
5: Non.
1: Ok.
0: Malgré les dictons vieillots.
5: Il y a un penseur qui disait, ce que je fais est que je ne connais rien. Donc moi, je suis comme ça là.
0: Vous êtes bien sage tout à coup.
5: J'essaie seulement de comprendre. Mm-hmm. Lui qui connaît beaucoup, je croyais qu'il allait ajouter quelque chose de nouveau.
1: Mohamedou, lui, lui comme ça, hein.
5: Oui.
1: Il marche mon cas comme phoning, il est comme ça. Allez, Mohamedou, merci, hein. Je prends Monsieur Toubé au téléphone. Allô?
6: Oui, allô, bonsoir, grand maître.
1: Monsieur Toubé, bon après-midi et bienvenue, hein.
6: Merci,
1: Quelqu'un m'a dit que 450 millions de francs, ça correspond à 2 mois de dépôt de l'État du Cameroun à la BEAC. Bon, c'est quand même beaucoup, hein, 1,5 milliard de francs. L'argent utilisé pour faire le tour, hein, c'est ça le financement de ce tour-là. 450 petits bâtons de francs CFA. Bon, ça va quand même, non?
0: Pendant que des peuples entiers manque d'eau comme nos yeux manquent de larmes.
1: Ça permet d'apaiser le pays et ça peut apparaître comme une pré-campagne pour 2019. Allô? Dominique?
2: Le président Bolivar a gagné les élections avant les élections.
0: Dans notre histoire, rien n'est écrit mais tout sonne comme une évidence.
2: Je vous dis ça. Et après le remaniement,
1: ah.
0: Je voulais pas vous faire peur.
1: Allez Dominique, ouais. Allez, retournez tranquillement à votre volant. Hein. Vous reviendrez.
0: J'ai adoré conduire la nuit, la vitre ouverte en grand.
7: On refait l'actu avec vous.
0: Pause. Non.
8: The time is 7 p.m.
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10: Le Duc Roger qui est de Kiki.
1: Je suis Ghislain. Gilbert Tchalekani, merci pour notre futur élément de zapping. Hein. Bonsoir, maestro Claude Oyon. Tu sais quoi? Tu fais du zapping, ce que les Arabes font du pétrole.
0: Moi, je reprends ma respiration.
1: Gilbert Tchalekani, Volker Finker a précisé sa position. Hein. Il refuse de démissionner.
0: Essayons de ne pas rester insensibles.
1: Et d'ailleurs, il dit qu'on lui devrait 8 mois d'arriéré de salaire.
11: Il appelle ça salaire parce qu'il a travaillé quoi?
1: Il travaille.
11: Bon, très bien. Que ceux qui l'ont recruté payent dans ce salaire-là.
0: Mais tous ces chiffres sont irréels.
11: Il vous souvient, Roger, qu'on avait un débat sur ce personnage.
1: Oui. Moussi a dit qu'il est...
11: maître entraîneur, où je disais que, en tout cas, ça se voyait pas beaucoup.
3: C'est une route sans issue, c'est ce qu'aujourd'hui tout nous démontre.
11: Là, ça s'est vraiment vu qu'il n'est rien du tout. Qu'il peut à peine être ramasseur de balles.
12: J'aime ces attaques un peu surprises.
11: Est-ce que Monsieur Finke peut diriger l'équipe d'Allemagne, la Mannschaft, avec le même dilettantisme qu'il a fait avec les Lions? Non, il ne peut pas. Parce que personne n'est assez fou.

0: en Allemagne pour donner afin que quelque chose qui manifestement dépasse ses compétences, si tant est qu'il en est.
1: C'est parfois une question de chance, souvent une histoire de choix.
0: Vous ne pouvez pas faire une liste de 23 où les Camerounais, même ceux qui suivent la chose sportive, ignorent les trois quarts des noms. L'équipe nationale ne doit pas être un endroit où vient placer les joueurs. Vous savez que quand on avait de grands joueurs ici, nous-mêmes on constituait déjà l'équipe. Est-ce que quelqu'un peut me constituer l'équipe de Lyon? Sur le 23 là, il y a à peine 5 joueurs qu'on peut retenir. Alors, je vais les citer.
1: Il n'y a pas moyen que je m'arrête.
0: Vous avez le gardien de but. Ce garçon est magnifique. Sans ce garçon-là, nous étions éliminés dès le deuxième match.
1: Chacun y va de son pronostic.
0: Abandonné par sa défense. Vous avez le défenseur, peut-être Nkoulou. Vous avez Chejou qui a bien joué, hein, même si c'est un appelé de dernière minute. Bombia, je ne sais pas très bien. Quelle est sa position? Est-ce qu'il est stopper? Est-ce qu'il est milieu terrain défensif? Est-ce qu'il est attaquant? Je ne sais pas très bien. Ce qui est certain, c'est qu'il est combatif. Mais la combativité n'est pas le talent. Hein, on est bien d'accord. Il mérite peut-être d'être capitaine, mais pas d'emmener toute sa famille comme il l'a fait là. Quand il nous amène Franck Etoundi, qui est son petit frère. Demain, il va faire venir son père, son grand-père. Après demain, sa
2: aussi.
0: Cousine, sa sœur, sa grand-mère.
1: Je souris bêtement.
2: Il s'est fait escorter par le Bir l'autre jour.
0: Hein. Oui, le Bir a d'autres tâches plus sérieuses. Aller lutter contre Boko Haram que de venir escorter des gens.
2: Donc, ils ont, Finker et Mbia ont perdu du temps au Bir.
0: Oui, absolument. C'est plus sérieux d'aller lutter contre Boko Haram que d'escorter des gens qui ont gagné des millions à ne rien faire.
3: Bah. Rapporte-leur ceci.
0: S'ils avaient un minimum de patriotisme, ils restitueraient aux caisses publiques cet argent qu'ils ont indûment perdu pour qu'on donne des primes à nos soldats qui risquent leur peau là-bas. Hein, vous savez qu'il est... Bon, je ne sais pas, j'allais dire brouillon.
1: Ça va.
0: Non, il faut respecter le capitaine de l'équipe nationale. Mais enfin, c'est pas un technicien hors pair. Même Eto, dans ses rêves les plus fous, il n'a jamais fait venir David
2: frère.
0: Eto,
2: oui.
0: Qui est un footballeur autrement plus brillant que l'anonyme Franck Etoundi, qui n'a peut-être jamais même à l'entraînement marqué un but hors jeu. Je pense pas qu'il ait marqué un but hors jeu à l'entraînement.
2: Etoundi.
4: Histoire sur son cours.
0: Alors, en attaque, nous n'avions que Choupo-Moting, qui a quand même un peu de talent. Mais Choupo était perdu.
2: On lui dit
0: qu'il est milieu de terrain, meneur de jeu. En attaque, le seul vrai talent que nous avions, c'était Ndié Clinton.
1: Faut absolument que je vous raconte.
0: Les Ivoiriens ont dû dire que, heureusement, ce garçon, il est resté bloqué sur le banc de touche.
2: Finalement.
0: Parce que ce garçon a du culot. Il a le talent. Il a la percussion.
2: Volker Finke a dit qu'il ne vaut pas grand-chose.
0: Non, Volker Finke ne comprend rien aux choses du football. Il doit être représentant du commerce ou je sais pas quoi.
1: Merci beaucoup.
0: Ce qui m'a étonné...
2: Cet auditeur aimerait bien écouter de nouveau le zapping, hein, me dit-il, où Tchalekani Gilbert dit à Aboubakar Vincent de laisser
0: voilà.
2: Le
0: numéro 10.
1: J'ai prouvé.
0: Ouais, c'est qu'Aboubakar a osé porter le maillot numéro 10. Ça, c'est vraiment l'un des plus gros scandales de cette équipe. Parce que vous savez, le numéro 10.
2: Vous lui proposerez autre chose que le 10.
0: Qu'il prenne le 100, le 200, le 300.
3: Mais là, c'est plus fort que moi.
0: Il peut prendre tous les autres numéros. Regardez même Ronaldo Cristiano qui a le ballon d'or.
2: Voilà.
0: Il ne peut pas oser porter le 10.
2: Oui.
0: Parce que le 10, c'est les créateurs.
2: Oui.
0: C'est pas Superman.
2: Voilà.
0: Parce que Cristiano Ronaldo, il fait les pompes, il a la technique et tout. Mais enfin, le 10, c'est autre chose.
2: Oui.
0: C'est les Neymar, c'est les Messi, c'est les créateurs. Tu lui donnes un ballon cafouillé, il te le ressort proprement.
2: Oui.
0: Il te fait,
2: il en fait un
0: décisif.
2: Caviar.
0: C'est le Platini.
2: Oui.
0: Ici, chez nous, c'est l'Infédé. C'est le Patrick Mboma. Alors, il y a deux numéros mythiques dans les Lyons que les jeunes footballeurs, ils doivent comprendre que c'est mauvais. Le 10.
5: Il faudra remettre les pendules à l'heure, leur dire.
0: L'Infédé se retournerait dans sa tombe. Patrick Mboma va s'essuyer les yeux comme ça, que qu'est-ce que je vois là? C'est un numéro 10 qui amortit le ballon comme ça.
2: Avec le tibia.
0: Le 9. Roger Mila va dire, mais c'est quoi ça? Qu'est-ce qu'ils sont en train de faire là? Le 9. Eto, quoi qu'on dise.
2: Oui.
0: Quoi qu'on dise.
5: Yes.
0: Lui pouvait jouer 10.
2: Un créateur.
0: Pardon Vincent, cherche un autre numéro. Hein, vraiment, prends même le 400, prends le 1000, tout ce que tu veux. Mais le 10, ce n'est pas pour toi. C'est quelque chose qui t'a dépassé. Là, il va me dire que, est-ce que t'as la lui sait jouer au football? C'est pour ça que moi, je ne joue pas.
2: Oui.
0: Moi, je parle au micro.
2: Ça n'est pas prétentieux.
0: Non. Alors, quand vous mettez des gens comme le Oyongo Bitolo, le Guihuata, machin, d'abord, ce n'est pas des noms de footballeurs. C'est un footballeur sérieux. Quand tu fais le reportage, Guihuata, bon, non, il faut chercher un pseudonyme.
1: J'ai un peu cassé l'ambiance, mais je voulais pas vous faire peur.
0: Vous savez, je vais finir là. Comme vous dites dans vos radios, je vais chuter par là en disant que quelqu'un m'a affirmé que je crois qu'il faut mettre Roger Mila entraîneur de Lyon. Je lui ai dit, ça tu veux déjà la mort de Mila.
2: Oui.
0: Parce que Mila, entraîneur de Lyon, va dire à un international que fais-moi une passe là, à 2 mètres. Le gars prend le ballon, il l'envoie sur la planète Mars. Il n'arrive pas à faire une passe de 2 mètres. Mila, veste cravate, prend la balle, lui dit, c'est le plat du pied. Mila exécute ça. La balle va là où il dit que ça doit aller. Et il dit au gars, fais comme je viens de faire là. Il ne fait pas. Ça va se terminer par une bagarre.
1: C'est franchement de la balle.
0: Et peut-être Mila peut avoir un Adam ou l'entraîneur là. Mila nous avait bien mis en garde. Que ce gars-là ne peut même pas entraîner Piment de Bayangam.
2: Même Bayangam, Piment de Bayangam.
0: Non, il ne peut pas. Mila a dit non, ce monsieur ne peut pas. Voilà que l'histoire donne raison à Mila. On dit que Mila ne comprend rien.
1: Cette lutte interne, elle oppose depuis toujours.
0: Mila est agrégé de football. Mila, c'est Dieu.
1: Dieu, on ne sait même pas s'il existe.
0: En football.
4: Il y a un mémorandum. Avant d'arriver aux 4 milliards, les délégués du personnel qui sont très fâchés de la façon dont Atemengue et son ami, le directeur général Beryl, gèrent la boîte.
6: C'est pour ça que c'est rassurant d'évoluer avec ses potes.
4: Ils ont même écrit à Paul Biya pour dire que non, ici il y a trop de favoritisme, on ne gère pas bien. Ici, Atemengue et le directeur général prennent souvent l'argent pour aller boire à carrousel.
1: C'est juste qu'on aime être ensemble.
4: Bah, c'est vrai que vous aimez le Bikuti. Quand ils vous voient là-bas, ils pensent que vous buvez avec l'argent de la capoche.
7: Non, les gens qui ont beaucoup d'argent ne vont pas boire une bière à carrousel.
1: Il y a ceux qui taffent, il y a ceux qui sortent pour voir les putes ou boire une bière.
4: Voilà.
7: On y va pour des raisons culturelles.
4: Vous voulez juste le Bikuti, non?
7: Et pas très souvent.
4: Ils ont vu régulièrement avec le DG là-bas.
1: On calcule pas les démons du passé. On n'a pas peur d'eux.
7: Pas régulièrement, une fois, parce que effectivement, on l'a rénové et c'est un lieu culturel.
1: Ça finissait à 3h.
4: Et à côté de vous, il y avait des filles.
7: C'est tout à fait normal.
1: Je vais m'expliquer.
7: Beaucoup de filles, non, non. C'est un peu d'exagération. Non, pas quelques filles, non.
4: Alors, quel est le climat à la Campos? Est-ce que le climat est toujours délétère? Vous faites un effort pour arranger quand même? Parce que je sais que les batailles sont rudes.
7: Les délégués du personnel sont en droit de réclamer davantage de droits. Depuis l'arrivée de la mission de restructuration de la Poste française, les salariés de Campost ont vu leur traitement avantage compris, indemnité, tout le reste compris, rétabli tel que la convention collective l'exige.
4: Vous venez de le faire?
7: On ne vient pas de le faire.
1: Ce n'est que le début de l'histoire.
7: Depuis 2012, tous les avantages sont payés. Les arriérés, on les rattrape progressivement. De 2009 à aujourd'hui, l'amélioration du net à recevoir pour chaque salarié Campost est d'au moins 40%.
4: Mais vous rattrapez progressivement, mais vous avez privilégié.
7: Jamais. Je vais vous citer quelques faits. D'ailleurs, j'espère que les autres entreprises publiques et même l'administration publique qu'on veut faire avancer peuvent s'en inspirer. Premièrement, à la Campos, nous avons supprimé toute idée de perdième. Ça n'existe pas.
4: Et
7: nous
4: c'est
7: sommes
4: fini, là.
7: La seule entreprise publique qui ne paye jamais de perdième pour tel ou tel comité. Toutes les entreprises, toutes les administrations le font, nous l'avons supprimé. Parce qu'on estime qu'un cadre ou un cadre supérieur qui assiste à une réunion, qui travaille pour ce qu'il est payé, n'a pas à recevoir
4: je
7: une
4: comprends le pourquoi Gérard Chundom n'organise plus des choses au ministère de la communication.
8: L'histoire sous son cours.
7: L'État met à la disposition de la Campos de l'argent pour rembourser. Quand bien même il y a des ruptures d'approvisionnement, très souvent la Campos prend sur ses fonds propres pour gérer les urgences. Et il faut dire que cette affaire tient à cœur le chef de l'État.
4: Cette affaire-ci.
6: On se nourrit de ces instants parfaits.
7: Le remboursement de la caisse d'épargne. Et je vous garantis que depuis 2004, l'État a remboursé 45 milliards au moins. Il y a effectivement beaucoup de gens qui ont encore des craintes. Mais je peux vous dire que depuis 2 ans, beaucoup de Camerounais déposent à nouveau leur épargne à la Campos.
6: C'était notre coffre-fort.
7: Ceux d'avant 2004, c'est l'État qui rembourse. Ceux d'après 2004, celui qui a gardé son argent aujourd'hui à la Campos, s'il va à un bureau de poste, l'agent doit lui rembourser cet argent.
4: Doit le lui rembourser.
7: Avant même de se faire payer même son propre salaire. C'est la priorité des priorités.
1: Dans notre histoire, rien n'est écrit, mais tout sonne comme une évidence.
9: Je sais que bon nombre de Camerounais ont été floués
4: à la Campos.
9: Ma défunte maman, il y en a encore laissé beaucoup de dispute de ce côté.
4: Voilà. Attends, dis que tu peux présent, aller prendre l'argent.
9: Nous n'arrivons pas à rentrer en possession de ces sous.
1: Si on va à la poste, je t'enseignerai la patience.
9: Ce que M. Attenon est en train de dire, moi je dis que
4: de la théorie.
9: Parce que ceux qui ont de l'argent de ce côté et qui n'ont même pas pu se loger, se nourrir, envoyer les enfants à l'école, pouvoir satisfaire leur bien-être. Est-ce que tout ce qu'il est en train de dire là peut crédibiliser les Camerounais à revenir à la Campos? Parce que moi qui vous parle, je ne suis pas prêt à y revenir.
1: Nouvelle sentence.
9: Est-ce que M. Atemengue ne fonctionne-t-il pas aussi avec une double nationalité comme ceux des grands gestionnaires de ce pays? Merci.
4: Il va répondre. Thomas Massou dit qu'il a peur que ce que dit Atemengue soit du bep-bep-bep, du voum-voum-voum-voum. Parce que lui, sa mère est décédée, l'argent est toujours là-bas.
6: C'était notre coffre-fort.
4: Que Massou apporte donc les documents et que vous lui donniez l'argent de maman.
7: Pas de soucis.
8: Bon, pas de souci.
7: Régulièrement, il y a effectivement dans quelques bureaux de poste des épargnants qui ne trouvent pas de liquidité et tout. Oui. J'interviens très régulièrement pour blâmer tout receveur.
10: Je comprends pas tout ce qui se passe. Il y a plein de trucs incohérents.
7: Et d'ailleurs, j'ai proposé au directeur général de prendre une note pour que désormais chaque épargnant qui sort d'un bureau de poste qui demande son remboursement ait ce remboursement. Généralement, j'interviens quand il y a des problèmes sur le.
8: Mais est-ce que Atemeng est un franco-camerounais?
7: J'ai travaillé à la poste en France. Le préjugé, c'est de dire il n'y a que des Français qui travaillent à la poste. Je confirme que je suis camerounais. Je n'ai jamais accepté d'être français. J'aurais pu. Donc, je suis camerounais.
8: Vous avez sollicité votre passage ici pour rééquilibrer un certain nombre de choses. Mais vraiment, ce que vous dites là de la poste, elle ne communique pas.
7: Je suis d'accord que.
8: C'est-à-dire, vous dites qu'on a remboursé
7: 45 milliards.
8: Mais dis donc, au moins. Il faut communiquer.
7: Au moins.
8: Il y a des mamans que je connais qui sont fâchées là. On les a tellement tournées qu'elles préfèrent rester avec leur carnet là.
7: Non.
9: Vous saviez que nous, les Camerounais, nous sommes déjà dehors. Alors, est-ce qu'il est sûr qu'il ne va pas nous faire comme il y a tant? Il nous emballe là, on part avec en France.
10: Je dis pas ça pour provoquer.
9: Parce que ces Français là, nous on a peur de.
8: Les Français bêtis là, non?
9: Oui, les Français bêtis là.
8: D'accord.
9: On a peur de. Il nous dit la tête. Je suis content d'entendre M. Atemeng de parler.
10: J'ai un problème. Et peut-être encore plus lourd.
9: J'ai un compte d'épargne et puis on n'arrive pas à me rembourser.
8: Aha.
9: Il y a pratiquement un mois, je suis allé, c'est précisément à la poste de Lonka, je suis allé pour qu'on puisse me remettre une certaine somme. Et on m'a dit qu'on a arrêté. Donc je comprends pas, je me demande comment on peut faire pour rencontrer M. Atemeng pour qu'il puisse résoudre nos problèmes.
3: Ah. Rapporte-leur ceci.
8: Rapporte-leur ceci.
7: Celui qui a gardé son argent aujourd'hui à la campus, s'il va à un bureau de poste, l'agent doit lui rembourser cet argent
8: pour lui rembourser.
7: Avant même de se faire payer même son propre salaire. C'est la priorité des priorités.
11: Qui est professeur Viviane Biolé-Ondois?
12: Lorsqu'on pose une question comme celle-là, on est tenté de tout dire et ne rien dire finalement.
11: Commençons par le début.
12: Commençons par la fin.
10: Les certitudes des grandes personnes provoquent parfois des dégâts.
12: Alors c'est une femme bien entendu et je revendique mon genre. Je pense que c'est bien visible, il n'y a pas de doute là-dessus.
11: Oui.
12: Je présente tous les signes d'une femme. Camerounaise.
11: J'ai vu comment Ekoumé était en.
12: J'ai été inspecteur général 37 ans.
11: 37 ans, elle est inspecteur général
12: à la fonction publique. Il y a 39 ans, j'étais directeur général.
11: Regarde toi-même la femme.
12: Oh.
11: Ce sont vos cheveux, alors c'est la mèche.
12: Non, ce sont mes cheveux.
10: La voix de l'émotion.
11: Tu vois, Ekoumé, inspecteur général.
12: Qu'est-ce que ça a fait avec les cheveux?
11: Avec les cheveux aussi.
10: Wow. En riant, je prends ça comme un bon signe.
9: Monsieur l'acteur, bonjour. Je ne sais pas ce que Omia le Kumetare. Déjà, Viviane, elle fait 15 ans de moins que son âge. D'ailleurs, elle ressemble un peu aux femmes que Omia le rencontre là-dehors.
11: Tu viens faire le Congo, ça.
10: Il y a des rires, il y a des pleurs.
11: Non, je te dirai tout à l'heure pourquoi. Je vous ai rien.
12: Ouais, non, c'est ça. Que
11: tu
12: c'est
11: sois,
12: ça.
11: Tiens,
12: oui, bien sûr, bien sûr.
10: On aime être ensemble.
12: Tu es mon ami.
11: Parce qu'en dehors d'elle, tous les dirigeants de l'ISMP viennent de la présidente de la République. C'est mon enquête.
12: C'est vrai.
11: Oui, c'est vrai.
12: Bon, peut-être, sauf les tout premiers.
11: Là-bas.
10: Je fais partie de ceux qui pensent qu'il n'y a pas de barrière infranchissable. Il faut y croire un peu. Il y a bien des fleurs qui poussent dans le sable.
12: Moi, je ne peux pas savoir.
11: Sans venir à présent.
12: Non, j'avoue que je ne peux pas savoir.
10: Dieu.
12: Si je vous raconte l'annonce de ma nomination, c'était assez banal.
11: Raconte-nous.
12: Donc, je ne peux pas savoir. Je peux
11: Institut
12: pas vous dire
11: supérieur de management,
12: public. Oui, bien.
11: Directeur général adjoint. 2 millions de salaires par mois.
10: Je suis d'abord resté pensif pour comprendre cette révélation.
11: 2 millions de salaires par mois.
12: Qui vous a donné le salaire?
11: C'est mon boulot, non?
10: Je sais que vous en êtes capable.
11: Mon boulot. 2 millions de salaires bruts par mois. Chauffeur, carburant,
12: voiture de service,
11: domestique, Dunguru, tout ça.
12: Frais de réception. Mission.
11: Whisky, mission et tout. Téléphone. Elle décide un jour d'abandonner et de démissionner en disant que la loi de la République dit que quand tu as fait tel nombre d'années, tu t'en vas.
10: Il y a quelque chose que je dois avouer que je suis obligé de vous dire.
11: Alors que le directeur général qui est magistrat est là. Vous
12: professeur choses,
11: décide de remettre. Elle fait comme Gilbert Chalekani.
12: Enfin, j'informe la hiérarchie de ce que le mandat arrive à échéance 6 mois après. Donc moi, j'ai juste écrit et j'ai seulement envie de saluer en réalité la dextérité et la diligence du traitement de ce dossier parce que j'ai écrit 6 mois avant.
11: Que je m'en vais, je ne veux plus 2 millions de salaire.
12: Non, c'était pas ça l'objectif, c'est qu'on respecte la loi. Et puis je suis enseignant, c'est ce que j'enseigne en fait. Mm-hmm. Parce que la seule...
11: En fait, le management.
12: Oui, tout à fait. Le management est un encadrement. La violation d'un texte dans le cadre du management est suffisamment grave. Je fais de leçon à personne. Hein. Je dis simplement que c'est une décision personnelle.
10: Ça, maintenant, je l'ai compris.
11: Le directeur général est un magistrat.
12: Oui, il est magistrat.
11: La loi, et vous décidez de ne pas faire comme ça.
12: En fait, je ne me
11: suis pas... Tout le monde cherche le miam, comme dit un artiste.
12: Ah, je ne veux pas
11: 2 millions de salaire. Vous acceptez l'engueme, 2 millions de salaire.
10: Tu devrais faire pareil.
12: Si vous me donnez dans des normes qui me conviennent, je prends. Hein.
11: C'est quelqu'un qui dit que vous êtes bien, on doit vous encourager, vous êtes une grande dame. Vous vous sentez comme grande dame?
12: Enfin, pas de taille. Pas de taille.
11: Pas de taille. Bon, allez, au téléphone, il y a quelqu'un d'autre. Allô?
9: C'est incroyable. Avec tous ces avantages, hein, avec tous les éléments qui vont avec, il faut reconnaître vraiment que c'est encore une femme d'éthique, une femme de dignité. C'est ça que je l'appelle une femme, une belle rare.
10: Je te jure.
9: Roger, c'est un honneur pour vous, hein, cet après-midi, d'être accompagné par ce genre de dame. Je ne suis pas connecté sur Facebook, c'est que je vous aurai sur le plateau. Oui, cette beauté tendre est vraiment profonde, très naturelle, parce que quand j'entends parler même des cheveux, là, je m'imagine de quels cheveux, de quel char.
10: À toi de prendre le devant de la scène quand le scénario te prévoit derrière.
9: Hein, une dame Simon,
11: je vais te donner son numéro.
10: La magie ne dure qu'un temps et ton histoire bat de l'aile.
11: Allez, Simon, merci. Hein.
9: Il faut lui poser la question parce que j'imagine que c'est une beauté incontournable, n'est pas inaperçue. Du coup, dans le bureau, avec tes patrons, elle peut faire du jeu.
11: D'accord, Simon, ça va. Hein. Il demande que, est-ce que les patrons n'ont pas mis les mains dans les cheveux au bureau?
12: Non, pas du tout.
10: On vit dans un labyrinthe et il y a des pièges à chaque virage.
12: Hein? Pas du tout.
11: Les patrons n'ont rien fait?
12: Non.
11: Au bureau, nos patrons, là.
10: Il faut du cœur et un mental de résistant.
12: Non.
11: Simon, tu comprends, tu as compris? Ils n'ont rien touché. Depuis l'époque à Idio, les femmes s'arrêtaient à la limite au poste de secrétaire d'État et de vice-ministre.
12: Oui.
11: Depuis à Idio.
12: Oui.
11: Parce que si tu voulais être plus que secrétaire d'État ou vice-ministre, tu passais à la casserole.
12: Comment ça?
10: Et l'histoire se déroule sous tes yeux.
11: Tu passais à la casserole.
12: C'était écrit où?
13: Et je vous assure que c'est pas fini.
12: Non.
11: Bon, maintenant, le système camerounais est très difficile. Il y a eu des femmes qui ont craqué. Il y en a qui ont accepté. J'en connais. Elles ont terminé comme demoiselles parce que leur ménage est parti en lambeaux. C'est-à-dire que tu acceptes ce que les patrons te disent là. Ton mari t'abandonne. Tes enfants. Et c'est difficile, le système camerounais.
10: La vie n'est pas un long fleuve tranquille.
11: Professeur.
12: C'est pas un problème de système, c'est une communauté. Quand il y a des hommes et des femmes qui cohabitent, il y a forcément l'expression d'une certaine émotion. Il peut arriver que ce soit consentant, que ce soit pas consentant.
11: Oui. Il y en a qui ont été consentants.
12: Oui.
11: Et les maris ont préféré. Et d'ailleurs, vous avez fait la liste de 80 femmes. Vous avez écrit au président de la République. Monsieur Paul Biya, voici les femmes. On ne peut pas continuer à refuser d'intégrer les femmes. Et je vous assure que nous sommes dans un système où certains hommes sont devenus des femmes pour faire une concurrence déloyale aux femmes.
10: Et plus jamais je me marre quand j'entends cette phrase résonner.
11: Et je vous assure que nous sommes dans un système où certains hommes sont devenus des femmes pour faire une concurrence déloyale aux femmes.
10: Et si t'as pas compris, va voir mes potes, ils vont t'expliquer.
11: Quand ça ne marche pas comme ça, ne marche pas là. Parfois, il faut confier les rênes aux femmes. En Angleterre, il y a eu Margaret Thatcher. En France, à l'époque médiévale, il y a eu Jeanne Lapucelle. Angela Merkel dirige l'Allemagne aujourd'hui.
10: Que je pourrais pas toutes les citer.
11: Dans notre système là, vous pensez qu'il n'y a pas des femmes capables de redresser la barre? Vivian a publié des CV de 80 femmes capables de faire le reste. Professeur Viviane Biolé-Ondois.
10: Il n'y a pas que moi que tu impressionnes.
14: Excellent, Claude Young.
15: La détermination qui m'anime à vivre ma passion.
14: Yes. François Mboké, Lucas, des nouvelles fraîches en provenance de la Banque mondiale.
16: Aviez-vous remarqué que l'ascenseur social est bloqué et que les experts ont bien mieux à faire que de le réparer?
17: Le FMI et les autres, la Banque mondiale et nous les Camerounais, avons vu que les à côté du salaire dépassent même de 4 fois parfois le propre salaire.
10: Pourquoi pas moi, je pourrais peut-être m'enrichir.
17: Et ces à côté-là ne sont malheureusement pas redistribués à toute la masse des Camerounais qui travaillent pour l'État.
10: Face à la galère, ils préfèrent se taire, ils mettent pas de genoux à terre et le poing en l'air, ils restent fiers.
17: C'est-à-dire que les primes sont réservées à ceux qui ont déjà les bons de carburant. Quand on essaie de regarder, on se rend quand même compte que c'est 80% vers le sommet qui abat tout le travail. Mais ce sont ces 80% qui sont délaissés par les gestionnaires de la fortune publique.
10: Et je vois pas mal de gens qui trient, mais voient la vie comme une sanction.
17: Qui sont obligés le jour où ils ont touché le salaire. Ils ne peuvent même pas arriver avec à la maison parce qu'ils sont déjà endettés plus que leur salaire.
10: Quand je vois des gens qui se mettent des coups de pied au cul pour sortir de la zone rouge et pour que la vie vaille le coup d'être vécue.
14: Il y a que quelqu'un a touché le salaire, comme ça ne suffit pas. Il croit qu'il peut multiplier au Bali Bali. J'ai vu un type, il a touché ses 150 000, il est parti au Bali Bali. On a tout bouffé. Hein.
10: Il rêve trop.
14: Il a d'abord pris un gros caillou, il a tapé sur le Bali Bali et il est rentré, il a dit à sa femme que Paul Biya a gâté le pays. Est-ce que c'est Paul Biya qui a mis les bali bali dans les bars, je ne sais pas.
13: Ou lorsque vous donnez l'argent de ration à madame, ça ne suffit pas. Elle va au marché, acheter le manioc, le macabre, et elle va d'abord jouer à la carte à côté.
14: Vous multipliez.
13: Vous multipliez.
18: Je te jure que je l'ai vu.
13: Et on, parfois on finit de bouffer l'argent. Et puis elle rentre.
14: Ça s'appelle la pénurie.
13: Et elle dit que l'argent a disparu.
14: Le FMI nous dit qu'en réalité, le train de vie de l'État est exorbitant. Est-ce que quelqu'un qui travaille à Yaoundé a besoin d'une voiture de 80 millions 1500 litres de carburant.
18: Vu de ma fenêtre, je vois la galère, la misère.
17: Nous sommes d'ailleurs en train de faire un dossier dessus. Cette dame que nous voyons tous les jours à la place du patron derrière, et ces enfants que nous voyons aller...
14: La voiture dépose des enfants au lycée.
17: Oui, ils sont assis à la place du patron. Nous sommes en train de mener une enquête.
14: Le FMI demande de réduire le train de vie des patrons.
18: Fait divers.
14: Le ministre en question est en prison.
8: Mon cousin,
14: il m'a dit que les gros chiens, les chiens de race l'a mangé. Chaque chien a 4 poulets par jour. Et on prenait un poulet qu'on coupait en 4. Bien assaisonné pour le chien. Et qu'un jour, son collègue, un gars Maguida, qui travaille avec, a utilisé un morceau. Là, il dit que quoi? Lui, il l'a fait. Depuis le matin, il est sorti ça à manger. Venir garder. Le chien là, déjà
19: 4 poulets à lui seul.
14: 4 à lui, ça fait 16 morceaux, non?
19: Oui.
14: Il a commencé à croquer rapidement.
18: Et si t'es comme moi, tu en ferais la même sans hésiter.
14: On lui a fait des histoires. Ezekiel a écrit ici, hein.
18: Un mec physique, un peu grande gueule.
14: Bonjour le Kikien. Jean-Baptiste Biaye, que vous voyez là, joue bel et bien au Bali Bali. Qu'il arrête de closer, qu'il arrête de closer.
18: Un doute s'était installé.
14: Ça y est. Ezekiel dit, le FMI parle pour lui-même là-bas, comme on dit dans les lobbies. Le bantou est essentiellement superflu et glouton. Donc les ministres vont rester superflu et glouton.
18: Il y a raison ou à tort.
14: Allons au téléphone, là. Allô?
20: Oui, allô, bonsoir.
14: Oui, comment est-ce que je vous appelle?
20: Oui, c'est Lucas, derrière le Magon.
14: Très bien. Votre frère Biaye est là.
20: Oui.
13: Bon après-midi.
14: Alors, dites un mot en Yamba, ça pour Biaye, non?
20: Oui, oui, moto, Biaye, comment on appelle CPC, non? Et puis, mais les motos, il y a Kalakala, moi, là.
14: Moto.
13: Béa,
20: nous menons vite sur moi.
13: Oui.
20: Ah,
13: voilà.
20: C'est
13: vous
20: qui avez
13: dit
20: moto.
14: Lucas.
13: Le crédit est fini.
18: Sûrement. Je me dis que ça peut s'arranger.
14: Biaye, envoie le crédit à ton frère.
19: C'est une affaire de famille.
13: Je lui ferai un transfert.
14: Allez, monsieur Moody, on vous écoute.
21: Monsieur Roger, ils ont créé l'Interpol. C'est suivi, il faut Kagame faire ramener les gens qui ont détourné, qui ont commis des crimes dans son pays. Pourquoi pour nous, on nous jongle comme ça? C'est difficile de gérer ces choses-là. Vous parlez de dépenses. Vous voyez, j'étais une fois au ministère des Affaires foncières. Il y avait des véhicules garés là, les VIS, les Prado, avec plastique. Je demande, mais ce véhicule ne travaille pas. On me dit, non, c'est pour la ministre des Affaires foncières. Entre-temps, le chef...
14: Moudi.
21: Oui, monsieur le chef.
14: Vous êtes en train de faire le Congo-Sa ou bien vous faites... Qu'est-ce que vous...
21: Oui, donc hein? C'est un peu le Congo-Sa qui est
14: venez faire le Congo-Sa ici.
21: C'est un peu le Congo-Sa qui est fait, monsieur le chef.
18: Moi, cette fois, je veux assumer.
21: Il y a eu un ministre, je me rappelle, le ministre de la Santé. Son nom est
18: la bière.
14: Moudi.
21: Oui, monsieur.
14: Moudi Coco. Tu as déjà bu combien de bières?
18: Et franchement, elle m'a saoulé.
14: Bon, Moudi, on se retrouve demain, hein. Le temps que Moudi retrouve le nom du ministre là. Et puis on va faire le Congo ça ici en direct, hein.
18: Rapidement, je l'ai refoulé.
22: Ça y est! 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
23: Chavli Elanga a écrit « Salut Roger, le zapping de Claude Yon est si parfait. »
18: Il est nickel.
23: Qu'ailleurs, dans d'autres pays, ce génie qu'est Claude Yon serait milliardaire.
18: Merci beaucoup.
23: Il bénéficierait de ce qu'on appelle les dollars de la culture et du showbiz. Yes.
24: Je suis pasteur Agnoreux Mamel, je viens de la Côte d'Ivoire, précisément de la ville de Dabou.
25: On a mangé. On a vraiment trop mangé.
24: Je suis venu ici depuis le 26 février. Je ne sais comment, où aller. La seule issue, c'était de venir à la radio, crier au secours à la nation camerounaise. Lors des campagnes électorales en Côte d'Ivoire, la guerre a déclenché.
25: Soudain une indigestion, parce qu'on a mal digéré. Disons mal géré, oh, c'est pourquoi. quoi tout a dégénéré.
24: Je suis allé d'abord à la maison pour pouvoir secourir ma famille et chercher à sortir parce que nous étions les pasteurs qui étaient cédants pour la nation ivoirienne. Quand je suis arrivé à Yopougon, puisque j'habitais à Yopougon, quelques minutes plus tard, l'hélicoptère des Français, il y a eu attaque avec l'armée française entre la marine et l'armée française.
0: Moi qui voyais la France comme terre des droits de l'homme.
24: Dans les obus, donc, les Français lançaient étaient tombés sur notre maison. Ma fille, elle a 11 ans. Alors, l'obule tombe sur la maison, elle coiffe la maison en moitié. Quand je suis arrivé à la maison, je vois la maison en mauvais état. J'ai commencé à pleurer.
25: Il n'y
24: a pas de couleur pour pleurer. Je soulève les briques. Je trouve ma fille qui était en bas, les briques tombées sur elle. Je l'ai fait sortir, je l'ai mis sur mes deux pieds. Je commence à attendre un ancien voisin qui était un Burkinabé. Ce dernier, j'attends sa voix en disant « Où est ton mari ?» Si tu ne nous dis pas la vérité, on va t'abattre. Avant que je me rende compte que c'est mon épouse, il faudrait que je sorte. Je me cache ou vois, je m'approchais parce que j'ai attendu le mot abattre. Je m'approche, je regarde, c'est mon épouse. Ils ont commencé à interroger. Si tu ne nous dis pas la vérité, on va t'abattre. Elle a dit, je ne sais pas. La guerre est venue, chacun est en train de se débrouiller. Je ne sais où il est allé. Ils ont commencé à interroger en disant toujours qu'ils vont l'abattre, ils vont l'abattre, ils vont l'abattre. Et l'autre, il prend son kalash qu'il avait à main, son kalachikon qu'il avait à main. Il tape mon épouse, elle tombe à terre, crie, il veut la battre. Je me suis rendu à eux avec ma fille dans ma main. Je vous dis que ce que je n'ai jamais vécu dans ma vie, c'est ce que j'ai vécu.
1: J'ai pas les phrases miracles qui pourraient soulager ta peine. Je n'ai trouvé que ma présence pour t'aider à souffrir.
24: Ils m'attachent les deux mains, les deux pieds, et c'est comme ça qu'ils commencent aussi mon épouse. Ils prennent le temps de violer mon épouse sous mes yeux. Je vous dis bien, je le répète. Et après avoir fini d'être violé, le gars, il prend son couteau. Il veut le trangler, je baisse mon visage. Il me dit, soulève les yeux et regarde. Vous les pasteurs, c'est vous qui priez qu'on n'arrive pas à attraper Gbagbo. J'ai dit, mais j'ai quoi à voir avec cette politique de Gbagbo ou Ouattara? Si Dieu a choisi Ouattara, que la volonté de Dieu soit faite. Si Dieu a choisi Gbagbo, que la volonté de Dieu soit faite.
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4: J'ai l'immense bonheur d'accueillir dans mon studio une très talentueuse.
2: L'important, c'est peut-être juste qu'elle soit belle.
4: Et belle journaliste allemande. Si c'était en français, on dirait Brigitte. Mais en allemand, on dit Brigitte, pas Thomas. Brigitte, pas Thomas. Guten Morgen.
5: On dit ça le matin.
2: Oh, le prof était souvent malade. On s'est démerdé tout seul.
4: Et maintenant, dans l'après-midi.
5: Bon, maintenant, tout le monde dit hello.
4: Hello.
5: Hello.
4: Hello.
2: J'ai reçu ma plus belle leçon et le prof m'a mis très bien.
4: Brigitte, pas Thomas. Bienvenue sur la radio.
5: Ça me fait plaisir d'être ici.
4: Vous êtes journaliste.
5: De temps en temps, j'ai écrit pour Intégration.
4: Intégration de Thierry Ndon.
5: Et en France, j'ai une émission radiophonique.
2: Bravo la France.
4: Bientôt, quand je vais créer mon entreprise, vous allez travailler pour moi.
5: Ah, si vous voulez.
4: Oui, je veux bien. Alors, moi, je suis très heureux. Ici, c'est la radio bien pensée, la radio du bonheur. Hein? L'émission est interactive. Ça vous fait plaisir d'être ici?
5: Oui, bien sûr.
4: Ah.
5: Ça me fait très plaisir.
4: Brigitte, Pape Thomas. Yes. J'aime bien l'Allemagne. Hein? J'ai lu des livres, j'ai vu des films sur l'Allemagne et j'aime bien la fête de la bière.
2: J'aime bien lever mon verre juste en l'honneur de l'instant, trinquer avec des inconnus quand personne ne m'attend.
5: Ah oui.
4: La grande fête bavaroise avec de la viande bien grillée comme ça. Hein?
5: Oui,
4: c'est on vrai, mange de la viande, on boit de la bière. Parce que j'ai participé souvent à la fête de la bière au Cameroun avec les fanfares.
2: J'aime bien aussi la table du fond dans un petit bar pourri.
5: Oui, c'est pas uniquement en Bavière, ça existe aussi dans d'autres parties du sud de l'Allemagne.
4: Ah, dans le sud partout là.
5: Oui, alors moi j'habite non loin de Stuttgart, c'est très grand et les gens boivent la bière, ils dansent sur les tables. Et...
4: Je viendrai à Stuttgart.
6: Je te souhaite une balade planétaire.
4: Je vais boire de la bière,
5: oui,
4: je vais manger de la viande grillée. Quand je viendrai là-bas, on ira nager dans la Elbe.
2: C'est l'histoire d'un voyage fantastique.
5: À Stuttgart, il y a de l'eau minérale.
4: Oui.
5: Après Budapest, c'est la plus grande source de l'eau minérale.
4: On le fera donc à Stuttgart.
5: Et là, on peut se baigner
4: dans l'eau minérale.
5: Voilà.
4: D'accord, dans l'eau minérale. On va le faire, hein.
5: Oui.
6: C'est l'histoire.

0: c'est le grand frère de Venezuela.
1: Donc, dès qu'il a entendu la voix d'une dame, il est venu en courant. Hein.
2: Je préfère être là où il y a les dames que là où il y a les mariages pour tous.
3: Ça me fait me sentir vivant.
2: Je suis un homme normal. Je suis encore un homme normal.
0: Oui.
2: L'Allemagne m'a marqué. J'ai un peu l'esprit allemand vis-à-vis des Français. Et j'ai mes raisons.
1: Il y a des belles femmes là-bas, non? Des femmes.
2: On ne gagne pas de l'argent en suivant les femmes. Mais on gagne les femmes en suivant de l'argent. L'Allemagne, c'est quelque chose de profond. On n'a qu'à voir à son économie. Quand vous mettez un Allemand en Français, il n'y a pas match.
3: Et si tu me traites de Parisien, je t'enfonce ma béquille dans le... Non.
4: L'histoire sur son cours.
2: Petite histoire. Les Allemands m'ont dit, die Franzosen arbeiten zu leben. Die Italienisch arbeiten zu amüsieren. Bon, les Allemands, ils vivent pour travailler. Die Deutsch leben soit, ils vivent pour travailler. Et l'Allemand travaille. Je vais un peu m'arrêter là.
5: Merci le Duc Roger. Ça, c'est de la radio.
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0: Voilà, soirée footballistique très très enlevée, hein, dans une rencontre palpitante entre la République de Côte d'Ivoire et la redoutable formation de la Norvège. J'entends des bruits retentissants. Quelque chose d'extraordinaire est en train de se passer, mais bon, on suivra. Mais vous êtes sur la radio parce que vous aimez la radio, hein. La Coupe du Monde ne peut pas vous empêcher d'être avec nous à la radio. Nous allons refaire l'actualité ensemble ce soir encore. On fait l'actualité avec vous, première partie des grandes soirées radiophoniques de Royal FM, la radio des auditeurs. Meilleure radio sur la bande FM à Yaoundé, c'est un plaisir, un honneur pour nous de vous servir ce soir encore. Ulrich Kemwe, ingénieur de son, conduit nos équipes techniques et de production. Ulrich officie en même temps à la régie d'antenne. Claude Yon Honba, le maestro, est à la réalisation. La supervision générale est du révérend pasteur Emmanuel Noël Bissaï. Le duc Roger de qui je m'appelle, c'est comme ça que je m'appelle fièrement. Et je suis fier de savoir que vous êtes là. J'étais moi aussi très très étonné de ce qui se passe. Qu'est-ce que j'ai oublié? Ah, j'ai oublié? Ah oui, le révérend pasteur Emmanuel Noël Bissaï est à la supervision générale. C'est très très important de le souligner, rayer les mentions inutiles. Je vous disais que j'ai été très étonné de voir le monsieur Rambo, comme ça qu'on l'appelle, ministre sud-africain des sports, ébahi, étonné de voir des Ghanéens, des Zimbabwéens, des Ivoiriens, des Nigériens et les Africains se réjouir de l'élimination de la nation arc-en-ciel Afrique du Sud par le Canada à la Coupe du Monde de football 2026. Et il était très étonné et je me suis demandé qu'est-ce qu'il ne comprend pas, qu'est-ce qu'il n'a pas compris. Et alors, comme les Sud-Africains ont regardé tout cela, aujourd'hui c'était grave. Des marches partout orchestrées par des groupes xénophobes qui ont demandé à tous les immigrés, tous les Africains, pas en règle, car des bus transportaient des Africains pour aller les laisser aux différentes frontières hors du territoire sud-africain. C'était un spectacle tout à fait désolant. C'était la date limite de l'ultimatum lancé par ces groupes xénophobes. Est-ce que cela s'explique? Est-ce que l'État sud-africain va finalement adopter une loi anti-xénophobie pour réguler cette note dissonante qui inflige une honte au continent noir? Les autres nous repoussent, nous rejettent dans le monde entier et même sur le continent africain, des Noirs chassent leurs frères. J'ai eu des larmes aux yeux quand j'ai vu cet investisseur, homme d'affaires nigérian, il avait tous ses papiers, qui a été tué dans ses propres établissements, son propre magasin, par des Sud-Africains qui pensent que des étrangers viennent arracher leur travail pendant qu'ils sont eux-mêmes au chômage. C'est difficile, on va vous donner la parole tout à l'heure, mais je préfère vous proposer un premier cliché sonore qui vous édifie sur la situation très rude en République d'Afrique du Sud. Ce matin, c'était difficile. Je ne suis pas prêt à encourager l'un des miens à aller dans ce pays qui fait pourtant partie de l'Afrique. Suivez ce premier reportage et vous viendrez réagir sur notre antenne.
1: Ces immigrés ont déjà empaqueté toutes leurs affaires et un jour avant la date fatidique montent dans les bus. Direction l'extrême nord du pays, puis leur pays, le Malawi. Illégaux ou pas, ils sont menacés de mort ici à Durban.
2: Ces gens d'ici, les locaux, ont promis de tuer le 30 juin. Moi, l'endroit où je vivais n'était pas sûr parce que c'est un quartier où les gens sont zoulous. Alors chaque jour, quand je me réveillais et que j'essayais d'aller à la petite boutique pour acheter quelque chose à manger, ils nous harcelaient, ils nous menaçaient de nous tuer et de nous faire du mal.
1: De nombreux étrangers de la ville avaient fui leur quartier ces derniers jours face à la recrudescence des menaces. Certains dormaient devant les institutions publiques comme s'ils pouvaient être protégés.
3: Nous savons que nous ne sommes pas en sécurité. Ils préparent quelque chose qui est très très grave pour nous. Mais nous continuons à espérer que le gouvernement a encore la possibilité de mettre fin à ces rumeurs, de mettre fin à ces criminels, de mettre fin à cette afrophobie. C'est comme ça qu'on l'appelle. Ainsi, les autorités pourront nous protéger puisqu'elles en ont le devoir.
1: Le 30 juin est la date limite annoncée par des mouvements xénophobes anti-migrants, dont le plus important, March and March, est né à Durban, justement, la grande ville de l'Est de l'Afrique du Sud. Cette femme à la casquette, Jacinta Ngobese Zuma, en est à l'origine. Ici, à Pretoria, en avril, elle résumait le sentiment général de son mouvement.
4: En tant que peuple sud-africain, nous sommes lassés des immigrés illégaux qui ont afflué dans notre pays par millions. En réalité, personne ne sait combien d'entre eux circulent ici sans papier.
1: Des migrants accusés de voler le travail des Sud-Africains, d'augmenter la criminalité. Et les manifestations se multiplient contre les étrangers, illégaux ou non. Comme ici à Soweto, l'immense quartier au sud-ouest de Johannesburg. Le gouvernement a prévenu qu'il ne laisserait passer aucune violence. Mais les étrangers d'Afrique du Sud en doutent fortement. Certains ont entendu les menaces claires. Pars ou tu finiras dans un cercueil. Et ils ne vont pas attendre l'ultimatum du 30 juin pour fuir le pays.
0: En Afrique du Sud, désormais, si tu ne pars pas, tu finiras dans un cercueil. Surtout si tu es noir, davantage noir, parce que je n'ai pas d'image présentant des Marocains ou des Tunisiens face à ce même traitement. Hein. Si tu es noir, pars ou tu finiras dans un cercueil. Peut-être c'est pour cela que les autres Africains se sont réjouis de

0: la défaite de l'Afrique du Sud au mondial. C'était pathétique, mais c'est ce qui s'est passé. Est-ce que cette actualité suscite en vous une envie de venir échanger avec nous ce soir? Vous êtes sur la radio des auditeurs, hein, et si vous voulez le faire, sachez que vous n'avez plus besoin de prendre le maquis pour vous exprimer. Vous appelez simplement pour participer en composant nos codes d'accès téléphonique que vous connaissez. Voilà, le meilleur jour est déjà là, on le prend. Allô?
1: Roger Pierre.
0: Simo, bonsoir et bienvenue. Hein. C'est un
1: plaisir. Merci beaucoup, Roger.
0: Oui.
1: Roger Kierk. D'accord, tout à l'heure. Mm-hmm. Ce qui se passe, Roger, est tout simplement de l'inédit. Parce ouais. qu'on n'aurait jamais, mais alors à grand jamais vu ce qui se passe là.
0: C'est incroyable.
1: Nous sommes au 21e siècle, Roger. Est-ce que c'est encore possible de traiter des êtres humains tels qu'on voit là en Afrique du Sud? Roger, quand on parle de la xénophobie, mon Dieu, ceci a atteint le paroxysme. Un noir qui peut persécuter son frère noir, Roger. Vous pouvez vous imaginer? Mais à la partie, Nelson Mandela a donné presque sa vie. Mais aujourd'hui, comment le noir peut persécuter son frère noir? Comment le noir peut trouver qu'en Afrique, son frère noir est un étranger à qui il faut trancher la tête, monsieur? Nous sommes où, Roger? Quelle est cette cruauté? Ce pays qui a ce mélange racial-là, vous ne savez pas en réalité si ça appartient normalement au blanc ou au noir. Aujourd'hui, l'Afrique du Sud était quand même une référence, une destination, c'est-à-dire enviable, n'est que l'ombre de lui-même aujourd'hui. Parce que personne ne voudrait plus se retrouver dans ce pays satanique et démoniaque. Hein? Vous pensez que le président qui a pris la parole, qu'est-ce qu'il peut encore faire pour restaurer l'image de l'Afrique du Sud, Roger? Il ne faut plus. Parce que ce qu'on a observé à l'Afrique du Sud, c'est pratiquement jamais vu au XXIe siècle. Vous cassez les promesses des gens. Vous persécutez, vous allez même jusqu'à la mort, Roger. Ça faisait mal, extrêmement mal. Et vous voyez que tout ceci était sur la complicité des autorités. Qui garde un silence complice? Parce que vous ne pouvez pas être en train de persécuter vos frères africains sous le regard impuissant des autorités qui font comme s'ils ne voient pas. Si vous laissez faire de pareils scandales, ça veut dire tout simplement que vous êtes complice. Et il faut traîner ces gens-là à ce pays, monsieur. Il faut les traîner devant les juridictions internationales. Ce n'est pas de ces autorités. Parce qu'ils sont complices de tout ce qui s'est passé en Afrique du Sud. Désormais, les Africains sont même volants. C'est-à-dire que l'économie sera totalement paralysée. Le tourisme sera totalement paralysé. Hein? Mais nous sommes où? Est-ce qu'en Afrique, aujourd'hui, on devait vivre de pareilles choses? Il y a des semaines, quelques années, où on dénonçait ce qui se passait dans les pays arabes. Vous savez que chez les Maghrébins, ils sont totalement plus xénophobes. C'est-à-dire qu'ils préfèrent les Européens que les Africains noirs. C'est ça qui est répandu dans les Africains. Et ils ont tenté à plusieurs reprises à se retrouver à l'Union européenne. Après, on leur a demandé de dégager, aller rentrer à la position de l'Afrique.
0: Alors, Simon, allô?
1: Je vous dis que c'est extrêmement remontant, monsieur.
0: D'accord, vous êtes très en colère. Vous nous revenez tout à l'heure, Simon. Hein? Vous êtes vraiment très fâché. Hein? Vous allez revenir autant que vous le souhaitez. Sur la même ligne, allô?
2: Allô?
0: Bonsoir. Hein?
2: Bonsoir.
0: Comment puis-je vous appeler?
2: Monsieur Nkendi, nommé le pauvre ministre.
0: D'accord, d'accord. Mais prenez la parole.
2: Oui. J'ai d'abord une première question à demander. Est-ce qu'il y avait les Camerounais dans ce lot?
0: Des Camerounais meurent là-bas tout le temps aussi. C'est pas parce que on n'en fait pas polémique.
2: Oui,
0: tous les Noirs sont
2: persécutés. Il a fallu que le chef d'État fasse un mouvement que certains ont même dénigré. Parce que là, on dit qu'on leur donnait 500 000. Pourtant, les gens qui étaient même dans le triangle n'ont pas eu ces 500 000.
0: Bon, qu'est-ce que ça cherche
2: en fait,
0: là?
2: Quand on connaît quelqu'un, on ne peut plus facilement avoir des problèmes avec lui. Les gens devraient comprendre que les pays maghrébins ont une façon de fonctionner. Voilà.
0: Si est-ce que l'Afrique du Sud est un pays du Maghreb?
2: Bon, je commence déjà par là. Je n'ai pas dit que l'Afrique du Sud, mais je veux dire que quand tu connais déjà quelqu'un, n'est-ce pas, tu ne peux plus facilement avoir des problèmes avec lui. J'ai pris l'exemple peut-être des pays maghrébins. Maintenant, comme on connaît que l'Afrique du Sud a souvent l'habitude de chasser les gens, hein, bon, pourquoi à tout moment les gens vont se mettre à fréquenter cette zone, sachant que quand ça les prend, hein, ils agissent de la sorte. Je pense qu'on connaît déjà leur caractère. Donc les gens devraient comprendre que c'est vrai, nous sommes tous Africains. Vous voyez, ils sont rentrés, les gens étaient contents parce que leur comportement n'est pas bien en Coupe du Monde. Donc, c'est pour dire que en Afrique, nous voulons l'unité d'Afrique. Mais ça ne sera pas vraiment facile avec des comportements comme cela.
0: D'accord.
2: C'est pour dire que quand tu connais quelqu'un, méfie-toi de la personne. L'homme prudent est attentif à ses pas. Je ne pense pas que ce n'est que les Camerounais qui subissent ce qu'ils ont subi la dernière fois. Toute l'Afrique subit. Voilà, donc les gens devaient se méfier. Merci.

0: très belle musique, hein, un véritable hymne, hein, pour les gens de cette génération, de ces années-là. Jean-Jacques Goldman et Michael John, je te donne, hein, je te donne un véritable classique dans ces années-là. Une petite pause et on revient, hein, la musique est intéressante.
1: Il est à 20h.
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2: Pourquoi cette question de l'immigration suscite-t-elle autant de tensions et régulièrement en Afrique du Sud?
3: Depuis pratiquement 2008, la diaspora africaine n'a pas cessé d'interpeller le gouvernement là-dessus qu'on a besoin en Afrique du Sud de voter une loi, du moins contre la xénophobie, pour arrêter ces pratiques-là. Il n'y a pas cette loi jusqu'à aujourd'hui. C'est comme si on encourageait, parce que si on n'encourageait pas, on aurait pris des dispositions pour arrêter ces attaques.
2: Monsieur Bafo, craignez-vous, vous qui avez vécu en Afrique du Sud, qui avez expérimenté par vous-même ces tensions, redoutez-vous qu'aujourd'hui la situation soit complètement hors de contrôle?
3: Mais chaque année, c'est la même chose. La situation n'est pas maîtrisée. Vous pouvez vous-même écouter le discours que tiennent les membres du gouvernement, les élus dans les différentes villes. Quand vous écoutez ces discours-là, vous dites si les élus peuvent tenir ces discours-là, c'est qu'ils n'ont pas la volonté d'arrêter la xénophobie. En fait, c'est comme si le gouvernement soufflait sur le froid et le chaud.
2: Donc vous voulez dire qu'il y a un contexte général, une parole publique qui est complètement débridée et qui laisse prospérer ces agissements, ces agressions même sur les populations immigrées?
3: Bien sûr que oui, parce que l'ironie, c'est que les migrants sont présentés comme des gens qui vivent en Afrique du Sud sans papier. C'est très difficile pour le Sud-Africain de comprendre qu'un migrant qu'il a rencontré détient un document pour vivre de manière légale en Afrique du Sud. Quand un Sud-Africain te croise dans la rue, il se dit, si tu es un migrant noir africain, il se dit que tu n'as pas tes papiers pour vivre là. Pour nous, le gouvernement n'a pas cette volonté aujourd'hui d'arrêter cette montée de xénophobie que nous constatons, que nous observons en Afrique du Sud.
2: Alors, vous parlez des gens qui sont chassés. Est-ce que dans votre cas, vous avez quitté Johannesburg et l'Afrique du Sud, donc du coup, en raison de ces menaces xénophobes?
3: Alors, moi, je suis parti volontairement, certes, mais ça a été l'une des raisons. Pourquoi? Parce que les Sud-Africains, certains Sud-Africains, ont commencé même à dire que le Forum de la diaspora africaine organisait pour faire venir les migrants, pour faire rentrer les migrants à Johannesburg, en Afrique du Sud. Et ce qu'on ne comprenait pas, et on nous présentait comme des gens qui encourageaient l'entrée des migrants illégaux, entre guillemets, en Afrique du Sud. Donc, comme on n'avait pas de résultats positifs par rapport au travail qu'on faisait, nous autres, j'étais parti parce que j'étais découragé d'un travail qui ne produisait rien et chaque année, il y avait des attaques sur les migrants.
2: Comment on peut aujourd'hui, M. Bafou, travailler à reconstruire la sérénité, la cohésion sociale entre les différentes communautés, les populations issues de l'immigration et puis les communautés locales?
3: Il faut déjà qu'on accepte qu'il y a une montée de la xénophobie en Afrique du Sud. Il faut que ça soit reconnu. Et il faut que le gouvernement accepte de faire un effort. Et l'effort, c'est juste de prendre une loi qui va condamner les gens qui sont auteurs de ces attaques et de ces manipulations xénophobes. Si on accepte déjà à la tête de l'État, si on accepte de le faire, ça va se passer. Si on a pu arrêter l'apartheid, c'est pas la xénophobie qu'on peut pas arrêter, mais c'est parce qu'il n'y a pas cette volonté politique.
2: Alors, vous parlez de l'absence de réaction des autorités sud-africaines et vous évoquez tantôt la timidité de la réaction de l'Union africaine. Qu'est-ce que vous espérez de ces différentes autorités au niveau sud-africain et au niveau continental?
3: Au niveau continental, qu'on attire l'attention du gouvernement sud-africain, que ce qui est fait en Afrique du Sud, il faut que ça s'arrête. On voit aujourd'hui que beaucoup de Sud-Africains sortent aussi pour faire des affaires aussi bien dans le continent qu'à l'extérieur du continent. Mais nous parlons du continent africain. Aujourd'hui, un peu partout où tu vas en Afrique, dans beaucoup de pays, il y a des investisseurs sud-africains, des travailleurs sud-africains qui se déplacent. Et donc, il faut que l'Union africaine attire l'attention du gouvernement sud-africain sur ce fait que les Africains se déplacent dans leur continent, soit pour faire des affaires, soit pour chercher une meilleure vie. Il faut qu'au niveau de l'Afrique du Sud, le gouvernement prenne des sanctions contre ceux qui pratiquent ces attaques xénophobes sur les migrants africains et asiatiques. Voilà, moi je crois que ces deux choses-là, si elles sont faites, il n'y a pas de raison qu'on assiste à cette discrimination, à cette montée des xénophobies-là.
2: Monsieur Marc Bafou, merci.
3: Je vous remercie.
4: Voilà, vous l'avez écouté par vous-même. Jusqu'ici, l'État sud-africain n'a pas tapé du poing sur la table en envisageant une loi contre la xénophobie. S'il n'y a pas de loi, on peut donc prendre la hache, des gourdins et des maquettes pour massacrer d'autres Noirs sud-africains. Nous avons pourtant soutenu les Noirs, les frères, pendant les années qui ont marqué l'odieuse politique d'apartheid en Afrique du Sud. Nous repartons au téléphone. Allô?
5: Bonsoir, Roger.
4: Edmond, bonsoir et bienvenue. Hein. L'heure est grave sur le continent africain et en Afrique du Sud.
5: Merci. Je vais dire que je suis touché. Oui. Je suis tant touché que beaucoup d'autres Africains et même Camerounais. Je ne vais pas condamner ceux qui vont faire l'immigration partout, même dans le monde. Je vais beaucoup plus m'appuyer ou m'appesantir sur les Camerounais. Mais bien avant, je voudrais dire que quand il y a de tels agissements, que ce soit n'importe quel pays, et tel que le reportage qu'on vient de suivre dans le deuxième, on dit très bien qu'il y a beaucoup d'autres Sud-Africains qui sont partout en Afrique et même dans le monde.
4: Oui.
5: Donc, pour moi, la première solution, c'est que partout où il y a aussi des Sud-Africains, qu'ils reçoivent ce que...
4: Non, surtout pas. Notre pays ne peut pas cautionner cela. Le Cameroun n'est pas xénophobe. Non.
5: Roger.
4: Oui.
5: Moi, je ne dis pas qu'on cautionne ou pas. Je donne ma pensée, non.
4: Mais bon.
5: Roger, si tu me tues, c'est-à-dire que toi, Roger, tu es mon ami. Quelqu'un d'autre te tue. Moi, je dois dire que je ne suis pas tueur, je le laisse partir.
4: Et c'est ça qui règle le problème, en commençant à tuer aussi les autres?
5: Si ça règle le problème, ça veut dire que si chacun doit rester chez lui, vous me chassez, c'est bon de chasser facilement, simplement.
4: Mais en tuant les tueurs, ça règle un problème, quelque part?
5: Je dis bien, c'est même très autorisé, normal, de chasser. Chasser, c'est trop facile, c'est normal même. Mais tuer, anormal. Tu me tues, je te tue. Point. Moi, c'est comme ça que je me comprends, ça va changer quelque chose. Ce n'est pas que les autres tuent, les autres États disent, nous ne sommes pas xénophobes. Et puis, partout, il y a des Sud-Africains en Afrique.
4: Non. Revenons un peu au calme. Hein. Proposons. On a dit qu'il faut une loi contre la xénophobie. Voilà une bonne proposition.
5: Moi, je dis oui. Mais je dis très bien que si jamais.
4: C'est Sona au téléphone ou Edmond?
5: C'est Sona.
4: Je savais que c'est toi. Tu es déjà en train de vouloir lancer le son sur tout le Sud-Africain. Comment?
5: Bon, je reviendrai aujourd'hui.
4: C'est quoi ça? La radio des auditeurs, nos codes d'accès téléphoniques sont les mêmes. Hein, 640 61 38 42 671 15 73 et 21. Je vous ai dit que malgré le football et la Coupe du Monde, nous sommes à votre service. Vous écoutez la radio et vous pouvez appeler ici pour donner votre opinion, mais ne soyez pas extrémiste. Yandom voulait déjà sortir le couteau, le Hemlet tout à l'heure. Non, c'est pas ça. La violence ne résout pas les problèmes liés à la violence. Allô?
6: Oui.
4: Bonsoir. Comment je vous appelle? D'accord.
6: Oui, mais j'ai dit, il y a une parole qui dit que ne faites pas aux gens ce que vous n'aimerez pas qu'on vous fasse.
4: Oui.
6: Ne faites pas aux gens ce que vous n'aimerez pas qu'on vous fasse. Si les Sud-Africains chassent les gens chez eux et que peut-être ailleurs on les chasse aussi, je suppose. Bon, ce n'est pas pour dire que peut-être nous aussi nous allons agir de la sorte. Si dans le monde, les gens immigrent et que d'autres pays font aussi, parce que quand je suis une émission aujourd'hui où les Américains de quelle institution c'est un pays d'Amérique latine.
4: Oui.
6: Qui est parti émigrer. Bon, bref, les gens sont déplacés pour un autre pays. Voilà, et on les a chassés. Pour dire quoi? Pour dire que ce n'est pas seulement les Africains, les Sud-Africains qui font ça. Mm-hmm. Mais la loi prévoit que ne faites pas aux hommes ce que vous n'aimerez pas qu'on vous fasse.
4: Mm-hmm.
6: Voilà. Mais c'est moi, je n'ai pas dit que le Cameroun doit agir de la
4: sorte.
6: Les Camerounais sont compréhensifs. Les Camerounais sont.
4: Le Cameroun est une terre d'accueil. Le Cameroun est l'Afrique en miniature. Le Cameroun ne peut pas commencer à chasser ses enfants africains dans une Afrique en miniature.
6: Voilà. Et surtout que nous devons garder la bonne image. Mais sinon, ce n'est pas un acte bien. Si on peut les amener à changer cette façon de faire, ce sera vraiment meilleur.
4: D'accord. Mais merci bien. Merci d'avoir appelé. On refait l'actualité avec vous. Hein. C'est un must radiophonique. Vous pouvez appeler pour participer. Vous n'avez plus besoin d'être attentiste et de prendre le maquis pour aller vous exprimer en brousse ou en cachette. C'est en direct au 640 61 38 42 et au 6 71 15 73 et 21.

0: L'amour est violent comme un volcan, hein, avec Garou, excellent chanteur, on refait l'actu avec vous. Bon, la Côte d'Ivoire est éliminée, hein, à la Coupe du Monde, vous étiez en train de regarder, je sais que vous êtes triste, mais on est content de vous avoir sur notre antenne. Allô.
1: Allô.
0: Bonsoir.
1: Bonsoir, monsieur Kier.
0: Oui, le Bakoko.
1: Oui.
0: Prenez la parole.
1: Je salue les techniciens.
0: Oh, oui.
1: Moi, je ne serai pas long. Mm-hmm. Je voudrais seulement dire qu'il faut développer vos pays. Mm-hmm. Faut pas toujours dire que non, les gens vadouillent partout, les gens marchent partout. C'est vrai, la liberté de se mouvoir. Mais tout le monde n'est pas le Cameroun. Il y a des cannibales partout là-bas. En Afrique du Sud, on mange des gens. Donc, il faut faire attention.
0: Et quand vous allez dans les pays. Je partage avec le professeur Mbombok Minyemke, mais un peuple ne peut pas devenir le bourreau de ses frères de couleur. Quand même.
1: Allô?
0: Oui.
1: Ça existe dans plusieurs pays, mais ça se pratique de plusieurs manières. Eux, ils sont seulement violents, mais ça existe partout.

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4: Allô, allô?
5: Et allô, monsieur Kiek, bonsoir.
4: Comment je vous appelle?
5: Monsieur Fogan Merlin.
4: D'accord, vous avez la parole, immédiatement.
5: Merci bien, je salue les auditeurs. Mmh. Monsieur Kiek, je pense que par rapport à cette thématique, vu que vous relancez certains auditeurs, dans votre champ lexical, je comprends que vous voulez être excessivement pacifique. Moi, j'ai un point de vue un peu différent.
4: La radio n'a pas pour vocation de produire la violence ou la haine. La radio est pacifique.
5: Non, tout à fait. Non, rassurez-vous, je ne serai pas violent.
4: Oui.
5: Je pense que c'est un conflit du politique en Sud-Afrique, parce que ce qui se passe en Sud-Afrique et que les politiques ne mettent pas vraiment de mesures pour pouvoir stopper, est accepté par eux-mêmes et peut-être même c'est même commandité par eux. Vous avez parlé d'une loi qu'on pourrait peut-être voter là-bas pour pouvoir essayer d'atténuer la chose. Moi, je ne pense pas que si déjà... Même quand il n'a pas une voix, une loi, et qu'on ne prend pas des mesures pour pouvoir essayer de gérer cela, je ne pense pas que c'est parce qu'il y aura la loi que forcément ça va changer quelque chose, monsieur Pierre. Parce qu'il peut y avoir des lois, mais on ne les respecte pas. Du moment que c'est construit par ceux-là qui doivent appliquer la loi. Je pense même que je vais assimiler cela à une purge. Parce que là, c'est une purge qu'on est en train de faire en Sud-Afrique, alors que ce sont nous, entre nous, les frères noirs. Comment ça peut se faire qu'un noir puisse véritablement mettre très mal à l'aise son frère noir? Et ça se passe même ici chez nous, dans la sous-région Afrique centrale, et vous le savez très bien. Moi, je pense qu'à un certain moment, il faut éviter de dire qu'on va seulement regarder ces choses-là et essayer plutôt d'aller dans la diplomatie. La réciprocité, monsieur Pierre, c'est très important à un certain moment. Pourquoi? Parce que la réciprocité permet que ceux qui commettent ce genre d'actes, à un certain moment, même si c'est une réciprocité un petit peu douce, mais qui est quand même quelque chose qui leur fait comprendre qu'on peut aussi leur retourner la monnaie de leur pièce. Il ne faut pas que ce soit seulement du genre, on va regarder, les droits de l'homme sont où lorsque ce genre de choses se passent. Mais quand ce sera peut-être ailleurs, on dira non, il y a les droits de l'homme, il y a un certain nombre de choses. Mais franchement, moi je ne suis pas d'accord qu'on dise qu'on doit essayer juste d'arrondir les angles et tout. À un certain moment, il faut vraiment employer une certaine réciprocité pour que ces gens comprennent qu'ailleurs aussi, eux, ils peuvent subir la même chose.
4: D'accord.
5: Donc pour moi, je ne suis pas d'accord qu'on observe ça comme ça.
4: C'est
5: je
4: votre opinion. Merci. Sur la deuxième ligne. Allô? Ah, on baisse le volume du poste radio. Ça fait un bruit incroyable. Baissez le volume, c'est bon?
6: C'est bon, Roger Kiek de Kiko,
4: voilà.
6: Je m'excuse.
4: Aboum, allons-y.
6: Raoul. Merci. Roger Kiek de Kiko, un noir qui passe nuit à l'autre noir mérite une bastonnade publique. Je ne suis pas pour qu'on vote une loi contre la xénophobie en Afrique du Sud. Mais je suis pour qu'on vote une loi qui va canaliser les étrangers. Vous n'allez pas arriver quelque part à goûter les gens que vous avez trouvés. Vous arrachez tout. Vous prenez tout. Au point de vouloir prendre même leurs femmes et vous leur demander de rester tranquilles. C'est quasi impossible que les Africains qui se déplacent sachent vivre dans les pays des autres. Je vous remercie.
3: les violences xénophobes en Afrique du Sud, des commerces tenus par des étrangers accusés de voler le travail des locaux ont été pillés, brûlés, et ce n'est pas la première fois que le pays connaît ce type de violence.
7: Non, c'est même récurrent. Il y en a eu en 2008, en 2015 et plus récemment en 2021. À chaque fois, les étrangers sont désignés comme boucs émissaires dans un pays miné par un chômage endémique. Mais ce qui frappe aujourd'hui, c'est vraiment le rôle prépondérant des réseaux sociaux. Les groupes qui militent contre l'immigration illégale utilisent TikTok ou Facebook pour organiser leurs marches et mobiliser leurs sympathisants. C'est aussi sur ces plateformes que circulent les images les plus marquantes. On y voit des ressortissants étrangers attaqués violemment en pleine rue ou dans leurs boutiques. La plupart de ces vidéos dépassent d'ailleurs le million de vues. J'ai également vu passer de nombreuses vidéos d'internautes qui se filment face caméra pour donner leur avis sur la situation, que ce soit en Afrique du Sud ou même ailleurs sur le continent.
3: Et depuis plusieurs semaines, ces violences ont pris une dimension diplomatique. Hier, le Nigeria, très en colère, a rapatrié un premier groupe de 258 ressortissants. Le Mozambique, le Ghana, le Malawi ont déjà organisé des retours volontaires.
7: La tension est telle que Cyril Ramaphosa a pris la parole dimanche dernier lors d'une allocution à la Nation. Le président sud-africain a tenté d'apaiser les esprits en rappelant les mesures déjà prises contre l'immigration illégale, tout en rassurant les étrangers installés dans le pays. Je cite, « Nous savons que le peuple sud-africain n'est pas xénophobe. D'ailleurs, il n'y a aucune place pour la xénophobie, le racisme, le sexisme, l'afrophobie ou toute autre forme d'intolérance. Nous n'autoriserons pas que des groupes utilisent les préoccupations légitimes de nos concitoyens pour déstabiliser le pays et inciter au repli sur soi et à la violence. »
3: Et ce discours publié sur la page Facebook officielle de Cyril Ramaphosa a suscité une avalanche de réactions.
7: Oui, des milliers de commentaires. Je peux vous en lire deux qui illustrent parfaitement la fracture au sein de l'opinion. Je suis malawite, je suis venue en Afrique du Sud pour faire du business et des travaux manuels. Je ne suis pas là pour poser problème. J'ai confiance en votre gouvernement pour arrêter les violences. Et celui-ci, beaucoup plus radical. Nous n'avons pas besoin du gouvernement. Nous allons continuer à marcher et nous allons continuer ce que nous avons commencé comme citoyens. Un message reposté à plusieurs reprises sous la publication du président sud-africain et dès le lendemain de l'allocution, donc ce lundi, les mots se sont transformés en action avec une nouvelle marche anti-immigration dans un township près de Johannesburg.
4: Allô.
8: Allô, citoyen.
4: Mani Onana, bonsoir.
8: Bonsoir.
4: Oui, nous vous
8: bonsoir à
4: la
8: tous les Camerounais. Citoyen.
4: Mani Onana.
8: Les violences aux expatriés n'ont pas commencé aujourd'hui. J'appelle. Quand l'Union de Douala part tabasser au football une équipe gabonaise, c'était grave. Papa Toura était obligé d'envoyer les Caribes là-bas porter les gens, c'est-à-dire les Camerounais qui étaient donc au Gabon, porter ceux qui étaient déjà prêts vers l'aéroport et ceux qui cherchaient à déménager. Là, il n'y avait plus de calcul. Pas une fois, peut-être deux fois. Et quelques retours, Baba Toura fait, qui bloquait la frontière de Kiosi et d'Amba à Bamingor. Aucun camion camerounais ne traversait plus avec les vivres. Plutôt, laissez le président Bongo.
4: Nous sommes en Afrique du Sud, de là. Qu'est-ce qu'on propose comme solution? Quelles leçons on tire?
8: Alors, on propose donc que comme les Africains sont devenus xénophobes et que certains pays ne le sont pas, on garde le même doigté. Nous aussi, on ferme nos frontières, on demande aux autres de partir. Donc, c'est déjà comme ça. On est obligé de faire...
4: Je vais partager avec vous cette réflexion du professeur Mbombok Minyem. Mbombok. Quand la bêtise, l'ignorance et la haine deviennent les moteurs de l'action collective d'un peuple, lorsque la mémoire devient évanescente au point de mépriser tous les sacrifices consentis par le monde pour qu'un peuple se libère d'un préjudice de couleur, quand enfin ce peuple libéré devient le bourreau de ses frères de couleur, peut-on encore fustiger en l'autre sa domination primale alors que soi-même portons en nous les germes de cette méchanceté animale. Autrefois, nous avons combattu l'apartheid avec raison. Lorsqu'au bout de 36 ans, on revient à cette décision ignominieuse, comment croire en l'intelligence humaine? Comment avoir l'espérance en la capacité d'ascension de décérébrer? Voilà. L'histoire humaine est donc finalement celle d'un éternel recommencement d'abomination en cycle de délinquance programmée. Voilà, tout le monde a combattu l'apartheid. Les Noirs ont été libérés, mais eux-mêmes commencent à pratiquer l'apartheid contre leurs frères de couleur. C'est très, très gênant. C'est très, très préoccupant. On refait l'actu avec vous.

0: Voilà nos codes d'accès téléphoniques sont le 640 61 38 42 et le 6 71 15 62 13 et 21. Vous êtes sur la radio des auditeurs. Allô?
1: Oui, allô, bonsoir, monsieur.
0: Charles Mbella va prendre la parole.
1: Pasteur Mathieu.
0: Oui.
1: Je dis bonsoir à tout le monde, bonsoir à l'équipe qui t'accompagne. Projet, il faut souligner que Dieu est derrière l'immigration. Dieu avait vu Abraham, le père de la foi chrétienne. Abraham, Dieu a dit, quittez la maison de ton père, quittez ton parti, et pars de l'autre côté. C'est là-bas que je vais te bénir. Abraham a quitté. Il a raconté les difficultés, même avec le roi. Le roi voulait prendre sa femme. Dieu a intervenu. Abraham a eu problème avec son frère Lot. Ils ont séparé le chemin. Chacun est parti à gauche, l'autre est parti à droite. Il faut que les Africains acceptent Dieu, acceptent l'évangile de Jésus-Christ. Pour que cet évangile se confie leur cœur. Roger, c'est vrai. Tu peux te battre pendant 10-20 ans pour libérer quelqu'un d'une situation, d'une pauvreté, et la personne retourne contre toi. C'est très possible. Ce qui se passe aujourd'hui en Afrique du Sud, il faut qu'on analyse très bien. Ils ont accepté leurs frères. Pourquoi aujourd'hui les cœurs sont durs, les cœurs sont méchants, ils sont même jusqu'à, ils blessent, ils attaquent, ils pillent, ils détruisent. Il y a manqué de l'amour. Il y a manqué de l'amour. Donc les solutions aujourd'hui, c'est accepter Jésus-Christ. Parce que même au Cameroun, ça se passe. Il y a la Bamifo. Il y a beaucoup de gens qui ont discriminé. Il y a la marginalisation. Il y a certains qui ont tenté d'assimiler les autres. Donc, c'est un manque d'amour. Et on ne doit pas seulement critiquer l'Afrique du Sud parce qu'à certaines époques, ils ont accepté les Africains. Qu'est-ce qui fait problème aujourd'hui? Certains disent qu'ils n'ont pas de travail. Ils prennent leurs femmes. Beaucoup de choses. Est-ce que c'est vrai? Pourquoi partir par oui. Tout ça, il faut qu'on analyse bien. Il faut que l'Union africaine prenne position, tranche cette affaire, parce que ça va provoquer la haine. Comme tu m'as rejeté, je peux aussi rejeter demain. Comme tu m'as barré, je peux aussi barrer demain. On a vu à Botswana, on a bloqué les camions. Ils n'ont pas entré à Botswana. Les camions qui viennent de l'Afrique du Sud. Donc, il faut qu'on prenne ça avec un peu de sel. C'est Dieu le chemin, c'est Jésus-Christ qui va changer notre cœur, le Dieu. Et reste à l'écoute.
0: Merci beaucoup, Charles Mbella. Et bon, et on aurait avec, bien sûr, Coty François d'Estopeler. On repart au téléphone rapidement, rapidement. Allô? Il est parti, cet auditeur, on revient sur la première rapidement. Allô?
2: Allô, le juge.
0: Oui?
2: Bonsoir.
0: Oui, vous êtes...
2: Comment?
0: Oui, allons-y.
2: Ouais, le juge, je voulais parler de Géla qui vient de passer. Je pense que l'Afrique du Sud est en train de passer le travail abattu par Nelson Mandela. Et je voudrais aussi assister de nos pauvres. On ne peut pas vivre seul à faire le soir même. L'Union africaine devrait réagir parce que si on réplique, je pense

0: dira le mal en pile. Vous pouvez, c'est tout ce qui est dérangé, c'est ce qu'on appelle la convoitise. Si un étranger arrive chez vous, c'est pas, et vous voyez, ils s'en sortent, vous commencez à convoiter son bien. Vous rentrez dans leur chatelain, ils vont, et vous, ils vont rentrer, ils ont du mal en pile. Vous ne pouvez pas prendre la connaissance, vous pouvez prendre ce qu'ils ont dans la tête. Donc je pense que l'Union africaine doit prendre ses responsabilités. Merci.
1: Rapidement sur la deuxième ligne, allô.
2: Allô.
1: Bonsoir.
2: Bonsoir, Roger, qui est
1: oui, on vous a déjà reçu, vous êtes revenu. Allons-y, monsieur Raoul Abouin.
2: Merci, merci. Et je reviens parce que j'entends parler amour, amour. Un étranger qui arrive dans mon pays m'arrache tout.
1: Qu'est-ce qu'il y a de nouveau? Vous venez de passer là pour dire. Vous appelez pour redire ce que vous venez de dire?
2: Est-ce que l'étranger là a l'amour pour moi, Roger Kier de Kiko? Un étranger doit me respecter, doit respecter mes choses. Un étranger qui ne respecte rien chez moi doit être sévèrement bâtonné. Je vous remercie.
1: On refait l'actu avec vous sur la radio des auditeurs.
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1: Voilà, je vous l'annonçais en titre, hein, quand j'introduisais ce programme, je peux vous le réitérer. Le Premier ministre chef du gouvernement relance l'appel au recensement national. Joseph Dion Goûté exhorte les populations du Cameroun à se faire recenser absolument avant le 31 juillet prochain. Parce que pour lui, le recensement est un outil de base pour permettre la planification du développement national. C'est même un outil stratégique. N'hésitez plus, ne fermez pas vos portes aux agents recenseurs qui viennent à domicile vous recenser. Le gouvernement a été recensé depuis samedi dernier jusqu'à hier lundi. Vous aussi acceptez qu'on vienne vous recenser tel que c'est le cas dans vos différents domiciles. On a besoin de cet outil-là pour planifier, programmer le développement national. Allô, allô, allô. Sur la deuxième ligne, il est parti cet auditeur. Allô? Oh là là là là là là là là. On va revenir sur la première. Allô?
7: Oui, allô, le Dieu.
1: Charles Mbella.
7: Oui. Oui, les Camerounais ils ont toujours écouté leur gouvernement. Mm-hmm. Pourquoi aujourd'hui ils ont retiré? Il y a un problème. Pourquoi mm-hmm. le gouvernement n'écoute pas les Camerounais? On vient de sortir d'une élection présidentielle. Le score de 53% pour le RDPC a montré que les Camerounais demandent plus de gouvernance équitable. Mm-hmm. On n'écoute pas. Le président a promis un gouvernement. Jusqu'à maintenant, il n'a pas fait gouverner. C'est la même chose comme en Afrique du Sud. Aujourd'hui, les Camerounais sont froids, ils sont réticents, ils sont fiers. Ils relâchent même les chiens pour chasser l'argent recensé. Qu'est-ce qui fait problème? Qu'est-ce qui fait problème? Quelqu'un n'écoute pas quelqu'un. Il n'y a pas l'amour. Il faut accepter l'évangile de Jésus-Christ. aujourd'hui, les citoyens regardent le gouvernement avec les yeux, ils rient. Le gouvernement aussi regarde les citoyens. Il dit que non, il faut accepter les agents recensés. Mais la majorité des Camerounais ne veut pas faire ces recensements.
1: On a besoin de cet outil pour planifier le développement. On ne peut pas faire de la navigation à vue, monsieur.
7: Je fais l'économie, je fais la géographie.
1: Et on peut faire l'économie sans planification, sans outils de planification.
7: Tout ce que tu dis a un sens. Mais les citoyens ne voient pas leur intérêt à ce que tu es en train d'énumérer. Planification, tout ça. Pourquoi les citoyens ne courent pas? C'est la même chose qui se passe en Afrique du Sud. Ils ont décidé de chasser leurs frères. Pourquoi les Camerounais n'écoutent pas le gouvernement? Il faut diagnostiquer. Si on ne diagnostique pas bien, on ne peut pas résoudre.
1: D'accord, Charles Mbella. On passe sur l'autre ligne. Allô? Mani Onana.
6: Oui, je pense que la rébellion contre le recensement a beaucoup d'écueils. Les Camerounais disent que ont tout pris.
1: Mais beaucoup de Camerounais quand même ont commencé à se faire recenser. Hein? Ça évolue.
6: Allô?
1: Oui.
6: Moi, je veux te dire directement une anecdote. Le jour qu'on me recense, allez, je me suis bien recensé.
1: Voilà.
6: Tu as plus de recenseur au-dessus de moi pour une maman. Elle a tout faim. Elle est tout. Elle est un village où il y a un ou commis des États qui décide. Elle m'a dit que quand je viens encore rester en ville comme ça, parce que la famille nous vit, je n'ai plus de force, j'ai réussi à Yaoundé pour que les enfants m'aident à manger. Lui vient me dire quoi là? Il m'a envoyé combien pour manger avant de me faire recenser. Ils ont tout pris, non? Ah, tiens, pour me rancune, c'est très approfondi. Il faut que nos autorités regardent les écosystèmes et les systèmes pour qu'on soit encore main dans la main. Est-ce qu'il peut encore avoir main dans la main? Mais je me suis recensé. Hein? Mais est-ce qu'il peut encore avoir la
1: Il
6: main dans la main?
1: Il faut encourager les autres à se faire recenser. Merci, Patriarche Mani Onana. On reste au téléphone. Allô?
8: C'est Ona qui revient. Bonsoir.
1: Oui, oui. Mombo Yandom, reprenez la parole.
8: Bien, je vais parler du recensement cette fois. Je voudrais me faire recenser. Moi, je ne veux même pas boycotter ce recensement. Je ne me rebelle pas contre ce recensement. Mais vous et moi, je suis ton aîné peut-être de 4 ou 3 ans. Autant d'Aïdjo, et même de Paul Biassi. Il y avait le recensement au moins chaque après 5 ans. J'ai bonne mémoire, lorsque Corogustin était à la planification, il y a eu trop de quoi avec une dame qui était directrice. Il a forcé pour qu'il y ait, je crois, l'avant-dernier recensement. On parle du développement, ça c'est vrai, vous ne vous trompez pas, Roger. Le recensement est très important pour un pays qui se veut sérieux et normal. Mais comme Chaps et bien d'autres disent, j'y pense aussi, la même chose. Ces gens-ci ne pensent pas au développement. Vous voyez comment eux-mêmes ont sali ce recensement, ce double recensement, en ne payant pas les agents recensés.
1: C'est déjà payé. On a payé.
8: On a payé. Tu n'as même pas
1: fait. Non, j'y travaille, on a payé. Les mécanismes de la Banque mondiale ne permettent pas de vite débloquer, mais on a payé.
8: Voilà. Or, ils ont lancé avec l'idée de ne pas payer. C'est quand il y a eu grève qu'ils ont couru pour payer. C'est pas sûr. C'est pas dire qu'ils ne sont pas sérieux, ils ne sont pas gagés du sérieux. C'est pas beaucoup de personnes refusent en réalité, parce que même si on s'est recensé, et c'est même une occasion pour eux de toujours chercher à couper. Moi, je ne vais pas utiliser les termes forts pour dire voler d'argent du recensement. Donc, sérieusement, je pense qu'il faut qu'on passe à autre chose. Le nouveau régime et système pourra faire rester sérieux. Ceci, hein. Moi, je veux me faire recenser, mais le développement dont on veut promener la rien.
1: D'accord. On vous a bien entendu. On vous a bien suivi. Allô, on reste là? Allô? sur la première ligne, toujours à l'eau.
9: Bonjour, Pierre de Kikiche.
1: Oui, bonsoir. Hein. Vous êtes monsieur?
9: Je suis le révérend pasteur Guatoué.
1: Oui, oh, mon révérend pasteur. Bienvenue, vous avez la parole.
9: Merci. Moi, je vais vous dire le contraire des autres. Pour la xénophobie, ça existe partout. Ça existe partout. Que les Africains apprennent à craindre Dieu. Cette histoire est développée comme ça parce que personne aujourd'hui dans ce monde n'a encore la crainte de Dieu, surtout les Africains. Ils se sont adaptés maintenant à l'homosexualité, au meurtre et tout, à l'argent facile. Alors, des choses comme ça doivent arriver. C'est ce que je pouvais dire pour la xénophobie. Maintenant, je rentre pour le recensement. Je dis merci à Sonne qui a voulu parler de cette histoire. Moi, les agents recensés sont arrivés chez moi, je les ai chassés. Et je vais continuer à les chasser.
1: Acceptez le recensement, outil de développement. Ne soyez pas obtus.
9: Je suis hostile à ce recensement. Pourquoi? Il y a eu deux recensements avant au Cameroun. Et on est en train de tergiverser jusqu'à présent. Au temps de Kodok, on a fait un recensement en 97, si je ne me trompe pas. Un autre en 2002 ou 2003. On n'a jamais donné les statistiques. Ça n'a jamais été officiel. Ceux qui sont en train de faire, arrêtez de nous prendre pour des moutons de panure. Chez moi, il n'entre pas dans toute ma constitution.
1: Bah, vous ramenez à contre-courant du plaidoyer de monsieur le Premier ministre. D'accord, c'est compris. Un autre auditeur, rapidement, sur la même ligne. Allô?
10: Oui, monsieur Kiek, c'est monsieur Courant Merlin qui revient.
1: D'accord, allons-y rapidement.
10: Moi, personnellement, je me suis déjà fait recenser.
1: D'accord.
10: Et j'encourage tous les Camerounais à le faire. Ceci dit, il y a aussi une chose que je voulais souligner, monsieur Kiek.
1: D'accord.
10: Charles Mela a parlé de quelque chose tout à l'heure, je vais dans son sens aussi. Vous savez, monsieur Kiek, dans notre pays, il y a déjà une crise de confiance entre les gouvernants et les gouvernés. Mmh. On ne fait plus très confiance à nos gouvernants. Mmh. Et c'est une erreur que nos gouvernants ont essayé de semer dans ce pays. Et ils doivent véritablement rectifier cela. Parce que tant que ce n'est pas rectifié, monsieur Kiek, il y aura toujours des suspicions, il y aura de la rébellion, il y aura un nombre de choses qui vont suivre. Et au finish, les choses vont plus se passer comme ça devrait se passer. Les citoyens qui passent leur temps à repousser les agents recenseurs, dans un sens, on peut leur comprendre. Dans un autre sens, on va dire non, ne faites pas ça. Mais à un moment, vraiment, que les dirigeants se remettent au travail et essayent de reconquérir le cœur de leurs gouvernés. Parce qu'il y a cette crise-là et c'est cette crise-là qui va véritablement créer beaucoup de situations dans ce pays. Tant qu'il n'y a pas de confiance entre les gouvernants et les gouvernés, monsieur Kiek, la gouvernance d'un pays, le développement de ce pays ne va pas avancer. Donc, pour ma part, il faut que ces gouvernants comprennent que les gouvernés sont fâchés d'eux et ils doivent se racheter.

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0: Un véritable classique de Soft Makossa avec Kambi Brillant, Mota Mwenya, Mongolema Bobé. Ouais, Mongolema Bobé. Rapidement, ce dernier auditeur, hein, rapidement. Allô?
1: Oui, merci Roger. Oui. Tu vas rendre l'antenne.
0: Sona. Sona. Oui, rapidement.
1: Voilà, le Camerounais ont le cœur métier, Roger. Mais nous ne pouvons pas inciter à la réponse, c'est vrai, en radio. Mais laisser les Camerounais vraiment enlever tout ce qu'ils ont à l'intérieur.
0: Et ils sur ce, je vous souhaite une excellente nuit, hein, si on n'a pas de puce.
1: Je voudrais faire savoir.
0: Oui, non, j'ai compris que les Camerounais ont de l'amertume dans le cœur.
1: Il n'y
0: a pas l'eau à Minkan.
1: Il n'y a pas l'eau.
0: Et les gens de Minkan boivent quoi alors? Du pétrole?
1: Je te dis que je ne me suis pas lavé depuis 5 jours.
0: Et tu fais comment pour respirer?
1: Je sens le bouc. Comment dans un pays, la capitale, ça peut être possible?
0: Là-bas, à Minkan. D'accord, entendu, Sona. Merci beaucoup.
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Last Night DJ Save My Life avec une deep. Hein. Je vous remercie vraiment pour votre affection, pour votre fidélité qui ne cesseront de nous honorer. Chez la radio des auditeurs, la Coupe du Monde ne peut pas brouiller le message et le langage entre nous. Merci pour la soirée. Merci à nos équipes techniques et de production avec Ulrich Kemwe. Moi, je vais me retirer dans les profondeurs de la nuit. Hein, mais on reste ensemble. Et la deuxième partie des grandes soirées radiophoniques de Royal FM va démarrer dans quelques secondes.

0: Mouna Tété.
1: Merci Roger, bonsoir.
0: Oui, bonsoir, hein, la radio va se
1: poursuivre. La radio va continuer, et de la manière la plus belle encore.
0: Voilà,
1: parce
0: ça.
1: Que tu as déjà donné le ton.
0: La couleur elle est là,
1: comme le ton d'habitude, est là. Tu chauffes, n'est-ce pas? Tu déblais le boulevard et nous on vient passer. Voilà, alors c'est très bien, ce soir on aura deux thèmes, n'est-ce pas, à développer dans l'émission de ce mardi. Alors on va d'abord parler des nominations des membres du Conseil supérieur de la magistrature, par décret du chef de l'État. Quelqu'un a dit que c'est une lueur d'espoir fait vivre.
0: Mais la dernière fois, le magistrat Anguin est entré d'abord. Ça me fait, ça veut dire, la justice va renaître.
1: Ça fait peut-être 6 ans.
0: Ça fait partie des grandes réformes.
1: Ça fait 6 ans que le Conseil supérieur de la magistrature du Cameroun ne s'est pas réuni sous la conduite du chef de l'État, qui est le premier
0: magistrat. Il a préféré peut-être faire des réformes d'abord.
1: Voilà. Donc on va parler de ça parce que ça fait plaisir des auditeurs de justice, c'est-à-dire des étudiants formés comme magistrats
0: les
1: à l'ENAM.
0: Ils attendent.
1: Et tous ces gens-là,
0: les
1: auxiliaires de justice n'ont pas de charges, rien. Et dès que le chef de l'État a procédé à cette nomination des membres du Conseil supérieur de la magistrature, ça a fait raviver la flamme.
0: Et là, vous avez vu que c'était un vrai décret.
1: Oui.
0: On a lu.
1: Et ça a suivi sa procédure normale.
0: Voilà. Ce n'est pas en cachette.
1: Ce n'est pas ce qu'on a entendu et vu l'autre jour.
0: Vrai décret, on lit.
1: On lit.
0: Voilà.
1: Et ça a son processus et sa procédure qui sont respectés avec tous les éléments, n'est-ce pas, tous les éléments nécessaires.
0: Très bien.
1: Voilà. Et puis le deuxième dossier, on va parler aussi un peu du Kung Fu, puisque le président de la FECA Kung Fu, si tu as du temps, tu restes, on continue avec lui.
0: Je vais aller m'entraîner au Kung Fu.
1: Au Kung Fu,
0: Sur mon tatami.
1: Et comme nous terminons, personne ne va nous agresser.
0: Non, on connaît le Kung Fu. Comment va Madame Diana?
1: Voilà. Alors, Madame Diana est là,
0: Et comment va Sona?
1: Sona dit qu'il n'a pas de l'eau, il sent le bouc. Bon, quand on sent le bouc, en fait, comme le bouc...
0: On part plonger dans la rivière.
1: Non, on arrête les chèvres, on poursuit les chèvres. Si on sent le bouc, on doit poursuivre les chèvres. C'est comme ça que ça se passe entre le bouc et les chèvres.
0: N'est-ce pas, Sona et toi, vous êtes partis déprimer les poulets avec les dards là-bas, à côté du palais de Charles Attarna.
1: Sona a, n'est-ce pas... un fils qui était dans l'eau. Moi, je suis
0: donc,
1: étonné.
0: Il peut lui donner de l'eau.
1: Voilà, je suis étonné que lui-même n'a pas de l'eau.
0: Bon, tu vas le lui
1: bon,
0: dire.
1: Bon, on le lui dira.
0: D'accord, allez.
1: Dolona.
0: Eya. Allez, bon boulot.
1: Merci, Roger. Well, all right.

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Mesdames, mesdemoiselles, monsieur, salut, bonsoir, je vous souhaite la bienvenue sur cette antenne. Ben, je suis heureux de vous savoir nombreux à l'écoute de nos programmes, comme à l'accoutumée. Alors vous le savez, votre fidélité nous honore et elle fait d'ailleurs l'objet de notre fierté. Alors Royal FM est fier de vous avoir comme partenaire, comme auditeur, comme bon écouteur et comme même conseil, parce que dans nos échanges, on écoute les uns, on s'écoute les uns vis-à-vis des autres, les uns et les autres. Alors, on a tout ça. Alors, voici l'émission de ce mardi soir, hein, les grands dossiers des bois et la mer, les titres dans un instant.

0: Voilà, au menu donc de l'actualité de cette émission du mardi 30 juin 2026, deux thèmes tout à fait intéressants et, n'est-ce pas, à ne pas manquer. Alors, le premier ou le second, vous prenez comme vous voulez, hein, va porter sur la nomination des membres du Conseil supérieur de la magistrature par décret du chef de l'État, son Excellence Paul Biya. On dit que cette nomination a fait l'objet d'une lueur d'espoir énorme qui fait vivre. Eh oui, parce qu'il y avait beaucoup, n'est-ce pas, des auditeurs de justice et même des auxiliaires de justice, eux aussi, qui étaient, n'est-ce pas, depuis 6 ans dans l'attente, n'est-ce pas, pour être intégrés, pour être, n'est-ce pas, formalisés au niveau de l'administration de la fonction publique. Alors, depuis 6 ans que le Conseil supérieur de la magistrature ne se tenait pas sous la conduite, comme d'habitude, du président de la République, eh bien, tout était bloqué. Alors, le chef de l'État a réactivé la flamme en nommant donc les membres et que bientôt, le Conseil va se mettre certainement au travail, n'est-ce pas, au travail exécutif qui va permettre à cette catégorie de fonctionnaires qui attendaient depuis des années le dénouement de leur sort. Voilà. Autre dossier que nous avons au menu de l'actualité ce soir, ce sera l'accueil que nous réservons, n'est-ce pas, grandement et de manière époustouflante au président de la Fédération camerounaise de Kung-Fu. Oui, oui, le docteur Mba Eristen, hein, qui est parmi nous et qui vient de soutenir d'ailleurs un Master 2, n'est-ce pas, en matière, n'est-ce pas, anthropologie du septennat sacré dans les cultures des peuples de la forêt. On va parler là des descendances, des arbres, arbres généalogiques, des temps et des catégories anthropologiques. Mais le docteur Mba Eristen, non seulement va nous parler du Kung-Fu, n'est-ce pas, qu'il faut bien que beaucoup apprennent. Moi, je suis déjà un maître de karaté, deuxième dame ceinture noire. Voilà. Alors lui, il nous parlera de tout ça, aussi bien de son Master 2 qu'il vient de soutenir avec brio, n'est-ce pas, avec succès, devant un jury, n'est-ce pas, qui n'était pas n'importe lequel. Voilà. Et ça a été une très bonne affaire pour lui. Il va nous en donner la quintessence tout à l'heure, autant que d'autres notions. Il va même nous dire où en est-il avec sa fédération camerounaise de Kung-Fu, au moment où toutes les fédérations se débrouillent, chacune à sa manière pour tenir son assemblée générale élective en vue de renouveler les mandats des dirigeants des fédérations. Maintenant, ça va, chacun pour soi, Dieu pour tous. Il n'y a plus de circulaire du ministère des Sports, comme c'était le cas à l'époque. On a libéralisé depuis la publication par le chef de l'État du décret du 11 juillet 2018 qui a donc donné leur autonomie, l'autonomie franche aux différentes fédérations. Donc, le menu est plein et grand ce soir. Donc, on accueille là le docteur Mba Eristen, voilà, qui est déjà à mes côtés. On va lui dire bonsoir, docteur.
1: Bonsoir, bonsoir Tété, bonsoir à tous les auditeurs de cette radio, voilà, que nous aimons tant, que nous écoutons.
0: À merveille, voilà. Royal FM, ouais, ouais, notre chaîne préférée de la capitale. Donc voilà un peu le menu de l'émission ce soir. Voilà. Et avant ça, on va parler aussi, n'est-ce pas, de la Masso. La Masso, acte 7, c'est déjà lancé. Hein. Vous pouvez déjà, pour les premiers inscrits, aller souscrire dans les agences de la microfinance Renapro qui sous-tend justement le projet Masso. Donc c'est lancé en attendant le tirage au sort définitif de la Masso acte 6. Ce tirage au sort est prévu le samedi 4 juillet 2026 prochain à partir de 8h au stade Omnisport Amadou Ahidjo de Yaoundé. Tout le monde, tout Yaoundé devra se retrouver au stade. Et oui, même s'il faudra reconstruire notre stade pour faire les 4 millions, n'est-ce pas, d'habitants de la capitale pour les abriter. On va voir, mais tout le monde, hein, voilà, c'est une façon de parler pour dire qu'on attend tout le monde au stade Amadou Ahidjo. Parmi tous les mutualistes, n'est-ce pas, qui attendent de gagner. Et des gros lots, ils seront des milliers. Hein. Donc ne rentrez pas, s'il vous plaît. Le meilleur conseil que le révérend pasteur Bissay a donné depuis quelques jours, c'est d'éviter que les gens viennent déposer les tickets de leur tombola, de leur souscription, le 4 là, au matin à 8h ou 9h au stade Amadou Ahidjo, et de rentrer. On peut rentrer si on n'a pas d'autre choix. On peut rentrer pour suivre à la radio et à la télé, la radio Royal FM, la télé Canal 2, voilà, notre chaîne sœur et partenaire. Mais la bonne conduite, c'est de rester et suivre soi-même. Parce que vous pouvez rentrer au quartier pour espérer suivre la retransmission à la radio et à la télévision et quelque chose vous distrait. Et pendant que peut-être on vous appelle pour dire que vous avez gagné, vous ne suivez pas. Et vous savez, ce qu'on dit à la radio et à la télé, c'est passager, c'est volatile, c'est rapide, ça passe. Pour peu que vous soyez discret ou que vous fassiez un tour dans les toilettes pour revenir ensuite continuer à écouter, on peut avoir lu votre nom et vous n'avez pas écouté. Voilà, c'est pour ça que le révérend pasteur Bissai recommande que tous les mutualistes, quels qu'ils soient, le samedi du 4 juillet 2026, à l'occasion du fameux tirage au sort très attendu par les populations, que nous tous, on puisse se retrouver là-bas et qu'on supporte les tirages au sort et les lectures, minute by minute, comme on dit, hein, les noms des gagnants. Chacun suit en direct, chacun suit en direct, voilà, jusqu'à la fin. Si maintenant, à la fin, vous n'avez pas écouté votre nom, bon, vous devez comprendre que peut-être la chance du tirage au sort n'est pas tombée sur vous cette fois et peut-être que la prochaine sera la bonne. D'ores et déjà, je rappelle que la Masso Acte 7 est déjà lancée. On peut déjà aller, n'est-ce pas, souscrire auprès des agences de la microfinance Renaprove. Lesquelles agences sont un peu partout dans la ville de Yaoundé et même les points focaux, les points de souscription Masso dans la capitale. Donc voilà un peu ce dont on va parler dans un instant. Les équipes de production et de travail sont en place. Hein. Il y a Ulrich Kemwe qui est à la technique, à la réalisation et en même temps manipulateur des boutons de la console. Et oui, moi je suis Eboy et la même Mikado, le microman. Roger Kiek termine sa tranche là, mais il est encore avec nous, n'est-ce pas, pour la coordination dans les parages. Et le révérend pasteur Emmanuel Noël Bissai, bâtisseur infatigable, bâtisseur éternel, inlassable, est là à la supervision. Oui, vous savez, c'est toute une équipe, n'est-ce pas, qui est unie pour nous conduire dans la quiétude, dans, n'est-ce pas, la bonne humeur, dans la gaieté, jusqu'au moment de clôturer à 0h. Oui. Tant qu'il n'est pas 0h, personne ne dort. Et ce soir, comme nous avons l'insigne honneur de recevoir le docteur Iris Tenba, le président de la Fédération camerounaise de Kung Fu, qui en même temps vient de soutenir un Master 2 avec succès à l'Université de Yaoundé 1 par un jury, n'est-ce pas, des experts, dont un certain Mathias Owonanguini, eh bien, il nous en parlera de long en large tout à l'heure au plan anthropologique, au plan, n'est-ce pas, également des arbres généalogiques. Donc, on en a assez ce soir. L'émission est pleine à craquer. Il est 21h15 à Yaoundé. Allez, on commence comme d'habitude par prendre la musique religieuse qui nous permet de prier le Seigneur Dieu Tout-Puissant, de le louer, de le chanter, de le glorifier et de le sanctifier. Allez, la musique religieuse pour démarrer.

0: Voilà, c'est le moment de vous faire quelques petits brefs rappels en ce qui concerne la Masso. La Masso acte 6, n'est-ce pas, qui est en train d'entrer définitivement dans l'histoire. Vous savez que depuis lundi dernier, depuis hier, ben, la Masso acte 6, n'est-ce pas, a mis définitivement la clé sous le paillasson. Les opérations de souscription et de cotisation du Fonds de solidarité de 26 000, n'est-ce pas, sont terminées. Et les chefs des agences, n'est-ce pas, de la microfinance Renaprov, qui recevaient tous les mutualistes qui venaient souscrire, autant que les points focaux, n'est-ce pas, qui étaient chargés d'enregistrer les souscripteurs dans les différents points de la ville de Yaoundé. Tout ce beau monde est déjà en train de rendre les différents rapports, n'est-ce pas, en vue de synthétiser pour le fameux tirage au sort très attendu le samedi 4 juillet 2026 prochain à partir de 8h au stade Omnisport Amadou Ahidjo de Yaoundé. Donc, la Masso acte 6, il n'y a plus de souscription, c'est terminé, ça va rentrer dans l'histoire et c'est le samedi du 4 juillet là qu'on va, comme on dirait, enterrer cette Masso acte 6. Elle va entrer donc dans l'histoire. Mais d'ores et déjà, sachez-le, la Masso acte 6, acte 7, c'est déjà lancé. Vous pouvez, n'est-ce pas, être parmi les maillots jaunes. Vous arrivez pour faire votre souscription. Vous faites comme ce que vous avez fait pendant les souscriptions lors de la Masso acte 6. Voilà. Donc, acte 7, c'est déjà opérationnel. Les enregistrements ont déjà lieu dans les différentes agences de la microfinance Renaprov un peu partout dans la ville de Yaoundé et même à l'intérieur du pays dans les régions. Voilà, donc c'est toujours bien de faire vite ces choses-là et on quitte derrière les problèmes. Voilà, on attend plutôt les dates de tirage au sort, c'est mieux comme ça. On a joué, on joue et on reste en prière pour, n'est-ce pas, faire en sorte que le Seigneur exauce, n'est-ce pas, nos voeux et qu'il puisse, n'est-ce pas, permettre que beaucoup d'entre vous puissent gagner. Et comme c'est le cas chaque année, il y aura encore le 4 juillet prochain, là, des centaines de milliers de gagnants. Il y aura encore des centaines de milliers de gagnants, sachez-le. Donc, ceux qui ont souscrit, ben, restez sur le qui-vive, voilà. Et le 4, le samedi 4 juillet, là, à 8 heures, soyez au stade pour déposer vos tickets dans les différentes urnes. Voilà, qu'on va vous indiquer là-bas. Et quand vous déposez, n'est-ce pas, vos tickets, la bonne conduite recommandée, c'est de rester pour suivre soi-même les opérations de tirage au sort. Vous êtes vous-même témoin de l'histoire. Vous allez vivre les merveilles et les vertus de la Masso, les bienfaits de la Masso. Donc, ceux qui veulent, qui n'ont pas de choix et qui doivent rentrer, en espérant suivre les tirages au sort à la radio et à la télévision Canal 2, à la radio Royal FM et à la télévision Canal 2, pourront le faire parce qu'ils n'ont pas de choix. Mais si vous avez de choix, ben, le meilleur conseil, qui vient même de notre patron, le révérend pasteur Vissaï, c'est que tout le monde reste au stade Amadou Ahidjo pour suivre les tirages au sort en direct. Chacun sera témoin de son histoire. Chacun va vivre la réalité, n'est-ce pas, le concret et la régularité des opérations. Et c'est en cela que j'ai l'habitude de vous dire qu'à la Masso, il n'y a pas de combine, il n'y a pas de magouille, il n'y a pas de tripatouillage, il n'y a pas de mafia, il n'y a pas de manipulation, il n'y a pas de tribalisme, il n'y a pas de favoritisme, rien. Ce n'est que la chance. Vous avez joué, voilà, jusqu'à hier lundi. Si vous étiez à jour de vos 26 000, vous êtes retenu pour la tombola du 4 juillet. Et ce 4 juillet, venez au stade à 8 heures, déposez vos tickets et restons-y. Nous tous, nous y serons pour suivre minute by minute les opérations du tirage au sort avec toutes les consignes qui seront données sur place par le comité d'organisation. Voilà, et vous allez voir comment la Masso est régulière, comment elle est transparente, comment ce n'est que la chance, il n'y a pas autre chose. Il n'y a pas de grand, il n'y a pas de petit. On ne dit pas qu'ici c'est les femmes, que là c'est les hommes, qu'ici c'est les enfants. Non. Dès que vous avez souscrit pour vos 26 000 et dans les délais au plus tard, hier, lundi, qui était la date butoir, eh bien, vous êtes retenu pour la tombola du 4 juillet. Voilà. Et vous venez, il n'y a que la chance pour départager les uns et les autres. Donc, il y aura beaucoup de gagnants. Voilà, beaucoup de gagnants. Donc, nous prions pour que beaucoup d'entre vous soient parmi les gagnants, les heureux gagnants. Et oui, vraiment, ça fera plaisir à nous tous. Nous allons célébrer les gagnants, on va fêter. Pour ceux qui n'auront peut-être pas la chance, ça peut arriver. Ben, ne perdez pas la tête, comme Masso Acte 7 est déjà lancé. Mais vous reprenez l'opération souscription. Et puis, l'année prochaine, lors du tirage au sort de l'année prochaine, de cette Masso 7, Acte 7, ben on verra si la chance ne viendra pas de votre côté. Donc, ce n'est qu'un jeu. Voilà, personne ne peut dire qui gagnera et qui ne gagnera pas. Mais le souhait, c'est que la majorité d'entre vous puissent être gagnants. C'est ça. Parce que l'objectif de la Masso, c'est lutter contre la pauvreté, combattre la misère et la précarité. Parce que quand vous gagnez un gros lot à la Masso, hein, vraiment, c'est extraordinaire. Vous êtes aux anges. Vous gagnez peut-être une villa, vous gagnez peut-être de l'argent en espèces, voilà, des choses comme ça. Mais c'est très important. Vous voyez que vous serez à l'aise. 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

Voilà, nous avons liquidé donc les préliminaires de l'émission, n'est-ce pas? Ben, on a prié le Seigneur Dieu Tout-Puissant, le Seigneur Dieu Tout-Puissant qui est Alpha et Oméga. Nous l'avons prié en bonne et due forme. Et c'est très bien, voilà, de tout cœur. C'est le Seigneur hein, qui fait tout pour nous. Et grâce à lui, nous sommes là et nous continuerons à être par sa volonté. Voilà, après ça, nous avons parlé de l'amasso artistique qui est déjà au couchant et qui va définitivement rendre son tablier, comme on dit, le 4 juillet prochain, grâce au tirage au sort très couru et qui est très attendu des populations de la capitale, au stade Omnisport.

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Voilà. Allez, cela étant, nous revenons donc à notre émission proprement dite et à son développement qui va entrer en scène, n'est-ce pas, en action dans quelques instants. Voilà. Alors, les grands dossiers des voix et la même Mikado sur ALFM en cette soirée du mardi 30 juin 2026 portent au menu la nomination des membres du Conseil supérieur de la magistrature. Une lueur d'espoir qui fait vivre beaucoup, n'est-ce pas, qui sont dans cette catégorie, dans ce domaine de la magistrature et des problèmes de droit, n'est-ce pas, et de justice, qui attendaient et qui maintenant voient, n'est-ce pas, une lueur d'espoir à l'horizon. On va en parler dans un instant. Voilà. Alors, deuxième dossier de ce soir, c'est l'honneur que nous fait le président de la Fédération camerounaise de Kung Fu, le docteur Mba Risten, qui vient, n'est-ce pas, de soutenir avec brio d'ailleurs un master 2 en anthropologie. Voilà. Et même en, n'est-ce pas, en c'est l'arbre, voilà, c'est en, voilà, les arbres généalogiques, voilà. On va parler de beaucoup de choses qu'il va nous expliquer, hein, les méandres anthropologiques, là. Alors, le docteur Baeris est parmi nous, il est venu, non seulement il va nous parler du Kung Fu, parce qu'il est président de la Fédération camerounaise de Kung Fu, un art martial qui est très réputé et très connu à travers le monde entier et notamment au Cameroun. Et, n'est-ce pas, mais ce sera intéressant de savoir également comment est-ce qu'il prépare les élections de renouvellement des mandats du bureau, de son bureau exécutif, puisque chaque fédération civile sportive nationale maintenant se lance pour renouveler les mandats des dirigeants. Voilà, chez lui, il nous dira si un chronogramme est déjà envisagé. Voilà, pour que nul n'en ignore. Et puis, on parlera donc abondamment de ce master qu'il a soutenu avec brio en anthropologie. Voilà, donc anthropologie du septennat sacré dans les cultures des peuples de la forêt. Et nous tous, en Afrique subsaharienne, hein, nous sommes tous des peuples de la forêt. Nous sommes donc concernés avec nos descendances, avec nos arbres généalogiques, avec le temps et, n'est-ce pas, les catégories anthropologiques. Voilà, Lengui et bien d'autres. Tout à l'heure, il va nous expliquer. Alors, ça a été, n'est-ce pas, une bonne soutenance, n'est-ce pas, avec un jury hautement qualifié, dont un certain Eric Mathias Owonangini de l'Université de Yaoundé 1 et bien d'autres professeurs, n'est-ce pas, en la matière. Donc, on va revenir sur tout ça dans un instant. On prend tout de suite, à 20 minutes de 22h, une première musique, hein, pour donner le coup d'envoi de l'émission. Nom Tema, comment on va parler des affaires des villages, des tribus, des arbres généalogiques, de l'anthropologie, les races, les ceci, les origines des gens, par-ci, par-là, comment est-ce qu'on a évolué jusqu'à nos jours en Afrique subsaharienne et notamment au Cameroun, Cameroun du Sud et autres. Eh bien, j'ai pris cette musique-là, Nom Tema, ça parle, n'est-ce pas, du roi, le chef chez les nos frères, le frère de l'Ouest camerounais, Nom Tewa, c'est le roi, le chef. Voilà. Nom Tema Goma, Somwe Kakame, pam pam pam pam pam. Allez, on y va.

0: Ah, je crois qu'on a très bien dansé abondamment, hein, cette belle musique de Tala André Marie, Nom Tema, le chef, le roi. Nom Tema, comment le chef est allé où? Le roi est allé où? Somwe Kaka, mais rien n'est arrivé au chef. Le chef est là, rien n'est arrivé. Alors, le docteur Fabrice Eristen, président de la Fédération camerounaise de Kung Fu, qui vient de soutenir également avec brio un master 2 en anthropologie. Mais cette musique, dès que tu as écouté ça, tu m'as dit, mais c'est une musique que tu as beaucoup aimée.
1: Bah oui, oui. T'as dit André, Tala, j'ai beaucoup aimé cette musique. Elle me rappelle mon enfance. Il y avait un monsieur chez nous. Il y avait un monsieur chez nous qui mettait tout le temps cette chanson là aux environs de 13 à 14 ans. Mm-hmm. Donc elle nous permettait, justement de savoir que il était 14.
0: Dès que vous entendiez cette musique là au poste de travail, mais vous saviez qu'il est déjà 14.
1: Oui, oui. Donc c'est elle est liée vraiment à notre enfance et, et ça fait plaisir de l'écouter ici.
0: Ouais.
1: Voilà. Donc merci beaucoup.
0: Et quand il chante là, Nomtema gomo somwe kaka, mais ce que ça dit, comme j'ai essayé de traduire là, ça répercute à peu près notre situation à l'heure actuelle. Hein. Le chef est où? Mais le président n'est pas là peut-être, mais il est là. Rien ne lui est arrivé. Voilà. Justement. Il va bien. Voilà, c'est un peu ça. Et cette musique-là, quand on danse ça à Bafoussam, chez les gens, les Banjounais et les Foussettes de Bafoussam, dans la Mifi, là, et même dans le Kunki, quand on danse ça, c'est dans la danse, ça fait partie de la culture, de la tradition, n'est-ce pas, de ces peuples-là, de la Mifi et du Kunki, jusqu'à dans les hauts plateaux, on danse ça. Et c'est dans la danse qu'on appelle le Wop.
1: Le Wop, oui.
0: À l'ouest,
1: oui.
0: En Wop. Et on porte un genre de pagne multicolore, n'est-ce pas, teinté de bleu-blanc.
1: Bleu-blanc, oui.
0: Et puis on tourne comme ça, n'est-ce pas, comme si c'était un cerceau. On tourne sur soi-même, comme un cerceau. C'est très beau à voir. Mais oui, ça rappelle de beaux souvenirs. Hein? Voilà. Donc, Tala André Marie pour donner le coup d'envoi de l'émission ce soir. Hein? C'est bien. Alors, maintenant, le docteur Mba Fabrice Eristen. Commençons par parler du sport, hein, la Fédération camerounaise de Kung Fu. On se tutoie. Hein,
1: bien sûr.
0: Donc tu es le président. Voilà. Comment, où en est-on? Comment ça se passe?
1: Alors, le Kung Fu se porte plutôt bien. Nous sommes sortis de l'ornière, comme on disait. Vous savez, c'est une discipline qui, à la base, est une discipline d'élite. C'est-à-dire, c'est pas tout le monde qui abordait le Kung Fu, parce que l'histoire même du Kung Fu nous fait comprendre que c'est un sport qui a été développé dans une situation particulière en Chine. C'est-à-dire, nous parlons justement de la Chine, c'est-à-dire fédérale, donc où les populations étaient elles-mêmes chargées de leur protection. Donc il y a de nombreux styles qui sont nés pour protéger les familles, pour protéger les communautés. À côté de ça, la médecine s'est associée à
0: la pratique.
1: Voilà, à la pratique des arts martiaux, parce que il faut comprendre que il y a des filières, il y a des sports chinois qui sont, consacrés à la médecine, au bien-être, à l'entretien de la forme et de la santé. À côté de cela, s'est ajouté le côté développement personnel par le bouddhisme, le taoïsme et le confucianisme. Donc, ce qui fait que, de premier abord, c'est pas une discipline qui était ouverte à tout le monde. Il a fallu qu'on attende un peu pour que la Fédération internationale de Wushu, le volet compétition internationale soit ouvert. Voilà pourquoi est-ce que ça a mis un peu de temps, parce que les premiers styles qui sont arrivés au Cameroun, les premiers pratiquants de Kung Fu, faisaient des styles qui n'étaient vraiment pas ouverts à la compétition.
0: C'était beaucoup
1: plus pour la self-défense, pour le combat, c'était pour la protection
0: personnelle.
1: Donc sortir de là, ramener cette génération à la nouvelle pratique des arts martiaux ouverts à la compétition nationale et internationale, c'était pas facile. Actuellement, on a fait des programmes pour les styles IWUF. IWUF, ce sont des styles olympiques qui entrent déjà dans les circuits de compétition internationale. Donc, le Cameroun a fait déjà en Zambie, nous sommes allés en Zambie, on a ramené des médailles, la première sortie officielle du Cameroun. C'était en 2023, nous avons ramené des médailles, 6 médailles. Et là, on se prépare maintenant pour un championnat en Chine. C'est le mois prochain. Donc, on s'active de ce côté-là pour que non seulement le Kung Fu soit une fierté pour le Cameroun, pour que nous aussi puissions avoir des champions, des jeunes qui ont décidé de se démarquer dans la vie par le sport, que ceux-ci commencent à trouver des réels débouchés en pratiquant le Kung Fu. Et la Chine offre également de nombreuses possibilités, des opportunités, grâce à ce sport-là, à ce sport-là, c'est-à-dire le cinéma déjà, on est en train d'investiguer sérieusement dans ce domaine parce qu'il faut comprendre que le cinéma d'action au Cameroun n'est pas très relevé, alors que le Kung Fu a une spécialité qu'on appelle le Tolien. Tolien, c'est chorégraphie de combat. C'est-à-dire, les gens se battent, mais quand vous voyez, vous ne savez pas qu'ils sont en train de jouer. Vous avez l'impression que c'est un vrai combat et c'est très ouvert aujourd'hui, le Tolien. Donc le Cameroun aussi entre dans cette vibe-là pour qu'on commence à avoir des chorégraphies de combat qui seront très bientôt associées au projet cinématographique camerounais pour booster notre cinéma. Bon, au niveau de la compétition, nous sommes en train de préparer notre premier championnat à l'international. Ce sera du côté de la Chine, ce sera le mois prochain.
0: En juillet,
1: oui, voilà. C'est-à-dire l'équipe camerounaise, l'équipe nationale camerounaise, masculine et
0: féminine. Elle est sur pied, hein?
1: Elle est sur pied, bien sûr.
0: Ouais, en stage déjà?
1: Déjà. Et on va entrer dans un deuxième stage bientôt. Et nous comptons ramener des médailles.
0: Des médailles.
1: Nous allons dans la ville de Bruce Lee, à Foshan. Là où le Wing Chun a été créé, le style de Ip Man. Donc nous allons à Foshan, nous allons en Chine. Et nous comptons ramener quelques médailles. C'est vrai que tous nos adversaires sont des Chinois, mais on espère ramener quelques médailles.
0: C'est très bien. Alors, on est dans une conjoncture où la loi du 11 juillet 2018, n'est-ce pas, votée par l'Assemblée nationale et promulguée par le chef de l'État, est déjà opérationnelle depuis quelques années. Et elle a libéralisé, n'est-ce pas, le fonctionnement des fédérations civiles sportives nationales. Alors, au niveau, n'est-ce pas, du Kung Fu, qu'est-ce qu'on pense, n'est-ce pas, du renouvellement des mandats, puisqu'en principe, dans la plupart des fédérations qui fonctionnent encore, ben, les mandats des dirigeants sont échus. Je vois et j'entends tous les jours, telle ou telle fédération est en train d'organiser son assemblée générale élective pour renouveler les mandats des dirigeants. Au niveau du Kung Fu, il y a un projet comme ça déjà en l'air?
1: Bien sûr. C'est-à-dire cette année, je pense que toutes les fédérations le feront et bien évidemment la fédération de Kung Fu le fera. Donc on voulait d'abord finir avec les phases les plus importantes, c'est-à-dire ramener les médailles à la maison.
0: Aller d'abord compétir, voilà. Aller à la conquête, voilà. N'est-ce pas, des lauriers, voilà. Les ramener à la maison, voilà. En tout cas ce qu'on pourra obtenir, on ramène.
1: Justement.
0: Et puis maintenant on s'occupe, n'est-ce pas, de la politique intérieure.
1: Tout simplement. Donc, nous sommes beaucoup plus focalisés. Bon, bien sûr qu'on a déjà envisagé ce volet-là, mais c'est justement après la compétition de juillet qu'on va
0: voir comment lancer le processus de renouvellement des mandats des bureaux exécutifs.
1: Voilà, tout simplement.
0: Oui, très bien. Donc, ça va, n'est-ce pas, du côté du Kung Fu. Alors, maintenant, du côté académique, il y a donc ce Master 2 que tu viens de soutenir avec brio. À l'université de Yaoundé 2.
1: Yaoundé 1,
0: en Guayaquil. Voilà, c'était très bien. Avec, comme directeur de mémoire, le professeur Abounapol.
1: Oui.
0: Voilà, professeur des universités. Avec également, donc, comme membre du jury, le professeur Mathias Ounanguine.
1: Et le professeur Mbondi Edjongele.
0: Voilà, Mbondi et Djengele.
1: Oui.
0: Et Djengele.
1: Et Djengele, voilà.
0: Voilà, c'est ça le nom de chez nous dans le littoral. Là. C'est très bien. Alors, comment ça s'est passé?
1: Alors, c'était. C'est un sujet facile.
0: D'abord, il faut déterminer qu'il s'agit de quoi.
1: Bon, voilà. L'anthropologie, pour ceux qui ne savent pas, c'est. En tout cas, le mot anthropologie vient du grec anthropos, qui veut dire les hommes, et logos, le discours. Donc, tout ce qui s'est dit autour de l'être humain, qui se fait à travers l'homme, avec l'homme et sur l'homme. Donc c'est une étude de l'être humain, ses spécificités, son environnement, sa nature, son comportement, etc. etc. Donc je me suis intéressé à cette filière, à cette discipline, sous le contrôle, bien évidemment, du chef de département de ce département, qui n'est
0: autre que
1: le grand professeur, voilà, Paul Abouna, qui est le chef du département. Mmh. Donc, à qui j'ai dit d'ailleurs merci pour son encadrement.
0: Académique.
1: Voilà, vraiment, c'est l'une des sommités dans ce domaine au Cameroun. Oui. Et je ne peux que dire merci.
0: Oui, c'est très bien.
1: Voilà. Donc, je dis aussi bonsoir à notre recteur qui est sûrement à l'écoute, qui permet justement aux étudiants camerounais de s'investir et de s'appliquer énormément dans le rendement qui vient beaucoup plus des compétences que nous allons acquérir dans cette université. Mmh. Qui nous en remercie. Donc j'ai eu la chance de passer devant ce jury-là avec un sujet poignant, c'est-à-dire le septennat
0: sacré.
1: Autrement dit, le chiffre 7, la sacralité du chiffre 7 chez le peuple de la forêt. Alors, le chiffre 7, c'est quoi? Il faut comprendre déjà que le chiffre n'est pas dans les cultures Ekan, dans les cultures des peuples de la forêt, je veux dire Ekan, bien évidemment. Les chiffres ne sont pas que des chiffres. C'était...
0: Comment on les voit là? 1, 2, 3, 4, voilà. 5, 6, 7, 8, 9, 10, 11, 12, jusqu'à l'infini.
1: Voilà. Il y a que les chiffres sont également des symboles.
0: Des symboles qui parlent d'eux-mêmes.
1: Voilà, qui sont rattachés à des entités, à des divinités. Je vous donne un exemple simple. Pour dire Dieu dans les langues Ekan, on va dire Zambe.
0: Oui, Zambe. Oui,
1: mais
0: oui.
1: Le chiffre, on va dire Zamba. Donc, on a la même racine du mot. Il y a des langues, par exemple, au Cameroun, comme dans la langue Sanaga, on ne prononce pas le 7 et le 9, tellement ils sont sacrés qu'on ne les prononce pas. Mm-hmm. On dit 6 plus 1 ou alors 8 plus 1. Mm-hmm. Alors, les chiffres en général, même quand on dit, quand on veut parler au nom de Dieu, on dit Ella Bezam. Ella. Ella veut dire 3. Ella, donc.
0: Ça fait 3.
1: Oui. Même quand on dit Bebella, mm-hmm. Bebella, E3. Donc, les chiffres représentent des entités. Alors, chez les Ekan, par exemple, le chiffre 7 symbolise le sacré. Symbolise Dieu. Le chiffre 9, c'est qui est complet, c'est qui est abouti. Et c'est pour ça que la façon de prononcer le 9 dans les langues Ekan, on dit Eboul. Eboul vient de Eboulkan, c'est qui est capable de te bouleverser.
0: Eboulkan.
1: Eboulkan, c'est qui peut te traumatiser. Mm-hmm. Alors, 7 Zamba, comme Zambe, mm-hmm. ce sont les racines qui renvoient à Dieu et à ce qui peut te troubler. Alors, notre étude a donc
0: porté,
1: voilà, c'est-à-dire sur la recherche sur le chiffre 7. Mm-hmm. Et on s'est rendu compte de beaucoup de choses. Par exemple, quand un Ekan ou bien les peuples, les gens des peuples de la forêt se saluent, ils se touchent 7 fois. C'est-à-dire, ils touchent la tête à gauche, à droite, à gauche,
0: au milieu.
1: Donc, maintenant, les épaules,
0: oui.
1: Les coudes, les avant-bras, puis oui. Se serrent la main, ça fait 7. Nous avons
0: ça, c'est la tradition. Hein?
1: Ça, c'est la tradition. Mm-hmm. Alors, nous avons le songo qui a 7 cases de chaque côté.
0: Oui.
1: Nous avons
0: le songo qu'on joue, là, le oui, jeu, là, avec les cases, là. On met des billes à l'intérieur.
1: Voilà. Alors, il faut comprendre que les 7 cases du songo racontent une histoire. Les pions ou bien les cailloux avec lesquels on joue le songo, quoi ça s'appelle, ezezang. Ezezang ou bien encore le njansang. Mm-hmm. Quand vous regardez la forme de l'ezezang du njansang, vous allez voir que le njansang, sa forme ressemble au cerveau. Si vous regardez bien. Mm-hmm. Alors, le jeu du songo parle de la transmission des savoirs ou des connaissances à travers les cases, à travers les univers, les dimensions. Alors, ce n'est pas un simple jeu. En plus, il se joue en respectant un cercle.
0: Oui, oui. Il c'est va circulaire.
1: Voilà, dans le sens des aiguilles du monde.
0: Oui.
1: Le songo ne rentre pas.
0: Oui.
1: Voilà. Donc, il faut comprendre les 7 cases. Maintenant, dans les 7 cases, on voit une similitude. Dans les 7 arbres de la forêt, par exemple. Mm-hmm. Dans chaque village, il y a 7 arbres. Si ces 7 arbres sont là, ces arbres-là vont protéger les destinées ou bien les programmations de vie des villages. Si les villages n'ont pas ces arbres-là, alors n'importe qui ou bien personnes nanties de mauvaises intentions peuvent venir dans ces villages et profaner la programmation des naissances et des destinées. Mmh. Alors, à côté de ça, nous avons les sept plantes. Nous avons les sept bénédictions dans les cultures des peuples à forêt. Alors, les sept bénédictions, c'est quoi? C'est qu'un homme ne peut réussir sa vie et dans sa vie que s'il peut acquérir sept bénédictions. Lesquelles? À savoir la bénédiction de l'homme. L'homme, vous devez mener une vie qui vous permettra ou bien qui vous permet d'avoir la bénédiction de l'homme. Parce qu'un homme peut vous bloquer sa porte, peut bloquer la porte de votre réussite. Vous devez obtenir la bénédiction de vos ancêtres. La vie que vous menez doit être et non seulement le prolongement de vos ancêtres, mm-hmm. leur mémoire, mm-hmm. leurs actifs, leurs passifs, mais également la vie que vous menez peut aider ou faire en sorte que leurs actions menées avant, qui n'étaient pas bonnes, mm-hmm. soient et une compensation à travers votre
0: action.
1: Votre action. Mm-hmm. Donc la bénédiction des ancêtres, c'est là, c'est aussi activer ce souvenir de ceux qui ne sont plus. Parce que la mention fait vie. Quand on oublie qui sont nos ancêtres, quand on ne les mentionne plus, quand on accepte qu'ils disparaissent, quelque part, on n'obtient pas leur bénédiction. Il y a la bénédiction de la nature. Aujourd'hui, on assiste à notre hygiène de vie constitue une menace pour la nature. On a le niveau de mer qui augmente, on a le bouleversement climatique, parce que l'homme n'a pas obtenu la bénédiction de la nature. On ne respecte plus la nature.
0: Toutes les catastrophes voilà. qui surviennent là, par-ci, voilà. par-là, les tremblements de terre, voilà. les maisons qui s'effondrent.
1: Voilà. L'homme ne travaille plus pour obtenir la bénédiction de la nature. Il n'écoute plus la nature. Il ne va plus au même rythme que la nature. Même que ce soit les heures de sommeil, la chronothérapie, la phytothérapie, on ne respecte plus rien. Aucune hygiène de vie, aucune hygiène alimentaire, aucun soin pour l'environnement, aucun respect pour les arbres qui sont des témoins muets, qui gardent la mémoire de nos ancêtres, qui gardent nos villages et tout et tout. On vend tout. On vend les terres où sont enterrés nos ancêtres, nos cordons ombilicales et autres. Donc il y a donc la bénédiction de la nature qu'on n'a plus. Il y a maintenant la bénédiction de l'esprit de Dieu, c'est-à-dire où on habite, où nous sommes. Il y a que nous sommes 8 milliards d'humains qui disparaissent entre 50 et 90 ans au plus. Alors ce qui fait que tous ces gens-là sont enterrés et l'être humain est sur Terre beaucoup plus depuis des
0: siècles.
1: Non, même des siècles, c'est peu, des millions d'années.
0: Des millénaires.
1: Voilà. Et s'il faut évaluer, on va se rendre compte que partout où nous posons les pieds, il y a sûrement quelqu'un qui a été enterré.
0: Qui a été enterré sous nos pieds, là.
1: Voilà, il faut du respect pour l'esprit du lieu. Et c'est pour ça que dans les traditions des peuples à forêt, très souvent, quand on construit une maison, on verse du vin, on fait des sacrifices, on fait des rites pour que l'endroit que nous allons occuper soit...
0: Soit apaisé.
1: Mm-hmm. Parce qu'il y a des gens, il y a des entités qui vivent là. Maintenant, il y a la bénédiction de notre propre corps, qui est la sixième bénédiction. Il faut savoir s'entretenir. Parce que notre corps, c'est là où nous habitons. Et nous devons entretenir ce corps de manière à ce qu'il puisse nous dire merci et nous bénir. Et la septième bénédiction, naturellement, c'est celle de ceux qui nous ont créés. Les écans sont animis et ils les appellent les ngui, les entités supérieures qui ont créé et qui ont reconditionné les hommes.
0: Les ngui,
1: oui.
0: Alors, quand on dit, on appelle, par exemple, le président Paul Biya, Nom Ngui, ça t'a dit quoi?
1: Alors, Nom Ngui, déjà, c'est...
0: Être supérieur.
1: Un être supérieur qui a été reconditionné, mm-hmm. qui est né avec un certain conditionnement, ou alors qu'on a reconditionné de manière à ce qu'il puisse héberger ou être habité par cette entité supérieure qu'on appelle Nom Ngui. Et qui peut être également Ngalengi, parce qu'il y a un Nomengi et Ngalengi.
0: Oui.
1: Voilà, parce que dans la
0: tradition Ekan,
1: il y a le mâle qui est représenté par le chiffre 3, mm-hmm. et la femme qui est représentée par le chiffre 4. C'est la dualité qui fait 7. C'est pour ça que le toit de maison illustre bien ce fait. Et même la forme du phallus illustre bien le 3, c'est-à-dire les 4 d'en bas. Donc, il y a le Ngalengi, donc, qui est, c'est-à-dire, la forme la plus évoluée, l'entité la plus puissante, voilà, qui est associée à la femme, et l'entité la plus puissante qui est associée à l'homme, qui peut donc être qui peut fusionner avec un être humain qui a été conditionné de façon naturelle, ou alors qui reçoit un certain conditionnement sur les rites. Et maintenant, dans le Ngui, il y a également sept grades. Il y a sept grades dans le Ngui, parce que le Ngui a sept entités spirituelles. Donc, ce travail que j'ai fait, justement, que nous avons fait, parce qu'il a reçu la contribution de beaucoup, j'ai fait une dédicace spéciale à une haute, une très haute personnalité, t'as dit, que nous connaissons tous et qui est considéré dans la communauté des Ekans comme un dieu. Il s'agit de Paul Barthélemy Biye Abimvondo. Alors, quand on voit ce nom, on peut se dire, bon, c'est-à-dire, qu'est-ce que ça vient faire ici? Alors, quand on compte les lettres de son nom, on trouve qu'il y en a 27. Quand on fait 2 plus 7, ça fait 9. Bon, il est fils d'une Énéade, 9 enfants. Alors, il est né en 1933. Si on fait 1 plus 9, ça fait 10. Plus 3, ça fait 13. Plus 3, ça fait 16. Et 1 plus 6, ça fait 7. Il est grand maître du Ngui, spiritualité des Ekans, à 7 divinités, à savoir Eyo, Nandong, Meya, Zula, Adeda, Zingi et Djengi, Zinsi. Il est le premier citoyen de Yaoundé, ville des 7 collines. Il est pionnier du septennat présidentiel en Afrique, un mandat électif de 7 ans.
0: Oui, c'est par lui qu'on a commencé, on a inauguré les mandats présidentiels de 7 ans.
1: Oui, il a été premier ministre de 1975 à 1982, ça fait 7 ans. Il est président et chef de l'État, devenu État unifié le 20 mai. 2 plus 5, ça fait 7, 72. 2 plus 7, ça fait 9. Il est l'époux d'une première dame qui est née le 4 décembre. 4 plus 12, ça fait 16. 1 plus 6, ça fait 7. Donc c'est pour ça qu'il est l'homme du 7. Parce que quand on fait 7 plus 9, ça fait 16.
0: Et 6. Voilà. 1 et 6, ça fait 7.
1: Et je vais vous montrer autre chose, deux autres choses qui vont vous impressionner. Pendant que le Cameroun a fait, c'est-à-dire son assemblée pour revoir la constitution relative à la création du poste de vice-président au Cameroun, il faut savoir que le nombre de votants était de 223. Alors si on fait 2 plus 2, ça fait 4 plus 3, ça fait 7. Alors le nombre de voix pour était à 205. 2 plus 5, ça fait 7. Le nombre des voix contre, c'était 16. 1 plus 6, ça fait 7. Abstraction, 2. Une interprétation, un président et un vice-président. Maintenant, on peut aller plus loin. Il faut savoir que dans le monde entier, il y a une quinzaine de pays qui ont une particularité, celle d'avoir une ville qui a 7 collines. Et vous allez vous rendre compte que dans tous ces pays-là, les dirigeants qui naissent ont le chiffre 7, que ce soit leur date de naissance ou alors leur nom. Et je vais vous donner quelques pays. Je vais t'as-dit, commencer par Rome. Le premier empereur romain s'appelait Auguste. Sept lettres. Vous allez en Afrique du Sud, la ville de Pretoria, cette colline. Le premier président, Mandela, c'est 7 lettres. Il est né au mois de juillet, ça fait 7. Vous avez le premier président des États-Unis. Voilà, George Washington. Si vous calculez les lettres George Washington, vous allez trouver, je pense, 16 lettres. 1 plus 6, ça fait 7. Vous avez la ville de le Portugal, c'est-à-dire son premier président, Henriques. Il est né également au mois de juillet. Et
0: ça
1: même
0: fait 7.
1: 7. Oui. Et maintenant, on arrive au Cameroun. Le tout premier ministre camerounais, c'est-à-dire André Marimbida, il est né le 25 décembre. 2 plus 5, ça fait 7. Le président Aïdjo est né en 1924. 1 plus 9, ça fait 10. Plus 2, ça fait 12. Plus 4, ça fait 16. 1 plus 6, ça fait 7. Le président Paul Biya est né en 1933. 1 plus 9, ça fait 10. Plus plus 3, ça fait 13. Plus 3 encore, ça fait 16. 1 plus 6, ça fait 7. Vous comprenez donc que le sacré...
0: Le sacré 7.
1: 7 voudrait dire que le pouvoir... Il y a des entités qui sont responsables. Le chiffre 7 n'est pas anodin. Et pour nous, les Camerounais, il faudrait qu'on sache que quand on a des dirigeants qui ont cet alignement-là, qui ont cette force-là, qui viennent avec cette aura, ce sera mauvais pour nous de nous opposer, parce que s'opposer deviendrait à s'opposer à des forces de l'univers. Donc pour ça que c'est bien de rappeler la culture. Vous allez voir par exemple à l'ouest du Cameroun, vous avez le Kam Sambia. Kam c'est les notables, Sambia c'est 7. Vous avez le Kamve, c'est-à-dire 9 notables. Et vous savez que ces notables-là ont la responsabilité de désigner le chef ou de les destituer. Et quand vous faites 9 plus 7, vous avez 16, et 1 plus 6, ça fait 7. Vous voyez que même à l'ouest du Cameroun et même dans d'autres cultures, le chiffre 7 représente le sacré. Mmh. Voilà, donc ce travail, ce mémoire voulait souligner le fait que non seulement que l'être humain doit avoir sa vie, doit réussir sa vie en obtenant les 7 bénédictions, mais également... Il est important que notre jeunesse sache que le pouvoir au Cameroun appartient au chiffre 7. Que tous nos dirigeants qui ont été présidents ou tout premier ministre ont et avaient le chiffre 7, que ce soit dans leur nom ou dans leur date de naissance. Mm-hmm. Et que ce chiffre 7-là au Cameroun représente vraiment le pouvoir, comme dans d'autres pays. Il y a 15 pays qui ont tous, plus de 15 pays qui ont tous une ville à 7 collines. Mm-hmm. Et vous allez faire une recherche dessus, vous allez vous rendre compte que tous les premiers présidents qui viennent de là ont le chiffre 7, que ce soit la date de naissance ou alors en calculant leur nom ou l'un des noms a le chiffre 7. Donc, et maintenant au niveau anthropologique, nous avons 7 corps anthropologiques. Nous parlons de plus en plus aujourd'hui de l'avancée de l'IA. L'IA, c'est l'amélioration des compétences humaines par l'intelligence artificielle. Mais il faut souligner ici que dans les traditions Ekam, cela se faisait déjà, l'amélioration de l'homme, l'amélioration des capacités ou du potentiel humain se faisait déjà, mais se faisait à une seule condition, de passer par les 7 corps anthropologiques, qui sont lesquels, en Boulou ou en langue Beti, on dira nous le Minsom, le corps physique, nous le Sissim, le corps spirituel, vous avez Nyulme Vansan, ou bien Nyulme Vangan, le corps de mutation. Vous avez Nyulme Kun, qui est le corps ancestral. Vous avez Nyulme Osimsan, le corps mémoriel. Vous avez Nyulme Ngi, le corps divin. Et vous avez le septième corps, qui est le corps de Yayo. C'est avec ces différents corps-là que l'homme active non seulement son immortalité, parce que l'immortalité se fait à travers le transfert de l'identité de notre conscience d'être nous vers un corps mémoriel. Et quand on n'a pas cette éducation, l'homme ne peut pas passer ne peut pas assurer sa survie ou bien la survie de son identité. Donc c'est toutes ces choses-là qui aujourd'hui ont été récupérées et développées dans l'intelligence artificielle. Donc il ne faudrait pas que nous regardions nos cultures avec un œil, avec beaucoup de dédain. Il faut savoir que c'est la base. C'est la base. Et c'est cette base-là qu'il faut présenter aux Camerounais, aux Africains, pour savoir que si nous devons passer à des choses plus sérieuses, il faudrait qu'on considère véritablement nos cultures. Donc voilà, en quelques mots, brièvement, ce que j'ai
0: essayé de défendre,
1: voilà,
0: de soutenir.
1: Voilà, devant un jury très musclé, très puissant.
0: Voilà. Ils étaient combien les membres du jury au total?
1: Alors, il y avait 3 membres du jury. C'est-à-dire le professeur
0: Abouna.
1: Voilà. Abouna qui, Paul Abouna, qui est le chef de département. Mmh. Et avant lui, le professeur
0: Eric Mathias
1: Onangui, de l'Université Abouna 2, mmh. Et le professeur Mbonji, qui était justement.
0: Le Djengele.
1: Oui. Ouais, ouais. Donc, c'était un jury qui était. Corsé, vraiment.
0: Ils t'ont bombardé de questions.
1: Ah oui, justement. Justement, bon, je me suis battu et j'ai eu une note de 85 sur 100.
0: Oh, mais très bien.
1: Avec mention très bien, justement.
0: Mon Dieu, félicitations.
1: Merci beaucoup.
0: Ah oui, n'est-ce pas un succès avec brio, hein, de manière éclatante. Là, c'est très bien. Oh là là. Non, c'est très bien, c'est très bien. Alors, toutes ces études, ce mémoire-là et toutes ces études, toutes ces recherches, elles ont été faites, n'est-ce pas, toujours au Cameroun ici?
1: Oui, justement, ma zone de recherche, c'était le centre, le sud et l'est. Voilà, c'était trois régions.
0: Ah ouais.
1: Et on a interrogé, on a eu beaucoup de verbatim, c'est-à-dire les récits. Il y a même eu des démonstrations, des chefs qu'on a rencontrés sur place qui nous ont présenté des choses fascinantes, qui justement nous montrent et nous prouvent que nous sommes en train de passer à côté de beaucoup de choses. Parce qu'un peuple ne peut pas se développer sans sa culture. Et on comprend que si d'autres pays sont en avant aujourd'hui, c'est parce ces pays-là sont appuyés sur leur culture, mmh. ou alors sur des cultures du monde qu'ils ont su exploiter. Et on ne peut qu'attirer l'attention des jeunes et des responsables de nos cultures, les pionniers qui sont là, qu'il faudrait attirer l'attention des jeunes, ramener les jeunes à leur culture. Parce qu'on ne peut pas se développer. Parce que quand un jeune se rend compte que aujourd'hui, même la façon d'enterrer les gens, il faut comprendre qu'il y a un problème. On n'enterre pas tout le monde à 15 heures. C'est une faute lourde.
0: Ah bon, hein?
1: Non, c'est une faute lourde. On ne peut pas enterrer tout le monde à 15 heures. Les gens, nous avons adopté l'heure de 15 heures en fonction de la Bible. Jésus qui a été crucifié à 15 heures, à la troisième heure, voilà. Mm-hmm. Voilà, c'est là qu'on a adopté. Mais que se passe-t-il quand un nourrisson meurt en Afrique, au Cameroun? Est-ce qu'on l'enterre à 15 heures?
0: Non.
1: On l'enterre très tôt le
0: matin. Très tôt, rapidement même.
1: Très tôt le matin. Mm-hmm. Et on fait le rite pour que l'enfant revienne.
0: Oui.
1: Que sa mère tombe enceinte.
0: Elle veut plus rapidement possible
1: voilà.
0: encore.
1: On fait un rite et on enterre l'enfant très tôt. Donc ça veut dire que la chronodatation, ou bien, c'est-à-dire la chronologie qui devrait suivre les inhumations, tient compte de l'âge. Il y a dans nos traditions des chefs qu'on ne peut pas enterrer à journée. On les enterre dans la nuit. Et ceux qui les enterrent, on ne doit pas divulguer leur nom. Pourquoi? Parce que l'homme atteint un certain seuil. En français, on dit vieux. Si on enlève la lettre V, on met D, on dit Dieu. Quand on vieillit, on devient, on se rapproche de Dieu, mm-hmm. dit-on. Donc, un homme, quand on vieillit déjà, on se rapproche de Dieu. On n'enterre pas un Dieu comme un homme ordinaire. Donc, ce sont des choses qu'il faut remettre au goût du jour.
0: Alors, les gens qu'on enterre là, des citoyens ordinaires, normaux, hein, voilà, on enterre là, on dit samedi matin, 8h, 9h, 10h, c'est terminé. C'est bon aussi, c'est normal.
1: Alors, il y a beaucoup de choses qu'il faut intégrer
0: dans ces inhumations.
1: Oui, il y a le sens de lever du soleil. Le soleil marque la vie. Le soleil marque la vie, le début de la vie, le cycle, jusqu'à ce qu'il s'éteigne. Donc, on devrait enterrer les gens en tenant compte que le soleil devrait se lever où leurs têtes sont, et non où leurs pieds sont, ou alors sur leurs flancs. C'est pour ça que même les Égyptiens, même avant les Égyptiens, même parce qu'on ne peut pas parler d'Afrique en commençant par l'Égypte. L'Afrique, les Écans, les Bantous, sont beaucoup plus vieux que les...
0: Ils sont plus anciens.
1: Plus anciens que l'Égypte, mm-hmm. parce que l'Égypte, c'est 5000 ans. Mais quand on écoute les verbatim des Écans, leur chant, par exemple, on se rend compte qu'ils sont en train d'évoquer des noms, des bêtes, des animaux qui sont justement rattachés à la préhistoire. Et quand on sait que...
0: Des dinosaures, hein, pratiquement.
1: Oui. Quand on parle de Kongan, des Sangan, et Sangan, Ngan et Bilmesai, donc un caïman qui peut s'envoler, et on sait qu'en anthropologie linguistique, un peuple ne désigne que ce qu'il a vu. Donc si les Écans parlent de Okongan et Sangan, ça veut dire qu'ils ont vu des caïmans qui pouvaient s'envoler. Donc ils ont vu des dragons. Mm-hmm. Alors les dragons, c'est justement pendant la préhistoire. Yes. Maintenant, la période de la préhistoire, c'est laquelle? Et les dragons ont vécu combien de temps? Et les gens les ont vus pendant combien de temps? Alors ça fait que les Écans sont un très vieux peuple. Et on ne peut pas marquer le début des Écans avec l'Égypte. Mm-hmm. C'est très récent. Donc, c'est des choses qu'il faut enseigner à notre jeunesse. C'est des choses qu'il faut présenter pour que la sacralité de notre culture soit respectée. Les chiffres, c'est-à-dire le sacré par le développement personnel, par les actions que nous menons, etc., etc. Donc, voilà à peu près le condensé en quelques mots
0: de ce travail
1: académique.
0: Oui, oui, qui a été, n'est-ce pas, couronné de succès.
1: Voilà.
0: Voilà. Une fois encore, toutes nos félicitations. Allez, comme on parle des problèmes de la tradition, hein, et des écans, des peuples, de leur histoire et tout, alors il y a quelqu'un qui a chanté une chanson qui renvoie à ça. Hein. C'est Kambi Bruyant, Gandabayo, les choses de nos ancêtres, même la danse de nos ancêtres. Écoutons cette chanson-là. 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

0: 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C'est ça que Kambi Briand chante. Il dit, ton alande, ton wani, tu es bende America, l'emnatimbande, ombo wae, ombo wa basango basu. C'est-à-dire que ce que j'aille n'importe où dans le monde, même aux États-Unis d'Amérique, je rentre dans mon pays pour retrouver les anciens, mes patriarches, mes parents et autres. Et rentrer, m'incruster dans la tradition qui est la mienne, mm-hmm. celle qui m'a façonné et qui m'a fabriqué. Mm-hmm. C'est la tradition des ancêtres là qui a fait de moi ce que je suis. Mm-hmm. Voilà. Donc, c'est très bien, cette belle musique de Ekambi Briand. Voilà, Ekambi Briand. Alors, il y a un mémoire donc de ce document qui est déposé certainement. N'est-ce pas, à la bibliothèque de l'université de Yaoundé. Hein?
1: Bien sûr, on peut aller consulter. Mm-hmm. Et il y a même des références, si jamais quelqu'un voudrait ces travaux. Mm-hmm. Mais on voudrait également, je voudrais en faire un livre.
0: Ah
1: un
0: bon
1: livre, voilà, un livre qui...
0: Mais c'est déjà un livre, tel que celle-là, c'est déjà un livre voilà. en soi. Maintenant, un livre peut-être format...
1: De poche.
0: Format de poche, voilà, comme justement. Format roman.
1: Roman, voilà. Oui. Pour que tout le monde puisse avoir.
0: Puisse avoir ça et mm-hmm. utiliser de la manière la plus usuelle, mm-hmm. la plus pratique.
1: Voilà.
0: Oui, oui. Donc, c'est une œuvre. Alors, les enseignants, hein, ceux qui étaient dans le jury, hein, le professeur Abou Napol, le professeur Edjengele, le professeur Mathias Eric Onangini. Mm-hmm. À la fin, comment ça s'est passé?
1: Alors, ils ont apprécié le travail, l'originalité du...
0: De la recherche.
1: Voilà, et ils m'ont encouragé à faire certaines modifications. Bon,
0: oui, évidemment.
1: Voilà, c'est-à-dire qu'on évidemment. A déjà fait.
0: Oui, oui, oui. Ouais.
1: Donc, j'ai eu une bonne note. Mais cela me donne l'envie de travailler sur des thèmes plus intéressants parce qu'il faut comprendre que si nous n'avons pas nos racines, on ne peut pas cohabiter. Comme disait Cheikh Anta Diop, mm-hmm. Ce sont les peuples qui ont des similitudes culturelles qui peuvent mieux s'atteler pour
0: se développer. Oui, oui, oui, et se comprendre.
1: Oui. Donc, il faudrait trouver déjà nos racines. Parce que si on voulait se développer et trouver avec qui nous pouvons collaborer, avec qui on peut se développer facilement, c'est important de faire des recherches approfondies sur nos cultures. Et quand on va trouver nos racines véritables, ce que nous avons, ce que faisaient nos ancêtres avant, on va sûrement trouver des peuples qui le font aussi et le maillage sera plus facile, la cohabitation, voilà, l'interculturalité, ce sera beaucoup plus balisé et on va aller beaucoup plus vite en termes de cohabitation, collaboration, voilà,

0: avec quelle précision pendant les, t'as dit les travaux pour la création du poste de vice-président au Cameroun, il y a eu le chiffre 7 à tous les niveaux. Mais si on n'avait pas fait une recherche, on n'allait pas savoir qu'il y a un certain alignement, un accompagnement.
1: Oui.
0: Il y a une certaine force qui justifie et même qui agit dans la prise de décision au Cameroun. Et c'est quand on fait des études comme celle-là, mues par une certaine sensibilité, par une certaine ouverture d'esprit, on arrive à exhumer des savoirs, des enseignements et même aller repêcher des étoiles mortes dans des océans oubliés. Donc c'est très important. Moi j'invite vraiment des jeunes Camerounais qui ont l'envie, qui ont le besoin, qui ressentent en eux la capacité d'aller retrouver des choses intéressantes qui pourront aider des scientifiques ou encore d'autres personnes à développer. Parce que nous sommes dans un pays qui est très vieux. Le Cameroun n'est pas un pays dont l'existence est liée à l'arrivée des Portugais.
1: Les Portugais, voilà. Des navigateurs portugais.
0: Les Arabes et autres. Voilà. Non, non, non, nous sommes bien plus anciens. Quand on va, par exemple, au Musée national, on a fait, pendant les travaux du pipeline Tchad-Cameroun, en faisant, c'est-à-dire le pipe, c'est-à-dire en creusant.
1: En creusant pour faire passer la tuyauterie.
0: Oui, il y a une équipe d'anthropologues et même d'archéologues qui ont investigué le site.
1: Des scientifiques.
0: Oui, ils ont trouvé des objets métalliques qui, quand on regarde par la datation, par le carbone 14, on trouve que c'était des objets qui ont plus de 6000 ans, 7000 ans.
1: Un peu comme des peintures rupestres.
0: Voilà, rupestres, justement. T'as dit, quand on regarde, on se rend compte qu'il y a 7000 ans, sur la route de Bolova, par exemple, il y avait déjà des artisans des métaux et des très belles formes.
1: Ouais.
0: Vous voyez le quartier Ekié à Yaoundé, ici.
1: Ouais, ouais.
0: Ekié veut dire Ekié.
1: Ekié, le fer.
0: Le fer. Vous allez, par exemple, au sud, vous allez trouver Akonetché, c'est-à-dire le poteau métallique. Vous allez trouver, Mkoletché. Vous allez trouver Kpembe, même le nom de Sambaliman. L'ancien nom de Sambaliman, c'était Kpembe, Kpembe, c'est-à-dire renvoie au bruit du métal. Et Kpembe, Kpembe. Donc, ça fait des milliers d'années que les Camerounais vivent ici. Et il y a tellement de choses qui sont enfouies, que ce soit dans notre sous-sol, que ce soit dans nos cultures. Et il faut des jeunes, il faut des personnes volontaires, il faut des gens qui vont travailler pour exhumer toutes ces choses et pour qu'on on s'enracine davantage, parce que quand on ne sait pas qui nous sommes, on est tenté d'aller ailleurs, de nous accrocher à des cultures qui séduisent, alors que nous avons une âme très profonde. Et on peut ramener justement des choses qui peuvent même changer le visage du monde. Parce que c'est ça, c'est une seule intelligence. Hein. C'est un seul être humain qui fait une découverte et qui chamboule tout. Donc, on croit au potentiel du jeune Camerounais, comme l'a dit le chef de l'État. Il croit en chaque jeune Camerounais. Il faudrait que les Camerounais, justement, à l'heure où on ne peut pas rattraper les autres, au Cameroun aujourd'hui, on ne peut pas faire des voitures comme celles avec des moteurs de Tesla et tout ça, on ne peut pas. Mais qu'est-ce que le Cameroun peut faire pour se développer? Il faudrait qu'on trouve des éléments qui font notre particularité. Des choses qu'on ne peut pas faire ailleurs. Il y a la médecine, par exemple. Si la médecine africaine n'était pas forte, les Blancs n'auraient trouvé aucun Africain vivant. C'est parce que notre médecine était forte qu'on a pu survivre. Et il faut comprendre que les bactéries sont là depuis que l'eau existe.
1: Bien sûr.
0: L'homme naît avec des virus, parce que le virus, c'est quoi? Ce sont les débris de notre ADN. Et maintenant, nous trouvons des parasites dans notre alimentation. Ça voudrait dire que l'homme est né avec la maladie et a trouvé la maladie. Parce qu'en ramassant un fruit par terre, en le mangeant sans le laver, forcément, les premiers hommes avaient été infectés. Ils se sont soignés comment?
1: Avec les plantes.
0: Avec les plantes. Alors, pourquoi est-ce que les jeunes, aujourd'hui, heureusement qu'à l'UBC Yaoundé 1, on a déjà ouvert cette branche-là. Il faut que les jeunes sachent qu'aujourd'hui, il est temps de rentrer à la source. Il y a des gens qui peuvent découvrir des traitements puissants, qui peuvent même guérir des maladies dites incurables. C'est possible. Il y a des sciences qu'on peut découvrir aujourd'hui.

0: On a la chance d'avoir le plus grand mathématicien. Oui, c'est un Camerounais. On peut trouver d'autres filières intéressantes. Il faudrait que la jeunesse ne sombre pas seulement dans la drogue. Il faudrait que les jeunes retrouvent en eux la force de créer. Aujourd'hui, être un jeune Camerounais, c'est être au cœur d'un réel défi. C'est-à-dire être plus fort que son environnement. Être plus fort que la pression extérieure et s'accrocher à un seul objectif. Être meilleur malgré tout. Et c'est ça qu'il faut transmettre à la jeunesse. Dire à chaque jeune qu'il est important et qu'il peut apporter ce qu'il peut ressentir, ce qu'il peut faire.
1: Mais maintenant, la jeunesse a des problèmes pour trouver des moyens pour s'installer et s'établir. Si on n'a pas de moyens, on peut faire tout ça. Avec le chômage ambiant qui est partout dehors, les gens sont même diplômés dans des universités, les grandes écoles et tout, mais ils sont dans la rue sur les motos et les callbox. Ils vont faire tout ça avec l'ambiance actuelle là qui est dehors.
0: Alors, la vraie question
1: devrait être...
0: Voilà, il faut attendre. Mais en attendant que le gouvernement accompagne les jeunes. Oui. Les jeunes doivent s'accompagner. Mmh. Ça veut dire quoi? Nous avons un exemple simple. C'est que pour réussir, la réussite est un processus. La difficulté au Cameroun est une épreuve à tous les niveaux. Tout le monde, que ce soit les jeunes, que ce soit les vieux, tout le monde a ses problèmes. Même si c'est l'élite a ses problèmes. Mais il faut avoir la volonté. Il y a des jeunes qui se sont fabriqués sans avoir des gens devant. Bon, aujourd'hui, on a la drogue facile. On a les jeux faciles. On veut aller. Mais il faut comprendre que pour qu'on vous remarque, pour se démarquer,
1: pour se distinguer,
0: il faut mettre les chances de son côté. On peut être visible au Cameroun. On a des exemples. On a Nganou, par exemple. Il a cru en lui. Il serait resté là en train de faire peut-être le mbolé ou chanter, je ne sais pas quoi, ou alors fumer.
1: Ou dans son village.
0: Dans son village, voilà. Mais il a cru en lui. Il a pris.
1: Il s'est lancé dans un secteur.
0: Il faut comprendre que la combativité d'un être humain commence dans l'utérus de sa mère. À la base, nous sommes 4 millions de spermatozoïdes. Mmh. Et il faut comprendre que ce n'est pas le spermatozoïde qui trouve l'ovule. C'est l'ovule qui choisit le spermatozoïde. C'est-à-dire la façon qu'un spermatozoïde va se comporter autour de l'ovule. Mmh. L'ovule va l'accepter. Mmh. Il faut se donner des chances. C'est Dieu, oui. Moi, par exemple, j'allais à l'école. Je quittais Odja pour aller à Soi. J'avais 300. Il fallait marcher à pied. Mais si on le dit aujourd'hui, on va dire que non, c'est ce que vous dites
1: mais
0: souvent.
1: Nous-mêmes, nous faisons 10 km, voilà. Aller-retour, 10 km, retour, 10 km, c'est à pied, et on tenait.
0: Voilà, c'est dur.
1: C'est même quand il pleuvait qu'on prenait le ballon pour aller jouer.
0: Voilà.
1: Dehors. Aujourd'hui, quand il pleut, les parents prennent les enfants pour aller cacher au 10e étage de l'immeuble.
0: Voilà.
1: Disant que c'est pour les protéger.
0: C'est vrai que c'est dur, mais c'est quand c'est dur. Bon, je parle en tant que pratiquant d'arts martiaux aussi. Parce que c'est quand c'est dur qu'on se forge une mentalité. Mmh. Le Cameroun produit des soldats. Quand on dit que tu es Camerounais, c'est que
1: tu es un combattant.
0: Tu es un combattant. Tu as un moral d'acier. C'est-à-dire que tu peux aller n'importe où. Si tu es Camerounais, parce que tu sors d'une forge. On a forgé ta mentalité ici. Il faudrait que nous prenions cela comme une initiative. C'est dur. Mais il faut se battre. Et ceux qui se battent trouvent une chance. C'est le cas des 4 millions de spermatozoïdes autour de l'ovule. Seuls les spermatozoïdes qui se battent avec énergie, avec force détermination.
1: Parviennent, n'est-ce pas, à arriver à l'objectif.
0: Oui. Les pays les plus pauvres, les plus difficiles, produisent des êtres exceptionnels. Quand vous allez lire, par exemple, l'histoire de Singapour, vous allez voir ce qui s'est passé. C'est un pays que personne ne voulait. On fuyait même, on ne voulait même pas indexer Singapour. Mais il n'y avait même pas à manger, il n'y avait rien. Mais il y a eu une réforme. Et cette réforme-là, c'est celle qu'on voit aujourd'hui au Cameroun. C'est-à-dire que les jeunes doivent comprendre que c'est dur. Ce qu'on nous montre à la télé, ce n'est pas vrai. C'est dur. Maintenant, il faut se lancer dans un domaine, mais il faut de l'intelligence. Il faut une orientation. On a tendance à faire des choix faciles.

0: style. Mais les choix, c'est dit facile, ne fabriquent pas des êtres exceptionnels. On parle d'être Camerounais, on parle d'être quelqu'un de costaud, on parle d'être quelqu'un de dur. C'est pas facile. Il y a des gens qui n'ont même pas mangé, qui n'arrivent pas à payer leur maison, mais c'est la réalité. Tout le monde passe par là. Et quand on sort de là, on est quelqu'un d'invincible.
1: On est costaud.
0: On est costaud. Tête. Et c'est ça le Camerounais.
1: Alors, tous ceux qui émigrent là pour aller au Canada, à gauche, à droite, aux États-Unis, là, en Europe, là, c'est bien, c'est une bonne méthode.
0: Alors,
1: parce qu'il faut se battre.
0: Oui, il faut se battre. Peut-être que dans leur plan d'action, dans leur vision, ils se disent qu'ils ne peuvent pas s'en sortir ici parce qu'il faut vraiment avoir une vision. Parce que c'est la vision qui définit nos choix.
1: Qui importe.
0: Voilà. Quand ceux qui voyagent se disent que, bon, si je m'en vais avec telle opportunité que j'ai vue, si c'est vrai, parce qu'il y a aussi d'autres qui se font arnaquer, il y a d'autres qui vont là-bas vivre la désillusion de leur vie, il y a aussi ceux qui s'en sortent. On parlait de Ngannou tout à l'heure et des autres. Donc c'est en fonction de la vision qu'on a et du projet de vie qu'on mène. Mais il y a beaucoup de chance au Cameroun. Il y a des choses qu'on peut faire au Cameroun. C'est vrai que c'est dur. On ne se lance pas dans l'agriculture sans argent, mais il y a quand même des ministères et même des aînés qui arrivent à permettre aux jeunes, grâce à l'action de l'État, d'avoir certaines subventions qui permettent de se lancer dans une activité. Il y a des crédits qu'on peut prendre. Mais il faut noter une chose, ce n'est pas facile. Et on sait que quand les conditions sont favorables, le peuple produit des sujets faibles. Quand le pays est dur, voilà, les fils qui sortent de là sont solides. Le Cameroun est une dure école. Il faudrait qu'on se dise que c'est notre pays. Et ce qui nous arrive aujourd'hui, c'est un cas d'école. C'est un entraînement. C'est dur, oui, on va dire que bon, tu le dis peut-être parce que toi, tu fais des choses. Non, nous tous, on vient de là. Tu l'as dit tout à l'heure. Il y a des gens qui faisaient 20 kilomètres pour aller à l'école.
1: Oui, nous, on faisait ça.
0: Voilà. Ouais, il y a des gens, des familles qui mangeaient avec 1000 francs. C'est-à-dire toute une famille.
1: Mais moi, je mangeais en Consamba.
0: Voilà.
1: On avait encore l'école à deux temps, c'est-à-dire de 8h à 12h. Il y avait une pause de 2h. Et à 14h, on reprenait.
0: Oui.
1: Et pendant cette pause de midi, entre midi et 14h, nous, moi, le lycée, n'est-ce pas, du Manengouba, en Consamba, était encore dans une zone où il y avait des plantations. Le lycée du Manengouba, du Mont Manengouba. Voilà. Et à midi, donc, pendant la pause là, nous, on allait dans les plantations pour manger, n'est-ce pas, pour manger les palmistes.
2: Les palmistes, comme des rats. Justement.
1: C'était ça, la nourriture.
2: Oui.
1: Il m'est arrivé, moi, parce que je n'avais pas de quoi, je n'avais pas d'argent. On vendait même encore le sucre de Saint-Louis du Sénégal, carreau, là.
0: Oui.
1: 10 morceaux à 5 francs.
0: À 5 francs, oui.
1: 10 morceaux. Je ne pouvais pas avoir 5 francs.
0: Voilà.
1: Ma mère fabriquait, n'est-ce pas, faisait cuire le tapioca, qu'elle me mettait dans un sac un peu moyen, pour que, bon, à l'école là-bas, même s'il n'y a pas à manger, je peux prendre le tapioca et manger. Mais il m'est arrivé de manger du tapioca. Parce que je n'ai pas du sucre, j'ai mangé le tapioca avec le sel.
0: Bah oui.
1: Le sel.
0: Oui.
1: Je dis souvent à mes enfants, goûtez à ça. Et vous allez me dire, aujourd'hui, tu donnes à un enfant, là, il a tout, hein, il est aux anges, il est porté à bout de bras, il ne peut pas marcher 500 mètres à pied, il a l'argent de moto ou de taxi, ou dans la voiture du père ou de la mère, on l'accompagne, on va le reprendre pour ramener. Il a tout à bout de bras. Mais ces enfants-là, c'est comme ça qu'ils sont même paresseux.
0: Ah oui, justement. Et il faut comprendre que la longévité, et même la santé, c'est-à-dire d'une population, à 90% dépend des conditions de vie. Regardez aux États-Unis, par exemple. Quand quelqu'un franchit le cap de 35 ans, 40 ans sans un cancer, c'est une prouesse. Alors qu'au Cameroun, il est encore possible, c'est-à-dire de marcher à pied, de faire de l'exercice et d'avoir des aliments bio. Les gens vont peut-être prendre ça en disant qu'est-ce qu'il faut marcher à pied. Non, mais la marche à pied déjà
1: est un médicament.
0: Parce qu'il faut comprendre que les muscles mollets, c'est-à-dire les muscles jumeaux, jouent le même rôle que le cœur. Quand on marche à pied, on régule la circulation sanguine. On permet au cœur de souffler.
1: Oui.
0: Maintenant, il y a le système lymphatique qui n'est pas relié au cœur. Il faut transpirer. Bon, si on vit tout le temps dans la voiture, les enfants vont à l'école en voiture, ils rentrent à la voiture, ils ne marchent même pas à pied, c'est-à-dire leurs pieds ne touchent pas le sol nu. Mm-hmm. Ils ont des pantoufles dans la maison. Il faut comprendre que l'homme est une pile. Et quand on pose le pied nu sur le sol, c'est l'énergie tellurique qui nous recharge, qui baisse le taux d'oestrogène chez les femmes et de cortisol chez les hommes. Mm-hmm. Ce qui favorise la montée de l'ocytocine et même de la testostérone chez les hommes. Mm-hmm. Marcher pieds nus et à pied. Vous comprenez que quand certains pays comme la Chine ont compris ça, la Chine a institué le vélo. Parce que en faisant du vélo, on actionne
1: les muscles, les mollets.
0: Les mollets. Ouais. Et parce que quand le mollet fonctionne bien, la tension artérielle chute. Maintenant, on a des aliments qu'on ne consomme pas, par exemple. Il y a le son de blé. On parle du diabète, du diabète type 2. Il faut savoir que si on consomme la vitamine B1, par exemple, qu'on trouve dans le son de blé, dans le riz du village, hein, qu'on trouve dans la viande du porc, le poisson, on diminue le taux de sucre dans le sang. Mais aujourd'hui, on ne promeut pas, c'est-à-dire cela, on ne dit pas ça aux gens. Il faut marcher à pied, il faut transpirer, il faut consommer, c'est-à-dire le son de blé ou le riz sauvage, bien le riz complet. Ce sont des choses justement qui devraient être connues pour que la population se porte bien. Il faut diminuer la consommation du sucre blanc. Ce sont des choses qui ne favorisent pas la santé. Et c'est pour ça que dans nos cultures, quand on fait une investigation, avant l'arrivée du sucre dans nos communautés, les gens mangeaient comment? Il y a des maladies qui n'existaient pas vraiment.
1: Bien sûr, qu'on ne connaissait pas.
0: Elles sont arrivées du fait de l'alimentation.
1: Oui.
0: Voilà. Et tout comme dans la Bible, le péché était un interdit alimentaire. Et quand on ne respecte pas les interdits alimentaires, qu'est-ce qui se passe? Notre corps, notre santé se détériore. On tombe malade, on est mal, on a le stress qui monte à cause du sucre. À cause du sucre, le stress monte. On devient improductif, on devient coléreux, tempéré, grincheux à cause du taux de sucre. Donc il y a tellement de choses qu'il faut savoir. Il y a une pauvreté pour le riche et une richesse pour le pauvre. Quand on est pauvre, il y a un avantage. Quand on est riche, il y a un avantage, mais aussi beaucoup d'inconvénients. Donc, que le Camerounais sache que la difficulté de sa vie actuelle peut en effet représenter un avantage, comme l'avait dit Einstein. Mm-hmm. Il faut voir dans chaque difficulté un avantage. Il faut être positif. Mm-hmm. Mais si on voit dans chaque difficulté une fatalité, alors on est mort.
1: On perd même l'espoir.
0: Ah oui. Il faut voir dans chaque difficulté
1: un avantage.
0: Maintenant, je marche à pied, vraiment, ça fait mal. Mais est-ce que tu sais
1: qu'il y a une compensation
0: positive? Ouais. Parce que les muscles jumeaux travaillent, mm-hmm. Tu transpires, le cœur bat vite. Ouais. Tu t'as dit par la sudation, tu vas évacuer non seulement les mauvaises toxines, mm-hmm. mais également les déchets liés à ton alimentation solide et liquide. Donc, il y a ça aujourd'hui. On voit par exemple le Japon. Le Japon connaît une baisse drastique de sa population. Il y a des villes au Japon aujourd'hui pour montrer qu'il y a des gens. On met des poupées, mm-hmm. des nounours mm-hmm. sur des chaises parce qu'il n'y a plus de gens. Pourtant, c'est un pays très développé et très riche. Mais il n'y a plus de personnes. La population est tellement vieillissante qu'il y a des villages où il n'y a plus personne. Maintenant, qu'est-ce que le Cameroun gagne? L'Afrique est aujourd'hui placée pour être le continent qui aura plus de jeunes et des jeunes en santé. Pourquoi? Tout simplement parce que la vie que nous menons, les trajets que nous faisons, le type d'alimentation que nous avons et certaines difficultés que nous avons sont en réalité des avantages, ont quelque chose
1: de positif.
0: Voilà. Donc, il faudrait qu'en attendant que cette situation qui doit être améliorée, parce qu'une difficulté est faite pour être changée, c'est-à-dire c'est un état. Mm-hmm. Et qu'est-ce qui est plus changeant qu'un état? Quand on est en difficulté, on se bat pour que ça change. Donc, le Cameroun présente des difficultés. Il faudrait donc qu'on s'attelle, au lieu de fuir, il faut qu'on s'attelle, que la jeunesse, c'est-à-dire s'attelle à trouver des solutions. À trouver dans nos cultures des éléments qui serviraient de pont entre les pays qui sont compatibles, qui nous ressemblent, pour qu'on puisse avoir le transfert des technologies. C'est des choses qu'une seule personne peut faire. Il y a une certaine intelligence et un état d'esprit qu'il faut avoir. Donc c'est cette petite contribution-là qu'il faut donner. Il y a, par exemple, tellement de pays. Il y a Rome, par exemple, à un moment donné. Rome, t'as dit, n'avait rien. D'où la célèbre phrase de l'autre là, qui disait que l'argent n'a pas d'odeur. Mm-hmm. Voilà. Puisque Rome, à un moment donné, n'avait même pas 5 francs. T'as dit Vespasien. Mm-hmm. Vespasien est devenu empereur. Rome n'avait même pas de quoi manger. Mais il a trouvé une astuce. C'est qu'avec l'urine, on pouvait blanchir les habits, on pouvait faire l'agriculture. C'est comme ça que Vespasien demande que les gens ne fassent plus pipi à même le sol, mais qu'ils fassent pipi dans les vases. Et il récupérait, il collectait cette urine-là, qu'il revendait donc aux gens, t'as dit, d'alentour, qui faisaient de l'agriculture et autres. C'est comme
1: jardinage.
0: C'est comme ça que Rome remonte, que les villes recommencent à avoir des lumières et tout ça. Et son fils lui dit, mais papa, les grands rois se battent, ont leur gloire à travers les batailles. Mais toi, qu'est-ce que tu fais? Il dit, mon fils, l'argent n'a pas d'odeur. Donc, il faudrait que les jeunes Camerounais trouvent des astuces. Il y a des petites formations qui sont intéressantes. À partir de la terre, à partir des arbres, on peut faire même des décorations. On peut faire des petites formations. Il y a l'IA maintenant, des trucs sur Internet. 2 jours, on est formé. On peut trouver des voies et moyens. L'État du Cameroun ne peut pas, à l'heure actuelle, utiliser ou bien employer tous les jeunes sortis des grandes écoles. Ce n'est pas possible. C'est pour ça que l'auto-emploi, maintenant, en s'auto-employant, il faut chercher des secteurs souples. Il y a des formations qui sont rendues possibles à 5 000 francs, 3 000 francs même. Peut-être pour restaurer des vieilles photos. Voilà, il y a des applications sur l'IA. On fait la formation à 2500.
1: Ouais.
0: Alors, on prend des vieilles photos, on vous montre comment, avec l'IA, on peut refaire une vieille photo. Vous la refaites à 10 000 francs, 5 000 francs, vous gagnez votre vie. Il y a des petits boulots comme ça qui peuvent s'apprendre en attendant que...
1: Les jours meilleurs.
0: Tout simplement. Donc, c'est une invitation à la créativité, c'est une invitation à l'auto-emploi, c'est une invitation...
1: À la persévérance.
0: À la persévérance. Oui. Donc, c'est dur, c'est bon que ce soit dur. Parce que quand on fait des arts martiaux, par exemple, pour qu'on soit puissant, il faut faire des pompes, il faut taper sur les sacs, il faut faire des abdos, etc., etc. Ça fait mal. Mais au bout de la formation, quand vous passez, seulement votre apparence dit que non, ce gars-là, hein, il fait peur. Parce que vous avez une aura qui a été développée avec l'exercice, l'endurance et la persévérance. Donc, il ne faut pas se décourager. Il faut juste être intelligent. Il y a des petites formations en attendant. 2000 francs, 2500, l'IA, on sait refaire ceci. Il y a un gars là-bas qui montre comment est-ce qu'on élève les poissons. On fait de l'élevage de poissons maintenant dans des fûts à la maison. On peut. Autant de petites choses en attendant.
1: Voilà, ça c'est très bien. C'est un plaisir de t'avoir, le docteur... Jean-Fabrice Eristen, président de la Fédération Camerounaise de Kung Fu, qui vient donc de soutenir avec brio un master 2, en anthropologie. Voilà, très bien. Alors, on va encore rester quelques minutes. Si des gens ont des questions à poser, allez, je leur communique le numéro parce que le docteur Mba va nous quitter dans quelques minutes. Pour regagner peut-être son poste de travail ou retourner à la maison. Et nous, on va continuer avec la suite, n'est-ce pas, de notre programme. Alors, je vous communique le numéro si les gens ont des questions à poser rapidement au docteur Mba, Jean-Fabrice Eristen, à propos de son mémoire qu'il vient de soutenir là. Et puis, n'est-ce pas, à propos même du Kung Fu, la Fédération Camerounaise de Kung Fu et autres. Voilà. Allez, 640 61 38 42 sur la première ligne. Allô?
3: Allô?
1: Oui, bonsoir, monsieur.
3: Bonsoir, le grand Ebois.
1: Oui, salut, cher frère. Comment ça va?
3: Non, ça va. Il appelle depuis Kouns et Kos.
1: Ah, d'accord. Comment on t'appelle aussi?
3: Kos.
1: Kos. Alors, tu as des questions pour le docteur Mba?
3: Non, c'est juste pour le féliciter parce que le Cameroun a besoin de jeunes comme lui. Mm-hmm. Parce que franchement, il faut ce courage-là, cette endurance. C'est-à-dire que les gens, on essaie de mettre cette facilité-là de côté. On doit savoir que cette mauvaise vie, c'est un avantage terrible pour le Cameroun.
1: Ouais, ouais.
3: Ah ouais. Franchement, parce que c'est le cas de dans l'infrastructure qu'on a là. Parce que Mobutu disait souvent que les blancs qui sont développés, mais le développement des infrastructures, ce n'est pas le développement humain ici. C'est-à-dire qu'ils sont développés infrastructurellement parlant, mais quelque part, ils sont en arrière, hein, puisque les gens s'y vont déjà avec des animaux et tout ça. C'est ça. Donc, franchement, je suis très content de lui. S'il peut même former beaucoup de jeunes. Les apprendre cette endurance-là, que la facilité, ce n'est pas une bonne chose. Il faut supporter les épreuves-là, sont nécessaires dans la vie. Bon, et les gens voient tout à l'heure.
1: Merci, hein, merci, n'est-ce pas, pour cette congratulation qui s'adresse, n'est-ce pas, au docteur Mba Jean-Fabrice Eristen. Quelqu'un d'autre au téléphone, sur la première ligne toujours, allô?
4: Allô, bonsoir.
1: Ah, l'homme de Manassa, Gilbert, bonsoir.
4: Je salue ton invité, un brillant étudiant qui a soutenu le docteur.
1: Ouais, il est déjà docteur, hein? Il est déjà docteur en médecine.
4: Un docteur, fait la médecine.
1: Oui, il a fait la médecine. Et maintenant, il vient de faire là le master là en ressources humaines en anthropologie.
4: Ouais.
1: Alors, qu'est-ce que tu as écouté tout ce qu'il a développé? Qu'est-ce que tu retiens?
4: Beaucoup de choses dans la tradition, le chiffre 7, j'ai toujours entendu parler de ça.
1: Oui.
4: Mais il a développé beaucoup de choses qui m'intéressent, qui me motivent à faire des recherches sur ce chiffre 7.
1: Sur les peuples et quand les peuples de la forêt.
4: Oui. C'est très intéressant parce que j'ai fait une remarque dans ma vie. Quand les années zéro commencent, ma vie commence à devenir très très difficile. Ça devient difficile. Quand après ça devient un peu moyen. Mais quand j'arrive au chiffre 7, c'est l'explosion totale.
1: Oui, le chiffre 7 qu'il a analysé et développé là tout à l'heure, là, c'est phénoménal. Hein.
4: Tout ce qui était bloqué et commence à marcher, les richesses, les forces, tout. C'est-à-dire que tout commence à venir, je commence à vivre une vie très supérieure. Et quand ça arrive encore à 10 là, tout retombe. Donc, je vais essayer un peu de faire les études sur le chiffre 7 et voir quel impact ça peut avoir dans ma vie.
1: Oui.
4: Oui. Demain matin, il faut que mes enfants essayent de goûter le tapioca et le sel. Demain, là, tout le monde, le café du matin, là,
1: qui mange même les palmistes, les palmistes comme le rat, comme nourriture de midi, les palmistes.
4: Quand
1: les mamans
4: font les
1: problèmes
4: là, quand nous, on était à l'école primaire, on cherchait pas les palmistes qu'on a préparé dans la mamie là. On battait dans la forêt.
1: Oui.
4: On ramassait là-bas.
1: Oui, oui.
4: Et c'était plus meilleur que ce qu'on a fait ici à la cuisine.
1: Oui.
4: Donc, vraiment, le matin, là, les enfants, là, qu'ils fassent que le tapioca les attendent.
1: Merci, l'homme de Manassa, notre ami Gilbert. Mais ce sont ces difficultés que nous avons rencontrées à notre jeunesse, notre fine jeunesse. C'est ça qui nous a beaucoup renforcés. Mmh. Aujourd'hui, même vieillissant qu'on est là, les gens sont étonnés même qu'on est solide. On tient par rapport à ceux qui étaient habitués à la facilité
2: justement.
1: Et à l'abondance. Mmh. Bon, nous, on n'avait pas ces avantages-là. venant des parents pauvres qui n'avaient eux-mêmes rien. Il fallait se débrouiller comme ça dans les plantations. Mmh. Voilà. Allez, au téléphone sur la ligne 2. Quelqu'un d'autre? Allô?
5: Allô?
1: Oui, bonsoir, monsieur.
5: Oui, bonsoir. C'est toi, là, mais, Mikado.
1: Oui, salut, comment ça va?
5: Ça va bien, c'était la part de monsieur Yonde Colin.
1: Oui, vous appelez de quel quartier?
5: C'est de Pinkosso, sur la route de Yaoundé.
1: Oui, oui. Ah, vous voulez parler au docteur Mba?
5: Au docteur Mba.
1: Oui, oui, prenez la parole.
5: Bon, je voudrais lui demander s'il peut un peu me donner la signification par rapport au chiffre 4. Bon. Parce que selon ce qu'il a développé tout à l'heure, dès que je compte les lettres de mon nom, je me retrouve à 13 et 13 égale à 1 plus 4. Je ne sais pas si l'enfer, si le docteur en fait quelque chose par rapport à ça.
0: Ok. Bonsoir beaucoup.
5: Mais je sais que parmi les deux, le prénom a 7 et la date de naissance est 1960. C'est à partir du chiffre, des lettres du nom même là que je voudrais savoir. Par rapport à ça.
0: Alors, si... Bonsoir déjà. Si l'année de naissance, c'est 1960.
5: Oui.
0: Alors, 1 plus 9 font 10. Et 6, ça va faire 16. Donc, vous êtes placé sous le signe du chiffre 7. Vous êtes un leader à la base. Vous êtes un leader. Vous êtes quelqu'un qui passe naturellement devant. Si vous êtes devant les gens, ou bien c'est vous qu'on choisit toujours pour prendre la parole, vous avez une parole forte, vous avez une personnalité et une aura que confère l'énergie du chiffre 7. Alors, maintenant le chiffre 4, il faut comprendre que dans dans le Ngi, qui est la base de la spiritualité, et quand il n'y a pas le chiffre 0, c'est de 1 jusqu'à 9. Dans le chiffre 4, c'est-à-dire, c'est dit Nyin, c'est-à-dire Nyin. Donc, le chiffre 4 vous donne ou vous confère la possibilité d'entrer dans des endroits où tout le monde ne peut pas entrer. Vous avez la possibilité d'entrer dans des zones, des milieux qui sont parfois inaccessibles pour certaines personnes. Quand c'est fermé partout, vous avez toujours une possibilité de vous glisser. Donc, c'est ça le chiffre 4.
1: C'est bon, vous êtes servi?
5: Oui, je suis monsieur Bois. Je suis votre fidèle auditeur. Je vous suis tout le temps, mais j'appelle difficilement.
1: Rarement. Merci. Voilà. Merci et bonne soirée. Merci. Voilà. Bon, allez, il y a quelqu'un d'autre au téléphone sur la première ligne. Allô?
6: Mouna, ça va, Mouna, bonsoir.
1: Oui, Pami, salut et bienvenue sur l'antenne.
6: Merci beaucoup. Mm-hmm. Oui, je n'ai pas la question, mais j'avais l'appréciation et un petit commentaire à coller sur ça.
1: Oui.
6: Oui, il a parlé d'un pays qui n'a pas de ressources humaines et c'est ça qui développe beaucoup. Là, il a parlé de quelque chose comme ça, que le pays par rapport
1: au Japon. Il a dit ça au Japon.
0: Singapour.
6: Voilà.
1: À Singapour?
6: Oui, Singapour, oui, c'est vrai, le pays qu'il a cité.
1: Singapour, oui, au sud-est asiatique.
6: Voilà, je voulais savoir comment un pays peut être riche que l'autre. Parce que moi, je trouve que c'est Dieu qui a créé tout le pays du monde. Mais parlons plus d'Afrique qui s'est divisée, qui était un seul pays. Parce que quand on parle des États-Unis, de l'Amérique, c'est le plus d'État et pays, disons ça comme ça, qui se réunit pour faire la force. Donc moi, je me dis que tout le pays du monde entier est riche. Maintenant, ça dépend du gouvernement pour faire la richesse du peuple. Par exemple, la Guinée équatoriale, c'est un pays très pauvre. La Chine, c'est un pays très pauvre. Il y a beaucoup de pays, les Malaisies, que le Cameroun a aidé. Comment se fait-il que ces pays encore sont devenus devant le Cameroun? Qu'est-ce qu'on appelle la richesse? Et qu'est-ce qu'on appelle la pauvreté? Que certains pays sont pauvres. Qu'est-ce qui fait que certains pays sont pauvres? La pauvreté, c'est d'abord quoi? C'est cette question que je voulais qu'il me réponde ça. Parce que je ne comprends pas. Si on dit que le Cameroun est pauvre, qu'est-ce qui fait que le Cameroun est pauvre? Pourquoi on est pauvre? Et s'il peut me donner des réponses, là, je peux revenir. Merci.
1: Merci Pami qui nous appelle en direct de Nkomkana. Voilà. Pami est un Camerounais qui vient du Nord-Ouest. Du Nord-Ouest, c'est un de nos fidèles auditeurs, un ami de tous les temps. Voilà, il est là-bas en Nkomkana. Et c'est un membre actif du SDF, le Social Democratic Front.
0: Ok. Voilà. Alors, bonsoir, cher frère Pami. il faut comprendre que le concept de la richesse d'un pays ne se définit pas. Parce que la richesse est multiple et a différentes facettes. La richesse peut être matérielle ou alors un épanouissement personnel. Ou bien qui ouvre à des épanouissements personnels. Je vous donne un exemple simple. La France est reconnue pour sa tour Eiffel. La tour Eiffel a été construite avec le métal, avec le fer. Le Cameroun a des gisements de métal qui dépassent, avec lesquels on peut faire 10 fois, peut-être même 100 fois ou 200 fois des tours Eiffel. Alors, est-ce que le Cameroun n'a pas de tour Eiffel? Ou alors, le Cameroun n'a pas encore fait sortir son fer pour faire sa tour Eiffel? Alors, la richesse d'un pays est un patrimoine que le chef d'État défend. Il y a beaucoup d'enjeux pour développer un pays parce que quand on a des partenaires, il faut aller dans le sens de gérer, c'est-à-dire les attentes des partenaires. Et ce n'est pas facile. Donc, le Cameroun est très riche. Même les fous au Cameroun sont gros. Nous sommes le seul pays en Afrique centrale et même dans le monde où nous avons vraiment des terres fertiles. Nous avons des richesses abondantes. Mais peut-être que nous avons tourné notre regard vers des richesses qu'on nous miroite, des grandes voitures, etc., etc. Mais ce qu'il faudrait qu'on comprenne, c'est que la richesse du Cameroun dépend du Camerounais. Le développement économique d'un pays passe déjà par la population. C'est à nous de trouver comment est-ce qu'on va développer le pays. Si on attend que le gouvernement va recruter tous les jeunes Camerounais, tous les Camerounais pour travailler à la fonction publique, ce sera compliqué. C'est-à-dire parce qu'au final, on aura non seulement un petit salaire. Par contre, quelqu'un qui se lance dans une activité, même seulement faire l'élevage de poissons aujourd'hui, tout le monde mange du poisson. Alors si on élève le poisson à la maison avec des fûts comme on fait là, il y a des gens qui ont des millions après 2 ou 3 mois. Donc c'est à nous de créer des richesses. C'est-à-dire la richesse que nous avons déjà au Cameroun, c'est qu'on a un pays stable, un pays de paix. Et nous devons œuvrer pour cette paix-là. Parce qu'il y a des gens qui sont riches dans les pays, mais il y a une insécurité, il y a tellement de choses qui ne favorisent même pas des partenariats. Tout à l'heure, je parlais de Singapour. C'est justement, t'as dit, parce qu'il y a eu beaucoup de disciplines. Beaucoup de disciplines. Et la discipline d'un pays ne vient pas seulement des dirigeants. Ce ne sont pas les dirigeants qui font la discipline. La discipline qui amène le projet passe déjà par les populations elles-mêmes. Il y a beaucoup de choses qu'il faudrait qu'on fasse et la richesse que nous voulons au Cameroun passe beaucoup plus par notre mentalité. Quand on va soigner nous-mêmes notre mentalité, quand on va pouvoir gérer certaines choses en tenant compte des autres, quand on va s'impliquer véritablement dans le travail pour trouver l'excellence, je vous assure que beaucoup de choses vont se décanter. Il faut de la volonté, il faut œuvrer. Il y a des gens qui se lancent dans des business sans expérience. Il y a des gens qui se lancent dans des activités sans connaître les réalités de ce milieu-là. Il faut beaucoup d'intelligence pour se lancer dans une activité. Il faut bien se former et puis chercher des choses qui vont aller crescendo. On ne bâtit pas toute une entreprise, tout un empire en un jour. Donc c'est autant de formations, autant de discussions éducatives qu'il faudrait avoir avec des jeunes Camerounais pour dire que nous avons un pays stable, nous avons un pays riche, nous avons de la possibilité de faire des choses, parfois même sans les taxes. Il y a des choses aujourd'hui qui se font au Cameroun sans les taxes. Dans d'autres pays, ce n'est pas possible. Donc, on peut profiter de ça, de cette richesse-là et de cet accompagnement de l'État du Cameroun qui nous permet encore, qui fait confiance à la jeunesse. Dans d'autres pays, ce n'est pas le cas. Donc, voilà ce que j'ai à vous dire. Merci beaucoup.
1: Voilà, parmi à écouter, hein, certainement. Alors, il y a un de nos auditeurs, là, n'est-ce pas, hier. Il a écouté abondamment l'homme de Manassa, Gilbert, et il m'a envoyé un message que je n'ai découvert qu'aujourd'hui. Hein. Hier, pendant l'émission, je n'ai pas fait attention. C'est monsieur Didier Azambou qui me dit qu'il est un de nos fidèles auditeurs de Royal FM et particulièrement de cette émission des grands dossiers de Bois et la Main. Alors, il me disait bonsoir à tonton Mikado et il m'a communiqué le numéro de téléphone de la CONAC. Puisqu'on parlait hier de la corruption, hein, tout le monde et beaucoup de gens sont intervenus. Jusqu'à minuit, la corruption, c'était d'actualité. Alors, j'ai conseillé qu'il y a des choses qui se passent. La CONAC ne peut pas être partout. au même moment et savoir ce qui se passe partout pour intervenir, pour aller enquêter et, n'est-ce pas, mettre les dirigeants en demeure, les responsables de ces actions de corruption et de magouille. Donc, Monsieur Didier Azambou, qui est un fidèle auditeur, a donc envoyé le numéro de téléphone de la CONAC à toute fin utile aux auditeurs. Si vous avez des choses qui vont dans le sens de la corruption, qui freinent le développement de notre pays, qui freinent les avancements des projets et de beaucoup de choses, eh bien, vous appelez la CONAC par les numéros. Si après que je communique, il y a le 15-17, et maintenant, il y a deux autres numéros qui sont WhatsApp, 651-26-26-82. Donc, il y a le premier numéro 15-17. Ça, c'est le numéro vert, comme on dit. Quand vous appelez, vous ne payez pas. C'est gratuit. 15-17. Vous tombez sur un responsable de la CONAC pour, là où vous voulez dénoncer des choses, n'est-ce pas, qu'on nous fait subir dans le cadre de la corruption, pour que la CONAC puisse ouvrir des enquêtes ou intervenir. Donc, il y a le 15-17 et puis le 651-26-26-82. 651-26-26-82. Et le troisième numéro, 658-26-26-82. 658-26-26-82. 658-26-26-82. Et le 15-17. Ensuite, 651-26-26-82. Voilà les trois numéros que M. Didier Azambou, un de nos fidèles auditeurs, a bien voulu communiquer aux auditeurs à toute fin utile. Hein, tout ça sur la base de l'émission d'hier qui dénonçait les actions de corruption qui plombent le développement, n'est-ce pas, de notre pays. Voilà. Allez, on prend la parole pour donner à cet autre auditeur sur la première ligne. Sur la première ligne, allô? Oui, oui, pas Kamto de Manguier.
7: Okay.
1: Oui, salut, bonsoir et bienvenue.
7: Merci beaucoup. Je salue tout l'équipe en studio.
1: Mm-hmm. Merci.
7: En particulier le grand maître.
0: Bonsoir.
7: Bonsoir.
1: Pas Kamto de Manguier.
7: Ok. Oui, j'ai une question là. Qu'est-ce que les Romains faisaient exactement en agriculture avec les Uris? Ça se passait comment? Journée terminée.
0: Alors, merci beaucoup pour cette question qui va beaucoup, qui va aider d'autres auditeurs. Il faut comprendre que à l'époque de Vespasien, à Rome, on faisait trois choses avec l'urine. On teinturait les habits, c'est-à-dire on laissait fermenter l'urine pour avoir une sorte de...
1: De couleur,
0: voilà,
1: de coloration.
0: Voilà, de coloration, mais qui n'avait plus d'odeur. Il y avait des techniques pour ça. La deuxième chose qu'il faut savoir, c'est que les Romains utilisaient également l'urine pour faire les fleurs et l'agriculture. Maintenant, dans l'urine, il y a beaucoup de phosphore. Beaucoup de phosphore. Et même d'autres déchets humains qui sont très gras. Au Japon, en 1996, on avait fait une étude sur les pommes. Donc, des enfants allaient faire l'urine, sur les tiges de jeunes pommiers. Et on s'est rendu compte que les fruits étaient, très gros et très bons. Et c'est comme ça qu'on a compris que l'urine avait beaucoup de phosphore et même de potassium, voilà. Donc, en utilisant l'urine, même dans la santé, on parle de l'urinothérapie, c'est-à-dire la consommation d'urine pour...
1: n'est-ce pas, des traitements?
0: Oui, c'est-à-dire pour les traitements, dont les Romains, consommaient de l'urine, mais pas l'urine de tout le monde, voilà. Il fallait, passer par un certain processus et on faisait des traitements, des bandages... pour éviter des gonflements de pieds, et même des soins de peau avec de l'urine. Donc beaucoup plus en agriculture, l'urine est utilisée pour sa forte teneur en phosphore. Donc vous pouvez essayer, mais il y a un traitement préalable, c'est-à-dire on ne va pas faire directement l'urine sur les plantes. Il y a un certain procédé et un certain processus qu'il faut respecter. et puis il y a une sorte de, c'est-à-dire de délation avec de l'eau. C'est-à-dire c'est tout un procédé et vous avez une sorte d'engrais naturel. Et les fleurs, pardon, les fleurs ainsi que les plantes se développent et donnent, c'est-à-dire deux fois ou trois fois plus même.
1: Voilà, c'est ça, hein, la réponse à Pakamto de Mangui, voilà, qui voulait savoir qu'est-ce qu'on faisait avec les urines pour obtenir, n'est-ce pas, des résultats probants. Voilà. Allez, on va donner la parole à d'autres personnes qui appellent, hein, 640 61 38 42, 640 61 38 42, ensuite 671 15 73 21, 671 15 73 21. Donc là, nous recevons le docteur Jean-Fabrice Erichstein, n'est-ce pas, président de la Fédération camerounaise de Kung Fu. Sur la première ligne, un auditeur. Allô?
8: Allô?
1: Oui, bonsoir, monsieur.
8: Oui, le bras à voir, c'est possible.
1: Oui, oui, salut. Salut et bienvenue.
8: Oui, c'est très important parce que c'est que le. Monsieur Mba est en train de parler là. Je crois que c'est franchement l'idée que ce sont des Camerounais pareils qu'on en a besoin à l'heure actuelle. Parce qu'on ne fait que nous miroiter des choses, ça c'est des rêves. Hein. Alors qu'il y a des réalités ici, c'est la contribution de tout un chacun ici qui fera de notre pays un pays fort, puissant, tout ça. À partir du moment où on ne fait que regarder que non. C'est parce que quelqu'un a eu un mandat, soit à la mairie, ou bien à la présidence, c'est lui qui va changer la vie de nous, de tous les Camerounais. Franchement, nous sommes en train de frapper à côté. L'effort de tout chacun ici, chacun essaie d'être sérieux dans son domaine, et ça va aller. Bon, en ce qui concerne la corruption, là, le fait de ne pas exiger un quota d'où nos personnes qui sont dans des bureaux administratifs là en ville. Je vous assure, c'est ça qui encourage la corruption. Parce que tu arrives, quelqu'un peut traîner avec toi sur ton dossier comme il veut. Tu arrives et tu te dis que non, vraiment, j'ai tout travaillé pour rapide. Mais vous voyez qu'avec ça, pendant qu'on est tenu par les délais, ça mène peut-être le corrupteur à même faire la corruption sans le vouloir, hein. Parce que quelqu'un qui a dit votre dossier, il est patron dans une zone, ça devient son bureau. Un bureau administratif devient son bureau. Vous allez voir qu'à la cour d'appel, on vous rend l'arrêt là-bas. Pour qu'on vous donne les documents d'appel, l'arrêt, c'est toute une gymnastique que vous allez faire.
1: La grosse pour avoir la.
8: Que les gens viennent sur les dossiers, ils ne veulent pas travailler. Donc, merci beaucoup,
1: Merci, merci. Hein, pour obtenir la grosse au tribunal après une décision rendue qui est définitive. Bon, moi, je ne sais pas si c'est comme ça, comme l'auditeur dit. Il a certainement eu des cas, n'est-ce pas, avérés. Voilà. Mais la corruption, elle est rampante au Cameroun, tout le monde sait. Voilà, malgré les efforts du gouvernement pour la combattre. Ben, c'est pour ça que hier, l'émission portait sur « Ne pas baisser les bras ». N'est-ce pas, pour lutter contre ce fléau qui mine notre pays et qui freine le développement. Des gens viennent avec des projets, ils les mettent dans les administrations où on le bloque. On demande, on a combien, vous allez nous donner combien, quel est notre pourcentage pour qu'on lance le dossier là où il se doit. Ou alors si on doit signer telle ou telle chose, la personne vous dit, j'ai combien, vous m'avez gardé combien, vous avez prévu combien pour moi. Tout ça. Ça décourage les hommes de bonne volonté qui veulent rentrer dans ce pays pour investir, comme le premier ministre, chef du gouvernement, a demandé aux éléments de la diaspora qu'il a reçus la semaine dernière de rentrer investir au Cameroun pour notre développement. Mais les gens se découragent quand ils viennent, ils passent des semaines dans les hôtels à payer pour attendre que les dossiers soient lancés. On bloque les dossiers, on les tourne en bourrique, on les tourne en rond. Et parfois, ils se découragent, ils partent, ils retournent en Europe ou ailleurs. Parfois, ils quittent même le Cameroun pour aller investir dans les pays voisins où on les accueille plus facilement et où on leur accorde des facilités. Donc, la corruption, là, ce n'est pas bien, c'est un fléau. Et l'objet de l'émission d'hier, c'était continuer le combat aux côtés des pouvoirs publics, n'est-ce pas, notamment la CONAC et n'est-ce pas, n'est pas baisser les bras. Et c'est un combat de tous, pas seulement pour l'administration. Voilà. Allez, qui appelle encore? Il est 23h19. À Yaoundé, ce sont les grands dossiers des bois et la main. Ça se passe comme ça sur cette antenne, hein, de lundi à vendredi et tous les soirs de 21h à 0h. Alors ce soir, nous recevons particulièrement le président de la Fédération camerounaise de Kung Fu, le docteur Jean-Fabrice Eric Sten, voilà, qui vient de soutenir un master 2, voilà, en anthropologie, les peuples et camps, les peuples de la forêt. Il a travaillé sur des échantillons basés sur les régions du centre, sud et est. Voilà. Allez, on prend encore une musique. Hein. S'il n'y a pas d'appel, dans les 5 minutes qui vont suivre, ben, on va peut-être libérer le docteur Mba. Ou alors, comme le temps est parti, on est déjà à 25 minutes de 23, après 23 heures. Bon, il peut peut-être terminer avec nous la soirée. Hein, c'est déjà presque fini, oui. On n'a plus qu'à peine 30 minutes pour boucler. Donc, je crois qu'on va finir certainement avec le docteur Mba, qui est là à l'écoute, n'est-ce pas? Il attend. S'il y a des appels, ben, vous nous appelez. Hein, et puis, on vous pose des questions, hein, notamment sur cette affaire d'anthropologie. Moi, j'ai particulièrement appris ce soir, n'est-ce pas, la synergie qui existe autour du chiffre 7. Et oui, voilà, autour du chiffre 7, j'ai appris ça et ça m'a beaucoup édifié. Voilà, le chiffre 4, ça m'a édifié. Quand on est né, par exemple, en 1960, ben, il a expliqué là tout à l'heure pour cet auditeur-là qui voulait savoir, n'est-ce pas, qu'est-ce qui tourne autour de son chiffre 4, tout ça. Mais ce sont, n'est-ce pas, beaucoup d'informations que l'homme de la rue n'a pas facilement. Sur la première ligne, un autre auditeur, allô? Oui, Kamto de Mangui rebondit.
7: Jusqu'à que le Kung-Fu est réservé pour les gens de quel âge?
1: Comment? Mais quand il appelle, il fait comme s'il est... Dès qu'il appelle 10 secondes, il a raccroché. Qu'est-ce qu'il a posé comme question?
2: J'ai pas suivi.
1: Oui, alors s'il peut rappeler, hein, pour nous édifier sur le sens de sa question, ce serait une bonne chose. Hein. Voilà, sur la première ligne, allô?
7: Je demandais que le Kung Fu, c'est pour les gens de quel âge?
1: Le bon quoi?
7: Le Kung Fu.
1: Le Kung Fu, le Kung Fu. Mais c'est un art martial. C'est un art martial, une discipline de sport, eh, bon, qu'on utilise à diverses fins. Eh, le président, le docteur Mbaba a expliqué, lui qui est président de la Fédération camerounaise du Kung Fu. Kung Fu, voilà, il faut bien prononcer.
2: Alors,
7: oui, le Kung Fu, là.
2: D'accord.
7: C'est pour les gens de quel âge?
2: Alors, le Kung Fu a deux styles, deux grandes familles. Il y a le style dur, c'est-à-dire qu'on appelle Wuxia, c'est-à-dire les arts de combat, c'est-à-dire comme on voit des jeunes qui sautent, qui manient les épées, les bâtons. Bon, ça a un certain âge, justement. Et puis, pour les gens qui ont un certain âge, ils peuvent faire du tai chi.
1: Un certain âge, ça veut dire à peu près
2: bon, 50 ans, par là. C'est-à-dire 40 ans même. C'est-à-dire 40 ans, 50 ans, 60 ans, oui, 70 oui, ans, oui, 100
1: ans. Les gens du troisième âge même.
2: Troisième âge. Oui. Donc, on peut faire du tai chi. C'est une gymnastique lente et qui a une double vertu, c'est-à-dire l'entretien de la forme et de la santé. Mmh. Et à côté de ces mouvements gymniques qui sont lents et autres, il y a un art de combat inouï, c'est-à-dire dissimulé dans ces mouvements lents. Donc on peut faire le Kung Fu à tout âge, c'était ça. À tout âge, qu'on soit jeune, on peut faire des styles explosifs, tout comme on peut faire des styles doux et qui ont même une autre connotation, c'est-à-dire le développement personnel. On peut soigner son agressivité, on peut soigner sa posture, on peut soigner son discours intérieur, ce qu'on se dit de nous-mêmes. On peut soigner beaucoup de choses avec ces disciplines-là, parce qu'à la base, les arts martiaux chinois sont beaucoup plus consacrés au développement personnel, parce que le travail de l'homme, le premier ennemi de l'homme, c'est l'homme. Merci.
1: Voilà, c'est très individuel, hein, dans ce cas-là. Oui, oui. Voilà, pas comme tu, j'espère que tu es satisfait. Voilà, si tu ne l'es pas, ben, tu nous rappelles, peut-être pour poser une autre question. Le docteur Mba, le président de la Fédération camerounaise de Kung Fu, est encore là avec nous. Voilà, il a accepté de terminer la soirée avec nous. Mais c'est un privilège pour nous et Royal FM. Nous devons donc, n'est-ce pas, l'exploiter jusqu'au moment de nous séparer. Voilà. Et c'est bien. C'est pas tous les jours qu'on a les invités. On invite des gens, mais ils viennent pas, ils ont peur. Il y en a qui disent que c'est tard, l'émission est tardive, le dehors est dans l'insécurité, ils ont peur de ceci, de cela, des agressions, des machins. Bon, c'est comme ça. Bon, on fait ce qu'on peut. Hein. Comme on dit, à l'impossible, nul n'est tenu. Mais lui, il est venu, il a donné la parole qu'il venait, et il est là, avec nous, sur la ligne 2. Allez, un auditeur.
9: Allô?
1: Allô, bonsoir, monsieur. Baissez votre volume. Baissez le volume de la radio. C'est la première consigne toujours.
9: Ok, j'ai compris. Je baisse, s'il vous plaît.
1: Voilà, vous conservez votre téléphone. Voilà. Mettez le téléphone à la bouche et vous parlez.
9: Ok. Donc, c'est Jean Calvin.
1: Oui, vous appelez de quel quartier?
9: Et toi, Mickey.
1: D'accord, Jean Calvin.
9: Oui. Merci, Teta et Bois.
1: Oui, merci.
9: De me passer la parole. En fait, moi, je suis très intéressé par ce que...
1: Le docteur Mba explique.
9: Voilà, le docteur Mba est en train d'expliquer. Mm-hmm. Parce que moi, je fais partie d'un groupe de sport, de personnes âgées. Et nous avons une ONG qui s'appelle Pourquoi Pas. Mm-hmm. Et on a un maître... Maître Ekwele, je ne sais pas s'il le connaît.
1: Maître
9: Ekwele. C'est un produit de l'INGS. Mm. Il nous fait le tai chi. Donc.
1: Il leur fait le tai chi.
9: Oui. Donc, il nous fait le tai chi de temps en temps. Bon, ça fait quelque temps parce que. Il ne se portait pas bien. Ça fait peut-être 2 mois qu'il n'est pas venu. Mm. Mais on a des phrases de tai chi. Et c'est vraiment très intéressant parce que il nous explique que c'est des mouvements, on nous apprend comment respirer, mm-hmm. et comment se concentrer et tout. Donc, c'est pas seulement pour se défendre, mais c'est aussi pour cela. Donc, je voudrais savoir si Docteur Mba a connu Maître Jeune Tigre, qui a été un très grand maître aussi de Kung Fu.
1: Oui.
9: Docteur.
1: Oui, bonsoir, mon frère.
9: Bonsoir, docteur.
1: Oui, bonsoir. Comment vous allez?
9: Bien, merci.
1: Ok. Alors, j'ai connu Maître Jeune Tigre qui s'entraînait du côté du stade Omnisport. Je connais très bien.
9: Oui, oui.
1: Voilà. Donc, je suis dans le Kung Fu depuis 1985.
9: Wow.
1: Donc, je connais pratiquement tous les pratiquants de Kung Fu du Cameroun, tous ceux qui ont fait le Kung Fu pendant, c'est-à-dire...
10: toute cette période-là.
1: Voilà, de Maître Manajak, Maître, c'est-à-dire Docteur Fonsa et tous les autres, dont je connais tous ceux qui sont passés, Maître Feufoultier, Maître Ella, tout ce monde-là, je connais. Donc, c'est une archive que je garde jalousement. Maintenant, en ce qui concerne le tai chi, il faut comprendre que le tai chi a 5 styles. Il y a 5 styles de tai chi. Il y a le tai chi chen, yang, sun, hao, sun. Et,
9: oui.
1: Voilà. Et chaque style a une particularité. Il y a des styles qui sont consacrés à la respiration. C'est-à-dire, pour l'entretien de ce qu'on appelle aujourd'hui la kiné respiratoire. Pour des gens qui sortent d'une infection pulmonaire ou alors qui ont des problèmes d'asthme et autres, il y a un style de tai chi appelé sun qui est très intéressant et très conseillé. Il y a des centres hospitaliers aujourd'hui qui pratiquent ce style pour la rééducation du poumon. Maintenant, il y a le style hao qui est aussi très bien. Il est très souple. Il introduit beaucoup plus les imageries, la visualisation et
0: Bref, et la projection mentale. C'est très bien pour les gens qui ont des problèmes cognitifs, etc., etc. Donc, et maintenant, dans toutes ces formes de tai chi, il y a ce qu'on appelle qigong. Le qigong, c'est quoi? Le qigong, c'est le travail de l'énergie. En chinois, qi veut dire énergie, gong

0: Charlene Chuen Husson, Yichuen et autres, il y a des styles qui sont vraiment consacrés au développement personnel, au développement de la performance, de la force physique, la force mentale, au renforcement de la personnalité, etc. Donc, ce qui fait que quand vous choisissez un style de Kung Fu, il faut déjà bien le connaître et avoir un objectif à atteindre. Il y a plus de 400 styles. Il y a plus de 400.
1: D'accord.
0: Voilà.
1: Donc, bon, permettez, s'il vous plaît.
0: Oui.
1: Donc, je voulais savoir, parce que nous, nous sommes des personnes de 30 ans à...
0: En montant.
1: On a un papa de 94 ans.
0: Oh, très bien, super.
1: Oui, et il fait de temps en temps. Et je me souviens que à l'époque, j'étais tout jeune. Et maître Jeune Tigre s'entraînait souvent du côté de Djungolo.
0: Oui, oui, je connais.
1: Vous voyez, il partait du sol pour grimper au château. Il se mettait en haut là.
0: Mm-hmm, je sais.
1: Et puis il redescendait. Il y a même une légende qui dit que une fois, on l'a invité. En fait, on voulait le recruter à la garde présidentielle, garde rapprochée du président. Mm. Et maintenant, dans les tests, bon, c'était pas le président, mais c'était quelqu'un d'autre. Bon, on a dit, si par exemple il y a une attaque, comment est-ce qu'il va faire? Donc, il a pris la personne qui était comme l'échantillon ou alors le représentant du président. Il y a eu une attaque.
0: La personne qui faisait le simulacre d'attaque.
1: Voilà, le simulacre d'attaque. Donc, lui, il a pris, maître Jeune Tigre, lui, il a porté le président et il s'est envolé avec lui.
0: Mm.
1: Vous voyez, et après on nous a dit, on dit que non, non, c'est pas le style là, on ne veut pas. c'est un peu trop dangereux. Donc, je ne sais pas si c'est faisable. Et maintenant, dernière question, le Kung Fu, c'est japonais, chinois ou alors indien? Merci.
0: Merci beaucoup.
1: Et reste à l'écoute.
0: Voilà. Alors, le Kung Fu a beaucoup de styles, je disais tantôt. Maintenant, il y a ce qu'on appelle le Qigong. Le Qigong, c'est le travail de l'énergie. Et vous allez voir, en Chine, il y a des gens qui sont capables de prendre une lance, la placer autour de leur gorge, au niveau de leur gorge, et puis avancer vers la lance et briser celle-ci. Il y a d'autres qui prennent, carrément des perceuses, place sur leur tête et puis branche, et la perceuse n'entre pas. Il y a d'autres qui marchent sur les braises. En tout cas, tout dépend de votre niveau de concentration.
1: Ok.
0: Voilà. Maintenant, bon, ce que Mel Jeune Tigre a fait, bon, c'est juste une démonstration de Kung Fu, parce qu'il y en a tellement. Il y a d'autres qui font des choses plus grandes que celles-là. Donc, maintenant, ce qu'il faut savoir, c'est que le Kung Fu est chinois. C'est un art martial chinois, mais qui vient de l'Inde, parce que, à la base, c'est un art indien, parce que celui qui ramène le Kung Fu en Chine, Bodhidharma, aussi appelé Tamo, est un indien qui est venu séjourner au temple de Shaolin et aurait été éconduit, et il s'est donc installé, sur la montagne. Et il a médité pendant un certain temps. Et puis c'est lui qui est donc venu créer le Pa Tuan Jing, c'est-à-dire des exercices qui permettaient aux moines de ne pas tomber malades. Et comme les postures de méditation, beaucoup plus la posture tailleur, c'est-à-dire faisait mal aux articulations, il a donc créé une gymnastique qui permettait aux moines de mieux résister et de ne pas être obèses. Il a donc créé le Pa Tuan Jing, ainsi que des formes de défense à l'épée et au bâton. Et maintenant, le temple de Shaolin de Songshan, dans la province de Henan, est donc devenu un lieu parce que les Chinois ont deux styles. On parle de Wushu. Wushu veut dire arts martiaux en chinois. Maintenant, Kung Fu ne veut pas toujours dire arts martiaux. Kung veut dire travail. Comme on dit chez nous, que je vais au Kung, on n'a plus au Kung. Alors, en chinois, Kung veut dire travail. Fu veut dire l'homme. Donc, le travail que fait un homme avec habileté, c'est qu'un homme sait faire à la perfection. Donc, les arts martiaux de Shaolin vont bénéficier

0: d'une touche que le Wushu n'avait pas. C'est-à-dire, ils vont intégrer le bouddhisme, la méditation et la médecine dans les arts martiaux du temple de Shaolin. Alors que les arts martiaux chinois qui se faisaient bien avant que le temple de Shaolin ne soit conçu au 5e siècle, c'est-à-dire, se faisaient sans ces concepts-là. Donc, quand vous allez choisir un style de Kung Fu, il faut choisir un style qui va avec vous, avec votre âge. Il y en a tellement, avec vos objectifs. Il y a tout. Il y a même un style qui améliore le sommeil. Il y a un style qui améliore même le rendement, c'est-à-dire les performances masculines. Donc, il y a
1: tout ça. Un style aphrodisiaque.
0: Voilà. Voilà, donc, quand vous aurez le temps, vous pouvez passer à la fédération. Nous sommes au quartier Oja. Vous pouvez jeter un coup d'œil sur les différents styles qui existent et comme ça, vous serez à même de choisir celui qui vous convient le plus.
2: Ok, merci infiniment, docteur. J'ai une autre casquette, donc je suis communicateur, journaliste aussi.
0: Ah, d'accord, super.
2: Mais le patriarche, il m'a accordé l'honneur de m'inviter une fois. Il m'a reçu à son émission il n'y a pas très longtemps. Mm-hmm. Donc, je passerai à votre siège et... Est-ce que je peux avoir votre numéro à travers lui, le patriarche Mikros?
0: Bien sûr, pas de souci.
2: Ok, donc je vais me rapprocher de lui. D'accord. Merci infiniment et passez une excellente soirée.
0: Apparemment, merci beaucoup, bonne soirée.
2: Merci infiniment. Merci.
1: Allez, au revoir. Allez, dans 20 minutes, 0 heure, hein, on continue hein, sur la première ligne. Quelqu'un d'autre? Allô?
3: Oui, allô, bonsoir.
1: Oui, l'homme de Manassa, tu as relevé le numéro de la CONAC là? Voilà, comme ça il faut dénoncer tous les travers qui concernent les problèmes de la corruption.
3: Oui, il y a le fait que j'ai retenu par tête,
1: Mais tu n'as pas écrit, tu as même comment?
3: J'ai écrit ça dans le téléphone.
1: Voilà, donc okay. Si ça t'a échappé, tu me dis, je répète. Hein, je peux répéter, hein? Je peux répéter pour que nul n'en ignore. Il y a le 15-17.
3: Ouais.
1: 15-17. Voilà, le premier. Et les autres qui sont des WhatsApp. 651.
3: Ouais, j'ai pris le 651 là.
1: 26, deux fois. Voilà, 26, et puis 82.
3: J'ai pris ça.
1: 82. Voilà. Et le troisième, 658. 26, encore deux fois. 26, 82. Voilà. 82 à la fin. 658, 26, 82. Voilà les trois. Les deux, ces numéros-là sont WhatsApp. Voilà. Donc vous appelez, vous ne dépensez rien, c'est gratuit.
3: Ok, merci beaucoup.
1: Voilà. Donc prends la parole. Tu veux certainement t'adresser au docteur Mba.
3: Oui, je voulais m'adresser au docteur Mba.
1: Mm-hmm.
3: Je voulais d'abord lui demander quel est le rapport ou la différence entre le karaté et le kung fu. Deuxièmement, je voulais que me parle un peu du côté mystique des arts martiaux. Parce que j'ai fait les arts martiaux, surtout le karaté.
1: Mm-hmm.
3: Et
1: tu as fait quel style, Shotokan?
3: Karaté,
1: Shotokan?
3: À l'époque, là, il n'y avait pas beaucoup de différences. On parlait de karaté tout court.
1: Ah, il n'y avait pas beaucoup de styles alors?
3: Ah,
1: parce que moi j'ai fait le karaté Shotokan. Hein?
3: Ok, maintenant, on avait le maître qui nous parlait de la concentration.
1: Mm-hmm.
3: Et il nous amenait à certains exercices. Donc, c'est pourquoi je demande qu'il me parle un peu du côté mystique des
1: arts martiaux.
3: Parce qu'à un certain moment, on nous donnait des choses un peu compliquées là.
1: Mm-hmm.
3: de karaté. Ce sont déjà les maîtres de la franc-maçonnerie. Ils occupent de très grandes postes dans l'administration.
1: Donc d'abord, est-ce que, quelle est la différence entre le karaté et le kung-fu, première chose?
3: Et puis, il me parle justement du côté mystique.
1: Oui, il va revenir là-dessus, il va pas à pas. Il commence d'abord par établir la différence entre karaté et kung-fu. Mais ce sont tous des arts martiaux venus, n'est-ce pas, de l'Asie.
3: Ok, je t'écoute.
0: D'accord, merci beaucoup. Et
1: l'homme de Manassa,
0: L'homme de Manassa, bonsoir. Alors, le karaté est une discipline martiale japonaise. Le karaté nous vient du Japon. Et il y a beaucoup de styles de karaté. Il y a le karaté ryo, karaté do, c'est-à-dire karaté shotokan, et beaucoup d'autres styles. Alors, la particularité du karaté, c'est que, justement, l'ancien nom de la Chine, c'est kara. Te, en japonais, veut dire la main. Donc, karaté, la main qui vient de la Chine. Donc, c'est une information qu'il faut avoir.
1: Kara, c'est la Chine.
0: Oui, c'était l'ancien nom de la Chine.
1: L'ancienne appellation.
0: La Chine, kara. Oui.
1: Kara.
0: Et te, en chinois, veut dire la main.
1: Oui, le mandarin, alors.
0: Voilà, non, ça c'est en japonais.
1: Oui, en japonais, voilà, te. Oui. Te, donc, la main.
0: Voilà, donc karaté veut dire la main qui vient de la Chine.
1: Oui.
0: Parce que c'est le karaté vient du kung-fu. Mm-hmm. Alors le kung-fu, lui, il est chinois. Et il se pratique depuis des millénaires
1: voilà, bien sûr.
0: Sous le nom de wushu. Wushu, en chinois, veut dire arts martiaux. Oui, kung-fu. Oui. Veut dire ce que l'homme sait faire avec habileté.
1: Avec habileté.
0: Alors maintenant, quel est le rapport entre le côté mystique des arts martiaux? Est-ce que les arts martiaux ont un côté mystique? Alors, le côté mystique renvoie à ce qu'on ne maîtrise pas. Beaucoup de choses ont eu la connotation de sorcellerie ou de mystique parce que les gens n'ont pas trouvé les mots justes pour les nommer. Alors, le travail du Qigong, par exemple, le travail de l'énergie, qui consiste à développer des aspects ou bien des potentiels cachés de l'homme, beaucoup plus le contrôle à distance, le renforcement du corps, qui ont défini des gens comme Bruce Lee, par exemple. C'est un entraînement acharné. Quand l'homme s'entraîne chaque jour, soumet son esprit à des exercices spécifiques, il arrive à ouvrir la porte à des potentiels cachés. Et quand on fait la démonstration de ces choses, certaines personnes pensent que c'est mystique. Mais ce n'est pas mystique, c'est un sport, c'est un entraînement. Et l'entraînement dans les arts martiaux passe aussi par le développement des corps subtils, c'est-à-dire votre personnalité, votre pouvoir intérieur, votre capacité à supporter certaines choses dans la société, c'est-à-dire à mener une certaine vie de privation pour libérer un certain pouvoir. Et je pense que ça se fait dans tous les domaines. Quand on veut jouer au football, il y a des privations. Il ne faut pas manger tout ce qu'on veut. Il ne faut pas faire telle ou telle chose, sinon ça affecte votre performance. Donc maintenant, le côté mystique en tant que tel vient à partir des arts ésotériques. Il ne faut pas qu'on mélange des choses. Je peux être pratiquant d'arts martiaux, comme je suis, mais je peux être également dans une loge. Mais ce n'est pas parce que je suis dans une loge que ce que je fais vient des arts martiaux. C'est deux choses. Je peux être dans une religion et faire le sport. Mm-hmm. Ce que j'apprends dans la religion n'a rien à voir avec le sport, mais parce que je fais les deux, les gens auront tendance à confondre, en disant que comme il est dans un ordre mystique et il fait les arts martiaux, c'est sûrement les arts martiaux qui développent ce côté-là. Les arts martiaux, c'est le sport. Et le sport est ouvert à tout le monde. Nous encadrons des jeunes, des enfants. Et beaucoup de personnes ont limité justement l'accès, c'est-à-dire n'ont pas voulu que leurs enfants pratiquent les arts martiaux parce qu'il y avait ces discours-là.
1: Ces amalgames.
0: Voilà, que les arts martiaux avaient un côté mystique, non. Les arts martiaux développent l'homme physiquement, développent son psychique, c'est-à-dire développent ses
1: pouvoirs. Et concourent à la formation de sa personnalité.
0: Bien sûr. Donc, il ne faut pas mélanger. Si quelqu'un est dans
1: Une loge
0: et qui fait les arts martiaux, c'est un choix.
1: Voilà.
0: Voilà, il ne faut pas confondre en disant que comme il fait ceci. Non, il a le droit, il peut être là-bas. Et
1: faire son sport, voilà. Qui est un art martial. Voilà.
0: Il y a des joueurs de football qui jouent au football. Et qui
1: mais
0: sont,
1: qui sont dans les loges.
0: Qui sont dans les loges. Ce n'est pas parce que le football et les loges, c'est la même chose. C'est-à-dire, c'est un choix. Il est parti là-bas pour chercher le développement personnel, pour développer certaines aptitudes, avoir certaines connaissances. Mais ça n'a rien à voir avec le sport. Donc le sport tel qu'il se pratique, tel qu'il se présente, n'a rien à voir avec tout ça. Donc c'est une discipline que les enfants, tout le monde peut faire, et à tout âge. Mais quand quelqu'un vient faire le sport, il peut déjà être dans une religion, dans une confrérie, il peut être adepte d'une philosophie quelconque. Et en voyant que la personne fait, c'est-à-dire, est membre d'un milieu, on va dire que non, c'est les arts martiaux. Rien à voir. Merci beaucoup.
1: Voilà. Allez, on prend quelqu'un d'autre sur la première ligne. Allô?
4: Parmi Rebondi.
1: Oui, Parmi, allez, bienvenue. Bienvenue à nous.
4: Oui, avant que je vais lui parler des chiffres, parce qu'il a parlé des chiffres tout à l'heure là, mais je veux d'abord dire à vous et l'homme de Manassa que vous, quand on parle d'énoncer, dénoncer, c'est comme quelque chose que on ne connaît pas. Mais on connaît là où les gens sont corrompus. On les connaît, on les voit tous les jours devant nos yeux. Moi, je suis à Oja, devant le brigade de Oja. Vous venez là-bas maintenant que je vous appelle là. Vous avez vu, la route est bloquée. Les voitures sont des deux côtés. Les gendarmes sont en train de contrôler la voiture. Et là-bas, c'est comme le marché. Oh, tu as combien là? Tu n'as pas le permis, tu as combien? J'ai demi. Donne. Oh, tu n'as pas l'assurance. Tu as combien? Donne. Donc, c'est comme le marché là-bas. Oh, le contrôle de la gendarmerie ou de la police ne devait pas être comme ça. On contrôle deux ou trois, on les libère. Mais là-bas, comme ils ont stoppé presque 10. Donc, tout là-bas, c'est comme le marché. On est en train de faire le contrôle, mais c'est comme le marché. Donc, quand vous dites qu'on dénonce, c'est comme quelque chose qu'on ne connaît pas. Autant que l'État connaît, là où il y a des corrompus, là où ça se passe, tout le monde voit devant les yeux de tout le monde. Vous allez partout, vous voyez comment le corrompu, des gens font ça. Quand vous dites on dénonce, c'est comme on ne connaît pas. Maintenant, je vais demander au docteur. Quand il a parlé tout à l'heure de 4 et 9, le chiffre. Mm-hmm. Mais il y a un phénomène qu'on appelle, qui est au Nigeria. On appelle 419. Donc c'est 4, 1 et 9. Je ne sais pas s'il a les significations de ça. Parce qu'au Cameroun, on a essayé d'utiliser ça. Quand vous prenez le chiffre 1, vous ajoutez 1 à côté, ça donne 11. Maintenant, c'est 11, le même temps que c'est 2. Vous prenez le 11 moins 2, ça donne le 9. Vous prenez peut-être le 12. 1 plus 2, ça donne 3. 3 maintenant, 12, ça donne 12. 12 moins 3, ça donne 9. Donc, il y a un truc. Il faut continuer de suite. Ça donne toujours 9. C'est pour ça que tu vois, on parle de 419. Et il y a un insecte, quand on parle de 999, des gens utilisent ça dans la maison, dans l'église et consorts. Il y a 999, il y a 666, l'insecte là qui sent beaucoup là. Mm-hmm. Donc je ne sais pas si le docteur peut parler quelque chose par rapport à ces chiffres-là. Parce qu'il y a même les sociétés de chevaux là, qui font des courses de chevaux là. C'est ce numéro qu'ils utilisent. Et comme le docteur a donné, il dit qu'il est au Dja, moi je vais passer chez Mona Sawa pour prendre le numéro du docteur et moi je vais venir au Dja parce que j'ai envie de gagner cette course de chevaux là. Parce que c'est ce système de numéro qu'il utilise. Merci.
1: Mais le
4: docteur
1: va pas communiquer bien son numéro. Hein. C'est un président de fédération qui a besoin de vulgariser la discipline. N'est-ce pas qui est la sienne? Moi, je crois que le numéro de téléphone ne devrait pas être tabou.
0: Mais bien sûr, justement.
1: Il vaut mieux le communiquer une fois pour tous ceux qui veulent bien venir au Kung Fu.
0: Voilà. Donc, je vais d'abord commencer par répondre à sa question sur la numérologie.
1: Oui.
0: Il faut comprendre que le système numéral n'est pas le même, mais les chiffres partout dans le monde, que ce soit dans la Bible, dans le Coran, partout dans les cultures, les chiffres ont une symbolique forte. C'est-à-dire, ça signifie que chaque 6 chiffres est associé à une entité. Donc, le chiffre 1, le chiffre 3, le chiffre 7, le chiffre 9, il y a le 111, il y a le 1111, il y a le 666, il y a le 999, il y a le 777. Ce sont des chiffres qui renvoient à des entités. Et ces entités-là, justement, sont utilisées dans de nombreuses cultures pour soit faire des invocations, pour changer, c'est-à-dire faire des recours pour...
1: faire même des rites.
0: Des rites, oui, justement.
1: Ouais, pour faire des appels aux ancêtres.
0: Aux ancêtres.
1: Aux morts et tout ça.
0: Ouais.
1: Invoquer les esprits.
0: Oui. Donc, il y a les heures de la journée, comme par exemple, même les États-Unis, par exemple, c'est-à-dire c'est le 911. Et c'est-à-dire le dollar c'est-à-dire américain, c'est le S avec deux barres. Donc, c'est le mois de septembre, les 11, donc 11 septembre. Mm-hmm. Quand on fait le S avec deux barres, c'est mm-hmm. 11 septembre.
1: C'est ça.
0: Donc, chaque pays à ses arcanes.
1: Et ses symboles.
0: Voilà, et ses symboles. Donc, la numérologie dépend des peuples. Alors, au Nigeria, c'est-à-dire, par exemple, il y a le 419 qui représente justement le 9 dans sa plénitude. Parce que là, c'est la désignation de Dieu, le 1, l'unique, c'est-à-dire les quatre éléments, ou bien les quatre forces, et les 9, ce sont justement les 9 forces autour des quatre, et ils sont utilisés comme une base numérale, et certains font de nombreuses choses avec, on fait des bijoux avec, on fait des huiles avec, on fait des encens avec, et on respecte même, c'est-à-dire ces chiffres-là, quand on fait des huiles et même des parfums, ce qui fait que quand on fait un parfum 1111, c'est-à-dire un parfum 16, un parfum 4, au pur 3, on sait justement qu'on a rattaché ce parfum, cette odeur, cet encens à telle ou telle entité pour avoir tel ou tel résultat. Donc voilà comment ça se passe. Et c'est très important de vous intéresser aux chiffres. Parce que les chiffres sont utilisés partout. Partout. Même l'eau que nous buvons, c'est H2O. C'est-à-dire H, c'est la... c'est la deuxième, c'est la huitième lettre.
1: Ouais, ouais.
0: Voilà, 2, ça va faire 10, et O, c'est la quinzième, on a 25. 2 plus 5, ça fait 7. Donc, même en buvant de l'eau, vous buvez le chiffre 7. Il y a tellement de choses comme ça, parce que même l'homme, nous sommes uniquement chiffres. Nous, le nombre de battements de cœur par minute, c'est un chiffre, c'est un nombre. Le nombre de nos chromosomes, le nombre de nos globules, tout est chiffré dans le corps humain. Donc, la température du corps, 37 degrés. Si c'est plus, on est malade. C'est-à-dire, si c'est moins, c'est pas normal. Donc, le chiffre est associé à l'homme. Et certains chiffres, comme des fréquences, nous permettent justement d'appeler, d'être apaisé, d'être soigné ou de nous rendre malade. Comme le 888. C'est un chiffre au niveau de la fréquence musicale qui peut vous rendre malade. Alors que le 334, si vous mettez un poste radio avec cette fréquence-là à côté de vos fleurs, elles vont s'épanouir plus. Si vous êtes malade, vous mettez une musique à la fréquence 334, vous allez voir que le mal de tête va baisser. C'est pour ça que Teddy Tesla disait que le meilleur médicament pour l'être humain, c'est la fréquence. La musique, la fréquence, les chiffres que vous choisissez, être à l'origine de votre guérison ou alors responsable de ce qui vous arrive. Maintenant, pour ceux qui veulent mon téléphone, c'est vrai qu'il va tellement sonner.
1: Oui, ben, tu es président de fédération, il faut vulgariser bien le Kung Fu.
0: Voilà.
1: Les gens aiment bien. Hein? Alors, pour qu'ils ne se perdent pas, c'est qu'ils te retrouvent facilement là-bas du côté des Oja.
0: D'accord.
1: Et c'est mieux de communiquer.
0: Bon, alors, mon numéro, c'est le 690 77 25 04. Voilà mon numéro.
1: Donc, 690
0: 77 25 04.
1: Il faut répéter encore. 690
0: 77 25 04. Vous pouvez m'avoir à ce numéro.
1: Voilà.
0: Si vous voulez faire le Kung Fu, avoir des informations autres sur la culture ou bien sur votre recherche, sur vos nombreuses recherches sur la culture des
1: écans, peuples, voilà. Des écans et autres.
0: Voilà. Mmh. Sur la numérologie.
1: Les hommes de la forêt.
0: Voilà. Je suis ouvert. Et je peux vous aider dans vos recherches. Voilà, merci.
1: Voilà, on se sépare. Hein. Merci à tout le monde. Hein. Il est minuit moins 3. Ben, on va rendre l'antenne. Hein. Le docteur Mbassa, a été un plaisir, n'est-ce pas, de te recevoir. Toutes nos félicitations, n'est-ce pas, ta compagne.
0: Merci
1: hein, pour le brio que tu viens de remporter avec succès en soutenant ton master 2 après avoir déjà été docteur en médecine. Voilà, donc nous te souhaitons, n'est-ce pas, bon vent. Pour l'avenir. Voilà, à tous les auditeurs, je dis également merci. Je souhaite à tous une très bonne nuit et, n'est-ce pas, bien des beaux rêves pour ceux qui rêvent encore. Voilà, rendez-vous demain soir à partir de 21h hein, pour un autre programme similaire. Alors, les équipes de travail et de production qui nous ont conduits jusqu'à 7h sont bien celles que vous connaissez. À la technique, Ulrich Kemwe, au microphone, Bois et la main Mikado. À la coordination, Roger Kiyek par télépathie. Et à la supervision, le révérend pasteur Emmanuel Noël Bissaï, éternel bâtisseur, n'est-ce pas, de nos actions. Voilà. Allez, on se sépare en toute beauté avec un bout de musique que voici. Ciao!

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0: Éternel, notre Père et notre Dieu, grande ma joie, ô Père éternel, pour ce privilège spécial, ô Père éternel, que toi tu m'accordes, ô Dieu, en ce jour, Père éternel, où tu nous fais grâce, Père éternel, de bénéficier gratuitement, Seigneur, ô Dieu, de ton souffle, de ton oxygène et de ta santé gratuitement. Notre Père et notre Dieu, nous n'avons ménagé aucun effort, ô Seigneur, mon Dieu, mon roi, pour être en vie, mais nous sommes reconnaissants de ta grâce, que si nous sommes debout, nous tenons, ô Dieu, sur nos deux pieds, ce n'est pas l'œuvre d'un mérite, ce n'est pas l'œuvre d'un homme, ce n'est pas l'œuvre d'un sacrifice, mais c'est ta grâce, ô Seigneur, qui s'est révélée, manifestée dans la vie de chacun de nous, Seigneur. Raison pour laquelle je lève ma voix, ma bouche est trop petite pour exprimer la joie que je ressens. Seigneur, non pas à nous, mais aux Anna. Ô Dieu, reçois l'honneur, reçois les acclamations, Seigneur. Papa, je te bénis pour la santé, je te bénis pour la protection. Je te remercie, Seigneur, mon Dieu, mon roi, pour l'assistance, ta présence, ô Dieu, à mes côtés. Merci, Papa, parce que tu es avec nous, Seigneur. Tu nous préserves de tout mal. Tu ne permets aucunement, Seigneur, ô Dieu, à l'ennemi de triompher, de crier victoire à notre sujet. Comment ne pas te louer? Comment ne pas t'adorer, Seigneur, pour tout ce que tu fais, pour tout ce que tu réalises, pour tout ce que tu accomplis, Seigneur. Ô Dieu, dans nos vies, dans nos familles, ô Dieu, dans nos maisons, Seigneur, dans la société, ô Dieu, dans cette nation, le Cameroun, au sein de ton Église, sur tes serviteurs et sur tes servantes, dans nos différentes familles. Comment ne pas t'adorer? Comment ne pas te louer? Quand je regarde à gauche, quand je regarde à droite, je regarde devant, derrière, en haut, en bas, Papa, je vois ta gloire. Papa, tu es digne d'être célébré. Tu es digne d'être adoré. Notre Père, notre Dieu, Papa, je t'ai béni pour l'eau. Je t'ai béni pour le vêtement. Je te dis merci pour la nourriture. Merci, Seigneur, mon Dieu, mon roi, pour ta grâce, ô Dieu, dans nos vies. Merci pour les privilèges que tu nous accordes. Merci pour cette année, Seigneur, que tu nous permets de voir la lumière. Merci, Papa, parce que tu seras davantage avec nous, Seigneur. Comme tu as été avec nous, Seigneur, nous te bénissons pour cette année. Ô Dieu, plein de grâce, de succès, de gloire, de bénédiction. Notre Père, notre Dieu, nous te remercions, Seigneur, mon Dieu, mon roi, parce que le ciel est ouvert à notre faveur. Merci, ô Dieu, pour la protection. Merci pour l'amour. Merci, ô Dieu, pour tes œuvres et tes réalisations. Ô Dieu, manifeste, ô Dieu, au milieu de nous, tant visible qu'invisible. Je te remercie pour mon frère. Je te remercie pour ma sœur. Je te dis merci, ô Dieu, Père, pour la vie de nos autorités. Je te remercie, Seigneur. Je te dis merci, Seigneur, pour la vie, ô Dieu, des Camerounais et des Camerounaises. Au nom de Jésus, je te remercie, Seigneur, notre Père et notre Dieu, pour la vie de tes serviteurs, la vie de tes servantes, la vie de l'Église universelle dans le monde entier. Au nom de Jésus, Père, nous te remercions, Seigneur, ô Dieu, pour la paix, la protection, la sécurité que toi, ô Dieu, tu nous accordes, ô Dieu, dans notre pays. Au nom de Jésus, je rends grâce à Dieu le Père pour ses multiples bénédictions, pour sa gloire et ses bénédictions, sa grâce et sa faveur, que Dieu relâche et que Dieu libère, qui nous permet de bénéficier gratuitement. Notre Père et notre Dieu, reçois l'honneur, reçois les acclamations pour tout ce que tu fais, pour tout ce que tu réalises, pour tout ce que tu accomplis, Seigneur, dans nos vies, dans nos familles. Merci infiniment, mon Dieu, mon roi, Papa, parce que tu nous soutiens, parce que tu nous accompagnes, parce que tu nous permets de voir ta gloire. Père, nous te bénissons parce que tu as fait de nous, Seigneur, tes enfants bien-aimés, dans ta grâce et ton amour, lorsque nous étions plongés dans le péché, dans les ténèbres, Seigneur, c'est là, ô Père éternel, que ta lumière nous a localisés. Seigneur, tu nous as attirés, Seigneur, et tu as fait de nous, Seigneur, ô Dieu, tes enfants bien-aimés. Nous n'avons pas fait un concours, nous n'avons pas mérité, mais par ta grâce, Seigneur, tu nous appelles enfants de Dieu. Et merci pour cette nouvelle identité, merci pour cette faveur, ô Seigneur, que tu nous accordes d'être appelé fils du Très-Haut. Seigneur, notre Père et notre Dieu, nous te bénissons pour nos bien-aimés. Papa, ô Dieu, à qui tu te révèles tous les jours, merci, ô Dieu, pour les signes, merci pour les miracles, merci pour les prodiges, merci pour tout ce que tu feras, Seigneur, ô Dieu, dans nos vies, dans nos familles. La Bible nous dit dans le livre de 2 Chroniques 7, 14, si mon peuple suit qui invoquer mon nom, prie sur lui, c'est détourner de ses mauvaises voies. Bien aimé, la seule chose qui nous éloigne, qui nous prive de la gloire, qui nous prive du soutien de Dieu, c'est le péché. Et Dieu seul sait. Nous avons été conçus dans le péché en nous, bien aimé. Mais Dieu amour, il ne veut pas la mort du pécheur, il veut que le pécheur se repente. Bien aimé, adoptons l'attitude de repentance ce soir, supplions le Seigneur en ce jour, pour que Dieu ne nous condamne pas, qu'il ne nous punit pas, mais qu'il ait compassion et pitié de nous dans son amour et sa grande miséricorde. Ensemble, confessons nos péchés. Éternel, notre Père et notre Dieu, Dieu d'amour, Dieu miséricordieux. Seigneur, notre Père et notre Dieu, nous sommes reconnaissants que nous tous, nous avons péché. en parole, en pensée, en acte pour omission, volontairement ou involontairement. Oui, nous avons péché. Nous ne sommes plus dignes de prononcer ton nom. Nous ne sommes plus dignes de nous approcher devant de toi parce que j'ai souillé mon corps, j'ai souillé mon âme et j'ai souillé mon esprit. Mais Seigneur, mon Dieu, je viens humblement, Seigneur, ce jour devant ta face, implorer ta bonté, implorer ton amour, implorer ta miséricorde. Notre Père et notre Dieu, Papa, je viens vers toi comme l'enfant prodige, Seigneur. Après avoir reconnu, Seigneur, ses péchés, ses abominations, il a dit dans son cœur, je m'en vais demander pardon à mon Père. Et lorsqu'il est revenu vers son Père a organisé la fête. Seigneur, nous aussi, nous ne sommes pas dignes de nous tenir devant toi parce que nous avons péché. Nous ne sommes pas dignes, Seigneur, parce que nous avons posé autour des actes qui nous tenons. Papa, l'idolâtrie, la magie, Seigneur. Nous avons sorti des paroles qui ont détruit des vies, Seigneur. Oh Dieu, nous avons pratiqué la magie noire, la magie blanche, notre Père et notre Dieu. L'orgueil de la vie, l'orgueil de la chair, la convoitise des yeux, la convoitise de la chair. Seigneur, toutes ces abominations, Seigneur, nous les avons pratiquées. Mais ce jour, Père éternel, je pleure et je me repens. Seigneur mon Dieu, mon roi, ne nous condamne pas, ne nous punis pas dans ta colère et ta fureur. Aie compassion et pitié de nous dans ton amour et ta grande miséricorde. Seigneur notre Père, notre Dieu, tu as dit venez à moi, plaidons. Même si vos péchés sont noirs comme le clamoisi, même si les péchés sont noirs comme le kuntak, toi Seigneur, tu es juste et fidèle, Seigneur, oh Dieu, pour nous pardonner. Car tu dis, celui qui confesse ses péchés, les avoue, les délaisse, il obtient miséricorde. Raison pour laquelle nous venons publiquement confesser le péché. Oh Dieu, publiquement ce jour, nous avons péché contre le ciel. On a péché, Seigneur, contre l'Église, Seigneur. Nous ne sommes plus dignes, Seigneur, mon Dieu, mon Père, d'invoquer mon nom. Car tu as dit que celui qui invoque ton nom se loigne de tout mal. Mais nous avons pratiqué le mal. Nos mains sont pleines de sang. Seigneur, notre Père et notre Dieu, nous n'avons pas manifesté l'amour, nous n'avons pas manifesté, oh Dieu, le pardon. Mais ce jour, Seigneur, nous implorons ta bonté, nous implorons ta miséricorde. Notre Père et notre Dieu, ne nous punis pas, ne nous condamne pas. Aie pitié de nous, Seigneur. Aie pitié des Africains. Aie pitié des Camerounais. Aie pitié de nos autorités. Aie pitié des Camerounais, du peuple camerounais, de ton Église et tes serviteurs. Seigneur, notre Père et notre Dieu, à cause du péché, Seigneur, nous sommes privés de la richesse. À cause du péché, nous sommes privés de ta gloire. Mais en ce jour spécial, en ce jour solennel, Seigneur, Papa, prosterné devant ta face, Papa, nous te supplions, Seigneur. Papa, pardonne-nous, Seigneur. Pardonne, oh Dieu, l'Église. Pardonne les péchés, Seigneur, oh mon Dieu, de tes serviteurs et de tes servantes. Pardonne les péchés de nos autorités, Seigneur. On ne t'a pas servi, on ne t'a pas honoré comme Dieu. On a transporté des dieux, Père éternel. Papa, qui ont la bouche, qui ne parle pas. On a adoré des dieux, Seigneur, qui ont les oreilles, n'entendent pas. On a vénéré des dieux, Seigneur, qui ont les mains, n'arrivent pas à toucher. Ce sont ces dieux-là que nous avons servis. Ce sont ces dieux-là que nous avons adoré. Et ces actes, oh Dieu, ces actions ont provoqué ta colère et ta fureur contre les Africains, contre le peuple camerounais, contre ton Église, Seigneur. Mais Seigneur, mon Dieu, je me tiens sur ta parole qui dit dans le livre de Chroniques 7:14, si mon peuple est celui qui invoquait mon nom, Seigneur, nous invoquons ton nom ce jour. Nous invoquons ton nom, Seigneur. Et tu dis, prie, s'humilie. Mais nous venons nous humilier. Nous venons nous coucher. Nous venons pleurer devant ta face. Seigneur, aie pitié de nous. Ne nous rejette pas. Ne nous condamne pas, Seigneur notre Père, Papa, à qui d'autre irais-je? Seigneur notre Père et notre Dieu, nous sommes reconnaissants de nos fautes et de nos iniquités. Seigneur, pardonne-nous, Seigneur, purifie-nous, Seigneur, oh Dieu, avec ton sang, lave-nous avec l'hysope, afin qu'on devienne saint, parce que tu es un Dieu trois fois saint. Seigneur, pardonne les péchés de nos autorités, pardonne les péchés du président et tous les membres du gouvernement, pardonne les péchés des Camerounais et des Camerounais, Seigneur, Papa, oh Dieu, aie pitié des Camerounais, aie pitié de nos autorités, que ta bonté, ton amour, ta grande miséricorde, Papa, soit manifeste sur cette nation. Papa, repens-toi de ta colère, repens-toi de ta fureur contre cette nation, repens-toi de ta colère, de ta fureur contre l'Église, Seigneur. Papa, oh Dieu, tu es mort sur la croix, Papa, pour purifier, pour nous laver, pour nous réconcilier avec le Seigneur. Notre Père, notre Dieu, Papa, on avait détenu des hommes prisonniers dans nos cœurs à cause des actions qu'ils nous ont posées, mais nous pardonnons ceux qui nous ont offensés. On les libère de cette prison. Nous les pardonnons, Seigneur. Nous pardonnons toute personne, Seigneur, qui nous a attristés, qui nous a combattus. Seigneur, qu'ils soient tous pardonnés et nous les libérons de cette prison ce jour. Au nom puissant de Jésus, tu nous demandes de pardonner.
1: pardonner pour qu'on retourne, Seigneur, que toi aussi tu puisses nous pardonner. Sans le pardon, il n'y a pas, oh mon Dieu, mon roi, la remission des péchés. Seigneur, raison pour laquelle nous venons, oh Dieu, ce jour, nous pardonner les uns les autres, Seigneur. Nous nous pardonnons, Seigneur, afin qu'on retourne, Seigneur, que toi aussi tu puisses nous pardonner et que ta bonté, ton amour, ta miséricorde, papa, soit manifeste sur tes bien-aimés, sur tes enfants que nous sommes. Au nom puissant de Jésus. Père éternel, je te bénis, papa, parce que j'ai l'assurance que toi, tu nous as pardonné. Non seulement tu nous pardonnes, mais tu effaces et tu annules les conséquences liées aux péchés que nous avons commis de manière consciente et consciemment. Merci pour cette force, cette nouvelle capacité que tu nous donnes à marcher d'une manière digne, à te plaire, à nous conserver, Seigneur, des désirs, des plaisirs restés de ce monde, afin de mener une vie de justice, de pureté, de sainteté, sans laquelle nul ne verra le Seigneur. Seigneur, souviens-toi, oh Dieu, des péchés des veuves, des orphelins. Souviens-toi des péchés des prisonniers. Souviens-toi des péchés des malades. Souviens-toi des péchés, oh Dieu, de ceux et celles qui sont dans le coma, qui sont sur le point de rendre l'âme. Ne laisse ne permet aucunement, Seigneur, que ces personnes de la meurent sans toutefois confesser ta Seigneurie. Je te bénis, je te loue, Seigneur, mon Dieu, mon roi, parce que tu nous as pardonné, tu nous justifies, tu nous réconcilies avec Dieu le Père, et tu nous permets de revêtir l'homme nouveau, afin que ta gloire et ton règne soient manifestes, non seulement sur l'Église ou le corps du Christ, tes serviteurs, mais que cette gloire, oh Dieu, soit manifeste, papa, sur cette nation, sur l'ensemble des autorités, sur les Camerounais, et sur, oh Dieu, tes enfants bien-aimés qui t'invoquent tous les jours. La Bible révèle dans le Colossiens, à partir du verset 13, que tu nous as rachetés. Tu as effacé l'acte des ordres nous condamnait et qui subsistait contre nous. Le livre des Galates, toutefois, dit, tu as racheté, tu as payé la dette. Nous ne sommes plus redevables de quoi que ce soit. La dette qu'on avait avec Satan, ta mort sur la croix, mais surtout ta résurrection le troisième jour. Papa, oh Dieu, a brisé les liens, a brisé la condamnation. D'ailleurs, tu nous dis dans le livre de Romains 8, à partir du premier verset, il n'y a plus de condamnation pour nous qui sommes en Christ. Quelle que soit la condamnation, papa, contre moi, la condamnation contre l'Église et l'homme de Dieu, la condamnation contre cette nation, Christ a été condamné pour notre liberté. Son sang a coulé pour nous racheter, racheter le Cameroun, racheter son Église, racheter mon frère, racheter ma soeur de la malédiction de la loi, étant devenu malédiction pour ses bien-aimés, étant devenu malédiction pour son Église. Au nom de Jésus, lorsque le nom de Jésus est invoqué, nous avons la santé, nous avons la protection. Oui, Seigneur. D'ailleurs, tu le déclares dans ta parole que c'est de par tes meurtrissures, de par les blessures que tu as reçues, de par les 7 blessures que tu as reçues sur la croix, que nous sommes libérés et guéris. Seigneur, notre Père, que ton sang accorde la guérison physique et la guérison spirituelle à toutes les personnes malades, couchées, qui reçoivent la guérison par le moyen de ton sang maintenant. Au nom de Jésus, éternel mon Dieu, mon roi, que toute famille sous le coup de la malédiction, papa, oh Dieu, la rédemption, le sang de Jésus parle plus fort que la malédiction. Le sang de Jésus parle plus fort que les autels bâtis dans nos familles, bâtis dans nos maisons, bâti dans cette nation, qui influence négativement les autorités, qui influence négativement le peuple camerounais, l'évolution, l'émergence dans ce pays. Que ces autels soient renversés par la puissance de ton sang maintenant. Au nom de Jésus, éternel mon Dieu, mon Père, que ton sang libère la faveur de Dieu dans nos vies, dans nos familles. Que ton sang vienne nous purifier, que ton sang vienne nous sanctifier, que ton sang vienne nous laver de toute saleté, de toute masque maléfique que l'ennemi nous a fait porter. Au nom de Jésus, éternel Dieu Père, nous invoquons ton sang et nous plongeons cette année dans le sang de Jésus. Et que tout au long de cette année, Seigneur, qu'on soit invisible, intouchable, indomptable, aux yeux du Roi des ténèbres et de ses alliés. Au nom de Jésus, par le sang de Jésus, nous sommes justifiés. Par le sang de Jésus, nous avons la victoire sur la magie noire, la magie blanche, la victoire sur la sorcellerie. Au nom de Jésus, la victoire sur le Roi des ténèbres. Au nom de Jésus, éternel notre Père et notre Dieu, que ton sang nous couvre, Seigneur, du sommet de la tête jusqu'à la plante des pieds, et que ce sang nous libère, nous délivre, Seigneur, de toute connexion, alliance maléfique satanique, louée de manière consciemment avec le Roi des ténèbres. Au nom de Jésus, par la foi, nous consommons les 7 coupes du sang de Jésus. Que ce sang nous restaure, que ce sang nous libère, que ce sang nous délivre, et que le sang de Jésus, fusionne avec le sang naturel, dans notre organisme pour détruire tout virus de maladie dans notre organisme. Que le virus de la maladie dans notre organisme soit détruit par la puissance de ton sang maintenant. Au nom de Jésus, que ton sang, Seigneur, nous donne l'énergie. Booste notre système immunitaire. Restaure les globules blancs. Restaure les globules rouges. Au nom puissant de Jésus. Seigneur notre Père, toute alliance maléfique satanique, nous est de manière constamment avec Satan et son gouvernement. Nous brisons les alliances. Nous brisons les connexions avec le royaume des ténèbres. Au nom de Jésus, éternel mon Dieu, nous plongeons cette nation, le triangle national, les 10 régions, les départements, les arrondissements, dans le sang de Jésus. Nous plongeons, Seigneur, la président de la République, les services du premier ministère, de tous les ministères, le Sénat, oh Dieu, l'Assemblée nationale, dans le sang de Jésus, nous plongeons l'Église, oh Dieu, universelle, l'Église du Christ, dans le sang de Jésus, nous plongeons les serviteurs de Dieu, les servants du Seigneur, dans le sang de Jésus, nous plongeons les familles, dans le sang de Jésus, papa, que cette année 2026 soit noyé, couvert dans le sang de Jésus, afin qu'on soit invisible aux yeux des satanistes et des sorciers. Au nom de Jésus, merci Seigneur, parce que le sang de Jésus que nous consommons par la foi, que ce sang nous donne l'énergie, nous accorde les vitamines physiques, les vitamines spirituelles, afin de recevoir la force, l'autorité, la protection, et que ce sang nous rend invisible aux yeux des satanistes et des sorciers tout au long de cette année, au nom de Jésus. Que toute loi et toute ordonnance que Satan a planifiée, programmée contre nous en cette année, soit effacée par la puissance de ton sang précieux. Au nom de Jésus, merci Seigneur, parce qu'au travers de ton sang, nous avons la victoire. Au travers de ton sang, nous sommes sous l'onction. Au travers de ton sang, nous sommes préservés de tout le monde des tragédies, de braquages, de vols, d'assassinats, de morts subites et de tout ce qui ne reflète pas l'excellence de la gloire de Dieu dans nos familles, dans nos maisons, dans nos différentes entreprises. Au nom de Jésus, merci Seigneur, parce qu'au travers de ton sang, l'ennemi est vaincu, la sorcellerie est vaincue, papa, la pauvreté est vaincue, la mort subite est vaincue, au nom puissant et suprême. Jésus-Christ Nazareth, j'ai prié, rendu grâce. Amen. Très cher Saint-Esprit de Dieu, Père, tu n'es pas un homme pour mentir, ni le Fils d'un homme pour se repentir. Tu vas très loin nous rappelant que si nous, des hommes méchants, avec les cœurs noirs, nous connaissons prendre des bonnes décisions pour améliorer les conditions de vie de nos bien-aimés, combien de fois toi qui es Dieu. Papa, aujourd'hui, tu nous as fait la promesse et tu as accompli toujours ta promesse dans la vie de tes enfants. Seigneur, libère cette onction. Libère l'onction. Tu as dit dans ta parole, livre de Joël 2, dans les derniers jours, Dieu va rependre son esprit. Papa, repends ton esprit. Laisse que ton esprit se repende. Papa, oh Dieu, envoie ton esprit, Seigneur, sur les Camerounais. Envoie ton esprit, Seigneur, sur nos autorités. Que ton esprit se repende sur tes serviteurs et sur tes servantes. Que ton esprit se repende, oh Dieu, sur les jeunes, dans nos familles, au sein de la société. Très cher Saint-Esprit de Dieu, descends et manifeste-toi. Manifeste-toi. Saisis-nous, Seigneur, comme le Saint-Esprit de Dieu s'est saisi de Paul sur la route de Damas. Paul n'avait pas donné, oh Dieu, un rendez-vous à l'Esprit de Dieu. Mais Dieu, dans sa bonté, dans sa grâce et son amour, a localisé Paul sur le route de Damas. Seigneur, je prie, oh Dieu, tu l'as fait pour Paul. Je prie que tu le fasses pour les Camerounais. C'est le Saint-Esprit qui a la capacité de nous convaincre. C'est le Saint-Esprit qui peut nous enseigner. C'est le Saint-Esprit qui peut nous exhorter. C'est le Saint-Esprit qui peut nous montrer le chemin. Papa, sans le Saint-Esprit, nous ne pouvons rien faire. D'ailleurs, tu l'as dit, vous recevez une puissance, le Saint-Esprit, et vous serez mes témoins. Papa, nous recevons le Saint-Esprit. Papa, qui permet qu'on soit témoin de Dieu tout au long de cette nouvelle année. Saint-Esprit de Dieu, j'ai besoin de toi. Très cher Saint-Esprit, descends maintenant, manifeste-toi. Papa, assiste-nous, Seigneur. Ce n'est pas par la force, pas par la puissance, encore moins par la ruse, mais c'est ton esprit qui nous a soutenus. C'est ton esprit qui nous a guidés. C'est ton esprit qui nous a accompagnés. Nous nous soumettons, oh Dieu, à toi, Seigneur, et que le Saint-Esprit prenne contrôle total. Très cher Saint-Esprit de Dieu, manifeste-toi, ta puissance, ta présence. Viens nous éclairer, viens nous guider, viens nous conduire, comme tu avais conduit le peuple lorsqu'ils sont sortis de l'Égypte, Seigneur. Oh Dieu, pour y arriver, Seigneur, il a fallu que le Saint-Esprit les guide dans la nuit, oh Dieu, par la colonne de feu, et enjoué par la colonne de nuit, pour qu'ils puissent arriver à destination. Envoie ton esprit. Papa, oh Dieu, que le Saint-Esprit nous soutient, qu'il prend contrôle total, que les 12 mois de cette année, Seigneur, soient sous le contrôle, le regard, la supervision de ton esprit. Au nom de Jésus, que tout autre esprit qui nous honore ne te confesse, ne te glorifie, Seigneur, qui a l'intention de nous influencer, qui a l'intention de nous oppresser, se soumette à l'autorité, à l'obéissance de ton esprit. Au nom de Jésus, très cher Saint-Esprit de Dieu, manifeste-toi, Seigneur, toi-même, ô Dieu, pour que tu puisses accomplir, ô Dieu, ton œuvre. Il a fallu, Seigneur, que le Saint-Esprit de Dieu te visite. Lorsque Jean-Baptiste a baptisé dans le Jourdain, alors tu as reçu le baptême du Saint-Esprit. Père, nous baptisons cette année au nom du Père, du Fils et du Saint-Esprit. Que l'année 2026, ô Dieu, soit baptisé du Saint-Esprit et du feu. Au nom de Jésus, que cette année, ô Dieu, soit sous le contrôle, sous le regard de l'Esprit de Dieu. Au nom de Jésus, que tout esprit, Seigneur, qui voulait contrôler cette année dans la magie, dans la sorcellerie, dans la méchanceté, se soumette à l'autorité, à l'obéissance de l'Esprit Saint. Au nom de Jésus, que le Saint-Esprit de Dieu se manifeste, ô Dieu, dans les différentes familles. Que le Saint-Esprit de Dieu se manifeste, Seigneur, dans les entreprises, ô Dieu, dans la société. Que le Saint-Esprit de Dieu, Papa, se saisisse, Dieu, mon roi, de la société civile, les hommes politiques, les opérateurs économiques, les hommes d'affaires. Que le Saint-Esprit de Dieu se manifeste et se glorifie, Seigneur, dans la vie des débrouillards, dans la vie de ceux qui sont dans le secteur informel. Au nom de Jésus, merci Saint-Esprit de Dieu, parce que tout ce que nous allons entreprendre, tout ce que nous allons réaliser, Seigneur, en cette année, ce sera sous ton contrôle, sous ton regard et sous ton orientation. Au nom puissant et suprême, Jésus-Christ Nazareth, j'ai prié, rendu grâce. Amen. Feu de Dieu, feu de Dieu, feu de Dieu. Feu de Dieu, feu de Dieu. Que le feu descende pour calciner, brûler, détruire, anéantir tout ce qui est chômé, paille, tout ce qui nous honore, tout ce qui nous glorifie au Père, la Seigneur de Christ dans nos familles, dans nos maisons, dans cette nation, dans nos projets, soit brûlé, calciné par le feu de Dieu maintenant, au nom puissant de Jésus. Que tout hôtel qui crie contre cette nation, contre les Méjans, contre les Camerounais, contre nos autorités, reçoit le feu, que cela soit calciné, brûlé, anéanti par le feu de Dieu maintenant, au nom puissant de Jésus. Éternel mon Dieu, mon roi, que le feu de Dieu vienne brûler, que le feu de Dieu vienne détruire tout ce qui est chômé, paille, tout autour de nous, tout ce que l'on met en l'air a introduit, Seigneur, en début de cette année, pour influencer ma vie, influencer l'Église, influencer ma vie, la vie de mon frère, la vie de ma soeur. Reçois le feu, que cela soit calciné, brûlé, détruit, anéanti par le feu. Au nom puissant de Jésus, je proclame, oh Dieu, que par le feu, par l'onction, le Cameroun est libéré, délivré. Au nom puissant de Jésus, par le feu, par l'onction, oh Dieu, nos autorités sont libres, libérées. Au nom de Jésus, par le feu, par l'onction, le peuple camerounais libre, libéré, délivré. Au nom puissant de Jésus, par le feu, par l'onction, que l'Église, le corps du Christ, les serviteurs de Dieu, les servants du Seigneur, nous sommes tous libérés, délivrés. Au nom de Jésus, éternel mon Dieu, mon roi, que le feu de Dieu vienne détruire, que le feu de Dieu vienne brûler tout ce qui est chômé, paille, que le feu de Dieu soit activé dans nos vies en ce jour, du sommet de la tête jusqu'à la plante et les pieds. Commence à calciner, commence à brûler, commence à détruire, commence à brûler, commence à détruire tout ce qui est ennemi introduit dans nos vies. Et brûler, calciner, au nom de Jésus, tout ce qui ne t'honore, tout ce qui ne te glorifie, Seigneur. Que l'ennemi a autre transporté mystiquement, physiquement, déposé de quelque manière, reçoit le feu, reçoit le feu, que cela soit détruit, calciné, anéanti par le feu de Dieu ce jour. Au nom puissant de Jésus, je proclame que par le feu, par l'onction, nous sommes tous libérés, nous sommes tous délivrés de l'oppression, de l'envoûtement, des pièges sataniques, diaboliques. Au nom de Jésus, que le feu de Dieu entoure, au Dieu, cette nouvelle année 2026, pour préserver les Camerounais, pour préserver l'Église, pour préserver le peuple, pour préserver les autorités, Papa, de la magie noire, de la magie blanche, que tout démon de sorcellerie qui oppresse, au Dieu, qui empêche la gloire, qui empêche le développement dans cette nation, reçoit le feu et que cela soit détruit, brûlé. Au nom de Jésus, que tout hôtel qui bloque les méchants dans cette nation reçoit le feu et brûlé, calciné. Au nom de Jésus, que tout esprit, oh Dieu, qui empêche nos dirigeants de mieux gouverner, de mieux diriger, reçoit le feu de Dieu. Au nom puissant de Jésus, merci Seigneur, parce que par le feu et par l'onction, nous sommes tous libérés, délivrés de l'oppression de la magie noire, de la magie blanche. Au nom puissant et suprême, Jésus-Christ Nazareth, j'ai prié, rendu grâce. Amen. Éternel, notre Père et notre Dieu, Dieu grand et puissant, Seigneur, lorsque tu as créé le monde, tu as créé l'homme à ton image et à ta ressemblance, pour que l'homme domine. De par cette domination, Seigneur, je me tiens maintenant sur ta victoire, la victoire de Jésus sur la croix, la mort et l'enfer, pour proclamer la défaite de nos ennemis. Ils sont tellement nombreux, les ennemis connus et les ennemis inconnus, les adversaires visibles, les adversaires invisibles, en grand nombre qu'ils soient, regroupant en association, en syndicat, en communauté, pour nous combattre, pour nous faire du mal. Seigneur, tu les vois, tu les connais. Oui, Seigneur, mon Dieu, tu as dit dans l'Exode 14:14, nous allons garder le silence et l'Éternel des armées va combattre. Seigneur, je crie à toi, lève-toi maintenant pour que nos ennemis tombent dans la honte et le déshonneur. Père, tu es Dieu, tu ne changes pas dans ta façon d'agir, dans ta façon de libérer, dans ta façon de sauver. Lorsque Goliath s'est levé pour oppresser le peuple de Dieu, il a fallu, Seigneur notre Dieu, dans ta grâce et ta bonté, Seigneur, que tu suscites au milieu de ton peuple, David, Seigneur. Papa, oh, tu es minimisé par des hommes, mais devant toi, il avait la puissance, l'autorité de Dieu. Et c'est ce David, plein d'autorité et puissant, que tu as utilisé pour renverser le géant Goliath. Père, j'élève ma voix. L'onction qui était, oh Dieu, dans la vie de David, la même onction est dans ma vie ce jour. Tout géant, Seigneur, dans ma famille, tout géant qui nous oppresse, tout géant qui oppresse l'Église, oh Dieu, qui maintient l'Église dans la sorcellerie, qui maintient l'Église, Papa, dans la misère, qui maintient l'Église dans la stagnation, tombe là, se brise maintenant, au nom de Jésus, que tout géant, Seigneur, qui est assis sur cette nation, qui bloque le développement, qui bloque les méchants, tombe maintenant et lâche prise au nom puissant de Jésus. Éternel notre Père, de par l'onction l'autorité que tu me donnes en tant que ton serviteur, je me lève violemment, Seigneur, contre toute forme d'oppression, oppression physique, oppression spirituelle, planifiée, programmée, Seigneur, contre nous en cette année. Ils sont vaincus au nom de Jésus. Éternel mon Dieu, les sorciers nous ont combattus, les sorciers nous ont oppressés, ils nous ont poursuivis, Seigneur. Ils ont été tous, oh Dieu, vaincus. Et par la grâce, Dieu nous a permis de voir cette année, ô Père éternel, mon Dieu, la victoire que Dieu nous a accordée face à nos ennemis, à nos adversaires. La même victoire est notre partage en cette année, au nom de Jésus. Je m'adresse à vous, sorciers mandatés, chargés de mission, envoie mission spéciale pour nous tuer, pour nous perturber, pour nous oppresser. La puissance de Dieu vous localise ce jour. Là où vous êtes frappés d'impuissance, de surdité, ou de paralysie. Par la foi, je vous attrape, je vous ligote et je vous pousse dans la vie éternelle. Au nom de Jésus, éternel mon Dieu, mon Père, ils sont tellement nombreux, les sorciers, sorcières, qui veulent manger ma chair. Ils sont nombreux, Seigneur, les sorciers, sorcières, qui veulent boire le sang de mon frère. Je déclare et je décrète, en tant que l'onction, l'autorité que j'ai reçue de Dieu, les mangeurs de chair, tous sorciers, sorcières, qui voulaient manger ta chair et qui voulaient boire ton sang, je déclare solennellement sur l'autel Dieu d'Abraham, du Dieu d'Isaac, c'est sa propre chair qui va manger au nom de Jésus et c'est son propre sang qui va boire au nom de Jésus. Les sorciers t'ont tendu les pièges et tu n'es pas tombé. En cette année, tout piège que les sorciers vont tendre contre toi et même ils tomberont dans leur propre piège au nom de Jésus. Je déclare que les anges qui ont veillé sur nous, que cet ange, oh Dieu, veille sur nous en cette année, au nom de Jésus. Je réitère et je confesse sur l'autel du Seigneur, aucun malheur ne nous arrivera en cette année, au nom de Jésus. Toutes les incantations qui ont été faites, les stratégies, les conspirations, les lois, les décisions, les ordonnances sataniques au Parlement, au tribunal satanique contre nos vies en cette année, je revoque, j'annule, je revoque, j'annule les lois, les sentences, les décrets, les décisions sataniques arrêtées contre nous. Ces lois, ces décrets n'auront pas d'impact, n'auront pas d'effet sur nous. Au nom de Jésus, Seigneur, tu annules le décret. Le décret qu'Aman avait arrêté contre Mardoché et son peuple, lorsqu'ils ont invoqué, lorsqu'ils ont jeûné, lorsqu'ils ont prié, le décret a été annulé. Père, pendant que je prie, pendant que je t'invoque, tout décret, tout ordonnance que Satan a décrété, planifié contre nous, en cette année, est annulé. est annulé au nom puissant de Jésus. Que la puissante main de Dieu, la bonne main du Seigneur nous couvre, nous accompagne, nous préserve du danger en cette année. La Bible déclare, celui qui est sous la demeure repose à l'ombre du Tout-Puissant. Nous sommes sous la demeure de Dieu. Et parce que nous sommes sous la demeure, aucun malheur ne nous arrivera. 1000 tomberont à gauche, 10 000 à droite. On ne sera jamais touché, on ne sera jamais atteint. Pas parce que nous sommes forts, mais parce que cette année, le Seigneur assure notre sécurité. Il le dit dans sa parole, l'ange de l'Éternel, l'ange de l'Éternel campe tout autour de ceux qui craignent Dieu, il les arrache au danger. L'ange de l'Éternel campe tout autour de nous pour nous préserver du malheur, pour nous préserver de la mort subite, pour nous préserver des attaques physiques, des attaques spirituelles. Aucun malheur ne nous arrivera. Au nom de Jésus, je m'adresse à vous. Toute dent de mort programmée, planifiée contre nous en cette année est chassée au nom puissant de Jésus. Par la foi, nous recevons la vie sauvée de Christ à notre partage. Au nom puissant de Jésus, éternel Père, tu as dit dans ta parole, ils vont pousser des cris, ceux qui ne serviront à rien. Ils vont se préparer pour le combat, ils seront vaincus. Je déclare que toutes les incantations qui ont été faites au-dessus de ton nom, au-dessus des cadavres, les cimetières, les tombeaux, les calebasses, je les rends nuls et sans effet, nuls et sans effet. Au nom de Jésus, ils viendront par un chemin, l'Esprit de Dieu en nous, les mettant de route. Au nom de Jésus, la Bible déclare le Dieu de paix. Le Dieu de paix écrasera Satan sur nos pieds. Satan sera écrasé, tout sorcier et sorcière, par tes tutesses, qui viendra t'attaquer en cette année, tombera sur tes pieds au nom de Jésus. Dieu a dit à Josué, nul ne se tiendra devant toi tant que tu vivras. Les mêmes paroles sont notre partage. Aucun sorcier ne nous affrontera en cette année au nom de Jésus. Tout sorcier qui tentera de venir expérimenter sa force, il tombera au nom de Jésus. Parce que celui qui est à nous est plus puissant, est plus fort que la magie, est plus puissant, est plus fort que la sorcellerie. Au nom de Jésus, je me tiens sur la victoire de Jésus ce jour, sur la croix, la mort et l'enfer, et je proclame la défaite de tous nos ennemis. Seigneur, tu as dit, parce que nous avons dû prier à tes yeux, parce que, oh Dieu, tu nous aimes, tu donnes des hommes à notre place. Merci parce que cette parole est notre partage tout au long de cette année. Au nom de Jésus. Au nom de Jésus. Merci Seigneur pour la grande victoire. Merci pour la grande liberté. Merci parce que nous sommes plus que vainqueurs. Merci parce que le triomphe est notre partage. Comme tu as triomphé sur la croix, c'est ainsi que tu nous accordes le triomphe sur nos ennemis, sur nos adversaires. Que le déshonneur, la honte et la confusion soient dans le camp de nos adversaires. Et qu'il soit là les pleurs, les grincements et là les regrets. Mais nous, nous sommes debout. Nous célébrons le Seigneur. Nous l'acclamons et nous lui chantons un cantique nouveau parce qu'il nous a libérés, parce qu'il nous a délivrés. À Dieu toute la gloire, au nom puissant et suprême, Jésus-Christ Nazareth, j'ai prié rendu grâce. Amen.
0: Notre Père et notre Dieu, nous te rendons grâce et nous te bénissons. Nous te célébrons, nous te magnifions, Seigneur, parce que tu es Dieu. Tu es digne d'être célébré. Tu es digne d'être adoré, tu es digne d'être acclamé, Seigneur, notre

spéciale, la grâce extraordinaire que toi tu as libéré, Seigneur, ô Dieu, dans nos vies, Seigneur. Il t'a plu dans ta bonté, Seigneur, ô Père éternel, de nous préserver, Seigneur, ô Dieu. Nous n'avons ménagé aucun effort. Nous sommes reconnaissants, Seigneur, que si nous sommes debout, Seigneur, et que nous tenons, ô Père éternel, sur nos deux pieds, et que nous, ô Dieu, bénéficions encore de l'oxygène, Seigneur. Papa, ô Dieu, c'est grâce à toi. Les mots me manquent. Ma bouche est petite pour exprimer, ô Seigneur, la joie que je ressens. Notre Père, notre Dieu, reçois les acclamations, reçois tout l'honneur. Merci, Papa, parce que tu as veillé sur ma famille, tu as veillé sur mes frères, tu as veillé, ô Dieu, sur le Cameroun, tu as veillé sur les autorités, tu as veillé sur le peuple camerounais, tu as veillé sur l'Église, le corps de Christ, les serviteurs de Dieu et les servants du Seigneur. Merci pour tes œuvres, merci pour ta bonté, merci pour ta miséricorde, merci, ô Dieu, pour ton amour, merci, ô Dieu, pour tout ce que tu fais tout autour de nous, Papa, tant visible qu'invisible. Merci, Papa, parce que lorsqu'on avait faim, tu nous as donné à manger. Lorsqu'on a soif, tu nous as donné de l'eau. Papa, nous étions nus, tu nous as habillés. Nous sommes tombés, ta main puissante nous a relevés. Oh mon Dieu et mon roi, Papa, merci parce que nous étions poursuivis, Seigneur, par les sorciers, les satanistes. Mais toi, tu nous as délivrés. Merci, Seigneur, mon Dieu, mon roi, parce que, Seigneur, oh Dieu, les portes, oh Dieu, qui étaient fermées, Papa, toi, tu as ouvert ces portes en notre faveur. Merci, oh Dieu, pour ton règne. Merci pour ta gloire. Merci pour ta bénédiction. Merci pour la santé de fer, oh Dieu, que tu accordes, Père éternel, oh Dieu, à tes bien-aimés. Merci, Papa, pour le souffle de vie que tu venais de renouveler encore à tes bien-aimés que nous sommes. Seigneur, notre Père et notre Dieu, comment ne pas te louer, comment ne pas t'adorer? Quand je regarde à gauche, je regarde à droite, devant, derrière, en haut, en bas, je vois tes réalisations, je vois tes œuvres, Seigneur. Oh mon Dieu, mon roi, Papa, je te célèbre, je t'acclame, je t'adore, Seigneur. Oh Dieu, en cette journée, tu es digne qu'on te célèbre, Seigneur. Je te célèbre, Seigneur, en ce moment. Reçois toute la gloire, reçois les acclamations. Papa, je ne suis même pas digne de m'approcher devant ce moment, parce que je reconnais, Seigneur, mon Dieu, mon roi, que j'ai emprunté des voies, j'ai emprunté certains chemins, Papa, qui ne t'ont pas honoré, qui ne t'ont pas glorifié, Seigneur. Oui, Seigneur, mon Dieu, je reconnais du fond de mon cœur, Seigneur, mon Dieu, mon roi, que je n'étais pas servi comme cela se doit. Papa, je suis allé me prosterner, j'ai vénéré, j'ai servi, j'ai adoré des dieux qui ont la bouche par le pas. Papa, je me suis prosterné devant les dieux qui ont les yeux, ils n'arrivent pas à voir. Papa, je suis allé servir les dieux qui ont les oreilles, ils n'entendent pas. Seigneur, notre Dieu, j'ai adoré la créature et non adoré le Créateur. Mais ce jour, Père éternel, je reconnais, ô mon Dieu, mon roi, que j'ai été conçu dans le péché, Seigneur. Papa, ô mon Dieu, mon Père, j'ai péché contre le ciel qui est ton trône, la terre qui est ton marche-pied. Je ne suis même pas digne de me tenir. Je ne suis pas digne de m'approcher devant de toi, parce que je suis coupable. Mais j'implore ta bonté, j'implore ta miséricorde. Que ta bonté et ta miséricorde soient manifestes au-dessus de tes bien-aimés. Car tu as dit dans le livre de 2 Chroniques 7, 14, si mon peuple suit qui, ô Dieu, invoque mon nom, puisse s'humilier. Nous venons nous humilier, nous venons pleurer devant ta face, nous venons te supplier. Seigneur, aie pitié de nous, ne nous punis pas, ne nous condamne pas. Mais que ta bonté, ton amour, ta grande miséricorde soient manifestes sur tes enfants. Que ta bonté, ta grande miséricorde soient manifestes sur l'Afrique et sur les Camerounais. Éternel, mon Dieu, mon roi, nous avons péché. Nous ne t'avons pas servi comme cela se doit. Chacun s'est fait fabriquer son Dieu. On a, oh Dieu, on est parti adorer ce Dieu. On a, oh Dieu, versé le sang innocent, Seigneur. Papa, le vol, la cupidité, l'idolâtrie, la magie, les sectes pernicieuses, nos mains sont pleines de sang. Mais aie pitié de nous, Seigneur. Ne nous punis pas, ne nous condamne pas dans ta colère et ta fureur. Mais aie pitié de nous, Seigneur. Papa, efface nos fautes. Lave-nous, Seigneur. Purifie-nous. Sanctifie-nous, Seigneur, mon Dieu, mon Père. Afin que nos fautes ne nous quitter, Seigneur, nous soit pardonné, effacé, annulé, lavé, sanctifié, afin qu'on soit réconcilié avec Dieu le Père. Seigneur, merci pour le pardon des péchés à nous accorder. Nous pardonnons toutes les personnes qui nous ont offensés et qu'on détenait captifs, prisonniers dans nos cœurs. Père, nous les libérons de cette prison, les libérons de cette captivité, afin que, Seigneur, qu'ils rentrent étant libres. Pardonne, Seigneur, oh Dieu, tous ceux-là qui nous ont offensés, car ils ne savent pas ce qu'ils font. Nous te supplions de pardonner les péchés de l'ensemble des autorités. Pardonne les péchés de l'ensemble des Camerounais. Pardonne les péchés des malades, les veufs, les orphelins. Souviens-toi des péchés des personnes qui sont en train de rendre l'âme. Ne laisse les aucunement, ô Seigneur, que cela meure sans toutefois confesser ta Seigneurie. J'ai béni l'Éternel ce jour, parce que Dieu, non seulement il nous pardonne, mais il a effacé les conséquences liées au péché que nous avons commis, et il nous donne la force tout au long de ce mois qui nous amène à nous abstenir des désirs, des plaisirs et des attraits de ce monde.

afin de mener une vie de consécration, de sainteté, de pureté, afin qu'on soit digne devant le Seigneur, prompt à toute bonne œuvre. Éternel, notre Père, j'invoque ton sang, le sang de la victoire, le sang de la délivrance, le sang de la guérison, le sang de la prospérité, le sang de la richesse, le sang du règne, le sang de la domination. Seigneur, ton sang a les vertus. Père éternel, ce n'est pas en vain, ô Père éternel, que tu t'es donné un sacrifice, Seigneur. La Bible le révèle. Le livre de Colossiens 2, verset 13. Papa, vous qui étiez morts par vos offenses, par l'incirconcision de votre chair, il nous a rendus à la vie, ô Père éternel, au travers de sa mort, mais surtout de sa résurrection. Sa résurrection, ô mon Dieu, nous a rendus à la vie pour réveiller, pour ressusciter tout ce qui était mort dans nos vies, tout ce qui était mort dans nos familles, tout ce qui était mort dans l'église, tout ce qui était mort dans cette nation. Le Seigneur, de par sa rédemption, a ressuscité, a réveillé ce qui dormait dans le coma. Au nom puissant de Jésus, éternel notre Père, nous invoquons ton sang. Ton sang, Seigneur, que ton sang vienne libérer la faveur de Dieu, le règne de Dieu dans nos vies. Que ton sang libère le règne de Dieu dans cette nation. Que ton sang vienne annuler toutes les malédictions, Seigneur, papa, contre cette nation, le peuple camerounais, les autorités, l'église, le corps du Christ, au nom puissant de Jésus. Éternel, notre Père et notre Dieu, tu dis dans ta parole, le livre de Romains 8:1,

proclamons la liberté aux yeux de l'Église, la liberté des Africains, la liberté physique et la liberté spirituelle. Nous proclamons la liberté, Seigneur, de tes bien-aimés et de tes enfants, la liberté, la délivrance de cette famille, la liberté physique et la liberté spirituelle. Au nom de Jésus. Père éternel, ton sang n'a pas coulé en vain. Ton sang a coulé pour nous justifier. Ton sang a coulé, raison pour laquelle nous avons la vie. La vie est dans le sang. La vie est dans le sang. La guérison est dans le sang. La protection est dans le sang. La victoire est dans le sang. La richesse est dans le sang. Le bonheur est dans le sang. La prospérité est dans le sang. L'élévation est dans le sang de Jésus. Éternel, mon Dieu, mon roi, que ton sang, Seigneur, commence à produire les effets dans nos vies, dans nos familles. Au nom de Jésus, la Bible nous révèle. Apocalypse 12, 11. Ils l'ont vaincu à cause du sang de l'agneau. Père éternel, la sorcellerie est vaincue grâce au sang de l'agneau. La sorcellerie est vaincue. Les hôtels, Seigneur, qui criaient contre nos vies, contre cette nation, le peuple camerounais, les autorités, ces deux hôtels sont vaincus grâce au sang de la rédemption. Au nom de Jésus, par la foi, nous consommons le sang de Jésus. Que ce sang nous restaure, nous donne l'énergie, la force physique. Oh Dieu, tout au long de ce mois, au nom de Jésus, que ton sang nous couvre, Seigneur, du sommet de la tête jusqu'à la plante des pieds, afin qu'on soit blindé, afin qu'on soit sous l'onction, la protection divine. Au nom de Jésus, nous plongeons ce nouveau mois dans le sang de Jésus. Nous plongeons l'Église dans le sang de Jésus. Nous plongeons cette nation dans le sang de Jésus. Que tout le territoire national, le nord, le sud, l'est, l'ouest, dans le sang de Jésus. Nous plongeons le monde entier dans le sang de Jésus. Nous plongeons le peuple camerounais dans le sang de Jésus. Nous plongeons les autorités dans le sang de Jésus. Nous plongeons les bien-aimés dans le sang de Jésus. Oui, Seigneur, que ton sang nous couvre, Seigneur. Papa, tout au long de ce mois, qu'on soit blindé, qu'on soit sous l'onction, sous la protection. Que ton sang nous préserve des attaques physiques et spirituelles. Au nom de Jésus, par la foi, nous consommons le sang de Jésus. Que le sang de Jésus que nous consommons restaure, nous restaure, nous restaure, nous donne l'énergie, la santé de fer tout au long de ce mois de février. Au nom de Jésus, que ton sang nous rend invisible aux yeux des sorciers, des satanistes tout au long de ce mois. Au nom de Jésus, merci Seigneur, parce qu'au travers de ton sang, nous sommes sous l'onction. Au travers de ton sang, nous sommes préservés, protégés des attaques mystiques, des attaques diaboliques. Père, merci. Merci parce que tu mets le Saint-Esprit à notre disposition. Papa, que ce soit dans l'Ancien, que ce soit dans le Nouveau Testament, Seigneur, oh Dieu, nos pères qui nous ont précédés dans ce chemin, ils étaient guidés, ils étaient soutenus, ils étaient accompagnés, ils étaient assistés, Seigneur, par le Saint-Esprit de Dieu. Raison pour laquelle ils ont accompli parfaitement ton œuvre, Seigneur, la mission qui leur avait été assignée. D'ailleurs, tu le dis, ce n'est ni par la force, ni par la puissance que nous pouvons agir, mais c'est de par ton esprit. Alors ce jour, Seigneur, notre Père, nous prions, Seigneur, que le Saint-Esprit de Dieu se révèle à nous, que le Saint-Esprit de Dieu nous assiste, que le Saint-Esprit de Dieu nous accompagne. Il nous a assistés, il nous a accompagnés. Tout ce que nous avons fait était sous l'inspiration, le contrôle, le regard, au Dieu de ton Esprit Saint, au nom de Jésus. Papa, pousse-moi. Seigneur, oh Dieu, nous commençons avec le Saint-Esprit. Que le Saint-Esprit nous dévance dans tout ce que nous allons entreprendre. Tout au long de ce mois, Saint-Esprit de Dieu, Papa, sois avec nous. Je déclare, ce ne sera pas le soleil qui va t'éclairer en journée. Ce ne sera pas la lune qui va nous éclairer dans la nuit. Mais c'est la lumière de Dieu, le Saint-Esprit de Dieu, qui va nous conduire tout au long de ce mois. Au nom de Jésus, Saint-Esprit de Dieu, descends. Descends et conduis-nous. Descends et accompagne-nous. Saint-Esprit de Dieu, Papa, sois avec nous. Manifeste ta gloire. Manifeste ta puissance. Comme tu as guidé le peuple lorsqu'ils sont sortis, Seigneur, de l'Égypte, Seigneur, pour les conduire à Canaan. Oui, Seigneur, pour qu'ils arrivent, il a fallu qu'ils soient guidés par la colonne de feu et par la colonne de pour qu'ils arrivent à destination. Toi qui nous as fait grâce de voir la lumière de ce mois, de l'année. Père éternel, soutiens-nous, guide-nous, accompagne-nous, dévance-nous, Seigneur, dans tout ce que nous allons entreprendre, à planer notre chemin, à planer nos voies, tout au long, Seigneur, de ce mois. Au nom de Jésus, viens nous instruire, enseigne-nous, oh Dieu, conseille-nous, Papa, aie le regard sur nous, oriente-nous, Seigneur, partout nous allons aller, afin qu'on prenne les bonnes décisions, en ce mois, au nom de Jésus. Merci, Saint-Esprit de Dieu, parce que c'est toi qui vas nous guider, c'est toi qui vas nous fortifier.
Paul dit dans sa parole, dans le livre de Philippiens, je puis tout par celui qui me fortifie. Tout ce que nous allons faire, tout ce que nous allons entreprendre, en ce moment, nous allons le faire, non pas par nos compétences, notre sagesse, notre intelligence, mais nous allons le faire. L'Esprit de Dieu, le Saint-Esprit va nous fortifier et sera notre source d'inspiration dans tout ce que nous allons entreprendre au nom de Jésus. Merci Saint-Esprit de Dieu parce que tu prends contrôle total de ce mois, tu prends contrôle total de nos activités. Le Saint-Esprit de Dieu prend contrôle total de notre pays, dans la vie de nos dirigeants. Il prend contrôle total dans la vie des Camerounais. Il prend contrôle total au sein de son Église. Merci Saint-Esprit de Dieu. Que ce mois est sous ton contrôle. Nous baptisons ce mois au nom du Père, du Fils et du Saint-Esprit. Feu de Dieu, feu de Dieu, feu de Dieu, feu de Dieu, feu de Dieu. Que le feu commence à calciner. Que le feu commence à brûler, détruire. Tous les hôtels qui ont été bâtis, Seigneur, qui influencent nos vies de quelque manière que ce soit. Que ces hôtels soient calcinés, brûlés, détruits, anéantis. Par le feu de Dieu maintenant, au nom puissant de Jésus. Tout ce qui ne t'honore, tout ce qui ne te glorifie, Seigneur, que l'ennemi ait introduit dans nos vies, dans nos maisons, dans nos familles, au sein de l'Église, que cela soit calciné, brûlé, détruit, anéanti. Par le feu de Dieu, le feu de Dieu, le feu de Dieu, au nom puissant de Jésus, que tout mauvais fondement, Seigneur, dans nos vies, dans nos maisons, dans nos familles, que cela soit calciné, brûlé, anéanti, par le feu de Dieu, par le feu de Dieu, au nom puissant de Jésus, je proclame que par le feu et par l'onction, tout ce qui ne t'honore, tout ce qui ne te glorifie, Seigneur, au sein de l'Église, dans la vie de tes serviteurs, dans nos maisons, dans nos familles, dans cette nation, reçois le feu, reçois le feu, que cela soit calciné. Il est brûlé, anéanti, au nom de Jésus. Élie était de la même nature. Lorsque Achab a envoyé les soldats arrêter Élie, Élie a invoqué le feu. Le feu a brûlé les soldats qu'on avait envoyés pour l'arrêter. Je prie ce jour, tout poursuivant maléfique, qu'on a mandaté le problème des ténèbres pour t'arrêter, pour bloquer ta gloire. Reçois le feu, qu'il soit calciné, brûlé, détruit, anéanti. Au nom de Jésus, nous proclamons que par le feu, par la force, nous sommes libérés, délivrés de l'oppression, de l'envoûtement et de tout ce qui ne reflète l'excellence de la gloire de Dieu dans nos vies, dans nos familles, dans cette nation, dans nos projets, de par l'onction, l'autorité que Dieu me confère en tant que son fils, son serviteur. Il dit à ceux qui l'ont reçu, à ceux qui croient en son nom, il a donné le pouvoir de régner, le pouvoir de dominer. Oui Seigneur, de par ce pouvoir, cette onction, cette autorité, comme tu le dis le livre de Jérémie, que tu établis prophète pour qu'on arrache, pour qu'on abatte, pour qu'on détruit. Seigneur, j'arrache par la foi, j'arrache tout ce qu'on a enterré dans le sol, j'arrache tout ce qu'on a enterré dans le sous-sol, j'arrache Seigneur tout ce qu'on a enterré, papa, dans le sol qui influence nos vies, tout ce qu'on a enterré Seigneur, papa, oh Dieu, qui influence les Camerounais, tout ce qu'on a enterré, que le diable a enterré, qui influence les Africains, tout ce qu'on a enterré dans le sol, qui influence Seigneur cette nation, papa, j'arrache, je jette dans les abîmes, tout ce qu'on a enterré Seigneur dans nos villages, qui influence nos vies, de quelque manière que ce soit, Seigneur notre Père, papa, tu l'as fait avec Gédéon. Tu lui as donné l'onction. Papa, Gédéon est allé. Il a renversé. Et sa famille a été libérée. Père, Dieu, tu ne changes pas. Si Gédéon a démoli, a renversé l'autel, Père, j'arrache tout ce qu'on a enterré dans ce sol qui influence les Camerounais, qui influence les autorités. Que cela soit arraché, arraché, jeté dans les abîmes. Au nom de Jésus, éternel mon Dieu, mon Père, que tout ce qu'on a bâti, papa, oh Dieu, qui influence nos vies, qui influence l'Église en Afrique, l'Église au Cameroun, que cela soit renversé, que cela renversé, renversé, que cela tombe au nom puissant. Éternel, notre Dieu, tu nous donnes le pouvoir de marcher sur les serpents, sur les scorpions et sur toute la puissance de l'ennemi et rien ne nous arrivera. Investis de cette onction. Oh Dieu, en cette matinée de grâce exceptionnelle, je me tiens sur la victoire de Jésus, la mort et l'enfer. Je proclame la défaite, je proclame la défaite des sorciers. Fait des satanistes et ils sont nombreux, les sorciers et les sorcières regroupant en communauté, en association, et nous tendent des embuscades. Seigneur notre Père, oh Dieu, ils ont tendu l'embuscade à Daniel. Ceux qui ont tendu l'embuscade, le feu les a brûlés. Seigneur, tu es Dieu, tu ne changes pas. Que tous ceux qui nous ont tendu les pièges, papa, qui tombent dans leur propre piège, au nom de Jésus, tous ces que maléfiques, que les menuisiers sataniques diaboliques ont fabriqués pour nous enfermer, Seigneur, je pulse ce cercueil. Ce
c'est qu'elle soit brûlée, calcinée. Au nom puissant de Jésus, tout démon qu'on a envoyé, papa, pour nous arrêter, pour nous condamner et nous enfermer dans les prisons, la puissance de Dieu, la puissance de Dieu, la Bible déclare, vous, petits enfants, vous les avez vaincus.

0: nation qui maintient le Cameroun dans la misère, le sous de l'offrement, que cet homme soit lâche prise au nom puissant de Jésus. Éternel Père, Goliath est oppressé, Goliath est oppressé, le peuple béni choisi de Dieu. Pendant 40 jours, ils étaient sous la menace, ils étaient sous l'oppression, sur la domination, sur le Goliath. Il a fallu que David arrive. Quand David est arrivé, il a dépouillé Goliath. Seigneur, tu es Dieu. Tu ne changes pas. Père, ce matin, en cette matinée, que l'onction, l'autorité, la puissance que Dieu a impactée dans la vie de David, la même onction, je ressens cette onction dans ma vie, que tout Goliath qui m'oppressait, tout Goliath qui oppressait ma famille, tout Goliath qui oppressait les Camerounais, tout Goliath qui oppresse l'église, il tombe maintenant, qu'il tombe au nom de Jésus. David a dépouillé Goliath de ses armes offensives et défensives. Que tout géant qui oppresse ta famille, tout géant qui t'a oppressé pendant le mois de janvier, tout géant qui a oppressé tes entreprises, il tombe maintenant. Au nom de Jésus, tout géant qui a oppressé ton foyer, tout géant qui a oppressé ton foyer, il tombe lâche prise au nom de Jésus. Il tombe lâche prise au nom de Jésus. Que sa tête soit livrée aux oiseaux du ciel. Au nom de Jésus, la Bible déclare, le Fils de Dieu, Jésus de Nazareth, a apparu dans ce monde pour détruire les œuvres du diable. Je prie ce jour, les œuvres du diable dans nos vies, ces œuvres sont détruites. Au nom de Jésus, les œuvres du diable dans ta maison, ces œuvres sont détruites. Au nom de Jésus, les œuvres du diable dans ta vie, ces œuvres sont détruites. Au nom de Jésus, les œuvres du diable dans cette nation, ces œuvres sont détruites. Au nom de Jésus, les œuvres du diable dans la vie de nos autorités, ces œuvres sont détruites. Au nom de Jésus, les œuvres du diable dans la vie des Camerounais, ces œuvres sont détruites. Au nom de Jésus, nous proclamons notre liberté, nous proclamons notre délivrance des chaînes de l'oppression, des chaînes de l'envoûtement, des chaînes de la sorcellerie. La Bible déclare, le livre d'Éphésiens 6, verset 12, reste fortifiez-vous. Nous recevons la force de Dieu. La force de Dieu. L'énergie de Dieu. Et dit fortifiez-vous. On ne lutte pas avec les hommes, mais on lutte avec les esprits. Les esprits méchants. Les dominations. Les princes du royaume des ténèbres. Ces esprits méchants. Je vous chasse. Libérez nos vies. Les esprits méchants. Dans nos familles. Je vous chasse. Libérez. Libérez nos vies. Nos familles. Allez dans les abîmes des ténèbres. Et ne revenez plus jamais. Ne revenez plus jamais. Influencez nos vies. Influencez l'église. Influencez cette nation. Le peuple camerounais. Les autorités. Allez dans les abîmes des ténèbres. Et ne révélez plus jamais une interdiction formelle de ne plus jamais venir influencer nos vies, les Camerounais, le peuple Camerounais, les dirigeants, au nom de Jésus. Merci Seigneur pour l'onction de victoire, merci pour l'onction de restauration, l'onction de délivrance, l'onction de gloire, que tu impactes dans nos vies, que tu impactes dans nos familles, que tu impactes dans nos maisons, que tu impactes dans nos entreprises, l'onction de gloire, de restauration, de prospérité, de richesse, que tu impactes dans cette nation. Sur le peuple camerounais, sur nos dirigeants. Au nom de Jésus-Christ Nazareth, j'ai prié. Amen.
1: Éternel Dieu Tout-Puissant, Papa, nous te rendons grâce. Nous te bénissons, Seigneur, pour tes paroles, ô Dieu des exhortations, Seigneur, que tu nous as données ce jour au travers de la bouche de ton serviteur. Seigneur, nous savons que tu parles tantôt d'une manière, tantôt d'une autre. Tu n'as jamais changé dans ta façon d'agir, Seigneur notre Dieu. Parce que tu as fait hier, tu peux le faire et tu le feras demain. Seigneur, tu nous as instruits, tu nous as parlé, Seigneur, tu nous as exhortés, Seigneur. Et nous te bénissons, Seigneur, pour l'inspiration, Seigneur, oh Dieu, que toi tu accordes à ton serviteur. Les mots justes, Seigneur, d'exhortation, Papa, de bénédiction, d'instruction que tu as donné à ton Fils, oh, de nous transmettre. Et nous prions, Seigneur, notre Père, que ces paroles, Seigneur, intègrent nos cœurs, intègrent nos âmes et nos esprits, afin que, Seigneur, mon Dieu, mon Roi, que ces paroles, Seigneur, nous conduisent tout au long de cette année, afin que nous occupions la bonne place que toi, tu as réservée pour nous en cette année. Seigneur, si tu as permis que nous puissions voir la lumière de cette année, c'est parce que dans ton plan et dans ton agenda, tu as réservé des meilleures choses pour nous. D'ailleurs, nous allons manger les meilleures productions du pays. Et tu nous as donné des recommandations pour que nous entrons en possession de tes promesses, de comment nous devons faire, Seigneur, oh Dieu, pour vivre la gloire de Dieu, pour que l'année soit une année de gloire, une année de prospérité, une année de pensée exceptionnelle. Oh Dieu, avec toi, c'est possible, Seigneur.
0: D'ailleurs, tu l'as dit, tout est possible à celui qui croit. Père, nous croyons en toi. Et parce que nous croyons, nous savons que tu vas rendre l'impossible possible tout au long de ce mot, au nom de Jésus. Que l'onction que tu as libérée depuis les premières heures au-delà de ce jour, que cette onction nous accompagne tout au long de ce mot, au nom de Jésus. Père, tu l'as fait. Si nous sommes en vie et que nous bénéficions de l'oxygène de Dieu, c'est la grâce de Dieu dans la vie de chacun de nous. Seigneur, notre Père, augmente, Seigneur. Augmente la protection.
1: Et tu nous demandes, oh Dieu, de faire le bon choix. Tu nous as demandé, oh Dieu, que tu as mis, oh Dieu, il y a la mauvaise place et la bonne place. Et tu nous demandes de choisir la bonne place en obéissant, oh Dieu, à tes commandements et à tes prescriptions. Seigneur, oui, nous étions morts, mais en cette année, tu nous as ressuscités avec toi et tu nous permets comme ça, Seigneur, de revêtir l'homme nouveau, marchant en nouveauté de vie, afin qu'une nouvelle chose se produise, Seigneur. Non seulement, Seigneur, dans nos vies, dans l'Église, le corps du Christ, mais que des nouvelles choses soient manifestes, Seigneur, mon Dieu, et nous accompagnent tout au long de cette, oh Dieu, année, dans cette belle nation, le Cameroun, au nom de Jésus. Seigneur, notre Père et notre Dieu, tu dis, lorsque la vision est là, elle accompagne de la provision. Tu nous as fait grâce. Libère la provision, Seigneur, comme tu l'as fait. Pour cette année, Seigneur, c'est un nouveau départ, une nouvelle onction. Libère l'onction qui va nous accompagner tout au long de cette année, afin que nous puissions remporter, oh Dieu, les victoires en cette année. Seigneur, libère la provision, libère l'énergie, libère la force, libère la connaissance, mon Dieu, mon Père, afin que cette année, Seigneur, que nous puissions pas succomber, Seigneur, à la séduction, à la tentation du prince de ce monde, au nom de Jésus. Seigneur, merci pour les capacités nouvelles que tu impactes, Seigneur, dans la vie de ton serviteur. Tu l'as fait et tu le feras encore pour cette année. Parce que tu es Dieu, tu n'as pas changé, Seigneur. Papa, nous prions que l'onction, oh Dieu, qui nous a accompagné, l'onction des victoires, qui nous a permis de remporter les victoires, que la même onction se multiplie au carré, afin que toutes les batailles, oh Dieu, que nous allons affronter, tous les combats que nous allons affronter, Seigneur, oh Dieu, en cette année, qu'on soit plus que vainqueur au nom de Jésus. Merci, Papa, parce que le triomphe sera notre bataille dans tous les combats, oh Dieu, que nous allons mener, non pas parce que nous sommes forts, mais parce que nous faisons de toi notre allié, parce que nous faisons de toi notre partenaire de tous les jours au nom puissant de Jésus. Père, je te bénis parce que tu es Alpha, le Dieu du début. Je te loue parce que tu es Oméga, le Dieu de la fin. Merci, Papa, parce que de par ton esprit, toi-même, tu es descendu ce jour. Tu as supervisé, tu as coordonné, tu as dirigé des mains de maître. Merci pour tout ce que tu as mis à la disposition, pour ton esprit que tu as mis à notre disposition, qui a coordonné, qui a supervisé toutes choses, afin que nous sortons étant remplis, afin que nous sortons étant édifiés, afin que nous sortons étant bénis. Je te loue, je te bénis parce qu'au-delà des requêtes, au-delà des demandes que nous t'avons aujourd'hui adressées, toi, tu vas continuer, Seigneur, à intercéder toujours en notre faveur, afin que notre joie soit totale et parfaite. Je te loue, je te bénis, Papa, parce qu'au-delà de ces prières, de ces recommandations, toi, tu agis pour que notre joie soit parfaite. Tu le sais. Notre victoire, ce n'est pas pour se vanter, mais notre victoire, c'est pour glorifier ton Saint-Nom, pour amener les païens, pour amener ceux et celles-là qui ne te connaissent pas à reconnaître que tu agis et que tu agis encore au travers de tes serviteurs, au travers de tes enfants bien-aimés qui ont trouvé grâce et faveur à tes yeux. À Dieu la gloire, à Dieu la victoire, au nom puissant et suprême. Jésus-Christ Nazareth, j'ai ainsi prié, rendu grâce. Amen.
2: Notre Père qui est aux cieux,
3: que ton nom soit sanctifié, que ton règne vienne, que ta volonté soit faite sur la terre comme au ciel. Donne-nous aujourd'hui notre pain de ce jour. Pardonne nos offenses, comme nous pardonnons aussi à ceux qui nous ont offensés. Et ne nous soumets pas à la tentation, mais délivre-nous du mal, car c'est à toi qu'appartient le règne, la puissance et la gloire, pour les siècles et les siècles. Amen.
4: Amen. 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
13: Les gens à la Camerounaise, franchement, je pense pas. Parce que vu le contexte où laquelle on vit maintenant, là, on ne peut pas atteindre. Et puis, on a des grands chantiers qu'on n'est pas sûr de finaliser. Oui, on n'est pas sûr de finaliser. Aujourd'hui, je suis là. Le Cameroun est devenu très bizarre. La vie devient dure, de plus en plus dure. On ne peut pas atteindre. Les gens qui disent que les méchants, moi, quand ils font les définitions, moi, ça ne me dit à rien.
14: Je suis Ateba, François. Je suis dans le métier, ça fait presque 40 ans. Tout ce que vous voyez là, il y a l'aluminium. Donc, c'est-à-dire, il peut arriver que donc, vous me demandez à vous fabriquer une porte en alu, comme vous voyez là. Donc, je vous fabrique une porte en alu. Si vous voulez une porte en matériel métallique, je vous en fais. Dans ce domaine-là, je suis formé. Et si il vous faut fabriquer une porte en gris, c'est-à-dire en gris en fer forgé, je le fais également. Comme vous voyez, les fers sont bien forgés. Et le métier paye, la technique paye. N'importe comment ça paye. Pour apprendre avec les colons, j'ai fait presque 10 ans. Hein. J'ai fait 10 ans avec les colons.
15: Je m'appelle Biza Patrick Rivoli. Bon, je suis un coiffeur, je ne dégrade pas ce que je fais, parce que je sais que c'est l'esthétique, c'est juste un problème de financement. En fait, si c'est parlant de la rentabilité au quotidien, le jour où le bon Dieu permet, on se trouve dans les 1500, 2000. Le jour où c'est plus fructueux, on se trouve dans les 3000, 4000. Bon, on se bat.
16: Mon nom c'est Edjinambilongo Charles Fabrice. Non, mais clandestin, c'est Claudie. Je vous ai dit que ici en ville, il y a des gens qui ont des structures, par exemple, qui ont des boutiques de téléphone. J'ai un fonds, hein? Je paye un comptoir, mais j'ai un fonds auquel je paye. Hein? Moi, généralement, on m'appelle le capitaliste, parce que j'ai toujours de l'argent chez moi. Quand peut-être que les gars, il y a des gens qui sont dans le besoin d'argent, il y a des voisins, des gens peut-être qui ont des difficultés, peut-être que tu as payé, peut-être une chaîne. Peut-être qu'en or, qui va à une valeur, si va.